0: de connaître les grands-parents. Une petite bicyclette jaune, c'est une image, ça, qui vous revient. On est où ?
1: Ah ben là, je pense qu'on est à Compiègne, non, c'est ça ?
0: Alors, c'est encore une autre destination.
1: Ouais. C'est parce qu'il faut dire aux auditeurs qui ne savent pas, je suis amnésique de mon enfance de 0 à 14 ans, mais j'ai des images qui sont sûrement imprégnées de photos, et cette petite bicyclette jaune, elle est à Compiègne, dans l'Oise.
0: Vous avez 5 ans.
1: Et voilà. Et j'ai mes parents, donc mon papa a trouvé un travail là, et je dois être à l'école, je dirais primaire, oui, c'est ça. Et je me vois en bas de cet immeuble, et je regrette tellement, il faudra que j'y aille un jour, je voudrais retrouver l'adresse, parce que je voudrais retourner voir où se trouve cette résidence, cet immeuble. On était au dernier étage.
0: Il y a vous aussi, faisant vos devoirs sur les canapés du magasin de meubles de votre papa, parce qu'il travaillait parmi les métiers qu'il a fait, il a été dans l'ameublement à un moment donné.
1: Ah non, toute sa vie. Il était commerçant, il vendait des meubles, il était employé au départ, puis après il est devenu patron. Il a créé des magasins de meubles dans plein de régions, c'est pour ça que j'ai passé toute ma jeunesse à voyager et à quitter les villes où j'étais parce qu'il vivait, on vivait ensemble. Et donc là, je faisais mes devoirs le soir sur les salons avec mon papa et ma maman qui vendaient des meubles à côté, et j'ai grandi dans un magasin, oui, effectivement.
0: Alors vous n'avez pas forcément, vous l'avez dit, des souvenirs précis, mais là, on est dans une cour d'école. Il y a quelque chose qui revient, peut-être un visage, un instituteur qui vous a marqué, une cour ?
1: Alors, je ne me souviens d'aucun visage, d'aucun instituteur, sauf après l'adolescence, je me souviens de mes profs de lycée. Et je me souviens de la cour du lycée...
0: C'est à
1: Boulogne-sur-Mer. Je me souviens de mes copines, donc Christiane, Marie-Claude. On s'est revues depuis, elles sont venues me voir jouer sur scène. Ça, c'est des chouettes souvenirs. On allait danser tous ensemble en bande. Il y avait un garçon qui avait le permis, donc c'était Marc. C'était mon amoureux en plus, donc c'est cool. Et c'était le Pas-de-Calais. Et là, j'ai adoré cette région. C'est pareil, j'y retourne assez fréquemment. Voilà.
0: Alors, vous avez évoqué, Corinne Touzé, les plages d'Osgore, celles où vous aimiez prendre l'air marin, parce que c'est toujours quelque chose qui vous a beaucoup plu. Il y a même des pins qui ont failli vous tomber dessus, je crois, un jour. Vous étiez sous une tente ou un truc comme ça. Ça vous parle pas, ça ?
1: Des pins ? Oui, ça, c'est quand on dormait dans la forêt.
0: Mais
1: oui.
0: Ça, c'est aussi des souvenirs extraordinaires, l'enfance de dormir dans la forêt.
1: Oui, mais là, j'étais une maman avec un petit poussin. Et
0: vous étiez maman à ce moment-là.
1: Le papa de ma fille.
0: Ah oui, d'accord.
1: Et le papa de ma fille ronflait pendant que les pins tombaient à côté de la tente.
0: Ouais.
1: Et j'ai eu très très peur ce jour-là.
0: Il y a Amiens aussi dans la Somme. Ça, c'est Vanille.
1: Oh, ma pépette. Bah, c'est mon chien. C'est mon premier chien à moi. Donc j'ai eu des chiens toute ma vie, ça tout le monde le sait, parce que je suis gâteuse. Et Vanille, c'était un caniche royal et c'était vraiment mon chien. Et ouais, c'est le premier. Et du coup, ça m'a marqué. Voilà.
0: Vous allez donc effectivement, Corinne Touzé, partir à Boulogne-sur-Mer. On a déjà fait pas mal de petites choses et vous allez arriver à Boulogne. On va en parler dans un instant. Il y aura le lycée rue de Beaurepaire, le lycée Mariette. Voilà, oui.
1: Je savais même pas l'adresse.
0: Oui, j'ai été vérifié. On va en parler dans un instant. J'ai des dossiers, j'ai vos notes de l'époque.
1: Okay.
0: Comme c'est en français, je sais que tout va bien. Les portes de la revue des merveilles s'ouvrent avec vous, Corinne, avec Benoît Prospero. On va quitter votre région pour aller dans une forêt. On parlait de forêt il y a un instant. On nous invite aujourd'hui à entrer en forêt.
2: Ah, j'adore cette expression. Entrer en forêt. Dit comme ça, c'est presque de la poésie. Avec Ici Lorraine, on vous présente Francis Martin. Et si son nom ne vous dit rien, sachez qu'il est l'un des plus grands microbiologistes et mycologues du monde. Chercheur émérite à l'INRAE de Champenoux. Sa spécialité, depuis plus de 40 ans, les liens qui unissent les arbres et le monde vivant qui les entoure, comme les champignons. Nous voici à côté de Nancy, à Réméréville, dans la forêt de Besange, auprès d'un arbre très particulier.
3: Perdu dans la forêt, on a un très vieil être qui a au moins 200 ans.
2: Et cet arbre, il mesure 30 mètres de haut. Et s'il est si particulier, c'est parce qu'il est le personnage principal du livre de Francis Martin, Entrer en forêt. Pour lui, un véritable ami. Et que lui a enseigné cet arbre et les autres ?
3: Les mécanismes qui leur permettent de vivre, de fonctionner, de respirer, de métaboliser, de se développer, sont extrêmement proches des mécanismes qui nous animent, nous, humains.
2: Un monde des arbres aussi complexe que celui des humains. Et quand on dit un monde, c'est parce que cet arbre, comme un humain, ne vit pas seul. Autour de lui, les mousses, les chevreuils, les champignons, les papillons, autour d'un seul arbre, des centaines d'espèces interdépendantes.
3: Tous ces liens qui forment ce que les anglo-saxons appellent le tissu de la vie. Et si vous tirez un fil, tout risque d'être détruit.
2: Et l'idée de Francis Martin ?
3: Donc moi, ce que j'essaie de faire dans ce livre, c'est de vous faire sentir tous ces liens qui existent entre les êtres vivants. Alors, les oiseaux et les arbres et puis les insectes qui vivent sur ces arbres ou à l'intérieur de ces plantes, et puis le monde qu'on ne voit pas, c'est le monde souterrain.
2: Et au sujet de ce monde souterrain, écoutez ce qu'il dit.
3: Dans le sol qui est autour de nous, il y a autant d'êtres vivants que d'étoiles dans la galaxie. Et on sait que tous ces organismes-là sont en dialogue permanent.
2: Est-ce que vous imaginez le monde absolument extraordinaire qui se trouve sous nos pieds ? Et vous voulez savoir ce que ressent Francis Martin quand il touche cet arbre ?
3: Je suis là, adossé au vieil être. C'est comme si j'avais une présence tutélaire autour de moi qui veille sur moi, quoi, qui me dit « Vas-y, continue Francis, raconte notre histoire ».
2: Et cette histoire, il la raconte dans le livre intitulé « Entrée en forêt, un an parmi les arbres ». C'est publié aux éditions Tana et c'est une merveille. Merci ici Lorraine et merci Francis Martin qui consacre donc sa vie à étudier les liens qui unissent les arbres au monde vivant qui les entoure.
0: Merci beaucoup Benoît Prospero.
1: Vous... Je vais l'acheter. Hein.
0: Avec Corinne Touzé, vous prenez les arbres.
1: Je fais ça toutes les semaines, moi.
0: C'est vrai ?
1: Depuis des années, des années, des années.
0: En forêt ou
1: Oui, en forêt, je marche énormément en forêt. Et oui, les arbres, c'est très important. Et ce qu'il raconte est très juste. Et quand j'ai pas le moral ou quand j'ai des coups de blues, j'y vais et je ferme les yeux et j'écoute. Il faut savoir écouter le silence. Et un arbre, c'est tout sauf silencieux.
0: Et j'ai fait un petit silence exprès. C'est votre parcours, Corinne Touzé, que l'on raconte jusqu'à 21h, le bac à l'âge de 16 ans. Dans un instant, vous allez voir qu'à 16 ans, elle a décidé de quitter papa-maman et d'aller vivre son aventure un peu loin de la France. Avant d'y revenir, il n'y a pas que Paris dans la vie, c'est jusqu'à 21h.

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2: Bon, j'espère que vous passez une belle soirée. De son bac à l'âge de 16 ans jusqu'à ses débuts artistiques, ce soir vous découvrez le film de la vie de Corinne Touzé, votre invitée, actrice, comédienne populaire qui incarnera Isabelle Florent pendant presque 10 ans sur TF1 dans Une femme d'honneur, une femme de théâtre aussi avant tout, qui produit un joli spectacle dédié au Théâtre de Paris dans la salle Arégeanne, Théâtre de Paris dans laquelle elle a joué le duplex il y a encore quelques semaines à peine. Elle est en tournée dans quelques jours avec Ken en France et en Belgique, c'est Corinne Touzé. Le bac à 16 ans, moi je dis bravo. Vous étiez en fait, précoce.
3: Ouais. Non, c'est parce que je suis née en décembre. J'ai gagné un an. Non, alors pour dire la vérité, j'étais très bonne élève, j'adorais ça, l'école. J'étais nulle en maths et nulle en tout ce qui est chiffres, donc il y avait la chimie, il y avait la physique, mais j'avais 19 en anglais, 18 en allemand, 19 en espagnol, et c'est la philo et le français qui étaient mes passions, déjà, sans que je sache très bien ce que j'allais devenir, mais j'adorais ça, l'école, ouais.
2: Vous avez 16 ans, vous découvrez une passion pour le cirque,
3: ouais.
2: Et pour les clowns.
3: Toujours.
2: D'où ça vient, hein?
3: Je pense que je suis toujours, mais j'étais très très solitaire, très indépendante. Mes parents travaillaient énormément, j'étais donc fille unique, souvent seule, et je me suis fabriquée des histoires, des personnages, des contes. Maman me disait, des fois j'ouvrais la porte, tu parlais toute seule avec tes poupées, tu faisais des spectacles, etc. Et quand j'ai été au cirque petite, j'ai tout de suite été fascinée par les clowns. Et j'y vais tout le temps. J'ai mon premier spectacle, c'était un seul en scène qui s'appelait Femme clown, nœud avec un nœud à la fin. Si les gens qui me connaissent bien savent, sur scène, j'ai plein de travers et de tics, et souvent d'ailleurs les metteurs en scène de télé me disaient « Est-ce que tu peux arrêter avec tes mains, s'il te plaît? Est-ce que tu peux arrêter de bouger, s'il te plaît ?» Et je viens de là, et alors je suis fascinée par d'abord le travail que ça représente, le sacerdoce que ça représente, et j'en parle dans Ken ou Comment rencontrer l'homme de sa vie.
2: On en parle avant d'intégrer.
3: Voilà, j'en reparle aussi.
2: À 17 ans, vous quittez la famille, vous partez aux États-Unis, vous partez au Canada, je ne sais pas si vous partez seule d'ailleurs.
3: Oui,
2: vous avez séjourné même dans une réserve amérindienne avant de revenir du côté du sud de la France à Aix-en-Provence. Qu'est-ce que vous êtes parti chercher là-bas?
3: En fait, j'allais très mal, pour tout vous dire. Mes parents étaient séparés. J'étais malheureuse et je suis partie, je sais pas, je suis partie, j'ai fui en fait, je pense. Et finalement, comme j'avais toujours voyagé avec mon papa, il adorait voyager, donc il nous a fait beaucoup profiter. Et là, j'étais au fond du trou, donc je me suis dit, allons voir ailleurs si l'herbe est plus verte. Ouais. J'ai fait le tour des États-Unis en stop, le tour du Canada. J'ai beaucoup pratiqué les bus Greyhound et je parlais anglais couramment, donc voilà.
2: Vous revenez en France, c'est Aix-en-Provence, c'est la Méditerranée, c'est aussi l'époque des petits boulots, vous allez travailler avec votre maman dans un restaurant, la laitue.
3: Absolument.
2: Vous faisiez le service.
3: Oui, j'étais serveuse pendant des années chez maman.
2: Il était où ce restaurant à Aix-en-Provence?
3: Il était rue...
2: Vous vous souvenez?
3: Oh non.
2: Ah, me regardez pas, je sais pas
3: si,
2: tout
3: parce que vous avez
2: Corinne.
3: Fait des... Non, parce que je confonds avec un... Il y en a eu un autre après qui s'appelait le Diable Boiteux, qui était rue fermée. Et celui-là, il est dans une... La laitue est dans une toute petite impasse près du Palais des Festivals. C'est tout ce dont je me... Alors, par contre, je l'ai devant les yeux, mais la rue...
2: Aix-en-Provence, c'est quoi la carte postale?
3: Parce qu'en fait, maman, quand ils se sont séparés, elle a pris sa fille, sa valise, et puis elle a décidé d'aller essayer aussi ailleurs. Et comme elle a été commerçante toute sa vie, moi je suis revenue avec un concept du Canada, c'est moi qui lui ai donné cette idée, donc c'était un salad bar, je ne sais pas si vous connaissez.
2: Oui, bien sûr, oui.
3: Ça n'existait pas. Donc on a ouvert le premier salad bar de France, je pense, et ça a cartonné. La mère et la fille derrière le comptoir, maman faisait tout toute seule, les salades et les desserts et tout ça.
2: Demandez les droits d'auteur, il y en a partout aujourd'hui.
3: Ah bah oui, il y en a partout. Oui. Mais le nôtre, il était mieux.
2: Et alors, Aix-en-Provence, donc c'est les Bouches-du-Rhône, vous découvrez le sud à ce moment-là. C'est pas Boulogne-sur-Mer, hein, c'est quand même une autre carte postale. C'est la Méditerranée. Vous avez des coins comme ça qui vous reviennent, des plages, des endroits qui vous ont marqué.
3: Bah Aix, c'est une ville déjà, donc c'est là que j'ai fait mes premiers pas, j'ai fait du théâtre de rue pendant des années, donc c'est une ville magnifique. On allait à la mer à Cassis, dans les Calanques, et j'ai des souvenirs magnifiques de cette période. Et puis surtout, merci. Alors je vois où vous voulez arriver, c'est-à-dire que je ne peux pas vivre sans la mer. La mer, c'est une drogue, je ne peux pas m'en passer. Si j'y suis pas allée au moins une fois dans le mois, il faut que je la voie, il faut que je la sente, il faut que je la respire. Et je mange 18 à peu près 3 fois par semaine. Voilà. Alors ça, je ne sais pas si c'est très intéressant comme information.
2: C'est une drogue même, oui. Hein, 18 aujourd'hui.
3: Voilà, parce qu'en plus, je dis à tous les copains, copines et gens qui ne savent pas que j'ai des problèmes de thyroïde et que tous les gens qui ont des problèmes de thyroïde doivent bouffer de l'iode.
2: Ça, c'est très bien.
3: Voilà.
2: Aix-en-Provence, vous suivez un petit peu des cours de théâtre. Vous avez une licence de lettres.
3: Hein, ah, oui, voilà.
2: Vous avez jusqu'à une licence de moderne. Et puis c'est là que vous montez les premiers spectacles. Donc, vous avez parlé, spectacle de rue, autour du clown, autour du cirque, j'imagine. Tout ça se fait dans le sud, dans les Bouches-du-Rhône. Et puis très vite, on a dit, vous êtes parti à 16-17 ans, vous vivez ça avec votre maman pendant quelques temps, à Aix-en-Provence, jusqu'à la licence, puis vous visez Paris. Enfin, il y a une envie que ça aille plus loin.
3: Alors, figurez-vous que non. C'est-à-dire que...
2: Dans votre métier, peut-être pas Paris.
3: Ouais. En fait, c'est le hasard qui a fait que je parte à Paris.
2: Ouais, enfin, c'est le collège qui vous a proposé des cours de théâtre amateur.
3: Pareil. Là, j'ai eu la vocation, mais ça, c'était à Boulogne. J'ai eu la vocation grâce au prof de français.
2: D'accord.
3: Voilà, c'était mon premier contact avec un texte. C'était du Molière. C'était La jalousie du barbouillé. C'était une pièce en un acte. Aucun des garçons de la case n'a voulu jouer ce barbouillé qui était un vieux monsieur de 80 ans. C'est moi qui l'ai joué. Ça, c'est le début. C'est arrivé comme ça. Et je me suis rendu compte que c'était facile. Mais j'ai fait du cirque et du clown à Aix. Par contre, je travaillais dans un théâtre à Aix qui a été fermé, qui s'appelait le Relais culturel d'Aix-en-Provence, parce que le directeur était communiste et on montait nos spectacles et ça cartonnait. J'ai joué dans Mère Courage, j'ai joué dans Les Femmes Savantes, tout ça. Et du coup, je sais pas, c'est toujours pareil avec moi. Je crois beaucoup au signe et je me suis dit, ce théâtre qui ferme, il faut que tu t'en ailles. J'étais un peu faux-folle. Je suis toujours un peu faux-folle quand même. Et je suis arrivée à Paris, voilà, comme
2: alors
3: ça.
2: Vous êtes arrivé à Paris au tout début des années 80, vous avez 22 ans. Et alors là, comme pas mal de comédiens, à l'époque, il y avait des fichiers de comédiens, alors, c'était un peu des castings, en tous les cas, vous étiez dans un fichier qui vous permettait d'être repéré. Puis vous allez être vite repéré d'ailleurs, parce qu'il y a un premier tournage important du côté des Buttes-Chaumont, en tous les cas, le fichier c'était vers les Buttes-Chaumont. Première série, 1982. C'est Marion Sarraut.
3: Marianne, une étoile pour Napoléon.
2: Oui, une trentaine d'épisodes sur Antenne Bleue à l'époque.
3: Une centaine d'épisodes.
2: Ah, une centaine. On ne sait pas qu'il y en a eu autant. Et vous avez le rôle principal, vous êtes dans les 100 du coup.
3: Ouais. J'ai appris. Génial. Alors, ce que je dis toujours aux acteurs, aux jeunes qui m'écrivent comment il faut faire, vous ne pouvez pas m'aider, machin. Je dis, il faut travailler, il faut tout accepter, il faut tout essayer. Et moi, j'ai appris le travail du plateau, parce que tout était large chez moi. J'étais née pour faire la piste et tout ça. Et en fait, il a fallu que je réduise. J'ai tout appris sur cette série. Travailler avec 3 caméras en permanence. Marion Sarraut est une immense metteur en scène à qui je dois beaucoup, puisque je l'ai retrouvée après sur Femme d'honneur. C'est elle qui m'a choisie. Et effectivement, cette série m'a lancée, mais c'était pas prévu. Et je n'ai rien désiré, si vous voulez, voyez.
2: La suite, vous allez l'entendre et la comprendre avec Corinne Touzé d'ici quelques minutes, mais là j'ai envie de vous offrir un peu de chocolat.
3: Yes.
2: On va aller dans le Pays Basque, vous l'avez évoqué, ce Pays Basque, vous avez parlé de Guétari tout à l'heure, de Saint-Jean-de-Luz, je ne sais pas ce que vous prenez au petit déjeuner ou au goûter, même si c'est un peu le soir là, mais quand on a une envie de douceur, c'est le chocolat. Catherine Quicandon a une idée qui va vous plaire.
4: À Tarnos, à moins de 10 km de Bayonne, la pâte à tartiner, c'est toute une histoire.
5: Ça vaut mieux qu'un million. Tellement, tellement c'est bon.
4: Et c'est celle de Théo Barroso qui, un jour de fin 2024, décide de créer dans la cuisine de sa maman une pâte à tartiner.
6: Quand j'ai eu cette idée en tête, c'est un projet fou que ma mère m'a dit. Mais je me suis dit, on va y aller. Et du coup, j'ai fait toute la recherche développement en partant de rien sur l'agroalimentaire à la maison.
4: Pour cette pâte à tartiner qu'il a appelée gourmandise, il choisit uniquement des ingrédients naturels, des amandes, des noix.

0: même si par choix, il ne se verse pas encore de salaire.
1: Je privilégie du coup la croissance d'entreprise. Donc, ce qui est bien, c'est d'avoir France Travail, en fait, seulement qui me permet de croître l'entreprise. Et c'est très chouette parce que d'ailleurs, les gens ne se rendent pas compte à quel point c'est dur dans le milieu entrepreneurial, justement, de vivre dans son entreprise et surtout de financer une croissance. On se dit c'est tout beau tout rose de faire beaucoup beaucoup plus de ventes, de chiffre d'affaires, mais la réalité c'est surtout la rentabilité derrière. Et mais plus tard ce sera le cas, donc j'ai pas de doute là-dessus.
0: Et nous non plus, tellement Théo est investi dans son entreprise. Aujourd'hui, il propose plusieurs saveurs sur son site internet gourmandise.co, gourmandise avec un Z. Merci à Priscilla d'ici Pays Basque pour cette idée qui se mange. Ici, ça entreprend dans les Landes avec gourmandise, une pâte à tartiner qui ne fait pas culpabiliser quand tu plonges ta cuillère dedans une fois, deux fois ou trois fois. Oui, je suis gourmande et alors?
2: Oui, bah vous n'êtes pas la seule, hein. Corinne Touzé, elle a mis la cuillère, je peux vous le dire.
3: J'adore le chocolat.
2: Ah oui, je pense qu'on a compris. Vous ne l'avez pas vu, vous l'avez pas vu là. Je ne la tenais plus.
3: Non, mais je ne peux pas m'en passer, hein. C'est pas possible.
2: Moi, je comprends bien. On va se faire une petite peau chocolat tout de suite et on revient dans 5 minutes sur ici.
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13: Il y a quelques minutes, on l'a laissé au tout début des années 80 avec Marianne, une étoile pour Napoléon, série diffusée sur Antenne 2. Corinne Touzé est votre invitée jusqu'à 21h, un parcours inspirant pour cette passionnée de théâtre, de cirque, encore aujourd'hui déterminée après des spectacles de rue à Aix-en-Provence et ailleurs, les castings à Paris. C'est là qu'elle arrive pour devenir la comédienne épanouie que vous connaissez aujourd'hui. Elle est avec vous jusqu'à 21h. J'ai évoqué la première série télévisée, je pourrais aussi parler de votre premier grand rôle au cinéma, qui est la Rumba,
14: ah oui.
13: De Roger Hanin.
14: Oui, oui, oui.
13: Ça, c'est le premier coup de manivelle.
14: Bah, c'était le premier film avec que des stars, donc Michel Piccoli, Lino Ventura, Nils Arestrup, et on était à Épinay. Sur scène, qui était pour moi le studio emblématique du cinéma français des années qui m'ont émerveillée avec les Gabins et tout ça. Et du coup, j'étais là, voilà, j'avais des étoiles dans les yeux, j'avais un tout petit rôle. J'étais un peu liquide, paniquée totale, mais Roger m'aimait beaucoup et il m'avait pris sous son aile et ça a été magique. Voilà. Et après, on s'est retrouvés parce qu'il m'a fait coucou deux fois. Quand j'ai eu mon bébé, il m'a proposé Célimène, dans le Misanthrope. Et après, des années plus tard, il m'a fait faire un guest sur sa série dont j'ai... Navarro. Voilà, c'est ça. Il m'a toujours aidé quand il a fallu. Parce que ça n'a pas toujours été simple.
13: J'imagine. Parler de série, on ne peut pas passer à côté, on va s'en dire un mot. Voilà, il y a cette femme d'honneur qui arrive dans votre vie quelques années plus tard, sympathique, pleine de joie, qui vous ressemble, adjudant-chef. Isabelle Florent, j'ai vu que l'épisode pilote, qui a été diffusé, a rassemblé 12,5 millions de téléspectateurs, ce qui fait rougir beaucoup de gens qui font de la télé aujourd'hui.
14: C'était une autre époque.
13: Oui, bien sûr, c'est quand même succès annoncé.
14: Ouais,
13: quoi.
14: C'était extraordinaire. Ouais. Ça restera gravé dans nos mémoires à tous. On a fait du très bon boulot et les gens nous adoraient, mais nous adorent encore parce que la série, elle est rediffusée partout, elle est sur les plateformes, elle est sur YouTube, etc. Et tous les jours, il y a des gens qui me font des vidéos, qui me font des messages et qui me disent, ça fait que 35 fois que je regarde le même épisode, mais bon. Et au théâtre aussi, hein, les spectateurs viennent nous voir en disant, voilà, je regarde toujours la série, je sais pas, elle a marqué les gens. Peut-être parce que c'était la première fois qu'on avait une femme gendarme en uniforme aux commandes. D'habitude, c'était plutôt des femmes policiers.
13: Ouais.
14: Donc, et puis, il y avait beaucoup d'humanité. C'était extrêmement bien écrit.
13: Elle
14: élevait son fils toute seule. Il y avait un directeur de collection merveilleux qui s'appelle Eric Christie qui nous regarde là-haut. Et puis, on tournait en pellicule. Pas de la vidéo.
13: Si je reviens à notre Tour de France, est-ce que cette série, par exemple, qui avait duré 10 ans, j'imagine qu'elle vous a emmené sur des tournages partout en France.
14: Partout. On a été en Alsace, à la brigade fluviale du Rhin.
13: Ça vous a marqué, parce que vous avez travaillé avec eux du coup.
14: Ah oui, beaucoup. Il y a une brigade qui m'a énormément touchée, où on est resté un peu longtemps, c'était chaud d'ailleurs, parce que je devais grimper avec des poignées jumards, vous savez, sur une paroi. Mon fils était coincé dans une grotte. C'est la brigade de Spéléo d'Oloron Sainte-Marie.
13: Donc, ça a pris des risques.
14: Ah, mais j'ai fait tout.
13: Spéléo, brigade
14: fluviale. J'ai sauté d'un hélico.
13: Et pas Rémi Julien qui n'était pas dans le coin.
14: Ah, mais j'adorais ça, mais moi c'est mon truc, ça. C'était ma joie. Et
13: la Bretagne aussi, je crois.
14: Alors la Bretagne, non, c'est pas la femme d'honneur. La femme d'honneur, on était à Grasse après, dans le pays grassois. Et la Bretagne, c'est un film que l'on a tourné du côté du Pouliguen, tout ça, qui s'appelle Maldonne.
13: Alors là, c'est entre, c'est La Baule, c'est Pornichet, voilà. Pouliguen, c'est Loire-Atlantique, début de la Bretagne.
14: Quoi. Bah, bravo, je dis bravo.
13: Oui, mais c'est une belle région. Ouais. Voilà, la Bretagne, vous connaissez aujourd'hui un petit peu d'ailleurs, vous avez l'occasion d'y allée?
14: Alors, j'y suis beaucoup allée parce que je suis tombée amoureuse de Tréguier, Trégastel, Pérouse-Guirec, la côte de Granit Rose. Donc, j'y vais souvent. Je loue des Airbnb, des choses comme ça. J'adore les Bretons parce qu'ils ont un caractère de cochon, comme moi, et qui protègent leur région avec passion. Donc, j'adore arriver dans des petits ports où il n'y a pas d'immeubles, où rien ne dépasse ces maisons de deux étages. On mange extrêmement bien, c'est pas très cher et tout le monde est adorable et tout le monde a le sourire. Si ça pouvait être pareil partout, qu'est-ce que ça serait bien.
13: Alors vous qui aimez l'air marin et les sourires, là je pense que vous devriez avoir le sourire. Alors j'ai découvert ça en préparant votre venue. Vous avez des origines, c'est plus que des origines. Martiniquaise, c'est votre grand-mère paternelle qui est martiniquaise.
14: Mon papa est métis, ma grand-mère était de Saint-Pierre.
13: C'est la France. Hein.
14: Et absolument. Et je suis Carteronne, donc comme Julien Clerc, hein, voilà. Mais pas de la même île. Je crois que c'est la Guadeloupe, lui, Julien. Je sais plus. Et donc bref, oui, j'ai du sang noir dans les veines et j'en suis fière. D'ailleurs, ça se voit. Hein. Et les gens méchants ont toujours dit ouais.
13: Vous avez une peau assez allée, là, voilà. Aujourd'hui.
14: Mais je suis toujours comme ça. Et les gens ont cru que je faisais des UV. Mais on ne peut pas faire d'UV, nous, parce que sinon, on devient tout noir. Donc,
13: vous avez mis très longtemps avant de découvrir la Martinique, quand vous êtes.
14: Oui, parce que j'y suis arrivée, oui, très tard, avec ma fille. Je devais avoir 33 ou 34 ans, quelque chose comme ça.
13: Bon, sachant que c'est vos origines, vous auriez pu y aller plus tôt.
14: Mais non, parce que mamie était en métropole avec son mari, ouais. Et que les cousins et les cousines, finalement, je les connaissais pas. J'ai fait leur découverte vraiment en tant qu'adulte, très tard.
13: Alors, ça donnera aussi un parfum de Caraïbes, un téléfilm que vous avez fait il y a quelques années.
14: En hommage à ma grand-mère, oui, absolument.
13: Vos racines qui sont aussi italiennes, d'ailleurs.
14: Ah oui, alors ça, j'y tiens beaucoup. Ça, par contre, j'y vais tout le temps. Donc, c'est mon grand-père maternel qui est du sud de l'Italie, des Pouilles, de Bari. Et voilà, et donc je parle. Parlo un pochino italiano, ma non è veramente.
13: Si, però è difficile italiano, ma... per un francese.
14: Voilà, je fais ce que je peux. Mais par contre, on comprend tout ce que je dis.
13: Tout le monde a compris, il n'y a pas de problème. Et si on s'arrêtait à Cannes?
14: Ah,
13: ça, c'est aussi un lieu qui a compté pour vous.
14: Ah, bah, beaucoup. Oh là là, beaucoup, beaucoup. J'y suis. Alors, en fait, on tournait à Grasse. J'ai acheté une maison à La Boca, donc au-dessus, sur la petite colline au-dessus de Cannes. Et c'est là que ma fille a démarré sa vie de jeune fille. Donc, les sorties, le lycée, etc. Et oui, et puis j'ai gardé cette maison très longtemps. Et c'est le théâtre qui m'a fait revenir à Paris. Mais j'adore cette région parce que les gens disent toujours la Côte d'Azur, c'est pourri. Mais l'arrière-pays, il est sublime. Il y a des villages absolument merveilleux. Et surtout, la femme d'honneur, je crapahutais. Parce que c'est ce rôle, les gens croient toujours, pour ceux qui ne connaissent pas la série, que j'étais enfermée dans des bureaux, mais pas du tout. J'arrêtais pas de cavaler dans tous les sens, dans la montagne, dans les vignes. Et j'ai fait de l'hélico accroché. Alors ça.
13: Comme Belmondo.
14: Oui, mais surtout, parce que vous me parlez de Cannes, d'un coup, ça me revient. C'est qu'en fait, je me suis fait bizuter par les gendarmes du 06. Quand ils ont su que j'allais être accrochée, qu'il fallait m'amener à un point, nanana, parce qu'il fallait que je me décroche et que je cavale après quelqu'un.
13: Ouais.
14: Ils m'ont fait toute la Côte d'Azur, c'est-à-dire de Grasse jusqu'à dans le Var. Et j'étais suspendue, je pouvais rien faire. Et quand je suis descendue, en fait, ils étaient pétés de rire. Et moi, j'étais hystérique de rage parce que tout le monde m'attendait sur le plateau. Mais surtout, j'ai eu la peur de ma vie. Mais j'ai vu la vraie Côte d'Azur, en fait, du ciel. Et ça reste un souvenir... génial.
13: Le sud, on continuera d'en parler parce qu'il y a Maubec qui est un autre sud. On en parlera dans un instant. C'est un autre sud, autre chose du côté du Vaucluse.
14: Très important.
13: Avez-vous une boîte à livres près de chez vous? Vous savez, ce sont ces micro-bibliothèques où chacun peut déposer et emprunter des livres gratuitement. Il y en a dans les parcs, des fois. On les voit souvent dans les grandes villes. C'est un peu plus rare dans nos petits villages, mais ici, a peut-être trouvé l'exception dans la Meuse. Robin Bernot s'y est rendu avec Emma Steven sur ICI.
8: Le village de Vignoles sous Montmédy a désormais lui aussi sa boîte à livres.
9: Écoutez, c'est une bonne idée. Ça pousse les gens à prendre un livre qu'ils n'auraient pas acheté.
8: Ici à Vignoles, il y a 89 habitants et désormais des dizaines de livres stockés dans un ancien frigo à la vitre transparente. Une installation imaginée par un couple d'habitants, James et Edwige Chevalier, qu'Emma Steven est allée rencontrer pour nous. Ils sont encore étonnés du succès rencontré par l'initiative.
15: Il y a tout le monde, les gens qui viennent régulièrement avec un gros sac de courses, là, vous voyez, les sacs qu'on réutilise. Ouais. Bah, eux, je ne sais pas qui c'est. Hein. Ici, il y a plus de vaches que d'habitants, donc on s'attendait déjà pas à ce qu'elle ait autant de vues.
16: Bientôt, il y aura plus de livres que d'habitants.
15: Ah oui, déjà là, il n'y a pas tout tôt.
8: Alors, il faut bien imaginer que dans cette cabane, il y a toutes sortes de livres, aussi bien des œuvres de Zola, Hugo, Camus, ou bien encore des bouquins de cuisine. Et parmi les habitués à se rendre sur place, il y a Francine.
17: On prend, on en ramène un autre, un qu'on a déjà lu, peut-être, enfin moi, des fois, des livres qui me plaisent bien, je peux les lire trois fois. Puis à un moment donné, j'en ai marre. On le remet là, on vient en chercher un autre, ça fait un nouveau livre pour les autres, je veux dire, dans la boîte à livres, et ça fait des roulements et tout. Non, franchement, c'est chouette.
8: Alors ici, dans la Meuse, ça marche, mais vous, qu'en pensez-vous ?
15: Eh bien, je pense que c'est une bonne idée, justement, au lieu de les jeter ou de les laisser traîner à la maison.
8: Maëva adore l'initiative.
15: Je pense que, justement, ça simplifie le fait que d'autres personnes puissent en profiter, se remettre aussi à la lecture, et puis que tout le monde puisse échanger les uns les autres sur les livres qu'ils ont à la maison.
8: Maryse, elle ne pensait pas que ce concept existait en France.
9: Moi, j'ai déjà vu ça, mais à l'étranger. Hein, et les gens sont très contents.
8: Et pourtant, ces boîtes à livres, il y en a énormément dans tout le pays. Tiens, savez-vous combien ?
9: Je pense qu'il y en a une dizaine seulement. Hein. J'en ai vu une à Paris.
15: Je ne sais pas du tout. Peut-être 600.
8: Selon le site internet Boîtes à livres qui les recense, sachez qu'il y en a près de 18 000 dans tout le pays.
15: Ok, ah oui, non, mais c'est beaucoup alors. Mais c'est bien.
8: Si ces boîtes à livres sont essentiellement présentes dans les centres-villes, elles se développent aussi de plus en plus dans les tout petits villages, comme ici, depuis le début de l'été, à Vigneulles-sous-Montmédy.
13: D'ailleurs, si vous cherchez les boîtes à livres dans votre zone, hein, près de chez vous, elles sont référencées www.boitealivres.fr. C'est bien lire.
14: Ah, c'est génial. Je trouve ça super. Du coup, je vais regarder parce que j'ai plein de livres à donner. Là, c'est formidable.
13: Près de chez vous, boitealivres.fr pour trouver près de Maubec, par exemple. Okay. Corinne Touzé, votre invitée, elle reste avec vous encore jusqu'à 21h pour quelques minutes.

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1: Et depuis 20h, on fait des allers-retours un peu partout en France pour mieux comprendre la destinée de notre invitée Corinne Touzé. De sa naissance à Orthez, en passant par Boulogne-sur-Mer, on a parlé de la Bretagne, on a parlé des souvenirs de tournage en Alsace, on a parlé du 06, les Alpes-Maritimes, où elle a vécu, et on pourrait parler aussi du Vaucluse. Elle est votre invitée, dont il n'y a pas que Paris dans la vie. Alors, avant de parler du Vaucluse, je reviens quand même sur votre crush à Cannes.
2: Oh non, j'en supplie. Les gens, ils n'en peuvent plus de m'entendre parler de ça. Et les gens, c'est pas moi qu'on parle, hein. C'est qu'on, à chaque fois que je fais une émission, on me pose la question.
1: Alors, les gens qui se disent, mais de quoi ils parlent? Elle a croisé Robert Redford sur la croisette. Il vous a ouvert la porte. Ah, vous avez dit, je suis à Hollywood, c'est un film. Et vous étiez assis juste derrière lui dans la salle, hein, au Palais des Festivals. Et au lieu de regarder ce qui se passe, vous regardez sa nuque. Quoi. Voilà, c'est ça. Moi, je crois qu'on a fait le tour du dossier.
2: Vous avez j'en peux plus de la raconter.
1: J'en ai parlé, donc je l'ai raconté. Non, mais je trouvais ça sympa. Voilà, c'est aussi une rencontre assez pittoresque. Enfin, bon, on s'attend à rencontrer des acteurs américains.
2: Il y a pas que lui, hein, que j'ai rencontré. Il y a Sean Connery.
1: Oui, vous avez pas regardé autour sa nuque.
2: À James Coburn, je peux vous dire que j'ai craqué quand je l'ai vu. Hein.
1: Voyez, vous y revenez. Finalement. Bon, alors Mobeck, ça c'est aussi un coup de cœur pour vous.
2: Oh, mais c'est capital Mobeck dans notre vie parce que en fait, nous habitions à Brie-sur-Marne avec le père de ma fille. Ma fille est née et en fait j'ai pas supporté de promener la poussette au milieu des merdes de chiens. J'étais sur femme d'honneur et tous les week-ends je partais pour trouver une maison dans le Midi. Et voilà. Et au bout d'un moment j'ai eu un coup de foudre littéral parce qu'on a presque fait aucun travaux dans cette maison. C'était comme si elle m'attendait cette maison. C'était un mas effectivement dans un tout petit village qui s'appelle Mobeck, qui est pas loin de Ménherbes et pas loin de Cavaillon dans le
1: Vaucluse.
2: Oui, absolument. Et du coup, ma fille a été à l'école maternelle, voilà, à Mobeck, et elle a grandi là. Quelle enfance merveilleuse. Elle a eu trop de chance. Voilà. Et puis, j'ai fait rapatrier la série La Femme d'honneur qui se tournait dans Lyon, dans le Vaucluse. Et donc, merci à mon producteur.
1: Vous avez un pouvoir. Hein.
2: Paix à son âme, qui est là-haut aussi.
1: Je sais pas si aujourd'hui, on dirait.
2: Je pense que ça ne serait pas possible de nos jours. Mais c'était un tel carton, et je voulais rentrer
1: à la maison
2: tous les soirs, voir ma petite pépuce. Et du coup, on a déboulé et on a tourné à Carpentras, à Baume de Venise, et on est resté là 5 ans.
1: Alors, le melon de Cavaillon et la fraise de Carpentras.
2: Et c'était génial.
1: Vous allez sur les marchés de Provence un peu?
2: J'allais sur les marchés de Provence.
1: Vous avez plus du tout cette maison à Mobeck,
2: en vivant à Paris, ça va être difficile.
1: Mais là, vous avez plus une maison dans le Sud?
2: Non.
1: Ah, pourquoi?
2: Parce que je suis sur scène depuis 15 ans et que c'était un petit peu
1: alors,
2: du
1: luxe. Vous échappez où quand vous voulez quitter Paris?
2: Alors, je pars tout le temps en Italie parce que c'est là où je veux finir ma vie. J'ai pas encore trouvé l'endroit encore, mais c'est là où je repartirai pour prendre ma retraite. Puis c'est bien parce que c'est pas loin. Mmh. Puis c'est bien parce que les gens sont tellement sympas. Ils ont toujours le sourire.
1: Pas en France. Il n'y a pas un lieu sur lequel vous pourriez craquer.
2: Je pourrais finir ma vie en Bretagne. Ça me dérangerait pas beaucoup.
1: Près de Mobeck, il y a Avignon, un festival d'Avignon. Vous y étiez il n'y a pas si longtemps. Je crois que c'était à l'été 2025.
2: Tous les ans.
1: Vous y êtes tous les ans. Mais pour Ken, c'était en 2025.
2: Ouais,
1: vous avez joué là-bas.
2: Ouais.
1: Qu'est-ce que c'est que cette histoire? Vous avez Ken, quand même, tout ça?
2: Alors, figurez-vous que Ken, c'est le nom du compagnon de Barbie.
1: Bah oui.
2: Voilà.
1: Oui.
2: Moi, je suis une fille des années 60 et donc cette joke, elle est dans la pièce parce qu'évidemment, je me fais chambrer par ma fille. Et c'est donc Ken ou comment rencontrer l'homme de sa vie. Et donc, pour ma génération, ce mot ne veut dire qu'un prénom. Voyez-vous ce que je veux dire, les garçons, les filles? Donc, ça suffit maintenant. Et du coup, oui, c'est une pièce que j'ai dédiée à toutes mes copines qui ont eu des histoires foireuses sur Tinder et autres pour les plus de 50, 60, 70. Et j'ai fait écrire cette pièce par Emmanuel Robert Lespalieu et c'est très drôle et très touchant puisque finalement ça parle de notre époque.
1: Oui.
2: Même on s'envoie des vocaux parce qu'on ne s'appelle plus, on ne se regarde plus.
1: C'est vrai.
2: Et du coup ça parle de ça et ça cartonne quoi parce que les gens adorent qu'on leur parle que comment c'était avant. Donc je leur parle des balles, je leur parle des discothèques, de la façon dont on se rencontrait avant quoi.
1: Comédie romantique, comédie humaine, les sites de rencontre, vous l'avez dit.
2: Ouais.
1: Ça fait appeler Augustine.
2: Ouais, je m'invente un nom de clown d'ailleurs.
1: C'est clair dans le personnage.
2: Ouais. Mais je parle des clowns de l'Auguste. Donc sur mon profil, je me fais appeler Augustine.
1: Augustine.
2: Voilà.
1: Sauf que les réseaux, je ne vais pas spoiler la pièce, mais ce n'est pas vraiment son truc.
2: Du tout.
1: Et que du coup, elle se prend vite les pieds dans le tapis par rapport au mensonge.
2: C'est ça. Mais c'est ça qui fait rire les gens. Ouais.
1: Alors, Kian, vous allez partir, comme vous l'avez fait de très nombreuses fois, avec le théâtre un petit peu partout. Le 7 octobre, vous serez à Colmar. Colmar, c'est l'Alsace. Mm-hmm. On en parlait tout à l'heure. Il y aura Provins. Alors, ça reste l'Île-de-France.
2: Oui, là, je suis près de Paris. On
1: 16
2: va
1: octobre.
2: À Bruxelles aussi. On va rester 8 jours à Bruxelles.
1: La Belgique. Ouais, ouais, ouais. Provins, vous connaissez ? Ville médiévale.
2: Oui, très, très bien. Très, très bien. J'adore cette ville. J'y ai tourné. Marianne, une étoile pour Napoléon, okay, à cheval, en Amazon. D'ailleurs, dans les rues de Provins, ça reste un magnifique souvenir. Et je suis très fière, ouais, ouais, de jouer à Provins. C'est super.
1: Villeneuve-sur-Lot, ce sera le 10 novembre, du 17 au 22 novembre, vous l'avez dit. C'est en Belgique. Il y a Pusignan le 28 novembre, ça c'est près de Lyon.
2: Ouais.
1: On n'a pas beaucoup parlé du centre de la France avec vous.
2: Ouais,
1: hein,
2: je ne connais pas beaucoup.
1: Le Rhône-Alpes, le Massif central.
2: Je ne connais pas beaucoup, c'est vrai, j'avoue. Ouais. J'ai plutôt fait les extrémités.
1: Ah bien.
2: Le sud-ouest, le sud-est, la Bretagne, le Pas-de-Calais.
1: Oui, le Martinique, c'est, quand même, c'est loin. Hein.
2: Oui, c'est vrai.
1: Châteaudun, le 8 décembre, vous l'avez compris, il y a plein de villes. Et puis ce qui vous ramène aussi à Paris, c'est cette pièce, on va aussi en dire un petit mot, parce que vous produisez cette pièce qui s'appelle Déni, pièce de Sophie Cotin, la vie d'Alix qui bascule un soir d'été. Là, vous suivez le destin d'un jeune couple. Hein.
2: Oui, c'est une pièce absolument magnifique et nécessaire. C'est la bascule en une nuit d'une histoire d'amour. Je ne peux pas trop spoiler parce que je m'aperçois que c'est merveilleux. Sur les avis, on a 10 sur 10 là sur Billets Réduits, que je fais ma propre auto-promo. C'est que personne ne dévoile le nœud de la guerre de ce spectacle. Et en fait, on va rencontrer ce couple et on va vivre avec eux tout ce bouleversement dans leur vie, avec un questionnement permanent. Il va falloir qu'ils prennent une décision capitale cette nuit-là qui va changer tout pour eux. Mmh. Et nous, on prend un uppercut dans le ventre. C'est tellement bien écrit, c'est une pièce où on rit, c'est une pièce où on pleure, c'est une pièce qui ne peut pas laisser indifférent. Et je suis très très fière de produire ce spectacle qui a démarré cette semaine. Et on est là jusqu'en janvier, mais venez vite parce que je pense qu'on va vite être complet, sincèrement.
1: Salle Réjeanne, oui, c'est au Théâtre de Paris, comme son nom l'indique, c'est
2: Blanche,
1: à Paris.
2: Voilà.
1: Parlons de théâtre, il y a des théâtres qui vous ont marqué plus que d'autres, vous qui connaissez tous les théâtres de France.
2: Oh oui, oh oui, oh oui. J'ai découvert l'Opéra de Vichy, parce que comment imaginer qu'on puisse jouer une pièce de théâtre dans un opéra?
1: Vous savez que je suis née à Vichy, moi.
2: Oh mon Dieu, bah, non, je savais
1: pas. C'est marrant que vous parliez de ça, parce que...
2: Mais j'ai été tellement impressionnée,
1: beau, hein,
2: déjà par la beauté du...
1: Les sièges un peu jaunes.
2: Du lieu, du décor, l'immensité de, ouais, de cette salle. Donc ça m'a marqué. Je suis très sensible à Paris, au Théâtre des Variétés, parce que j'ai eu 3 cartons, dont un avec Jean-Luc Reichmann et un avec Daniel Russo. C'est un théâtre magnifique qui est sur les grands boulevards. Et puis j'aime beaucoup effectivement le Théâtre de Paris. J'y suis, je m'y sens comme chez moi, comme à la maison, alors qu'il est immense. Et j'ai beaucoup d'affection pour le Petit Saint-Martin, parce que lorsque j'ai décidé de quitter la télévision pour me remettre sur scène, c'est la première pièce que j'ai produite, elle s'est jouée là. Et donc c'est une journée particulière qui était l'adaptation du film d'Ettore Scola, mise en scène par Christophe Lidon, et on a cartonné, donc je suis trop fière. Voilà.
1: Si vous partez en week-end, on oublie l'Italie, là. Ah. Quand vous êtes à Paris, avec tout le travail que vous avez, vous partez en tournée, vous partez en week-end. Vous êtes capable d'aller où? C'est quoi le lieu pour se ressourcer, le temps d'un week-end? Un séjour court?
2: Ah oui, un séjour court, bah, je vais aller en Normandie, je vais aller du côté d'Oulgat. J'adore Oulgat.
1: Ah oui.
2: Ouais. D'ailleurs, j'ai été souvent au festival d'Oulgat, qui est très sympa, en septembre, parce que Virginie Lemoine est la marraine, donc elle m'a invitée. J'étais la marraine il y a 2 ans. Ouais. J'aime pourquoi Oulgat? Parce que c'est grande plage, on peut faire des kilomètres à pied, alors ça j'adore.
1: On met 6 heures pour aller se baigner.
2: Ça j'adore.
1: Donné, tellement c'est grand. Hein.
2: Anecdote qui va vous plaire, qui va vous allez vous foutre de moi, mais je m'en fous sur tous les Normands.
1: Est-ce que c'est mon genre?
2: Ouais, je suis partie avec mon chien, mon cabas, ma serviette et tout. J'ai dit, ah, je vais faire une grande marche. Puis je me suis posée parce qu'il faisait super beau, c'était il y a 2 ans. Il faisait super beau, j'étais bien. Et je suis là, je rêve, je lis, je ferme les yeux. Je me réveille, la marée était montée. Et on ne rit pas, les techniciens, on ne rit pas, je vous vois.
1: Et Mathilde Mallet qui réalise l'émission, qui est déjà un petit peu, voilà, du monde.
2: L'eau, en fait, j'étais encerclée d'eau. Et là où j'ai vraiment eu les boules, c'est qu'il y avait des Normands, je pense, qui étaient comme ça, en train de se foutre de ma gueule, mais loin, loin, loin sur la plage, et qui se sont dit comment elle va faire pour sauver son portable. Et donc je suis partie avec mes affaires comme ça sur la tête, comme les Africains, et vraiment j'avais les boules, voilà. Parce que personne n'a crié, personne ne m'a rien dit, personne ne m'a prévenu. Par contre, ils ont eu l'honnêteté de me dire, ça arrive tous les jours, donc on n'a pas été gentils avec vous, mais sachez que ça arrive tous les jours.
1: Gat, Ouistriam, Ville, Trouville, ouais, Honfleur, ouais. On a pu s'arrêter au Touquet. Je sais que vous allez boîte de nuit, madame, au Touquet.
2: Ah bah oui.
1: Il y a quelques années.
2: Tu es un amoureux,
1: oui,
2: au Touquet.
1: Ah bah oui, évidemment. Bon, en tous les cas, on s'est bien baladé. Ouais. Mais il faut toujours choisir un lieu en fin d'émission. On est en face d'une carte de France, Corinne Touzé.
2: Oh, c'est trop dur.
1: Ah, mais si votre vie avait un lieu central en France.
2: C'est pas possible. Ah bah... Comment voulez-vous que je choisisse ? C'est pas possible.
1: Oh, sinon, vous faites votre top 3 des régions préférées, mais c'est trop facile. Trouvez-moi un lieu central.
2: Je peux pas. J'ai passé ma vie avec une valise à la main. Je peux pas.
1: C'est une bonne réponse déjà, ça me suffit. Ouais,
2: toute ma vie, j'ai été dans une gare, dans un aéroport.
1: Bah, une gare,
2: un train,
1: voilà.
2: Un train.
1: Bah, un train, ouais. C'est l'ensemble de
2: alors,
1: la France.
2: La gare de Lyon. Hein. J'étais à la gare de Lyon. Je pourrais dormir à la gare de Lyon, si vous voulez.
1: Vous qui connaissez pas Lyon et le Massif Central, ouais. Finalement, on vous rattrape un peu avec la gare
2: aller,
1: de Lyon.
2: Pour rentrer chez moi, c'était gare de Lyon. Bah, oui.
1: Donc vous passiez à Lyon,
2: ouais.
1: Parce que pour aller dans le sud, on s'arrête à la gare de Lyon, mais on fait que s'y arrêter.
2: Non, mais il faut quand même que je choisisse. Et je vais prendre Saint-Jean-de-Luz. Allez,
1: très bien. Là où s'est marié Louis XIV.
2: Ah oui ?
1: Absolument.
2: Je savais pas. C'est
1: merci
2: joli.
1: Merci beaucoup, Corinne Touzé.
2: Faut que je revienne.
1: Plaisir.
2: Il y a encore plein d'endroits dont je voudrais parler.
1: Ah ben vous revenez. Alors revenez avec du chocolat.
2: Bon, non, c'est vous qui m'achetez du chocolat.
1: Oui. Il est basque. On remercie Catherine Kikandon qui nous en a parlé tout à l'heure.
2: Merci.
1: Un voyage qui est à retrouver sur ici.fr. Corinne Touzé, je vous souhaite un bon week-end parce qu'on est vendredi, ça tombe bien.
2: Merci.
1: Et puis on se retrouve nous pour les meilleurs moments de Y a pas que Paris dans la vie ce week-end, samedi, dimanche, aux côtés de Benoît Prospero. Et rendez-vous lundi avec d'autres invités. Salut. Portez-vous bien.

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2: Salut à toutes, salut à tous, bienvenue pour Décibel, mais bienvenue aussi dans votre week-end. Mais oui, j'ai une pensée spéciale pour celles et ceux qui pensent là tout de suite. Oh là là, mais pour moi, le week-end, c'est un moment où je bosse. Vraiment, je pense à vous, les amis, les travailleurs du week-end, et je vous envoie tout mon amour, plein de bonnes ondes et plein de bonne musique, bien sûr. Mais pour tous les autres qui se disent, allez, ça y est, vendredi soir 19h, on relâche la pression. Vous allez voir qu'on vous a préparé un Décibel fort sympathique dans lequel vous croiserez Michael Jackson, Queen, Jean-Jacques Goldman, la toute nouvelle chanson de Pomme sortie aujourd'hui. Et puis, un garçon qui, en 2003, posait une question essentielle.
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2: 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Eh ben, c'est aujourd'hui, évidemment, puisque Kali sort son nouvel album, un album qui s'appelle comme lui, Kali Shuri. C'est son nom de famille. Le nouvel album, donc, dont nous parlerons ce soir et qui sera à gagner au Blind Test. Alors n'hésitez pas à vous inscrire dès maintenant. Le standard est ouvert. 0810 055 056 0810 055 056. C'est Sadika qui vous attend au standard. On joue dans une quarantaine de minutes. Et voilà, à gagner, c'est l'album de Kali. Ça va être bien. Démarrons la soirée en parlant de Queen, ou plus précisément de son chanteur Freddie Mercury. Pour la première fois, ses archives personnelles sont dévoilées dans un livre qui vient de sortir. Il s'appelle A Life in Lyrics, une vie en paroles. Et contrairement à son titre, le reste du bouquin est évidemment traduit en français. C'est publié chez Michel Lafon. Il y a des manuscrits de textes de chansons, des photos, de la correspondance personnelle, des petits dessins, des petites notes. On est vraiment dans l'intimité de Freddie Mercury. C'est un peu un pudique, mais aussi très doux. Et j'avais envie de partager avec vous ma chanson préférée de Queen. C'est un peu une chanson du bonheur. Hein. Normalement, même si la journée a été terrible, même si la semaine a été pourrie, même si les 6 derniers mois, vous n'en pouviez plus, elle va vous donner le sourire. C'est une des chansons les plus joyeuses du monde. Elle s'appelle Don't Stop Me Now.

0: Don't Stop Me Now, Queen et le bouquin Freddie Mercury, A Life in Lyrics, disponible partout.
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0: C'est le retour de Pomme. En 2020, son deuxième album Les Failles avait été révélation de l'année aux Victoires de la Musique. Elle a été l'interprète féminine de l'année en 2021. En 2022, la sortie Consolation. Et puis l'année dernière, évidemment, énorme succès international pour son duo avec Stromae, Ma Meilleure Ennemie. Pomme est de retour. Son album La Forteresse sortira le 20 novembre. Et nous avons déjà un premier extrait. Ça s'appelle Seul dans la foule.

Seule dans la foule est sorti aujourd'hui. Premier extrait de l'album à venir de Pomme. La forteresse sortira le 20 novembre. Non, aujourd'hui, 25 septembre, c'est le jour de la sortie de l'album de Kali.

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1: 19h, 17 minutes et 45 secondes. Salut Cali.
2: Bonsoir.
1: Comment ça va?
2: Ça va bien, je suis arrivé un petit peu à la bourre.
1: Cali a bravé ce soir, je dois le dire, et je t'en remercie. Les bouchons monstrueux créés dans Paris par la présence papale.
2: J'ai cru que c'était pour moi.
1: Et oui, c'est ça. Ils t'attendent au Stade de France pour que tu livres la bonne parole. Cali, on est tombé amoureux de toi, de ta voix si mélancolique, mais qui pourtant nous apporte toujours de la joie. Il y a 23 ans, tu t'étais fait plaquer.
3: Je crois que je ne t'aime plus. Elle m'a dit ça hier. Ça claquait dans l'air comme un coup de revolver.
1: Il y a 23 ans, donc, ce premier album, L'amour parfait, dans lequel tu posais cette question.
3: C'est quand le bonheur.
1: Justement, est-ce que c'est la crise de la cinquantaine passée? Est-ce que c'est la sagesse qui est arrivée? Je ne sais pas. En tout cas, peut-être que cette question du bonheur, tu y réponds dans ton

0: Allumette, c'est le nouveau single en plus, voilà, tiré de ce nouvel album. Tu dis qu'Ali, 58 ans, c'est la jeunesse de la vieillesse. Tu trouves aussi que t'es plus sage maintenant ?
1: Non, je pense pas. Mais par contre, je me dis que bah, j'ai peut-être de plus en plus conscience qu'il y a un mur tout au bout, quelque part. Et c'est merveilleux d'y aller, mais autant... Je termine ce disque par une chanson qui s'appelle tu vois, je suis complètement perdu.
0: C'est Tu es mort.
1: Ma dernière chanson.
0: Ah oui, dernière chanson.
1: Ma dernière chanson. Et c'est pas pour rien, peut-être quelque part, parce que tous ces souvenirs, tout ce qui s'est passé, c'est merveilleux. Et en même temps, je pense que c'est un album de lâcher prise.
0: Voilà, je parlais de sagesse. Toi, tu me réponds lâcher prise.
1: C'est ça. C'est-à-dire que laisser le présent et puis se dire que c'est difficile, hein, mais essayer de lâcher quelque chose, les liens qui nous retiennent avec des choses qu'on peut pas porter, quoi. Je crois que c'est ça, c'est l'abandon, c'est la séparation de quelque chose, et c'est toujours difficile de se séparer d'une peau, quoi, d'une ancienne peau. C'est difficile.
0: Et à la fois tu embrasses qui tu es. Ton album porte ton nom, Ali Tchouri, c'est ton nom de famille. Ouais. C'est pas anodin. Quand Christophe a fait l'album qui s'appelait Bévilacqua, c'était pas rien non plus. Alors ce nom de famille, il arrive maintenant.
1: Il arrive maintenant. Alors tout ce temps pour revenir au début, c'est-à-dire c'est un ami qui a écouté les chansons, il m'a dit mais tu t'es vraiment arraché des choses là de toi, la peau, la chair, et j'ai l'impression que c'est toi, encore plus toi, mais toi c'est Ali Tchouri, et je l'ai posé sur le disque et je me suis dit je vais l'appeler comme ça, c'est cohérent en fait. Et non, ça me touche beaucoup parce qu'en fait le je crois que c'est mon 13e album, et tous les albums précédents, j'ai essayé d'attraper, comme tout le monde sûrement, hein, les chanteurs, beaucoup de choses à droite, à gauche, et de remplir les on va dire les sacs tout autour, et de partir et de prendre les expériences. Et là, j'ai envie d'un petit peu de relâcher tout et de revenir à nu, comme en sortant du ventre de la maman, et tout nu, tout pur, Ali Tchouri, quoi, Bruno Ali Tchouri.
0: Tout nu, tout pur, mais avec sa guitare de cow-boy. Hein. La guitare, mes amis, cet album, vous allez vous régaler. Tu les as bien soignés, hein ?
1: Ouais, bah c'est une réalisation de Fred Palem, du Sacre du Tympan. Ça, je suis encore très fier.
0: Super musicien.
1: Je suis grand musicien qui fait des musiques avec le sacre incroyable, et aussi qui a travaillé, ça m'a beaucoup touché, avec Lavilliers. Aller chercher ça, hein, Lavilliers, avec Adamo, avec Clarica, avec Aznavour. Et on a partagé cette aventure tous les deux, et je lui ai dit juste des petites indications. Je lui ai dit, moi, je voudrais que mes chansons soient comme des chevaux sauvages et qui tournoient dans une vallée. Après, je lui ai dit, j'aimerais bien que mes chansons s'écoutent avec le sourire du démon. Vas-y, faire un album, toi, avec ça. Je lui ai dit, je voudrais
0: c'est le père Fouras, en fait, qui a dit, il y a des énigmes, mais il a compris.
1: Je lui ai dit, je voudrais des flammes de bonheur pour nous arracher à ce monde stupide. Ok, vas-y, fais un album avec moi.
0: Alors, je trouve que cette dernière indication que tu as donnée, ça marche très bien avec la chanson qu'on va écouter. Hein, on est d'accord, Monsieur Ali Tchouri.
1: Tu le dis bien, bien, je suis trop content.
0: Donne-moi tout. Le nouvel album de Ali est sorti aujourd'hui. On célèbre ça en direct.

0: entre la guitare et le piano, choisir de ne pas choisir. Ça, c'est très ricain, j'aime bien, Cali.
1: Ah, merci beaucoup.
0: Hein, c'est vrai. Non, mais parfois en France, on se dit, bon, je vais faire une chanson très piano ou très guitare. Là, les deux sont très en avant.
1: Ben, on a eu la chance d'enregistrer. Je dis, c'est une chance aujourd'hui d'enregistrer dans un vrai studio à Black Box.
0: Parce que sinon, ils enregistrent où, les gens?
1: Non, mais aujourd'hui, il y a quand même les jeunes qui arrivent, et il y en a des merveilleux qui arrivent. Mais souvent, les maisons de disques ou les productions leur proposent de le faire chez eux.
0: Oui, d'accord. Oui.
1: Et pour aller directement au mastering. Mais les albums que tu aimes, que j'aime, et des albums cultes qui sont les purs de notre culture musicale, inoubliables, immortels, sont enregistrés dans des studios. Ça a pris du temps pour s'embrasser entre musiciens, coucher ensemble, manger ensemble, vivre ensemble, se gronder, être pas d'accord, s'amuser. Et ça donne une vibration et une âme. C'est ça, un album, quoi. Ouais.
0: C'est beau. Et alors, en écoutant cette chanson et d'autres sur le disque, je parlais tout à l'heure de la mélancolie naturelle de ta voix. Bon, ça t'y peut rien, t'es né comme ça. Mais là, je t'entends sourire en chantant. Je me trompe ou pas?
1: Ouais, mais merci, ouais. Alors, si on n'a pas compris, c'est donne-moi tout. En fait, je le dis quelquefois.
0: Non, mais donne-moi tout, mais je t'entends sourire.
1: Ouais, je souris. Alors, j'aime bien mettre des caméras dans ma tête de ces films qui sont là. Et là, j'imagine, je cours, ça peut être à Paris ou n'importe où. Et je suis avec des gens qui, chacun a son problème et tout s'arrête comme ça. C'est-à-dire, tout s'éclaire. Et il n'y a plus rien. C'est juste se prendre dans les bras, s'aimer et s'embrasser et vivre un moment extatique. Voilà, c'est une chanson là-dessus. Et elle fonctionne, on l'a démarré là en concert, elle fonctionne, donne-moi tout. Quand tu dis donne-moi tout au micro, les gens te donnent tout, vraiment, ouais.
0: Tu parles des concerts, les amis, la tournée de Cali, elle commence tout de suite, en fait. Tu sors ton album et cinq minutes après, t'es sur la route.
1: Surtout que je viens d'en terminer une, il y a quelques heures.
0: Donc, le 3 octobre au Russet, puis Saint-Maurice-les-Brousses, rendez-vous en novembre à Montlouis-sur-Loire, Pleurin, Quimperlé, Saint-Aurin, c'est tout près de Toulouse, Colmar le 26 décembre, et puis alors 2027, il y a plein de dates, Décines à côté de Lyon, Forges-les-Eaux, Perpignan, La Teste, donc c'est Arcachon, Fontaine, et puis il y a le 16 mars à Paris à la Cigale aussi. Voilà, et là donc t'es en train de terminer les derniers réglages de cette tournée là.
1: Ouais, c'est encore une fois nouveau, l'idée c'est les chansons, le héros c'est pas le chanteur, donc c'est la chanson.
0: C'est mieux cité là quand même.
1: Non mais l'idée c'est vraiment de déshabiller les chansons et imaginer une nouvelle chose. Et la nouvelle chose pour moi c'est un power trio. Je suis avec Émilie Marche. Qui sera
0: la guitariste de Dany.
1: Ben voilà, qui fait des albums sous son nom.
0: Oui, c'est vrai.
1: Et on est tous les deux à la guitare et un batteur avec nous, Kalou Le Noir. Et on va jouer tout l'album et puis plein d'autres chansons, ouais.
0: Et des chansons dans le nouvel album de Cali. Grosse coupe, elle parle d'amour.
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0: Cali, nouvel album et peut-être dernière chanson.

Ma dernière chanson, c'est la chanson de fin de ce nouvel album. Évidemment, elle tranche avec le reste, mais à quel point, quand tu fais un album, tu te dis que c'est peut-être le dernier ?

0: quel point, je te retourne la question, à quel point, quand tu parles le matin à la personne que tu aimes, tu te dis que ce sont les derniers mots que tu vas lui dire?
1: En tout cas, si tu te dis ça, tu fais mieux les choses. Et tu dis mieux les choses, c'est ça?
0: Ouais, non, mais c'est sûr. Je l'ai écrite très rapidement, cette chanson, avec énormément de couplets. Parce qu'évidemment, qu'est-ce que peut être une dernière chanson? On veut tout y mettre, on veut oui. mettre tout ce qui nous a brûlé. Hein. Et moi, j'ai le casque qui marche plus. Ça y est, il marche.
1: Il marche. Ouais, c'est peut-être ton direct. Genou qui appuie sur un bouton en dessous. Ouais, t'inquiète pas.
0: Oh là là, j'ai des grandes pattes, quoi. et le truc, c'est comme, alors, j'ai enlevé des couplets comme ça, mais j'aime bien l'idée, alors c'est peut-être une coquetterie, mais j'aime bien l'idée de me dire que c'est mon 13e album et à mon âge, il y a des gens qui partent tout autour et puis des amis quoi, et se dire que si c'était la dernière chanson, ça serait quand même pas mal de se dire ouais, il a terminé sur la dernière chanson, c'est la classe quand même. Hein.
1: Et alors, sur les chansons justement et sur comment faire venir, convoquer les muses de l'inspiration, est-ce que tu crois que c'est nécessaire de foirer des histoires d'amour pour faire des bonnes chansons?

0: Ne fais jamais confiance à un cow-boy, c'est un des grands moments de l'album. Mais alors, est-ce qu'il faut vraiment être pas bon à marier pour faire des chansons comme
1: alors,
0: ça?
1: Moi, on m'appelle la boussole inversée. Si je vous donne un conseil, vous faites l'inverse et ça va marcher pour vous. Mais ce qui est sûr, c'est que, ben, par exemple, mon premier album, c'est après une rupture. Je m'étais fait jeter comme jeté, quoi. Et ça m'a permis d'écrire beaucoup de chansons pour me sauver la vie. Et ces chansons ont trouvé un écho. Et puis, voilà, il a beaucoup marché cet album-là.
0: Ah oui.
1: Mais au-delà de ça, c'est vrai que si tout va bien, si on est heureux, si tout se passe bien, je sais pas comment on peut prendre un stylo et écrire une chanson. C'est difficile. Il y en a très peu. Il y avait Charles Trenet qui arrivait parfois à faire ça. C'est difficile. Hein. Non, moi j'aime bien me tirer des balles dans le pied parce que si c'est difficile de monter la pente, on a du mal et on titube. Et au moins on peut décrire tout ce qu'on voit tout autour. Quoi. On voit tout qui s'écroule et on l'écrit comme il faut. Ouais.
0: Encore la chanson qu'on va écouter maintenant. Là, pour le coup, il n'y a pas de tirage de balle dans le pied. Tout va bien. Encore.
1: Ouais, là, on court à fond, la tête à l'arrière. En fait, encore, c'est je prends une inspiration au début de la chanson et c'est toute une expiration durant 3 minutes. Quoi. C'est ça la chanson. Ouais. Jusqu'au bout à fond, ouais, c'est ça.
0: Et on respire à fond avec Kali. Encore, tiré de Kali Tchouri, le nouvel album sorti aujourd'hui.

0: Alors, Kali, celle-là aussi, elle est taillée pour les concerts.
1: Ouais, ça c'est pour la scène, évidemment. Ouais.
0: Notez les Parisiens, Kali sera le 16 mars prochain à La Cigale. Et allez, je donne encore des villes que j'ai pas données. Le 21 janvier à Perpignan, 7 novembre, Quimperlé, 26 décembre, Colmar. Allez, c'est l'heure des choix cornéliens, mon cher Kali. Il faut choisir. Kali Tchour, Espagne ou Italie?
1: Les deux.
0: Ah ouais, tu peux pas choisir.
1: Je peux pas choisir. Mon grand-père, Giuseppe Calicciuri, italien, qui est venu se battre en Espagne, il s'est marié avec une Espagnole. Mon papa est né à Barcelone. Donc, les deux.
0: Ouais. Les deux.
1: Mais je dirais, par rapport à ce qui se passe dans le monde et la défense des enfants et des gens qui souffrent à Gaza, je dirais l'Espagne.
0: Une victoire de la musique ou un disque d'or? Tu préfères quoi? T'as eu 6 nominations aux victoires.
1: Ouais, j'ai perdu 6 fois.
0: T'as mis 6 fois le costard.
1: Alors j'hésite parce qu'il y en a qui ont perdu beaucoup plus que moi.
0: Oui. Donc Obispo
1: pour les rattraper, il faudrait que je. Non. Disque d'or. Disque d'or.
0: Allez, un disque d'or. Tu peux te transformer immédiatement en chanteuse. Tu choisis qui?
1: Patti Smith.
0: Vin rouge ou vin blanc?
1: Vin rouge.
0: Qu'est-ce qui est le pire? Arriver les mains vides ou arriver en retard?
1: Arriver les mains vides.
0: Histoire d'amour ou histoire d'amitié?
1: Oh, je confonds les deux, moi, beaucoup.
0: Et si tu pouvais faire revenir l'un des deux, tu choisirais qui? Léo Ferré ou Georges Brassens?
1: C'est terrible.
0: Je sais, je suis méchante.
1: Je ferais revenir Léo Ferré et on parlerait de Georges Brassens.
0: C'est ce qu'on va faire.
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0: Puisque, mon cher Kali, tu es le parrain de la 39e édition des Journées Brassens qui se tiennent à Paris les 4 et 5 octobre prochains avec une autre voix que vous connaissez bien ici à Radio France, c'est Didier Varro, notre directeur de la musique. Voilà. Célébration autour de Brassens, au parc Georges Brassens à Paris, dans le 15e. T'es content de chanter du Brassens?
1: Oui, alors je m'excuse en avance, hein, parce que je vais essayer de le faire comme il faut, quoi, parce qu'elles intégrissent de Brassens. Hein.
0: Ah oui, oui.
1: J'ai chanté Ferré, et je suis très fier de tout ça. Mais mon papa chantait tellement Brassens que je penserais très fort à lui.
0: Ça va être beau, les Journées Brassens, donc les 4 et 5 octobre prochains. La vie, la mort, parce qu'on a dit l'amour, mais la vie et la mort aussi, ouais. Très très présent dans ton album. Je pense notamment la chanson « Vivre ».

0: incroyable la richesse de la production qui répond à tes paroles et tout. T'as vraiment trouvé ton binôme avec ce disque, non?
1: Ouais, je pense que c'est vraiment il me colle à la peau, ouais, vraiment. C'est un tatouage, je pense, ce disque. Je le sens très fort au fond de moi, et je le sais parce que je commence à chanter ça sur scène et on le prépare et tout. Et je sais pertinemment que pour aller sur une scène, pour être entier, pour être sincère, il faut les vivre, ces chansons-là. Et celle-ci, c'est moi totalement, quoi. C'est Khalid Chouri qui va chanter, le petit Bruno, quand on lui a dit qu'est-ce que c'est que t'aimerais faire dans la vie. Ben, je veux être troubadour, voir le monde et avoir plein d'enfants. Et bien voilà, c'est cet album-là.
0: 13 enfants au moins, c'est son 13e album.
1: Ouais, 13 enfants, que j'ai reconnu, attends.
0: Oui, il y en a qui traînent un peu à droite, à gauche. Tu es mort, cette chanson-là, hyper intime, tu le disais, c'est nécessaire parfois d'aller gratter, qu'est-ce que tu disais, la peau, la chair, voilà.
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0: Ça sonne comme une histoire vraie, comme quelqu'un qui est parti à qui tu t'adresses. Je sais pas, j'ai pas l'info, j'ai l'impression que tu parles à un ami qui est mort.
1: Il y avait cette date, les 56 ans.
0: Ouais.
1: Mon papa est parti à 56 ans, son papa est parti à 56 ans. Cet été, nous avons perdu quelqu'un qui manque beaucoup à l'Irlande et au monde entier de la musique. Et Glenn Hansard, le comédien, chanteur merveilleux, celui qui aide les gens dans la rue et jusqu'au... Et il s'est tué à 56 ans. Sinéad O'Connor, 56 ans, encore l'Irlande. Donc il y a le club des 56 aussi.
0: Et, oui, il n'y a pas que le club des 27.
1: Et j'ai passé moi donc ce cap-là. Et mais je l'avais en ligne de mire ce cap-là. J'avais cette impression que cette année-là allait être difficile à passer quoi.
0: Ouais.
1: Et maintenant donc j'ai l'éternité devant, donc j'ai le sourire et tout va bien. Mais donc je m'adresse d'abord à mon papa et puis à eux et puis le refrain je m'adresse à Bruno Khalid-Chouri. Tu m'as dit de dire à tes enfants que t'étais un ivrogne,
0: oui.
1: un rêveur, un être faible, un fou. Mais tu m'as dit de ne jamais leur dire que tu ne les as pas aimés jusqu'au bout. Et ça, c'est moi. Ouais.
0: Ça, c'est beau. C'est la poésie d'un cow-boy, les amis, que vous allez pouvoir écouter sur Khalid Chouri, le nouvel album de Khali. La tournée commence tout de suite, tu pars en courant, tu finis tes répètes, et je te remercie beaucoup d'être venu.
1: Merci pour la fidélité. Je viens de recevoir un message de Peter Kingsbury,
0: ouais.
1: qui me dit j'adore ton album, ça me touche beaucoup. Merci Peter. Et Émilie, je voulais te remercier vraiment pour la fidélité, toujours là. On est le jour de la sortie de mon album.
0: C'est vrai qu'on en a fait un paquet ensemble.
1: Et tu m'accueilles chaque fois. Voilà, les gens fidèles, il faut les serrer très fort. Merci Émilie.
0: Merci Bruno, salut.

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1: Et c'est l'heure de jouer au Blind Test. À gagner, Kali Tchouri, le nouvel album de Kali. Et pour jouer avec nous, il y a Laurent et il y a Thibaut. Salut messieurs.
2: Bonjour.
1: Bonsoir. Alors, il me semble, d'après mon espionne au standard, Sadika, qu'on n'a jamais joué ensemble. C'est la première fois, Thibaut, c'est vrai?
2: Oui, c'est vrai. Ouais.
1: Et Laurent aussi?
3: Tout à fait.
1: Bon, très bien. Alors, pour le plaisir, mais aussi parce que ça ne fait jamais de mal de rappeler un petit peu les règles, je vous annonce d'ores et déjà que vous avez gagné, avant même de jouer.
3: Ah, mais c'est déjà bien. Ouais. Bonne nouvelle.
1: Ça commence comme ça, le blind test de Décibel. On gagne son cadeau. Vous avez chacun un exemplaire de l'album de Kali. Et ensuite, on joue donc avec la musique. Ce soir, ce sont des chansons qui parlent des bébés. Des bébés à naître ou des bébés tout neufs ou des petits-enfants. Voilà, c'est le thème de ces chansons-là. Et il va falloir retrouver le plus rapidement possible le nom des interprètes de ces chansons. D'accord?
3: Ok, d'accord. Donc,
1: Laurent et Thibaut, dès que vous avez une idée de réponse, le nom d'un interprète, vous me donnez votre prénom très vite pour pouvoir prendre la main et ensuite proposer votre réponse.
3: D'accord.
1: Ça marche. Allez, c'est parti. Ouais. Première chanson parti. De bébé. Dites-moi, mais qui chante ça?
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1: C'est une chanteuse qui a aussi chanté.
3: Oui, c'est. Comment elle s'appelle? La Grande.
1: C'est La Grande, oui.
3: Oui. Ben oui,
1: avec sa frange. Oui.
3: Oui, mais ça fait longtemps, la grenade.
1: La grenade.
3: Voilà.
1: Tout pour moi, chanson qu'elle dédiait à son petit garçon et qu'elle a écrit avant même la naissance de ce bébé.
3: Ouais,
1: voilà. Tout pour moi. Bon, en vrai, vous l'aviez tous les deux. C'est juste que le nom, il fallait aller le chercher. Hein, mais c'est bien, je sens que vous vous accrochez. Ce blind test va très bien se passer. Laurent et Thibaut, après Clara Luciani, deuxième chanson de bébé.
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3: Jordi, Thibaut,
1: alors là, on trouve plus vite, hein, messieurs.
3: Mais je m'y attendais. Hein, donc,
1: voilà. Oui, j'avoue. C'est pas une surprise folle. Non, ça, et lui non plus, ceci dit. Je m'appelle Jordi, j'ai 4 ans et je suis petit. Quel âge il a Jordi? Attendez, je cherche. Je vais sur internet. Il a peut-être la quarantaine, ce serait fou. Jordi, il est né en 88. Purée, non, il a 38 ans. Mais bon,
3: okay, jeune.
1: 38, mais ça ne saurait tarder. Ça va, c'est encore un petit jeune.
3: C'est un bébé.
1: Bah, c'est plus un bébé en tout cas, ça c'est sûr. Allez, une petite dernière pour la route. Vous êtes très forts, Laurent et Thibaut. Après Clara Luciani et Jordi, voici un chanteur qui a chanté une toute petite fille.
3: Ah, c'est pas Nougaro?
1: Mais oui, bravo!
6: Voilà. Et me voici.
1: Moi j'ai 30 ans, toi 6 mois, dit-il à Cécile, sa fille. C'était beau ça, non? Très belle chose. Et ben voilà, Thibaut et Laurent, vous avez été de valeureux candidats. Je vous félicite.
3: Merci.
1: Et je vous remercie d'être venu jouer. N'oubliez pas, le blind test, c'est tous les soirs dans Décibel. Donc, à ne pas oublier. Revenez quand vous voulez. Ça marche?
3: Avec plaisir, ça marche.
1: À la prochaine. Merci beaucoup, Thibaut. Merci beaucoup, Laurent. Et voici sans doute une des plus chouettes chansons sur les bébés du répertoire français. Un des rares tubes country aussi de notre pays. Vous l'avez reconnu, c'est Jean-Jacques Goldman. Elle a fait un bébé toute seule. Et je vous annonce que dimanche, pas celui-là, mais le 11 octobre, pour les 75 ans de Jean-Jacques Goldman, on fera une émission spéciale, les auditrices et les auditeurs, avec vos chansons préférées de Goldman.

0: un des grands moments de l'album, entre gris clair et gris foncé. 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
0: Aujourd'hui, c'est l'anniversaire de la mort de Rod Temperton. Il est mort il y a 10 ans. Et Rod Temperton, vous dites, mais c'est qui lui ? Eh bien mes enfants, Rod Temperton, c'est celui qui a écrit la musique et les paroles de Thriller. Alors on pense à lui et on célèbre.

0: Elle est encore plus fantomatique aujourd'hui, cette chanson, puisque tous les intervenants sont désormais morts. Vincent Price, la voix qui fait peur, il est mort. Quincy Jones, le producteur, il est mort. Michael Jackson, l'interprète, il est mort. Et Rod Temperton, l'auteur-compositeur, il nous a quittés il y a 10 ans.
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2: Bonjour à tous, bienvenue sur votre radio, ici dans votre nouveau numéro. Ici on parle bon plan, arnaque à éviter, vie quotidienne. On est là pour vous rendre service parce qu'on vous doit bien ça. C'est d'ailleurs le titre de ce nouveau rendez-vous. Tous les jours entre midi et 13h sur votre radio ICI, on est enchanté de vous recevoir. C'est votre émission, appelez-nous 0810 055 056. Aujourd'hui, gros dossier, je vous raconte un peu les coulisses avant de vous présenter l'équipe. Il y a 2 jours, Pierre Fabin, notre vétérinaire, et Aude Razo, notre madame anti-arnaque, étaient en train de parler un peu d'arnaque et de vétérinaire. On s'est dit, allez, on va faire une émission là-dessus. Les fausses annonces d'adoption, etc. Ça va être un gros dossier aujourd'hui. Du coup, je vous les présente. Aude Razo qui est ici, madame anti-arnaque, bonjour.
3: Bonjour tout le monde.
2: Pierre Fabin, le vétérinaire.
4: Bonjour à tous. Et oui, je suis vrai vétérinaire. Bon, on va parler des faux vétérinaires.
2: Faux vétérinaires, fausses annonces d'adoption, etc. Nordinata, notre coach sportif qui nous fait l'honneur d'être là le vendredi. Coucou Nordine.
5: Bonjour Enora.
2: Et mon préféré, oui, j'ose le dire, Valère Correa. Monsieur Bonplan, oui, aujourd'hui c'est vous.
6: Salut, bonjour à toutes et tous.
2: J'espère que vous allez bien, je vous l'ai dit, c'est votre émission. Appelez-nous hein, si les sujets vous parlent, 0810 055 056, ou laissez-nous un message vocal sur notre WhatsApp gratuit, comme l'a fait aujourd'hui Laurence.
7: Bonjour, j'appelle au sujet des aides pour le carburant. Comment je fais pour en bénéficier ?
2: Très bonne question. On sait à quel point ça vous préoccupe et c'est Valère Coréard qui répondra.
6: Et vous avez raison de vous y intéresser. Beaucoup de gens n'ont pas fait la demande. 100 euros, j'allais dire à la porte. Non, mais enfin à la fin, en tout cas, je vais vous dire comment faire.
2: On en parle dans une trentaine de minutes et puis je garde le meilleur pour la fin. 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Midi 7, on est en direct avec vous jusqu'à 13h. On va parler faux veto sur les réseaux, fausses annonces d'adoption d'animaux. Il y a beaucoup à dire et ça vous met un peu en colère. Pierre Fabin et aussi ma Aude Razo.
3: Oui, effectivement, je m'accroche à mon vrai veto qui est là à ma gauche. Il est là, heureusement. On a beaucoup parlé faux médecins sur les réseaux sociaux dans cette émission depuis la rentrée qui nous vendent des pseudo-médicaments. Et donc, vous avez aussi la version faux veto. C'est pas marginal, hein. Il y en a vraiment beaucoup. Il y en a même de plus en plus parce que bah, nos petits chats, nos petits chiens, on les aime beaucoup. Et c'est vrai que du coup, on a tendance à vouloir dépenser. Et ça, les escrocs l'ont bien compris. Je prends un exemple de vidéo qui a vraiment mais beaucoup tourné ces derniers mois. Je l'ai beaucoup vu. Je vous plante le décor. Ouais. C'est un monsieur qui a l'air d'être en train d'animer une conférence. Vous voyez, d'accord. Il a un micro à la main et il commence en disant « Votre vétérinaire va me détester ». Voilà. Et en gros, il nous dit, donc c'est très catchy, on a envie de connaître la suite.
2: Catchy,
3: et en gros,
2: donc vous êtes bilingue.
3: Oui, tout à fait, je suis bilingue, effectivement. Et donc, en gros, il nous dit « Tous les vétérinaires sont des escrocs, ils nous font acheter des trucs totalement inutiles ». Et donc, il nous dit que pour que notre chien n'ait pas de puce, il faut lui vaporiser du vinaigre de cidre. Il nous dit que les graines de citrouille crues élimine les vers intestinaux, donc sous-entendu pas besoin d'acheter de vermifuge pour le chien. Donc là, je ne suis pas spécialiste, je vais laisser Pierre répondre tout à l'heure, mais bon, toujours est-il que ce monsieur, j'ai fait quelques vérifications, il n'existe pas, c'est une vidéo qui est générée par intelligence artificielle. En fait, il n'existe pas du tout ce monsieur, c'est monté de toutes pièces. Et pourquoi faire tout ça en fait? Eh bien, c'est pour nous faire acheter quelque chose, comme toujours, c'est notre argent qui est en jeu. Donc tout d'un coup, voilà qu'il nous parle d'une poudre dentaire pour chien. Il nous dit que c'est super, c'est miraculeux, il nous met le lien évidemment pour en acheter, donc $50 le petit paquet, hein, j'ai cliqué, donc c'est pas donné quand même cette poudre dentaire. Donc vraiment grande prudence parce que ces vidéos, elles font des millions de vues, elles sont reprises dans toutes les langues et il faut faire comme avec un vrai médecin, on fait attention, on vérifie que c'est un vrai médecin qui nous parle. Les vétos, c'est pareil, il faut vérifier.
2: Ça vous met en colère, Pierre Fabre, notre vétérinaire.
4: En fait, j'en ai dénoncé tellement ces derniers mois, parce qu'on a vu de tout. On l'a vu pour ces poudres dentaires, on l'a vu pour des marques de litière. Une marque de litière qui vous annonce « Attention, je suis vétérinaire, votre litière tue votre chat ».
2: Vous avez été victime de ça, appelez-nous, écrivez-nous 0810 055 056, c'est votre antenne.
4: On a vu justement beaucoup de faux profils générés par intelligence artificielle. On a balancé ces marques à la répression des fraudes. Ces marques sont toujours en exercice, elles vendent toujours, elles continuent toujours à générer des faux contenus par intelligence artificielle. Au moins, elles disent plus qu'elles sont vétérinaires. Donc déjà, on a gagné un petit combat, mais soyez très vigilants à tout ça. Il n'y a pas de remède miracle qui existe quand on vous dit votre chien n'aura plus de verre grâce à un médicament naturel ou à quelque chose de naturel. C'est pas vrai. Pour traiter un chien contre des vers, pour prendre en charge un problème de peau, allez voir votre vétérinaire. Il vous prescrira ce qu'il faut, parce qu'il y a que ça qui marche vraiment. Je dis pas qu'il y a des petits remèdes naturels qui peuvent aider. Bien sûr, l'homéopathie, tout ça, ça fonctionne un petit peu. Mais quand votre animal a un vrai problème, allez voir votre vétérinaire. N'achetez pas quelque chose sur Internet. Et en plus, on a vu d'autres choses arriver. C'est des faux vétérinaires sur les réseaux, là, qui vous disent qu'ils sont vétérinaires et qui vous prescrivent un produit. Voilà, vous les contactez, ils vont vous dire, vous allez m'envoyer par PayPal ou un truc 10-20 euros, et ils vont vous prescrire quelque chose.
2: Mais on n'a pas, question un peu idiote, enfin il n'y a pas de question bête, mais il n'y a pas un petit site où on peut vérifier si vous êtes...
4: Effectivement, j'allais y arriver.
2: Donc, si
4: vous êtes confronté à ce genre de choses, quelqu'un qui vous dit, je suis vétérinaire, je me prévaut d'une marque, tout ça, parce qu'on a beaucoup de marques qui disent, on a des vétérinaires qui travaillent pour nous. Dans 80% des cas, il n'y a pas de vétérinaire qui travaille pour eux. Vous allez sur le site de l'Ordre des vétérinaires, vétérinaire.fr, et il y a un annuaire de tous les vétérinaires en exercice en France.
2: Tout simplement,
4: on regarde s'il est inscrit à l'Ordre des vétérinaires. S'il n'est pas inscrit à l'Ordre des vétérinaires, vous fuyez.
6: Et il y a Pierre Fabin dedans, j'ai vu.
4: J'y suis, il vient de vérifier, et j'y suis bien. Numéro d'ordre 27352.
3: J'ai une question, parce que si on met Pierre Fabin recommande un produit, par exemple, sur un site internet, on suit ou on ne suit pas?
2: Alors déjà, sachez qu'il ne recommande jamais rien.
4: Je ne recommande pas grand-chose, justement, non. Alors, recommander un produit, c'est rare que des vétérinaires recommandent vraiment un produit, parce qu'on va prescrire des médicaments, tout simplement. On peut recommander certaines choses, mais on le fera en consultation. On ne va pas aller s'exposer sur Internet, voilà. Il n'y a pas de vétérinaire qui recommande une marque de litière, par exemple, aujourd'hui. Je ne connais pas ça.
2: D'accord. Merci beaucoup, monsieur Pierre Fabin. On va continuer de parler arnaque à l'adoption aussi, de fausses annonces. On a beaucoup à dire sur ce sujet. Et puis, tout à l'heure, Nordine nous parlera aussi perte musculaire. Comment lutter contre ça? Des petits exercices faciles à faire. Et notre cher Valère Coréard nous parlera aussi comment se faire aider quand le budget dérape. Une émission encore très riche avec vous. On est ensemble jusqu'à 13h. J'en profite, j'embrasse mon amoureux qui écoute. Coucou, monsieur B.
6: Chaque semaine. Hein.
2: Ouais, chaque semaine. Ouais, moi j'ai un super amoureux. C'est vendredi, tout est permis. On va écouter monsieur de Palmas sur la route. On est ensemble jusqu'à 13h. Dans On vous doit bien ça sur ici.

0: de Palmas sur la route, sur votre radio. Ici, on est ensemble jusqu'à 13h.
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0: Midi 16, on est en direct dans votre nouveau rendez-vous quotidien. On vous doit bien ça, on est là pour vous rendre service. Et l'antenne, eh bien, elle est à vous, 0810 055 056. Je suis avec toute l'équipe et nous sommes au cœur d'un dossier. Je l'aime, mon docteur Fabin, mon vétérinaire, quand il est un peu colère. Lui qui est si calme d'habitude et qui a dénoncé les faux vétérinaires qui sévissent sur les réseaux sociaux, entre autres accompagnés de Aude Razo. Nous allons accueillir une auditrice. Elle s'appelle Sarah et elle nous écoute via Ici Bourgogne. Je vous embrasse, chers collègues, chers copains. Bonjour Sarah.
3: Bonjour.
0: Comment allez-vous, ma chère Sarah ?
3: Ça va et vous ?
0: Ben super, on est ravis de vous accueillir dans l'émission. Alors, vous, il vous est arrivé une petite mésaventure, je crois, Sarah, hein ?
3: Oui, au mois de juin, oui.
0: Au mois de juin, qu'est-ce qui s'est passé, Sarah ?
3: Ben, j'ai une pub Facebook de Mayapi Veto.
0: Qu'est-ce que c'est Mayapi Veto, Sarah ?
3: C'est un site où on peut acheter des comprimés anti-puces, des pommades cicatrisantes, des vermifuges, etc.
0: D'accord.
3: Et en fait, quand j'ai cliqué sur l'affiche, après j'ai été sur le site et j'ai vu des choses qui m'intéressaient, notamment le vermifuge et la pommade cicatrisante, parce que mon chat se dispute beaucoup avec le chat du voisin et du coup il revient avec des blessures.
0: C'est un petit caïd, d'accord.
3: Voilà, c'est ça.
0: D'accord.
3: Et du coup je le soigne comme ça.
0: Ouais.
3: Et j'ai fait une commande et depuis le mois de juin, j'ai toujours pas reçu ma commande et malgré mes mails, j'ai jamais eu de réponse de leur part.
0: Ça sent l'arnaque à plein pif, ça.
4: Complètement.
0: Non, les amis,
4: et j'étais en train de regarder qui a des tarifs un peu prohibitifs en plus. Je suis allé voir on peut acheter des choses sur internet. Il y a des sites qui sont très bien.
0: Oui.
4: Par exemple Zoo Plus. Moi, j'achète même mes
0: Zoo
4: croquettes.
0: Zoo Plus comme un zoo.
4: Comme un zoo.
0: Ouais.
4: J'achète mes croquettes sur Zoo Plus pour les croquettes, pour tout ça, pour certains compléments alimentaires. On peut aller acheter sur des sites de ce genre-là. Là, je suis allé voir justement donc sur un site d'avis qui s'appelle Trustpilot.
0: Ouais.
4: La note de Mayapi Veto, ils sont à 1,6. Il n'y a personne qui est livré globalement et les tarifs sont complètement prohibitifs. Donc voilà, c'est moi, si j'ai un conseil à vous donner sur ce genre de site,
0: d'abord aller voir, c'est ça, sur les avis de consommateurs.
4: Sur les avis de consommateurs, mais aussi comparer pourquoi pas à son vétérinaire. Voilà, je dis pas qu'il faut acheter chez son vétérinaire, mais demander de l'avis sur un produit à son vétérinaire, on vous donnera toujours notre avis.
0: Moi, j'ai toujours l'impression
4: il est gratuit, on cherche pas à vous vendre des choses.
0: Pierre, j'ai toujours l'impression que chez le véto c'est plus cher. Vous avez
4: parfois,
0: pas ce sentiment-là, Sarah aussi ?
4: Un petit peu.
3: Oui.
4: Oui. Et parce que.
0: Ouais, Sarah.
3: Oui, c'est un petit peu plus cher, mais on l'a tout de suite. C'est ça
0: la différence. Ouais,
4: on a le conseil qui va avec. En fait, c'est ça.
0: Oui.
4: C'est aussi ça qu'on paye un petit peu. On est sûr de pas se faire arnaquer à ce moment-là.
0: Pour répondre à Sarah, les amis, parce que là, elle attend toujours sa pommade et qui n'arrivera probablement jamais. Quel est le recours au Drazo?
5: Malheureusement, là, il y a peut-être un dépôt de plainte. Il faut peut-être signaler le site. Moi, j'encourage à ça. Après, malheureusement, quand vous avez déjà versé l'argent, que vous l'avez versé volontairement. Il n'y a pas beaucoup de recours en fait. Après, il y en a évidemment, mais c'est compliqué en fait. Il faut vraiment avoir des précautions en amont. Donc, comme disait Pierre, on va sur Trustpilot qui agrège des avis. Et donc, on peut voir à ce moment-là que ce site est très mal noté, comme Pierre l'a vérifié. Donc, c'est là qu'il faut, il faut éviter. Et en fait, on peut le faire avec tout. Là, on parle des arnaques sur les croquettes, etc., sur les produits, mais avec vos vêtements, etc.
0: Oui.
5: Allez toujours vérifier avant le site où vous commandez.
0: Valère Coréard.
6: Oui, moi je dis toujours vérifiez quand même auprès de votre banque quel est le périmètre d'assurance sur votre carte bancaire que vous avez utilisé pour faire la commande. Je sais que Aude l'a répété plusieurs fois, c'est de moins en moins le cas, mais on sait jamais. Donc contactez votre banque et dites voilà, je me suis fait arnaquer, peut-être que l'assurance peut jouer.
0: Vous l'avez fait ça, Sarah, déjà ?
3: J'avais demandé, elle m'a dit qu'elle pouvait rien faire malheureusement parce que l'argent était déjà parti.
6: Oui, non mais ça c'est autre chose.
0: D'accord.
6: Moi je parle de l'assurance de votre carte bancaire. Vous demandez à votre banquier le numéro de l'assurance de votre carte bancaire. C'est un autre service.
3: D'accord, je redemanderai.
0: Ça vaut peut-être le coup d'aller fouiner par là-bas. Merci beaucoup, ma chère Sarah. On vous embrasse très fort.
3: Merci à vous. Bonne journée.
0: Bonne journée. Bel après-midi. On parle aussi arnaque à l'adoption, les enfants. Là, ça, c'est vraiment.
4: C'est le pire.
0: Ouais, alors, c'est regardé Pierre Fabin, limite. C'est insupportable.
4: Et effectivement, on en a des dizaines. J'étais de garde cette nuit. J'ai eu un peu de temps. Donc, j'ai passé ma nuit sur un site de petites annonces qui s'appelle Le Bon Coin, où clairement, les choses ne sont sont pas faits correctement. Sur 10 annonces que j'ai regardées, il y en avait 3 qui n'étaient pas conformes et clairement pas du tout sérieuses. Ouais. Et c'est des choses qui sont qui se multiplient. On a beaucoup de gens qui vendent des animaux, qui les élèvent dans leur garage et qui font un petit commerce autour de tout ça. Je crois qu'au Drazo, d'ailleurs, vous avez des exemples d'arnaques qui ont été faits et sur lesquels on a eu des informations.
5: Alors, faut surtout se méfier, je trouve, moi, mais peut-être que je me trompe et Pierre me corrigera, mais ces annonces qui donnent des animaux, c'est un don d'animaux. Alors souvent, on vous sert, ça peut être sur Le Bon Coin, ça peut être sur Facebook. Vous avez souvent un petit discours très un peu larmoyant. On vous dit, bah voilà, je suis obligée de donner mon chien parce que je pars en EHPAD, ou alors le propriétaire est décédé, donc voilà, merci, est-ce que quelqu'un peut récupérer, c'est un don, etc. Et en fait, derrière, l'arnaque, c'est qu'on va vous dire, oui, on vous le donne, mais par contre, vous allez payer les frais de transport. Et donc là, il y a des histoires assez folles hein, là-dessus. C'est nos amis d'ici Poitou qui avaient sorti cette affaire, c'était l'année dernière de mémoire, une femme qui avait versé plus de 6000 euros pour adopter un chiot. Elle avait vu une annonce sur Facebook et on lui dit que le transporteur doit lui amener l'animal. Après, on lui dit que le transporteur a eu un accident, donc elle doit payer des frais vétérinaires. Elle n'a jamais vu le chiot. Hein. Ensuite, on lui dit que le chiot va être livré en hélicoptère et donc elle doit payer l'hélicoptère, etc. Et donc, elle a payé. Et ça, c'est tellement cruel parce qu'elle a vraiment investi. Elle attendait ce chiot avec impatience. C'est vraiment terrible. Donc attention, parce qu'à l'approche de Noël, on voit beaucoup de ces petites annonces justement qui sont très piégeuses.
0: On continue de parler de tout ça dans un instant. Pierre Fabin vous dira aussi comment repérer un bon élevage, les indications obligatoires avant d'acheter un animal. Gros dossier vraiment véto aujourd'hui grâce au docteur Pierre Fabin. Pour l'heure, on écoute un peu de Teddy Swims, Mr. Know It All sur votre radio ici. On est ensemble jusqu'à 13h et il est midi 22. À tout de suite.

0: Mr. Know-It-All, Teddy Swims sur votre radio ici. On est ensemble jusqu'à 13h dans On vous doit bien ça.
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0: Et que de réactions au 0810 055 056. Nous ne sommes pas étonnés. Vous êtes très nombreux à réagir parce que les fausses arnaques d'adoption, les faux éleveurs, les faux vétos, ça nous saoule, pardon. Et je trouve ça extrêmement grave. Ça révolte notre vétérinaire Pierre Fabin. On a aussi Muriel, là, qui vient de nous appeler, qu'on va tout de suite prendre, qui appelle d'Indre et Loire. J'embrasse très fort ici Touraine. Bonjour Muriel, bienvenue.
3: Bonjour, merci à toutes. Merci. Bonjour à toute l'équipe.
4: Bonjour.
0: Quelle voix enjouée. C'est un plaisir de vous entendre. Alors, ma chère Muriel, qu'est-ce que vous vouliez nous dire?
3: Je voulais rebondir sur ce que disait, je me rappelle plus son prénom, sur les dons d'animaux sur le Bon Coin.
0: Oui, Pierre
3: Alors,
0: Fabin.
3: Moi, tous les jours, il y a des dons, mais moi, je me dis, mais c'est pas possible. Bon, je contacte pas les personnes, hein, parce que je veux pas rentrer dans ça. Mm. Mais on donne des chevaux, on donne des chèvres, on donne des moutons. Ah, mais ça va des perruches, des chiens, des chats. Bon, moi je contacte pas ces gens, mais moi ça me foirogne,
0: ça me révolte. Et ça, tout comme nous, Muriel.
3: On peut donner un cheval. Je dis, il y a quelque chose, on contacte la personne, mais non, on donne pas un cheval, mais c'est pas un objet, c'est pas un meuble. Moi, ça me fout en pétard.
0: Bah, je comprends bien, Muriel.
4: Et vraiment, attention à ces petites annonces.
3: Radio,
4: j'ai épluché tout ça cette nuit, justement. Et derrière ces dons, souvent, c'est des ventes déguisées, parce que justement, la vente est très encadrée. Quand vous vendez un animal, il y a vraiment des règles aujourd'hui. Donc, il faut avoir un numéro de sirène. Il faut dire si l'animal, il est inscrit justement au livre des origines. Les animaux doivent avoir 8 mois minimum. On a aussi le numéro de puce qui est obligatoire sur l'annonce, donc il y a tout un petit encadrement autour de tout ça, mais à partir du moment où c'est un don, on fait un peu plus ce qu'on veut. Donc souvent les gens le mettent sous forme de don. Justement, j'avais vu un don de 3 chiots cette nuit, à qui je suis allé écrire. J'aurais écrit, je suis très intéressé. Ils m'ont répondu, le prix n'est pas le même en fonction de la couleur. Donc vous voyez, on a vraiment derrière tous ces dons des arnaques au final. Et donc vraiment, je vous ai dit, on vérifie quand on achète un animal sur un site comme ça, le numéro de sirène, l'âge des animaux, l'appartenance à une race ou pas, ça doit être écrit. Mmh. Et le numéro de puce, j'ai vu des faux numéros de puce sur internet cette nuit. D'accord. Avec des formats complètement fantaisistes. Donc ça, demandez à votre vétérinaire de vérifier le numéro de puce de l'animal avant d'aller voir. Et quand vous achetez en élevage, on va voir l'élevage toujours.
0: D'accord. Oui, Nordinata, vous avez une question?
5: Oui, j'ai une question parce que j'ai vu aussi qu'il y a des personnes qui organisaient de la vente à l'étranger pour casser les prix. Est-ce qu'il y a des choses auxquelles on doit faire attention justement quand on ramène un animal?
4: Effectivement, alors on a beaucoup de problèmes sur ces imports d'animaux. On a beaucoup d'imports illégaux d'animaux tous les jours en France. Hein. Au niveau de Strasbourg, la frontière, tous les jours, il y a des camions qui sont stoppés avec des animaux dedans et qui sont revendus sur des parkings derrière. Donc c'est pour ça que je vous dis, quand vous répondez à une petite annonce, il faut aller voir le numéro de puce. Un numéro de puce français, ça commence toujours par 250 et le chiffre 26 en général derrière. Donc quand vous avez le numéro de puce, il faut vérifier ce format-là, mais allez aussi vérifier que ce numéro de puce avec votre vétérinaire, il existe. Vous dites à votre vétérinaire, voilà, j'ai vu cette petite annonce, je suis très intéressé par cet animal, et il va aller le vérifier pour vous, ce numéro de puce. Comme ça, vous êtes sûr qu'il n'y a pas une arnaque. Mais n'acceptez jamais une livraison sur un parking. Demandez toujours à aller voir où l'animal habite avant, et vous avez un délai de rétractation légale qui est là, c'est-à-dire que quand vous allez adopter un animal, il faut signer un papier qui s'appelle un certificat d'engagement et de connaissance. Et vous avez un délai de 7 jours après cette signature. D'accord. Où vous pouvez vous rétracter pour que l'adoption ne soit pas
0: très, très rapidement, Pierre Fabin, j'embrasse d'ailleurs Muriel, merci d'avoir appelé, hein, ma chère Muriel. Très rapidement, quand on va voir un élevage, justement, parce qu'il y a aussi des éleveurs douteux, 2 petits conseils pour repérer qu'un élevage n'est pas en carton-pâte.
4: L'hygiène toujours, on vérifie que c'est propre et on demande toujours à voir la mère, mais aussi les mâles de l'élevage, parce que souvent ils les cachent dans un coin, donc on demande à voir les mâles de l'élevage, comme ça on voit vraiment tout l'élevage et tous les animaux qui
0: et
4: sont
0: là.
4: Et
0: on repart pas tout de suite avec l'animal, ça n'existe pas.
4: On signe le papier ce jour-là et on repart 7 jours après. Ne signez pas le papier avant d'avoir vu l'élevage.

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1: Bonjour à tous, il est midi 32. On est en plein cœur de votre nouveau rendez-vous quotidien. Ça s'appelle On vous doit bien ça sur votre radio ICI. Et on est ensemble jusqu'à 13h. Moi, je m'appelle Enora Malagré. Je suis avec toute une petite bande bien sympathique. Nordine Atav, Valère Coréard, Pierre Fabin et notre Aude Razo, Madame Anti-Arnaque. Nous avons parlé arnaque, justement, faux veto sur les réseaux, fausses annonces d'adoption. Dans un court instant, Nordine Atav nous parlera perte musculaire. Comment qu'on fait, dis donc, pour pallier ça? Et puis Valère Coréard nous dira comment se faire aider quand le budget dérape. Mais pour l'heure, vous pouvez nous appeler au 0810 055 056 ou nous laisser un message vocal, comme l'a fait aujourd'hui notre chère Laurence.
3: Bonjour, j'appelle au sujet des aides pour le carburant. J'ai vu qu'il y en avait d'autres qui avaient été annoncées. Ouais. Comment je fais pour en bénéficier ?
1: Grande préoccupation que soulève là Laurence. Merci beaucoup pour ce message. Elle nous appelle via ICI Auxerre, que j'embrasse tendrement. C'est très familier, excusez-moi. Valère Coréard, vous avez la réponse.
4: Oui, c'est bien de poser la question parce que beaucoup de personnes n'ont pas demandé l'aide grand rouleur là sur la première session. Donc c'est dommage, on passe à côté quand même de 100 euros. C'est assez facile. C'est reconduit donc pour octobre, novembre, décembre. 2026, vous avez donc droit à 100 euros. Ça concerne les salariés, les indépendants qui utilisent leur véhicule personnel pour travailler.
1: Pour vivre.
4: Je suis à fond dedans.
1: J'adore.
4: J'attendais la vanne, de toute façon. Donc, il y a des conditions de ressources. C'est 2035 euros pour une personne seule, 4070 pour un couple avec enfant, et c'est un peu plus de 6000 euros pour un couple avec deux enfants. Ça veut dire quoi? Grand rouleur. Il faut parcourir plus de 15 km par trajet entre le domicile et le travail.

0: C'est-à-dire donc 30 km aller-retour ou alors effectuer plus de 8 000 km par an. Ce qu'il faut savoir, c'est que c'est déclaratif. Donc, pour une fois, l'État vous fait confiance. Ouais, moi, je trouve ouais. ça vachement bien. Attention, il peut y avoir des contrôles quand même derrière. Mmh. Hein. Mais enfin, c'est déclaratif. Il y a rien à prouver. Les véhicules sont éligibles du moment que c'est un véhicule personnel et qu'il est assuré. Et comment demander l'aide? C'est très facile. Vous allez sur impots.gouv.fr et là, vous avez un petit formulaire. Vous remplissez et vous touchez les sous sur votre compte en banque. Donc, c'est quand même assez facile. Mmh. Il faut en profiter parce que, évidemment, qu'on est inquiet par ces hausses des tarifs du carburant. Ah, mais oui, si à côté, on ne demande pas les aides auxquelles
1: oui,
0: on a droit,
1: voilà,
0: c'est quand même un peu n'importe quoi.
1: Profitons-en. Ben oui. Merci Valère Correa. Vous avez des questions? Ça tombe bien, on a les réponses. 0810, 055, 056. Mais pour l'heure, on va accueillir la gagnante du jeu. Vous le savez, hein, toute l'année, je booste votre pouvoir d'achat. Et puis comme c'est la rentrée, on le fait carrément deux fois dans l'émission. Hein, on est ensemble jusqu'à 13h, je le rappelle. Vous vous inscrivez sur le site ici.fr. Il y a une petite page dédiée à cet effet. Vous repartez avec 200 euros à dépenser dans une grande enseigne. On accueille Brigitte. Bonjour Brigitte.
2: Bonjour à tous.
1: Bonjour, vous appelez de La Roche-sur-Yon, je crois, Brigitte.
2: Effectivement, je suis à La Roche.
1: Eh bien, oh La Roche. Et on embrasse très fort ici, Loire-Océan. Vous êtes retraitée, vous avez 5 petits-enfants, waouh.
2: Eh oui, 5.
1: Ça a bien bossé, comme on dit dans la famille. Eh bien, vous avez gagné, Brigitte. Ouais,
2: bravo.
1: Ah oui, c'est cool. 200 ouais, c'est euros cool. à dépenser dans une grande enseigne, c'est pour vous, c'est cadeau ma chère Brigitte. On vous embrasse très très fort, passez une très belle après-midi. Faites comme Brigitte les amis, inscrivez-vous sur le site ici.fr. Ça marche à tous les coups, très ringard ce que je viens de dire. Pour le coup, on va écouter Teddy, non pas du tout, qu'est-ce qu'on va écouter? Joe Dassin, mais bien sûr, hein, le grand Joe Dassin, à toi. À toi, Nordinatab. À toi, Valère Correa. À toi, Audrazo. À toi, Pierre Fabin. À vous, chers auditeurs. On est ensemble jusqu'à 13h dans Vous Dois Bien Ça.

0: À toi, Joe Dassin, sur Ici, on est ensemble jusqu'à 13h. 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
0: Et il est midi 39, vous êtes très nombreuses et très nombreux à réagir au 0810 055 056. On vous prend juste après les merveilleux conseils que va nous prodiguer mon cher ami Valère Coréard, qui va nous dire comment se faire aider quand le budget dérape, Valère.
2: Quand on sent que ça va plus, voilà, ouais. On voit que le découvert il est de plus en plus tôt, on n'arrive plus à finir les fins de mois, et je dis c'est important de le faire avant que ça rompe en fait, ouais. Parce que c'est là qu'on rentre après dans des processus très compliqués.
0: Bah, comme le surendettement par exemple.
2: Exactement. Ça, ouais. Alors qui parfois est aussi une solution.
0: Bien sûr. Absolument.
2: Mais voilà, de dernier recours.
0: Il n'y a pas de honte, hein, chers amis.
2: Il n'y a pas de honte, on n'est pas coupable. En tout cas, on n'a pas forcément fait de faute. Parfois oui, mais c'est un autre sujet. En tout cas, il existe les points conseils budget. Il y en a des centaines en France. Ce sont des lieux agréés par l'État où vous pouvez aller faire gratuitement en toute confidentialité et rien que pour vous un point sur votre budget avec un professionnel qui est là pour vous accompagner, pour voir qu'est-ce qui cloche, pour voir les aides qui existent, pour voir si on peut restructurer votre dette, s'il faut rentrer dans un processus de surendettement. Ils sont là vraiment pour vous. Et à l'heure de ChatGPT, à l'heure de Google, des réseaux sociaux dont on parle souvent, des arnaques, etc., moi je trouve que c'est quand même rassurant qu'il existe des endroits où il y a des humains dont c'est le métier.
0: Absolument.
2: Qui peuvent vous aider, parce que la vérité c'est que souvent on se réveille la nuit en disant mais comment je vais faire pour payer les factures, et puis au petit matin on essaie d'oublier, on fait l'autruche parce que c'est trop lourd, c'est trop dur. Voilà. Tapez à cette porte, point conseil budget, il y a des cartes en ligne pour retrouver ça. Vous allez sur le site solidarité.gouv.fr et vous vous faites aider, il n'y a pas de honte à se faire aider.
3: Et moi, je voulais rajouter, prendre le courage, comme disait Valère parfois, de prendre le taureau par les cornes et de d'éplucher un peu ces relevés bancaires, de voir s'il n'y a pas, vous savez, des petits montants étranges qui sont prélevés ici ou là, vous voyez, tout d'un coup, un euro et puis 14 euros, on ne sait pas trop à
0: et
3: quoi
0: ça serait. Quoi comme prélèvement ?
3: Ce serait des abonnements cachés, c'est comme ça qu'on appelle ça. Les abonnements cachés, c'est vraiment quelque chose d'important. En fait, c'est quand vous achetez quelque chose sur Internet, des fois, il y a une petite case de cocher par défaut, ou alors il y a des petites lignes que vous n'avez pas bien lues au moment de valider votre achat. Et vous validez en fait des prélèvements récurrents. Par exemple, vous achetez des fleurs sur un site internet et vous n'avez pas vu que vous aviez validé l'idée de livraison de fleurs gratuites toute l'année à condition de payer tous les mois une petite somme. Et donc ça, c'est ce qu'on appelle un abonnement caché. Donc c'est jamais des gros montants, mais il faut voir qui vous prélève, faut demander la résiliation. Et puis en ultime recours, vous pouvez demander à votre banque de faire opposition au prélèvement.
0: Bien
3: après
0: sûr.
3: Avoir bien expliqué la situation à votre conseiller, de vous être assuré aussi d'assurer aussi à votre conseiller que vous avez bien tenté d'arrêter ce prélèvement par voie de résiliation.
0: Oui, Valère.
2: Il y a aussi un point important, c'est les aides auxquelles on a droit. On a des devoirs dans la société, mais on a aussi des droits. On dit souvent on est les champions du monde pour demander des aides. C'est pas vrai. Il y a beaucoup d'aides qui ne sont pas demandées parce qu'on ne connaît pas leur existence.
0: Ouais,
2: on ne sait pas si on est éligible, si quelque chose a changé dans notre vie, les assurances, et j'en passe. Donc c'est aussi fait pour ça, ces points conseil budget.
0: Nordine, vous vouliez dire quelque chose ?
4: Oui, des fois sur des forfaits, notamment de téléphone, il y a l'assurance qui est dissociée. Lorsqu'on arrête le forfait de téléphone, l'assurance continue. Des fois, c'est des organismes différents. Ça peut arriver et on pense qu'on a tout radié. Alors qu'au final, il y a des petites choses comme ça qui courent,
0: c'est
4: 9 euros.
0: C'est le petit bout de paiement qui traîne dont on peut se départir. Pierre Fabin.
5: Et moi, je voulais rebondir sur ce qu'avait dit Aude, parce que je me suis fait avoir comme ça en commandant un cabis d'une société sur Internet. Et j'ai eu des prélèvements de 8 euros tous les mois derrière les petits abonnements
0: beaucoup,
5: cachés
0: là.
5: Comme ça.
0: Ouais,
5: et 8 euros tous les mois,
0: ça
5: se retrouve
0: fait des sous,
5: à 100 balles à la fin de l'année. Donc faites vraiment attention à ça et surveillez. Moi, je suis très mauvais pour ça et c'est ma femme qui le fait, mais surveillez votre compte tous les mois. Non, mais il faut regarder tous ces petits prélèvements et réagir.
0: C'est fastidieux,
5: mais c'est obligatoire.
0: C'est ce que j'ai appris au côté de Valère Coréard, notamment Nordinatab.
4: Il y a des applications aussi gratuites qui permettent justement à chaque fois, alors soit de relier le compte bancaire ou pas, mais en tout cas de pouvoir créer un graphisme qui permet de voir un petit peu où on en est et à chaque fois d'essayer, entre guillemets, de s'améliorer, mais je ne vais pas être donneur de leçons là-dessus.
0: Vous avez des questions, on a forcément des réponses, 0810 055 056. Dans un court instant, Nordinatab justement nous dira à quel moment on commence à perdre du muscle et comment lutter contre ça, mais pour l'heure, on va écouter... Les regretter, Rita Mitsouko, Ding Dong Dong, sur votre radio ici, on est ensemble jusqu'à 13h.

0: merveilleux Rita Mitsouko, Ding Dong Dong, sur votre radio ici.
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0: 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Midi 46, on est ensemble jusqu'à 13h dans On vous doit bien ça, votre nouveau rendez-vous quotidien sur Ici. Nous avons parlé arnaque vétérinaire, nous avons parlé aussi carburant et il y a des réactions au 0810 055 056 évidemment, Audra.
2: Oui, c'est Odile qui nous a laissé un message depuis La Rochelle, un message WhatsApp. Donc Valère, vous parliez des aides carburant, donc elle réagit, elle dit dès lors qu'on est inscrit déjà au chèque carburant, l'aide au carburant de 100 euros, est-ce qu'on peut, oui ou non, le demander une deuxième fois?
0: Bonne question, Valère.
3: Mais ça manquait à ce que j'ai dit tout à l'heure. En fait, c'est, j'aurais dû le dire. Et merci, Odile. Et ça montre qu'encore une fois, c'est tous ensemble qu'on est plus intelligents. Donc, oui, vous pouvez le redemander. Et d'ailleurs, normalement, ça va vous être viré directement. Donc, il n'y a a priori rien à faire, dit-on. Mais enfin, vérifiez sur impots.gouv.fr. C'est un nouveau cru. Il y avait une première période. Et là, c'est pour la période septembre-décembre, 100 euros. Ça veut dire que c'est quand même 200 euros. C'est un vrai coup de pouce.
0: C'est super. C'est un vrai coup de pouce. Et puis, on a aussi des réactions. Nous avons Karine qui nous appelle de la Marne. Coucou, ici Champagne-Ardenne d'ailleurs, qui va nous parler un petit peu d'adoption. Oh là là, j'ai l'impression qu'il y a eu une mauvaise expérience. Karine, bonjour Karine.
4: Bonjour. Comment allez-vous?
0: Ah, très, vous avez une très belle voix, Karine, si je puis me permettre. Bonjour. Voix de radio, comme on dit. Bienvenue Karine dans l'émission. Alors, qu'est-ce qui vous est arrivé, chère Karine?
4: Alors, voilà, je suis non-voyante et j'ai perdu mon chien guide. Oui. Donc, elle est morte.
0: D'accord.
4: Elle s'appelait Evie et elle est décédée, ça remonte à 5 ans.
0: D'accord.
4: Donc j'ai eu un gros coup de blues, bien évidemment.
0: Évidemment, on peut.
4: Et là, je vois une annonce sur Facebook, donne petit chiot.
0: Oui.
4: Donc, c'est tout. Je vais dans les Ardennes, au fin fond des Ardennes, pour prendre ce petit chiot. Au départ, on m'avait dit que c'était un golden, mais pas du tout. C'était un épagneul breton. Et en plus de ça, quand on me l'a donnée, elle n'était pas sevrée et je ne le savais pas.
0: C'est Pierre Fabin, le vétérinaire, va monter encore au créneau.
5: Non, mais c'est un grand classique. J'ai su comprendre tout le temps en ce moment. En fait, les gens cèdent des animaux en disant voilà, c'est un type type golden, type épagneul. Sauf que quand vous arrivez devant la petite boule de poil, c'est irrésistible. Vous n'allez pas dire je vais pas repartir avec.
0: D'ailleurs, Karine, vous l'avez gardé votre épagneul tout de même.
4: Ah oui.
5: Alors, oui, voilà.
4: En bas, je l'ai gardé.
0: D'accord, ok. Voilà. Donc tout est bien qui finit bien, entre guillemets. Voilà.
4: J'en ai vraiment bavé pour l'éduquer parce que
0: parce qu'elle n'était pas sevrée.
5: C'est pas le même tempérament en plus que le golden, c'est un peu plus énergique, quoi. Mais si vous voulez, c'est un classique que je vois assez régulièrement. Quand ça se termine comme ça, ça va. Parce que parfois il y a des problèmes de santé derrière tout ça, des animaux qui sont parasités, qu'on nous livre malades au final.
0: Donc, et du coup, ça nous coûte une blinde.
5: Ça nous coûte énormément cher et ça nous prend en charge les frais. Donc vraiment, mon conseil, c'est respecter ce délai qu'il y a. Il y a ce certificat d'engagement à signer quand vous allez adopter un animal. Demandez vraiment toujours ce papier quand vous adoptez. Vous signez ce certificat et vous ne récupérez l'animal que 7 jours après. C'est un délai légal de rétractation au final qui nous permet aussi à nous de réfléchir et de pas faire ça sous la tendresse de l'animal qu'on va voir. Donc on demande à aller voir l'animal avant. On signe le certificat le jour où on le voit, si on voit qu'il est dans de bonnes conditions, et on le récupère 7 jours après. Quelqu'un qui vous donnerait un animal sans ça, c'est que c'est pas une personne sérieuse, tout simplement.
0: Tout simplement. Merci beaucoup Karine pour votre cher témoignage. Passez une belle après-midi. Dans un instant, on va voir avec Nordine Atab à quel moment on commence à perdre du muscle et comment on peut lutter contre ça avec des petits exercices tout simples.
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0: 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Et oui, c'est votre nouveau rendez-vous quotidien sur votre radio Ici entre 12h et 13h et on en est très heureux avec toute la bande, Aude, Pierre, Nordine et Valère. Continuez de réagir, c'est votre antenne, c'est votre émission, vous doit bien ça, 0810 055 056. Je voulais ne pas respirer, je n'ai pas réussi, je n'ai pas Jean-Marc Barr qui veut. Et alors, oui, belle ref. Mon cher Nordine Atab, à quel moment on commence à perdre du muscle, comment on lutte contre ça? C'est l'objet de votre chronique du jour.
6: Alors, je vais rassurer Valère, ce n'est pas à partir de 50 ans, parce qu'on a 50 ans tous les deux. Dès 30 ans, on commence justement à perdre de la masse musculaire et donc de la force. Et voilà, toutes les décennies, on perd, entre les études, voilà, entre 3 et 8%. Et passé 50 ans, 60 ans, ça s'accélère. Par contre, aujourd'hui, dans une société où on bouge moins, où on est un peu moins en action, où on est plus sédentaire, forcément, cette fonte musculaire aussi, en fonction des personnes, peut s'accélérer plus ou moins vite. Alors, tout peut être fait pour pouvoir y contrer. le renforcement musculaire, utiliser un vélo, bref. Mais l'essentiel, c'est déjà de savoir où on en est, au niveau de sa force musculaire, et de pouvoir associer ensuite les exercices qu'ils font en face. Alors, moi, j'aime bien connaître les gens avec qui je suis. Alors, pour toutes les personnes qui m'écoutent, les auditeurs, les auditrices, on va pouvoir faire ce test tous ensemble. Et ça tombe bien parce que j'ai un jeune de la seconde partie de vie, Valère, qui a 50 ans. Et quel âge vous avez, jeune homme ?
7: Moi, j'ai 35 ans.
8: Pierre Fabin est un enfant.
6: Fabien.
9: Mais je suis plus jeune que lui, c'est quand même fou, ça.
6: Allez, on verra pour l'ego de chacun après.
8: Ça commence.
6: Donc, vous allez pouvoir poser votre casque et puis je vais expliquer. Vous allez vous mettre ici tous les deux. Là, ici, face à nous, s'il vous plaît.
8: Alors,
6: là.
8: Si vous êtes à la maison, vous pouvez aussi peut-être vous lever.
6: Voilà, super.
8: Vous en avez le courage.
6: Exactement. Alors là, vous faites ce petit test-là. Hein. Je vais vous demander de vous asseoir par terre. Pour ceux qui ont mal aux fesses, vous prenez un petit coussin. D'accord ? Vous y êtes ? Ça y est, tout le monde y est ?
8: Ok. Petit coussin
6: vous croisez les bras sur la poitrine. Et ce que je vais vous demander, sans vous donner aucune indication et sans vous aider des mains en poussant sur les genoux, je vais vous demander de vous relever.
8: Ah, alors ils l'ont fait. Oh là ! N'avez pas vu, mais Pierre Fabin, notre vétérinaire, s'est cassé la margoulette. Il n'a pas vraiment réussi l'exercice, alors que Valère s'est levé d'un seul homme.
6: Alors voilà, l'étude est réussie, il n'y a pas besoin de faire 8 ans d'études.
8: Est-ce qu'à la maison, vous vous êtes relevé avec difficulté ou pas ? Ce qui est bien, c'est qu'on ne le saura jamais. Vous pouvez garder votre honte pour vous. Moi, personnellement, je n'ai pas réussi à me lever.
6: Mais ça peut aussi résumer, malheureusement, la jeunesse actuelle, qui est moins en mouvement. Et ce que je veux dire, c'est qu'on peut être un très bon vétérinaire et manquer de renforcement musculaire. Voilà. Donc, en fait, par rapport à ce petit test-là, peut-être que vous avez eu aucune difficulté, comme ce très beau et très cher Valère. Peut-être que, comme Pierre Fabin, j'en perds mes mots, eh ben, vous avez eu un peu de mal, ça a été tremblant, tout ça, ou peut-être que pas du tout, vous n'avez pas réussi à vous relever. Et en fonction du test et du résultat, vous devez plus ou moins effectuer du renforcement musculaire. Si jamais vous n'avez pas la possibilité de faire ce test-là, j'ai un autre test à faire. Mmh. Essayez de faire 5 flexions de jambes et extensions en partant de la position assise sur une chaise, en 20 secondes. Si jamais vous ne réussissez pas, grande nécessité d'effectuer du renforcement musculaire au niveau des jambes, parce que la fonte musculaire est déjà bien partie.
8: Est-ce que vous avez 3 petits trucs à nous donner pour...
6: Mais bien sûr.
8: Il est d'une générosité.
6: Mais bien sûr.
8: Alors, qu'est-ce qu'on l'aime.
6: 2 possibilités. La salle de sport, mais chez vous aussi, c'est très bien.
8: Oui, c'est plutôt ce qui nous intéresse, nous, c'est chez nous.
6: Eh ben, chez vous. Juste un mot sur la salle de sport. Soyez curieux et curieuses. Faites tous les appareils. L'idée, c'est vraiment de renforcer l'ensemble des muscles du corps, parce que les muscles, c'est un ensemble d'élastiques qui sont rattachés. Et s'il y en a qui est un petit peu mal en point, forcément, ça va détériorer les sautes. Et pour vous, messieurs, pensez à renforcer les fessiers. Les fessiers ne sont pas destinés qu'aux femmes.
8: Je vous le fais pas dire.
6: Mais pourquoi je dis ça ? Parce qu'en fait,
8: il y a des garçons qui ont la fesse molle.
6: C'est un peu.
8: Je dirais pas qui.
10: Je prends ça pour moi.
8: Non, je dis pas qui.
6: Parce qu'en fait, c'est un peu la clé de voûte du corps. Pardon. Et pour lutter contre certains maux et
8: mais
6: notamment la prévention des chutes.
8: Comment on fait pour renforcer la fesse molle, Nordine ?
6: Alors,
8: un petit exercice simple.
6: Très bien. Donc là, sur la fesse molle, vous allez vous mettre en appui sur une chaise.
8: Ouais.
6: D'accord. Et ce que je vais vous demander, par exemple, on se met face à face. Alors, si vous êtes tout seul, on va le faire différemment. Vous mettez debout.
8: Debout.
6: De là, voilà, vous levez un pied et vous allez passer la jambe vers l'extérieur, comme si vous vouliez chasser une porte sur le côté. Et grâce à ça, vous allez travailler le petit et moyen fessier. Mais moi, ce qui m'intéresse, c'est aussi, par exemple, le quadriceps. J'imagine que là, beaucoup d'entre vous sont en train d'écouter la radio, assis sur le fauteuil, avec la table basse devant vous. Vous tendez les jambes sous la table basse. Et là, ce que je vais vous demander, c'est qu'en levant la jambe droite, vous allez venir toucher le dessous de la table avec les orteils.
8: Pas mal, ça.
6: Et vous maintenez comme ceci 5 secondes. Et après, vous redescendez. Vous le faites de l'autre côté et vous allez voir que si vous le faites en même temps, eh ben peut-être qu'il y a une jambe qui va tomber avant l'autre. Et ça aussi, c'est un message. C'est qu'il y aura nécessité et obligation de renforcer la jambe sur laquelle vous avez un petit peu moins de force. La bonne nouvelle, c'est qu'il n'y a pas d'âge pour commencer. Vous avez 40, 50, 60, 70, 80. Continuez à vous renforcer. Et il y a des choses maquillées, comme les escaliers ou vélo. Vous verrez, ça va entretenir votre force musculaire.
8: Oh, j'ai envie de monter des marches, là. Ça m'a donné envie de monter des marches. Merci beaucoup, Nordine.
6: Merci à vous.
8: Si vous avez des questions pour notre Nordine, vous n'hésitez pas, 0810 055 056. Ça tombe bien, il est là tous les vendredis, dis donc. J'allais dire comme un petit poisson, parce que c'est le genre du poisson, pardon. Je sais pas si c'est la fin de la semaine. Je pars complètement en vrille, les amis. On va accueillir le gagnant, cette fois-ci, de notre jeu. Inscrivez-vous sur ici.fr. 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C'est 200 euros à dépenser dans une grande enseigne et c'est Ludovic que nous accueillons. Bonjour Ludovic.
11: Bonjour. Bonjour à toute l'équipe.
6: Bonjour.
8: Vous nous appelez d'où Ludovic?
11: Alors du Pas-de-Calais, dans le petit village du Pas-de-Calais.
8: Eh ben, on embrasse ici Nord. Et vous avez une grande fille, je vois, qui est lycéenne.
11: Voilà, tout à fait.
8: Eh ben ça, du coup, ça va vous aider parce que c'est gagné.
6: Ouais.
8: Ben voilà, c'est aussi simple que ça. 200 euros à dépenser dans une grande enseigne. C'est... Voilà. On vous fait des gros bisous, Ludovic.
11: Merci, merci beaucoup et merci pour tous les conseils de l'équipe, j'ai bien écouté juste avant.
8: Ah voilà, vous aussi vous avez oh, je suis sûre que vous n'avez pas la fesse molle, Ludovic.
3: Non, ça va pas, non.
8: Pardon. Oh allez, c'est la fin de la semaine, on est un peu foufou. Je vous embrasse très très fort, Ludovic, prenez soin de vous. Sachez que lundi, nous allons aborder un gros dossier. Qu'est-ce qu'il y a dans mon jambon? Pardon, excusez-moi. Est-ce que c'est... Qu'est-ce qu'il y a de bon dans le jambon? Non mais c'est vrai, c'est ça, grâce à 60 millions.
3: On vous laisse vous débrouiller. Allez, bonne fin d'émission. On la regarde tranquillement, très galérée.
8: C'est hyper dur avec moi. Bon, tout n'est pas forcément bon dans le jambon. Voilà, c'est ce qu'on va vous dire lundi. C'est le week-end, hein. Je crois
5: après,
8: que...
5: après la fesse molle, c'est dur là.
8: Il va falloir que j'aille me coucher, mes enfants surtout. Je voudrais remercier vraiment toute l'équipe. Je voudrais aussi faire un gros bisou à Willy Rovelli. Oh là là, que vous allez retrouver évidemment tout, ce week-end, comme tous les week-ends, dans Willy vient déjeuner chez vous. Je l'embrasse de tout mon cœur. Voilà, c'est un ami merveilleux. J'embrasse aussi Émilie Mazoyer, que vous allez aussi retrouver ce week-end dans cette merveilleuse émission qui est Décibel. Merci à ma Céline à la réalisation. Merci à Diana à la technique, Alexandra au standard, Gwenaël à la préparation de cette merveilleuse émission. Merci pour toute cette belle semaine, chers amis. Quant à nous, on se retrouve lundi.

0: Étienne Dao avec des heures hindoues sur ICI. Bonjour à tous, c'est vendredi, soyez les bienvenus et bon réveil.
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0: Bonjour Valentin.
3: Bonjour Louis, bonjour à tous.
0: Vous savez, je suis content de vous voir, les auditeurs sont contents de vous entendre. Pourquoi ? Puisque quand vous êtes là, c'est vendredi.
3: Ah, c'est pour ça.
0: C'est pour ça. Et en plus, vous tombez bien, vous, aujourd'hui, puisque vendredi 2 octobre, c'est la journée mondiale du sourire. Et comme vous le savez, tous les matins, on recherche l'un d'entre vous, un auditeur qui a un talent, une passion, une histoire à nous raconter. Comme c'est la journée mondiale du sourire, on voulait terminer la semaine dans la bonne humeur avec vous et on aimerait partager un grand moment de rire. Alors Valentin, on recherche un auditeur qui ?
3: Un auditeur qui peut nous raconter son plus gros fou rire.
0: À l'école, par exemple, au travail, comme maintenant, je pense qu'il va arriver dans pas très longtemps, ce vendredi. Racontez-nous votre plus gros fou rire en nous appelant tout de suite, c'est Saveria au 0810 055 056.
3: Dans le journal de 5 heures, nous serons à Nantes où un lycée a été en partie incendié hier. Le ministre de l'Éducation nationale évoque une bascule dans ce mouvement lycéen, nous l'entendrons.
0: Pour vous accompagner aussi jusqu'à 6 heures, nous avons Sarah à la technique, Clément à la rédaction en chef. Ici, dès 5 heures, ça commence maintenant.
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0: Vendredi 2 octobre, excellent réveil, il est 5h. C'est parti pour le tour de l'actualité à vos côtés. Valentin, pas de retour en classe ce matin pour les élèves de 400 lycées.
3: Les cours à distance, comme au temps du Covid, c'est le cas au lycée Nelson Mandela à Nantes, établissement dont la verrière a été incendiée hier lors d'un blocage, un incendie volontaire provoqué par des éléments extérieurs au lycée, précise la préfecture. Depuis, c'est la sidération et la colère qui dominent chez les lycéens et les parents que vous avez rencontrés sur place, Marc Bertrand.
4: Neila contemple la verrière brûlée de son lycée, barrée d'un ruban de police. Elle montre du doigt le premier étage.
5: J'étais dans cette salle à 8h, là, celle qui a brûlé. Et on voyait juste les gens lancer leurs parpaings. Après, c'était les mortiers. On nous a fait évacuer rapidement et juste envoyer les flammes et les pompiers en haut. Et on était juste tous en train de pleurer.
4: On sait qui a fait ça ou...
5: C'est tout sauf nous, en tout cas. C'est des gens qui sont venus et qui se sont dit qu'ils allaient tout casser.
4: Les internes ont été rassemblés au conservatoire, juste à côté, pour attendre sur leur téléphone des nouvelles.
5: Je suis en train de lire justement et ils disent que le lycée ne devrait pas rouvrir d'ici les vacances de la Toussaint.
4: Gabin, 16 ans, n'a que son t-shirt sur le dos.
6: En fait, j'ai rien. Je suis sorti comme ça. J'espère qu'on va pouvoir récupérer au plus vite nos affaires.
4: Il fait sport-études, du handball, comme le fils de Mathieu, père de famille, qui arrive en catastrophe du Mans.
7: Quelques heures de route, mais on n'est pas très loin.
4: Il a quitté son travail pour ramener plusieurs enfants chez eux dans la Sarthe.
7: C'est catastrophique. Pour les enfants qui font du hand, l'école à distance, je pense que ça peut se gérer. Et là, ouais, faire du hand à distance, c'est pas possible. Le groupe de personnes qui a fait ça, je pense qu'ils se rendent pas compte des conséquences pour tout le monde.
4: Les expertises vont devoir déterminer si la structure du lycée a été touchée. Le bâtiment a été construit il y a 12 ans à peine. Il avait coûté 64 millions d'euros.
3: Et pour tenter d'éteindre cette colère, le ministre de l'Éducation nationale va recevoir aujourd'hui les associations lycéennes mobilisées à l'origine contre le manque de moyens, le système Parcoursup et les professeurs non remplacés. Édouard Geffray, qui a fait le constat hier soir d'un glissement dans ces mobilisations.
8: Indéniablement, le mouvement a changé de nature. On a un mouvement lycéen qui est pris en otage par des groupuscules ultra-violents. D'abord, ça a été au départ attisé et récupéré par la France Insoumise en termes de blocage. Et puis, vous avez effectivement des groupuscules d'ultra-gauche qui, aujourd'hui, ont des comportements violents et qui, en réalité, mettent en péril la santé de nos élèves et de nos personnels. Il y a très clairement une entreprise d'attaque et de destruction du service public de l'éducation.
3: Et première réponse du ministre, il renonce aux frais d'inscription en BTS et en prépa, mesure prévue dans le budget 2027.
0: Et le budget détaillé hier avec un objectif 43 milliards d'euros d'économies supplémentaires.
3: Un budget de redressement synonyme d'effort pour tous ou presque selon le gouvernement. Alexis Morel, ce budget il n'épargne pas les familles, quel que soit leur niveau de revenu.
9: Avec d'abord le gel des allocations familiales que touchent 5 millions de foyers, ces prestations ne suivront pas l'inflation l'année prochaine si cette copie budgétaire est validée. Gros coup de rabot en vue pour l'allocation de rentrée scolaire, pourtant réservée aux plus modestes, 600 millions d'euros en moins, c'est près d'un tiers de l'enveloppe qui pourrait disparaître. La branche famille de la Sécu est donc à nouveau mise à contribution dans ce budget. En pleine chute de la natalité, le signal envoyé est délétère, selon Guillemette Leneveux, directrice générale de l'Union nationale des associations familiales.
10: C'est quand même sidérant. Il faut aider les familles. Il faut leur adresser des messages positifs. Est-ce que vous entendez, à travers ces mesures, un message positif ? En rien. On va le payer très très cher. La chute de la fécondité, elle est là. On est dans le toboggan. À quel moment on va arrêter ?
9: Mais de son côté, le gouvernement explique justement vouloir mieux cibler les moyens de la politique familiale sur la naissance, l'arrivée de l'enfant, avec par exemple 90 millions d'euros supplémentaires pour les crèches, ou encore, côté logement, la création d'un nouveau prêt à taux zéro pour les parents de jeunes enfants.
3: Et parmi les rares aides préservées, on retrouve le RSA ou l'allocation adulte handicapé. Leur montant sera bien indexé sur l'inflation selon cette première version du budget examinée à l'Assemblée nationale à partir du 13 octobre. Après les aveux de Cédric Jubilard, une nouvelle reconstitution organisée aujourd'hui à Cagnac-les-Mines dans le Tarn pour comprendre comment la soirée a dégénéré jusqu'à la mort de Delphine Osaguel en décembre 2020. Reconstitution aussi sur le terrain où Cédric Jubilard indique avoir caché le corps de sa compagne dans un tas de terreau. Objectif, déterminer si le geste est prémédité, élément déterminant pour le procès en appel prévu l'année prochaine.
0: Des retrouvailles aujourd'hui entre Zizou et le Stade de France.
3: Troisième match des Bleus en Ligue des Nations de foot avec la réception de l'Italie, mais donc surtout première rencontre à domicile depuis l'arrivée de Zinedine Zidane comme sélectionneur. Il renoue avec l'enceinte où il a fait des merveilles comme joueur, évidemment son doublé historique en finale de la Coupe du Monde 98.
11: Je vais pas être original, je crois que c'est ce qu'on a fait avec les copains en 98, parce qu'en plus on a eu la chance de pouvoir jouer cette Coupe du Monde en France chez nous, donc de l'avoir gagné et en plus contre le Brésil, c'était quelque part un petit rêve de la part de tout le monde et on avait réussi à le faire. En même temps, vous avez raison de parler de mon premier souvenir avec le Stade de France, parce qu'il faisait un froid polaire et le terrain était très dur, que la science savait pas si on allait jouer, pas jouer. On joue contre l'Espagne qui n'avait pas perdu depuis 3 ou 4 ans, donc d'avoir marqué, bon voilà, c'est vrai que c'était quelque part pour moi un grand souvenir. Et après avec les copains en 98, on a réussi à gagner la Coupe du Monde. Donc voilà, c'est particulier, ce stade est particulier pour nous, pour ceux qui ont vécu des choses dans ce stade. Et ce qu'on a juste envie, c'est de pouvoir continuer à écrire notre page, notre histoire pour l'équipe de France.
3: Et coup d'envoi de ce France-Italie à 20h45 avec les commentaires d'ici sur notre chaîne YouTube et notre application mobile. La météo, Louis, et c'est pour aujourd'hui une alternance de nuages et d'éclaircies.
0: Exactement, Valentin, avec une zone nuageuse un petit peu plus dense dans le nord sur une grande partie de la région Grand Est. On a la même chose sur les deux extrémités au sud, du côté des Pyrénées-Atlantiques et des Alpes-Maritimes. Pour les températures au petit matin, Didier nous écrit sur notre page Facebook 11 degrés dans le Puy-de-Dôme. Tout de suite, on a Doris qui nous dit on a un joli 15 degrés au petit matin en Alsace, puis les températures elles vont monter progressivement au cours de la matinée. À Dijon et Besançon, on conserve encore un petit peu de fraîcheur. 12 degrés à Saint-Étienne, 14 degrés à 10h du côté d'Avignon. En revanche, on aura déjà 18 degrés. Cet après-midi, on a un temps plus agréable sur une bonne partie du pays. Quelques averses attendues localement dans le sud, en Occitanie, dans les Bouches-du-Rhône, ainsi qu'en Savoie, mais ce n'est pas la dominante du jour. Globalement, vous allez pouvoir profiter d'une assez belle journée. Et les maximales dans le nord, ce vendredi après-midi, midi 23 degrés à Nantes, dans le sud 25 à Marseille.
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0: On est avec vous, avec Valentin, à vos côtés jusqu'à 6 heures. Et dans 3 minutes, on n'attend pas pour vous partager de bonnes idées. Ici, ça entreprend votre rendez-vous quotidien avec Catherine Quicandon, qui va vous partager un outil pour se prémunir du froid et du chaud dans vos maisons grâce à un réflecteur thermique, un produit fait sur mesure du côté de Poitiers. Une découverte juste après vos chansons préférées. Et c'est Laurent Voulzy que voilà. C'est sûr ici, on vous souhaite à tous un excellent réveil. On est très heureux de terminer la semaine à vos côtés. Et on vous laisse profiter de Bubble Star.

0: Ici, dès 5h avec Laurent Voulzy, ce vendredi matin, excellent réveil avec nous. Aujourd'hui, figurez-vous que débute la fête de la science avec des milliers d'animations gratuites. Et vous allez voir, il y a des choses assez surprenantes.
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0: Alors, cette fête de la science, elle a lieu jusqu'au 12 octobre avec des milliers d'animations qui seront proposées autour d'un thème cette année, saveurs savantes. Exemple étonnant, j'ai lu ça hier à Caen. On pourra, par exemple, découvrir comment l'eau de cuisson des andouilles peut être utilisée comme composant pour fabriquer du béton.
3: Ça alors,
0: c'est plutôt pas mal.
3: Oui.
0: Et des rendez-vous comme ça, il y en a plein.
3: Et on les retrouve où, Louis, justement, tous ces rendez-vous?
0: Alors, ils sont tous répertoriés. C'est un site agréé par l'État. Soyez vigilants. www.fetedelascience.fr. Vous allez découvrir ce panel de rendez-vous. Le but étant de susciter des vocations et de faire découvrir la science au plus grand nombre. Je vous invite à aller parcourir ce site www.fetedelascience.fr. Et Valentin, forcément, cette fête, Stéphane Bern ne pouvait pas passer à côté.
3: Évidemment, et ce matin, il nous raconte comment un jeune Français a risqué sa vie pour définir la longueur d'un mètre. C'est à suivre à 5h, un peu avant 5h30 sur ICI.
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0: Dans ICI, ça entreprend, une idée aujourd'hui qui pourrait bien nous servir pour la prochaine canicule, Valentin.
3: Et oui, pour garder nos maisons au frais, sans blanc de meudon, ni couverture de survie aux fenêtres. Catherine Quiquendon, où est-ce que vous nous emmenez aujourd'hui?
4: À Mont-sur-Gaine, à moins de 50 km au nord de Poitiers, les températures extrêmes ont trouvé un adversaire.
5: Que tribasse si j'affaiblis!
4: Alors non, ce n'est pas Godefroy Le Hardy, mais Valentin Lopé et ses réflecteurs isolants sur mesure pour fenêtres Sunstop. Deux matériaux au choix, un isolant réfléchissant à bulles d'air et un isolant réfléchissant multicouche.
6: C'est un réflecteur thermique donc avec 19 couches de réflecteur à l'intérieur. Donc on a une couche en polyester aluminisé à l'extérieur et ensuite on a des couches de nylon et des couches réflectives à l'intérieur. Donc il fait à peu près 2,5 cm d'épaisseur et il est assez léger. Ce qui permet une pose facile, puisqu'en plus il se pose avec des ventouses, donc ça permet de le mettre et de l'enlever assez rapidement.
4: Autre avantage, il est sur mesure. Ensuite, comment l'utiliser?
6: On recommande la pose à l'extérieur, si les conditions le permettent, bien évidemment, pour rester dans des conditions de sécurité correctes. Et sinon, en hiver, vous pouvez aussi le placer à l'intérieur pour conserver la chaleur. On a en fait une petite lame d'air entre le réflecteur et la vitre qui est donnée par l'épaisseur des ventouses, puisqu'il se fixe avec des ventouses. Et cette petite lame d'air plus l'aspect thermique du réflecteur permet vraiment d'isoler, que ce soit en hiver pour garder la chaleur à l'intérieur ou en été pour éviter qu'elle entre.
4: Au fait, avec ces réflecteurs, on est dans le noir. Ah bah oui, il faut choisir entre avoir trop chaud mais dans la lumière ou moins chaud mais dans l'obscurité. Et d'ailleurs, combien de degrés gagne-t-on? Selon les tests effectués chez sa maman avec les différents prototypes, merci maman, entre 4 et 5 degrés, ce qui n'est pas négligeable. Pour l'instant, Valentin travaille seul et il découpe lui-même votre réflecteur à la bonne taille dans son atelier. Il a démarré son activité en juin dernier, mais les demandes se multiplient. Elles viennent de France, de Belgique, de particuliers ou encore de communes. Cet ancien développeur web qui a fait une formation en rénovation énergétique a donc bien fait de se lancer. Surtout que les prix sont plutôt abordables quand on compare à d'autres solutions. 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Merci à Frédéric Gissot d'ici Poitou pour cette idée qui nous préserve du chaud et du froid. Ici, ça entreprend dans la Vienne avec Sunstop et des réflecteurs isolants au top.
0: Une idée à garder en tête. Merci Catherine.
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0: Soyez les bienvenus si vous nous rejoignez à l'instant sur ICI, 5h15. Et une question, ce matin, allez-vous allumer votre chauffage dès l'arrivée du froid ou attendre un petit peu?
3: Cette question, elle se retrouve dans de nombreux foyers, surtout en ce moment. Voir si votre chaudière est au fioul, 1,88€ en moyenne le litre, c'est 80 centimes de plus en un an. Et donc forcément 800€ de plus à débourser pour une cuve de 1000 litres. À ce prix, beaucoup de clients sont frileux à l'idée de faire le plein, voire ils renoncent carrément, comme vous l'avez constaté, à côté de carbone pour ici Occitanie Théocobel.
8: Dans sa grande maison de campagne, Damien a déjà fait un choix pour sa cuve de fioul.
9: Je ne pense pas que je vais la remplir cette année, c'est exorbitant. Là, la cuve pleine, je pense qu'on en a pour presque 2000 euros.
8: À trop cher pour ce saisonnier, c'est plus d'un mois de salaire, alors il réfléchit à d'autres solutions.
9: Pour commencer, je pense qu'on va prendre des petits radiateurs à fioul, ça coûtera moins cher. Et puis, ne pas chauffer toutes les pièces. Voilà, chauffer juste les pièces de vie, la cuisine, les chambres, et puis après se couvrir.
8: Moins se chauffer, Julie, une habitante de Salles-sur-Garonne, a elle fait un autre choix. Il y a 5 ans, elle a condamné sa cuve.
10: On est passé au poêle à bois et à la clim réversible. On ne regrette pas du tout. Les sacs coûtent un peu, si jamais de bois ou quoi, mais après ça n'a rien à voir avec le fioul, quoi.
8: Une tendance qui se ressent dans les entreprises de livraison. Fabien Molina est le gérant de l'entreprise SAS Molina à carbone.
11: Comme vous le voyez, peu d'activité en ce moment. On est début octobre et on a tous les camions sur le parc.
12: Ça arrive jamais ?
11: Non, à cette époque-là, on n'a jamais personne sur le parc. C'est une époque qui est forte. Et là, on est à l'approche de l'hiver 2026-2027. Et les gens sont dans l'attente parce que la pression économique est tellement forte que les gens font au compte-gouttes ou retardent leurs achats.
8: Et quand ils reçoivent des coups de fil, c'est pour des moitiés, voire des tiers de cuves à remplir. Une situation loin d'être évidente à gérer.
11: Nous, on a des frais de fonctionnement parce qu'on roule aussi avec du carburant qu'on achète très cher. On revient 4-5 fois des fois chez les mêmes clients, donc ça multiplie nos coûts de livraison et je dirais que quand l'hiver va être là, il faudra qu'on soit capable de répondre à tout le monde parce que tout le monde va arriver en même temps aussi et on n'a que 3 ou 4 camions et on ne peut pas les multiplier, quoi.
8: Il sait aussi que cet hiver va laisser des traces pour un mode de chauffage déjà en fort déclin.
11: Ça peut être un coup de plus qui amène le chauffage au fioul plutôt vers la fin et ça, a priori, ça fait sourire à notre gouvernement. Dans nos entreprises, je pense que les morales sont en berne.
8: Et si lui, son entreprise a su diversifier son offre en proposant des granulés de bois, mais aussi du gazole non routier, ce n'est pas le cas de toutes. Certains indépendants nous ont confié hors micro réfléchir à arrêter leur activité face au manque de perspectives pour la suite.
3: Et il n'y a pas que le fioul qui flambe, le gaz aussi ne cesse d'augmenter. Il a encore pris 6,3% hier. Le gouvernement propose de son côté des aides, notamment MaPrimeRénov' pour remplacer sa cuve au fioul ou sa chaudière au gaz.
0: Merci Valentin. 5h18 dans 3 minutes. C'est la télé avec Patrice Gascoigne. Ce matin, on va tourner la roue sur M6. C'est la roue de la fortune qui revient ce soir dans une version un petit peu revisitée. Vous allez voir une version spéciale célébrité et celle qui va vous en partager les coulisses, c'est Eric Antoine. Dans quelques minutes, juste après la musique d'ici qui vous réveille avec les Four Non Blondes, What's Up. Et aujourd'hui, une journée un petit peu spéciale, journée mondiale du sourire. Et on recherche un auditeur qui nous partagera son plus grand fou rire au 0810 055 056.

0: Les Four Non Blondes sur ici. Très heureux d'être avec vous ce vendredi pour terminer la semaine. C'est le moment de nous appeler également au 0810 055 056. Prenez votre téléphone et venez participer au duel des auditeurs. C'est tous les matins sur votre radio ici, 5h38. Une question autour de l'actualité. Un chiffre à trouver et le plus proche de la bonne réponse remporte sa radio ici, Valentin.
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0: Immenses, la grosse installation. Cette radio, elle est parfaite. Elle est pour vous au 0810 055 056. C'est Saveria qui attend vos appels.
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0: Avec Patrice Gascoin, c'est Coulisses TV, pardonnez-moi pour ce petit chat dans la gorge aujourd'hui. Patrice, qui va nous proposer de tourner la roue sur M6, c'est pas n'importe laquelle, c'est la roue de la fortune.
4: Tout le monde ne résiste pas à la pression, même quand il s'agit de jouer à la célèbre roue de la fortune sur M6.
5: Arrêtez !
6: Les noces de praline !
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4: Et oui, la langue peut fourcher rapidement quand on se retrouve à tourner la roue de la fortune. Et en même temps, avouez que c'est ça qui est drôle, voir des personnalités paniquer à l'idée de ne pas trouver rapidement la réponse. Donc, préparez-vous ce soir sur M6 à tomber sur de nouveaux fous rires. Place à une émission spéciale célébrité du jeu La Roue de la Fortune. Qui dit émission spéciale dit horaire spécial à 21h10. Et pour Eric Antoine, le drôlissime animateur du jeu, eh bien une veste spéciale. Dites-moi, on en parle de ce look, Eric Antoine ?
7: Tu commences comme ça ! On m'a dit pas le physique, pas les vêtements.
4: Pour cette nouvelle émission sur La Roue de la Fortune, est-ce qu'il y a un choix vestimentaire particulier ?
7: Non. Alors le plateau étant complètement noir, je m'harmonise au plateau. Tu vois, par exemple, le juste prix, tout est blanc, tout est lumineux, donc je vais péter toutes les couleurs. Là, je suis sur une base noire, si tu veux, avec toujours une petite veste colorée, mon petit œillet porte-bonheur. Voilà.
4: Du coup, votre rapport avec la roue, ça se passe comment ?
7: Ça se passe super bien. Alors, ma roue s'appelle Caroline. Donc, il y a Caroline, qui est la roue principale, hein, qui est un peu la bosse de toutes les roues. J'ai ma mini-roue à moi, qui a été créée, qui s'appelle Carolinette. Et il y a aussi la roue de la finale, qui s'appelle Roubert. Roubert, c'est un type que des cadeaux, des gains surréalistes. J'ai un très bon rapport avec ces trois roues, hein, qui sont délicieux, qui sont espiègles, parfois un peu pervers, avec des nouvelles cases, les hold-up, les échanges. Enfin, non, pas hold-up, c'est ancien, mais les échanges, les mini-roues, etc. Donc, c'est drôle parce que la roue est un personnage à part entière, en effet. Elle fait évoluer le jeu dans un sens et puis dans l'autre. Et elle change. Parfois, elle est très amoureuse de certains candidats à qui elle donne beaucoup, et puis d'autres qu'elle déteste, qu'elle détruit psychologiquement. On a d'ailleurs une cellule d'aide psychologique pour les candidats détruits par Caroline.
4: Eric Antoine, qu'il ne faut pas toujours prendre au premier degré, mais dont l'humour fait mouche sur le plateau de La Roue de la Fortune, avec ce soir sur M6 une spéciale où des célébrités viennent jouer pour des associations. Vous retrouverez notamment Gilles Alma, Roselyne Bachelot, Marine Léonardi, Sophie Davant ou Arié Elmaleh.
0: 21h10 sur M6, et la concurrence sera rude en plus ce soir à la télévision. J'aurai l'occasion de vous en reparler tout à l'heure, puisque tout de suite, je vous laisse profiter de cette nouveauté musicale pour commencer ce vendredi avec Benabar, une chanson qui s'intitule « Elle danse », qui vient intégrer son nouvel album « Le soleil des absents » sorti en 2025. C'est une chanson sur le lâcher-prise et la complicité familiale.

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1: 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C'est le nouveau single de Benabar sur ICI. Benabar qui s'apprête à repartir en tournée dès le 12 novembre. Il sera à Clermont-Ferrand, le 14 à Dole, 19 à Biarritz. Et il reste encore quelques places sur les sites de revendeurs agréés. Avant les infos de 5h30, un petit peu d'histoire avec Stéphane Bern qui ce vendredi s'empare de la fête de la science. L'occasion de découvrir le parcours d'un jeune Français qui a risqué sa vie pour répondre à une question toute simple. Combien mesure un mètre ?
2: Pour définir le mètre, les savants français ont dû mesurer la Terre. Et cette aventure va conduire François Arago jusque dans les prisons espagnoles. Une histoire qui dépasse largement les bornes.

0: finir avec le bazar des mesures. Chaque région a ses pieds, ses pouces et ses toises. Un vrai casse-tête national. Étonnamment, la phrase « c'est à peu près grand comme ça » n'est plus jugée assez précise.
1: Vous savez que je ne suis pas l'homme des incertitudes, des bimesures et des à peu près. Je travaille dans le concret, moi, et je veux voir ça.
0: Les savants décident donc d'inventer le mètre. Ce dernier sera calculé à partir de la taille de la Terre elle-même. En gros, pour définir un mètre, il commence par mesurer 40 000 kilomètres. Logique, non?
1: Mais vous êtes fou.
0: Oh oui. Il faut alors mesurer avec précision un immense axe qui traverse la France et l'Espagne, le méridien de Paris. En 1806, François Arago, 20 ans, est envoyé aux Baléares pour compléter les calculs. On a connu pire comme job d'étudiant.
2: Bonjour, c'est pour une demande de dossier Erasmus.
3: Vous avez votre fiche d'inscription?
0: Pendant des mois, il grimpe sur les sommets, observe des signaux au loin et note des chiffres. Puis la guerre éclate en Espagne. Un Français qui passe ses journées à observer le paysage avec une longue vue, à dessiner des cartes et à prendre des notes, ressemble soudain beaucoup moins à un scientifique qu'à un espion. Pas faux. Arago est arrêté, emprisonné, puis arrêté de nouveau après une première évasion. Le genre de séjour où les avis Google sont très mitigés. Après bien des péripéties, il parvient finalement à rentrer en France avec ses précieux relevés. Ouf. Aujourd'hui, un mètre paraît une évidence. Pour lui donner sa longueur, François Arago a pourtant dû traverser des montagnes, une guerre et quelques prisons. C'est ce qu'on appelle un coup de maître.
4: Oh, je vous tire mon chapeau, Stéphane. Il est à 5h30 sur ICI. Voici l'actualité en France et dans le monde en 90 secondes. C'est avec vous, Valentin Bertrand.
5: Les cours à la maison pour des milliers de lycéens. 400 établissements vont rester fermés aujourd'hui après la multiplication des débordements depuis le début de la semaine et la présence remarquée de casseurs venus de l'extérieur. Au total, 2000 suspects ont été interpellés hier en France. Pour tenter de calmer la colère, le ministre de l'Éducation nationale reçoit aujourd'hui 3 associations lycéennes. Édouard Geffray, qui a également annoncé vouloir renoncer aux frais d'inscription en BTS et en prépa l'année prochaine, mesure qui était annoncée seulement quelques heures plus tôt hier, au moment de la présentation du budget. Une nouvelle plainte pour faux et usage de faux déposée par Jordan Bardella après ses accusations de diffamation contre Mediapart. Le site d'investigation a publié hier des extraits de conversations dans lesquels le président du RN est accusé d'avoir multiplié les propos antisémites en 2013 quand il avait 17 ans. Préméditation ou pas, c'est la question qui taraude toujours les enquêteurs dans l'affaire Jubilard. De nouvelles reconstitutions sont organisées aujourd'hui dans le Tarn, 6 ans après la disparition de Delphine Saguel, et 3 mois après les aveux surprises de Cédric Jubilard, son procès en appel est prévu l'année prochaine. Le bout du tunnel pour les habitués des vieux trains Corail Paris-Clermont et Paris-Limoges-Toulouse. La SNCF promet la mise en service de rames nouvelle génération oxygène l'été prochain. 3e match ce soir pour l'équipe de France de foot en Ligue des Nations. Les Bleus, pour l'instant, sur un sans faute reçoivent l'Italie. Première rencontre au Stade de France pour Zinedine Zidane dans le costume de sélectionneur, 28 ans après son doublé historique en finale de la Coupe du Monde.
4: L'info du jour, Valentin, après une semaine de violence, les lycéens divisés sur

0: À la suite du mouvement.
1: Une partie des jeunes s'inquiète et appelle à éviter l'escalade face à la multiplication des blessés. Ils sont 65 parmi les personnels de l'éducation nationale, 170 chez les élèves. À Tours, mercredi, un lycéen a été blessé à l'œil, blessure compatible avec un tir de LBD selon le parquet. De quoi en refroidir certains, Marie Boéda.
2: Un peu de poussière sur son t-shirt blanc, Jordan, en terminale, souhaite continuer les blocages, mais sans débordement.
3: Ça a un peu dégénéré vite, faudrait faire quelque chose, mais moins grave. Pas de feu, pas de violence, juste protester et bloquer le lycée, quoi.
2: La meilleure chose pour Chloé, c'est de retourner en cours.
4: Des deux côtés, je trouve que ça va trop loin pour un blocus qui est censé être pacifique.
2: Tir de mortier d'artifice, feu de poubelle, gaz lacrymogène devant les établissements. Valentine montre un message de vigilance diffusé par un élève de sa classe.
5: Il y a beaucoup de choses qui ont tourné pour créer des bombes, des cocktails molotov et tout exprès pour ça. Nos groupes de classe, ils nous disaient n'y allez pas parce que là, du coup, c'est vraiment juste horrible.
2: Léna et Alix se présentent dans des groupes de blocage, s'agacent que ces violences occultent leurs revendications.
6: Ça décrédibilise la cause. Ça nous met l'étiquette des jeunes qui cassent tout pour n'importe quoi alors qu'à la base, c'est pour des vraies raisons.
2: Classe surchargée, journée trop longue.
7: Il se passe des événements qui évoluent très vite.
2: Une professeure se tient devant le lycée Balzac. C'est là qu'un jeune garçon a été blessé à l'œil et que le portail a été noirci par des feux de poubelle.
7: Beaucoup de jeunes sont arrivés. Ce n'étaient pas nos élèves. Ils venaient prendre Balzac et ils venaient tout détruire.
2: Elle confie vivre des journées éprouvantes et va préparer des cours en visio pour les élèves qui le souhaitent, puisqu'aujourd'hui, pas de cours assurés en présentiel dans son lycée.
1: Et aujourd'hui, interdiction de manifester devant les 400 établissements fermés, comme le précise un arrêté du ministère de l'Intérieur.
0: La météo tout de suite de ce vendredi 2 octobre. Alternance entre nuages et éclaircies avec une zone nuageuse plus dense dans le nord sur une partie de la région Grand Est. On a la même chose dans le sud sur les deux extrémités ce matin du côté des Pyrénées-Atlantiques et des Alpes-Maritimes pour les températures. Un petit peu de fraîcheur, nous dit Didier dans le Puy-de-Dôme ce matin sur notre page Facebook. On a Doris aussi qui nous écrit 15 degrés en Alsace tout de suite et les températures qui vont peiner à monter certains endroits, puisqu'à 10h à Dijon et Besançon, on aura encore 12 degrés. Pour Saint-Étienne, 14. À Avignon, 18 degrés en revanche. Cet après-midi, un temps agréable sur une bonne partie du pays. Quelques averses attendues localement dans le sud, en Occitanie, dans les Bouches-du-Rhône, ainsi qu'en Savoie. Et puis pour les maximales, 23 degrés dans le nord à Nantes, dans le sud, 25 aujourd'hui à Marseille.
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0: Dans 3 minutes, c'est le duel des auditeurs autour de l'actualité. Inscription au 0810 055 056. Je vous donne un petit indice, on va parler d'un record qui est en train d'être battu par un jeune Français qui s'est lancé un défi un petit peu fou. Vous allez voir, ça a un lien avec le cinéma. Je vous en dis pas plus pour l'instant. Un chiffre autour de cette actualité et un joli cadeau, Valentin.
1: Un poste multifonction. 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
0: Et en parlant de playlist préférée, voici pour vous ce vendredi matin, Élie Médéros sur Ici avec Toi mon Toi.

0: Élie Médéros sur ICI. Place tout de suite au duel des auditeurs.
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0: Une question autour de l'actualité, un chiffre à trouver, celui le plus proche de la bonne réponse pour repartir avec votre radio ici, Valentin. On dit bonjour à Séverine qui est avec nous.
3: Bonjour, bonjour Séverine.
4: Bonjour Louis, Valentin, bonjour tout le monde, tous ici Armorique.
0: Ah, nos confrères d'ici Armorique qu'on salue, pourquoi ? Puisque vous nous passez un petit coup de fil depuis l'Ille-et-Vilaine, ça fait plaisir de vous avoir Séverine. On a Gaëlle qui est avec nous également.
3: Bonjour Gaëlle.
5: Bonjour Louis et Valentin, bonjour Séverine.
4: Bonjour Valentin.
0: Gaëlle, bonjour Gaëlle. Avec vous, on salue nos confrères d'ici Pays d'Auvergne, puisque vous, vous nous appelez dans le Puy-de-Dôme.
5: C'est ça, tout à fait.
4: 63.
0: Exactement, on y va. Oui, je vois qu'il y a des requêtes ce matin. Les requêtes sont terminées, on y va pour la question. C'est une info complètement folle que j'ai vue hier dans West France, repérée à Orléans. Lucas, un jeune de 22 ans, tente de battre le record du monde de films vus au cinéma en une année. C'est assez dingue, il en regarde 3 par jour, par semaine, jusqu'à 5 le week-end. Selon vous, depuis le 2 janvier, combien de films Lucas a-t-il déjà vu au cinéma? Je vous donne un indice, c'est plus de 500. On vous écoute pour un chiffre, Séverine.
4: 2500
0: films pour Séverine.
3: C'est enregistré.
0: Le gars est resté gravé devant son écran pendant 1000 heures. Gaëlle, vous en pensez quoi?
5: Allez, soyons gourmandes, 3000.
3: Vous allez encore plus loin.
0: La bonne réponse avec vous, Valentin.
3: 960 films. Alors, ça paraît moins que vos propositions, mais c'est déjà beaucoup.
0: C'est pas mal. Et c'est Séverine qui gagne ce matin. Qu'est-ce que vous m'avez fait? C'est génial, ça. 2500 films, 3000 pour Gaëlle.
3: Le précédent record, on va quand même le dire, c'était 777 films vus. Là, on en est donc à 960 et l'année n'est pas terminée.
0: Exactement, parce qu'en fait, le but du jeu, il souhaite atteindre 1300 films. C'est dingue. Tiens, la question que je vous pose ce matin, Séverine, le dernier film que vous avez vu au ciné?
4: L'Héritage, avec Didier Bourdon.
0: Ah, ok, il est bien?
4: Ah oui, super, super, excellent. Le sanglier qui saute et tout,
0: C'est une comédie. C'est une comédie. Gaëlle, vous de votre côté?
5: Je vais le garder deux. Avec justement Olivier Bourdon aussi.
0: Je l'ai vu celui-là. Il est excellent, faudra que j'aille voir L'Héritage.
3: Et vous, Louis, votre dernier passage dans les cinémas, c'était quand?
0: Tout de mémoire, L'Odyssée.
3: L'Odyssée de Victor Nolan.
0: Ouais, de Christopher Nolan.
3: Christopher Nolan,
0: effectivement. Séverine et Gaëlle, ça m'a fait plaisir de vous avoir. Un sourire radieux ce matin avec vous. Je vous souhaite une belle journée et puis un bon week-end un petit peu en avance.
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0: 5h43, excellent réveil. Bonjour à vous si vous nous rejoignez à l'instant ce vendredi matin de bonne heure. Dans quelques instants, c'est votre rendez-vous anti-arnaque, c'est pas vrai. Ce matin, un sujet, un livreur qui vous appelle et vous demande un code reçu par SMS. Surtout, ne pas lui donner, Valentin.
3: Mais oui, car ce code peut en réalité valider un paiement à votre insu. Audrey Azo nous explique comment éviter ce piège dans moins de 3 minutes. culture ici.
0: Restez bien avec nous, vous allez avoir toutes les explications juste après la musique d'ici. Et c'est William Scheller tout de suite qui nous rejoint avec le carnet à spirale.

0: William Scheller et son carnet à spirale sur ici à 5h46. On va retrouver Aude Razo et votre rendez-vous anti-arnaque, bien sûr.
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0: Tous les jours, une astuce pour lutter contre ces arnaques qui pullulent dans notre société dès le début de journée. Aude, bonjour. Aujourd'hui, vous nous alertez sur une arnaque d'un nouveau genre. Encore une fois, ce sont les codes qu'on reçoit par SMS.
2: Pour bien comprendre, je vous raconte l'histoire de Christian. Christian, c'est un fidèle auditeur et il m'a raconté le piège dont il a été victime. Tout commence avec l'appel d'un livreur. Christian attend un colis, donc le coup de fil ne le surprend pas. Le monsieur lui dit qu'il y a peut-être une erreur dans son adresse, il n'a pas trouvé son nom sur la boîte aux lettres. Alors pour rectifier l'adresse, le faux livreur, parce que oui, malheureusement c'est un faux, le faux livreur dit à Christian qu'il y a une procédure à suivre. Notre auditeur va recevoir un code par texto, par SMS, et il devra lui donner ce code. Bon, Christian se méfie, mais le monsieur insiste. C'est la procédure, dit-il, et il promet qu'ensuite il pourra le livrer dans la soirée.
0: Alors Aude, ce code c'est un piège, mais expliquez-nous pourquoi.
2: En fait, ce code n'a rien à voir avec l'adresse de Christian ou une quelconque livraison. C'est un code de sécurité pour valider un paiement. Oui, l'escroc est en train de valider des achats qu'il a fait lui-même et qui seront facturés à notre auditeur sur son abonnement téléphonique. La preuve, Christian reçoit dans la foulée une vingtaine de SMS de son opérateur SFR, texto, qui lui confirme une vingtaine d'achats de 9,99€ qu'il n'a jamais fait. Alors, comment éviter ce piège ? Déjà, un code que vous recevez par SMS, vous ne le donnez à personne. Jamais. C'est très important. Un code, c'est toujours un dispositif de sécurité. C'est personnel. C'est un peu comme si vous donniez votre code de carte bleue. Autre conseil, si vous n'utilisez jamais votre facture, votre abonnement de téléphone pour acheter des jeux, des applications, des services, vous pouvez désactiver cette option. C'est plus sûr. Vous allez dans votre espace client, vous désactivez les achats sur facture et comme ça, l'escroc ne pourra rien faire.
0: Et c'est important de garder ces informations en tête. Merci, Aude. Votre chronique, bien sûr, disponible sur ici.fr. Avant vos infos locales à 6h, votre rendez-vous quotidien, je recherche un auditeur qui, ce vendredi 2 octobre, figurez-vous que c'est la journée internationale du sourire. L'occasion pour vous de nous partager votre plus grand fou rire en nous appelant au 0810 055 056. Et là, Valentin, je me tourne vers vous, je vous regarde. Est-ce que vous n'avez pas ce matin, pour commencer la journée, ce vendredi, un petit fou rire qui vous revient à nous partager?
3: Alors si, avant de faire les infos sur ici, j'ai été brancardier en hôpital.
0: C'est vrai?
3: Et je me rappelle d'un monsieur, au doux nom de monsieur Pécharmant, que je devais emmener en consultation. Et ce monsieur porte très très très bien son nom. J'arrive en salle de consultation, je suis censé annoncer la personne que j'apporte. Évidemment, gros fou rire et le nom a eu beaucoup de mal à sortir.
0: Voilà, il vous a fait un Pécharmant.
3: Exactement.
0: Quoi, pour rien. Ça vous a marqué?
3: Ah oui, tout à fait. Oui.
0: Un bon Pécharmant. 5h50, racontez-nous votre fou rire dans quelques instants. On se retrouve jusqu'après Sia, c'est Gimme Love sur ici.

0: avec Gimme Love pour vous réveiller ce vendredi 2 octobre. On va découvrir ensemble la belle initiative du jour. Et celle-ci va vous plaire si vous aimez le sport, puisque Valentin, on chausse nos crampons ce matin.
1: Mais oui, même après 50 ans, le foot permet de garder la forme et de créer du lien. La preuve avec un mondial pas tout à fait comme les autres. Nouvelle-Aquitaine, Robin Bernot.
2: En Dordogne, une compétition de foot s'est déroulée entre 8 équipes composées uniquement de femmes âgées de plus de 50 ans.
3: Moi, je pense que c'est une super initiative, déjà.
2: Des équipes venues des États-Unis, du Japon, d'Afrique du Sud, de Belgique et de France participaient à cette compétition et des supporters nombreux ont fait le déplacement pour voir les joueuses et les encourager à l'image de Valérie. Valérie, elle est venue de Nîmes. 5 heures de route au total pour soutenir Christelle, sa belle-sœur qui joue avec l'équipe des Reines du foot. Alexandre Alves l'a rencontrée pour nous.
4: Nous, on est fanas, on adore le foot et puis là, la belle-sœur, des femmes de plus de 50 ans, il faut être là pour les encourager, là, c'est sûr. Là, il faut être derrière elles, il n'y a pas... à 100%. Dans la voiture, on l'a pas sortie, mais on a le drapeau, on a tout ce qu'il faut. Et dans le trajet de l'aller pour venir, on s'est entraîné pour chauffer la voix, hein. Il n'y a pas de souci. Hein. On est prêts, on est à fond, hein. Derrière les Reines du foot. Hein. Ah ben, on est là pour encourager la France, il faut qu'elle gagne. Hein. On va pas laisser la place aux USA, aux Japonaises. Non, même si c'est Calais, on va gagner. Hein. J'en crois pas, on n'en croit pas les yeux. Des Japonaises, des États-Unis, bon, Belgique, c'est plus près. Mais Afrique du Sud, mais franchement, à Calais, qui aurait dit un petit village de 350 habitants, c'est incroyable.
2: Une compétition de foot pour les femmes âgées de plus de 50 ans. Ici, en Dordogne, ça marche. Et vous, qu'en pensez-vous? Je suis allé échanger autour de ce sujet avec Laure.
3: Je pense que c'est très important de valoriser le sport des femmes d'une part, mais aussi le sport après un certain âge. Je pense que c'est extrêmement important de montrer aussi que ça peut être des lieux de sociabilité.
2: Mais alors, comment faire pour aller plus loin et peut-être même faire en sorte que ces initiatives se multiplient de plus en plus?
3: Alors, en parler plus, oui. Et puis, en fait, ces femmes dont vous me parlez, c'est aussi des rôles modèles, je pense. C'est des femmes qui, du coup, bah, grâce à vous, on va en entendre parler. Certaines femmes vont se dire que c'est possible, qu'elles peuvent faire du sport, qu'elles peuvent aller faire des tournois de foot en Dordogne ou ailleurs, j'espère. Et ces rôles modèles-là, ces femmes qui donnent l'exemple, je pense que c'est aussi une manière d'encourager les autres à se lancer.
2: C'est peut-être justement en multipliant ces rencontres, en ouvrant davantage les clubs et en faisant connaître ces initiatives que le football féminin pourra continuer à se jouer à tous les âges.
0: Robin Bernot à l'instant avec Alexandre Alves. En parlant de football, ce soir, 3e match de Zinedine Zidane, France-Italie, dès 20h30. 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

0: Zaz sur ici, nous sommes le vendredi 2 octobre, aujourd'hui c'est la journée internationale du sourire, l'occasion que vous nous partagiez votre plus grand fou rire dans les auditeurs qui, Valentin, nous sommes avec Joséphine de l'Hérault.
1: Bonjour Joséphine.
2: Bonjour à vous, bonjour.
0: Joséphine, je sais que vous êtes très contente d'être avec nous ce matin, mais racontez-nous votre plus gros fou rire.
2: Alors, j'en ai plusieurs, mais là, il y en a un que j'ai raconté. J'habitais en ville, un second étage, et un monsieur non-voyant venait régulièrement chaque année. Il vendait des serpillières, des savons, voilà, des trucs ménagers. Et ce monsieur, bon, était non-voyant. Et bon, en partant, bon, je lui prenais toujours quelque chose parce que je le plaignais.
0: Ouais.
2: Et bon, en partant, ce monsieur, je lui dis, attendez, je vais éclairer. Alors que ce monsieur était non-voyant.
0: D'accord.
1: Souvent, ils le prennent avec beaucoup d'humour parce que justement, cette situation leur arrive très souvent.
0: Je ne sais pas si on décernera le prix du plus grand fou rire, mais celui en tout cas d'une auditrice fidèle. Merci Joséphine, merci à tous d'avoir été là et je vous souhaite une belle journée qui commence ici.
3: Eh oui, bonjour le Nord, bonjour le Pas-de-Calais, dernier réveil de la semaine. C'est dur ce matin ? On arrive, on vous réveille en douceur avec Thomas Chauner et une nouvelle recrue ce matin dans la matinale, Louise Forbin, bonjour.
4: Bonjour Charlène, bonjour.
3: Allez,
4: à tous.
3: Le journal arrive.
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3: Je vous souhaite un excellent réveil à l'écoute d'Ici Matin, il est 6h.
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3: Le premier journal de Louise Forbin. Des lycées seront fermés aujourd'hui dans le Nord et dans le Pas-de-Calais.
4: 31 établissements sont concernés dans le Nord, 7 dans le Pas-de-Calais. Une décision prise par le gouvernement après des mobilisations marquées par des tensions et des violences. À Lille, plusieurs centaines de lycéens ont manifesté hier, place de la République jusqu'au rectorat. Ils ont été rejoints par des étudiants et des enseignants, Jeanne d'Anglejean.
7: Pour la première fois de sa vie, Rose participe à une manifestation. Cette élève en première au lycée Fénelon dénonce les mauvaises conditions de travail qui touchent aussi ses professeurs.
8: Le salaire de nos professeurs et leurs heures, le nombre d'heures qui doivent se faire, notamment aussi le nombre d'élèves que nous sommes par classe. On est un peu plus d'une trentaine, ouais, 34. Et c'est trop, c'est impossible d'étudier dans de bonnes conditions avec des profs mal payés, des classes surchargées et des locaux en mauvais état et pas viables.
7: Les élèves manifestent donc pour les professeurs et vice-versa. Marine enseigne le français au lycée Pasteur. Autour de son cou, elle a accrocher une pancarte.
9: Eh ben moi j'ai écrit prof élève même combat parce que les raisons pour lesquelles on est ici sont compatibles et se rejoignent. Ils en ont marre de voir les budgets pour les sorties, les voyages fondre comme neige au soleil. Ça fait partie des revendications et nous en tant que professeurs on a les mêmes.
7: Et ses conditions de travail n'avaient rien à voir quand elle a commencé à enseigner en 2003.
9: Les conditions d'accueil des élèves elles se sont complètement dégradées au niveau des effectifs de la vie scolaire, au niveau des effectifs de l'infirmière, des conseillers d'orientation, tout ça, ça a complètement diminué. On nous demande tout le temps de nous serrer la ceinture, tout le temps.
7: En attendant plus d'aide de l'État, Marine donne cours à une classe de 35 élèves. Elle dit que c'est un casse-tête, mais qu'avec ses collègues, ils font ce qu'ils peuvent.
4: Et à l'issue de leur manifestation, la rectrice a reçu en audience une délégation d'élèves et d'étudiants. Hier, presque 200 personnes ont été interpellées dans le Nord et le Pas-de-Calais en marge des blocages. Les préfectures recensent au total 18 blessés. Parmi eux, le proviseur du lycée professionnel de Grugelier à Auchel. Il a été hospitalisé après avoir reçu sur lui un pétard allumé. Le préfet du Pas-de-Calais, Jean-François Loche, annonce avoir adressé un courrier aux parents des élèves interpellés et placé en garde à vue, une lettre dans laquelle le préfet rappelle la gravité des faits constatés et appelle les familles à sensibiliser leurs enfants au respect des règles. De la prison ferme pour le conducteur qui a renversé et tué 4 retraités à Steinbeck en 2024. Il était jugé hier devant le tribunal de Dunkerque pour homicide involontaire. L'homme de 54 ans a reconnu sa responsabilité. Il explique s'être endormi au volant alors qu'il se rendait au travail. La procureure de la République a requis 3 ans de prison, dont 2 ans avec sursis, une peine jugée trop lourde par l'avocat du prévenu. La décision sera rendue le 21 octobre. Après la polémique, l'adjoint au sport de Grenay présente sa démission. Lundi, une photo de lui portant un t-shirt suprémaciste blanc lors d'une réunion publique avait créé un tollé. Le maire Rassemblement National de la commune, Daisy Duvaux, avait demandé sa démission. Sur sa page Facebook, le principal groupe d'opposition à Grenay a annoncé vouloir saisir la justice. Le journal d'investigation Mediapart a révélé hier des éléments d'authentification d'agression via Facebook et un huissier de messages antisémites attribués à Jordan Bardella datant de 2013. Le président du Rassemblement National a de nouveau démenti en être l'auteur. Mediapart a notamment publié des captures d'écran de ces messages. Jordan Bardella parle, lui, de montage grossier et a porté plainte pour diffamation.
3: Il faut parfois faire la queue pour faire le plein dans une station Total.
4: Depuis 6 mois, Total propose du carburant à prix plafonné et avec la flambée des prix, les clients sont beaucoup plus nombreux que d'habitude dans les 148 stations du Nord et du Pas-de-Calais concernées. Il faut donc une logistique bien rodée pour éviter de se retrouver en rupture. Sébastien Nowakowski est le gérant de la station Total d'Avelin qui compte 8 pompes pour les voitures et 2 pour les poids lourds.
6: On n'a pas de gros stock d'avance. En fait, on est à flux tendu. C'est pour ça qu'il est important que les clients ne viennent pas par précaution. Ils viennent lorsque c'est nécessaire. On peut avoir ponctuellement des ruptures, mais c'est jamais très long. La journée la plus critique, c'est le lundi, parce que le dimanche, sauf cas exceptionnel, on n'a pas de livraison. Mais le reste de la semaine, depuis quelques temps, on a une situation qui est pas normale, mais qui est gérable. Et on arrive à trouver normalement du carburant de manière simple.
10: Combien de temps peut s'écouler entre le moment où la pompe indique qu'elle a plus assez de carburant et le moment où un camion peut venir ?
6: Alors, ça va être assez variable, mais généralement, ça va être au maximum 2-3 heures. Là, actuellement, on est livré par Valenciennes. On peut être livré aussi par la Belgique de manière exceptionnelle. De manière journalière, on a à peu près 1000 clients jour. On va être à peu près sur 40-45 000 litres.
4: Des propos recueillis par Pascal Thiebold. On reparle de ce plafonnement du prix des carburants avec le directeur régional de Total Énergie dans les Hauts-de-France. Xavier Bourras sera l'invité d'ici matin à 7h44. À Lens, vous pouvez profiter aujourd'hui d'un dépistage cardiovasculaire gratuit. Le bus du Cœur des Femmes s'installe sur la place Jean Jaurès. Il faut prévoir environ 2 heures. Rendez-vous de 9h à 12h30 et de 13h30 à 17h.
3: C'est un lieu de vacances mythique pour les anciens mineurs de la région.
4: 330 anciens mineurs ou enfants de mineurs vont partir direction le domaine d'Ashcroft à Mandelieu-la-Napoule. C'est là que les mineurs qui étaient tirés au sort avaient la chance de partir l'été. Les vacanciers viennent de 34 communes du bassin minier. Parmi eux, Jean-Marie, 72 ans, il vit aujourd'hui à Méricourt. Il a passé des vacances à Mandelieu-la-Napoule lorsqu'il avait 7-8 ans.
11: Les souvenirs, c'est surtout Bal-Château, les bateaux, les fleurs partout. Enfin, c'est magnifique, quoi, je veux dire. La Napoule, c'est un truc à faire, quoi. Puis en plus, les repas. On a mangé des choses qu'on ne mangeait pas, nous. Et j'ai même ma sœur, elle a fait un concours de maillot de bain là-bas. Elle avait gagné, je vous jure que c'est vrai. Puis en plus, on était servis à table. Donc c'était magnifique, parce que être servi à table, imaginez-vous. Hein. Et à l'heure d'aujourd'hui, c'est normalement, c'est là parce que j'ai pu entendre, ça doit être un self-service, on se sert soi-même. Mais ça, c'est pas gênant, au contraire. Mais ouais, je suis content, là, franchement. J'aurais pas cru déjà pouvoir y aller, mais là j'y vais de bon cœur.
10: Et vous allez retrouver les souvenirs, les photos.
11: Ouais,
10: vous allez emporter des photos.
11: J'ai une photo, avec mes sœurs dans un cactus. Et j'ai même cet endroit-là, c'est tous les mineurs, ils allaient s'autographier au même endroit. À chaque fois qu'on monte une photo, t'as fait une photo là, oui. Une fois qu'on a descendu de bus, puis monter la côte. Alors ça, c'était génial avec leurs grosses valises et tout.
10: Donc là, vous allez chercher le cactus.
11: Bah ouais, j'ai fait des belles photos avec ma femme pour garder le souvenir pour nos petits-enfants.
4: Et on reparle de ce séjour à Mandelieu-la-Napoule en détail dans l'info d'ici à 6h32. En football, le LOSC et le Racing Club de Lens disputent des matchs amicaux aujourd'hui. Une façon de garder le rythme malgré cette longue trêve internationale. À 13h30, Lens défie le Standard de Liège à la Gaillette. Les Dogues aussi reçoivent un club belge. Ils affrontent Zulte Waregem au domaine de Luchin à 14h. Deux rencontres qui se joueront à huis clos. Les basketteurs de Denain reçoivent Chalon-Reims ce soir pour la deuxième journée d'Elite 2. Coup d'envoi à 20h. Les Dragons qui réalisent un très bon début de saison. Ils ont remporté leur première rencontre de championnat face à Blois et sont toujours en lice en Coupe de France de basket. Et la météo avec des éclaircies aujourd'hui, Charlène.
3: Oui, exactement. Alors, on a un ciel plutôt mitigé et donc partagé entre nuages et éclaircies. Il va faire un peu frais hein, quand même localement ce matin, entre 6 et 10 degrés. Le littoral, beaucoup plus doux. Et cet après-midi, on aura encore des températures plutôt douces entre 19 et 21 degrés. Dans le détail, vous aurez 19 du côté de Dunkerque, 19 à Calais, 20 à Lille et à Cambrai, 20 également du côté d'Arras. L'infotrafic à 6h07. Pas grand chose à vous signaler à part cet obstacle sur la 1 en direction de Paris, c'est situé à Léquin. Pas d'informations supplémentaires à vous fournir et pas de bouchons pour l'instant dans le secteur. Ça roule à 6h07.
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3: On vous réveille tous les jours dans la joie et la bonne humeur. Vous reconnaissez ces premières notes de ce collector. C'est Marc Lavoine qui arrive avec son parking des anges.

0: Parking des Anges, qui a bien failli ne jamais sortir en 1986 à cause des paroles jugées trop osées à l'époque.
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0: Bonjour à tous, vendredi 2 octobre, j'espère que vous allez bien. Louise Forbin est avec nous ce matin et remplace Charlotte Schumacher. Bienvenue à vous, Louise.
3: Merci.
0: On embrasse Charlotte, hein, qui doit faire dodo à cette heure-ci, elle a bien raison. Thomas Chonnerre est toujours à mes côtés. Ça
4: toujours,
0: va Thomas ce
4: matin? Je fais dodo aussi là.
0: Ouais, j'ai l'impression que ce matin c'est dur.
4: Réveillez-moi avant 7 heures.
0: Je vous réveille avant le journal, pas de soucis. Au menu ce matin, bah, évidemment les blocus des lycées, encore à la une de l'actualité. Puis des gens du Nord aussi, avec justement quelqu'un qui veut aider et accompagner les jeunes. Ce sera dans une dizaine de minutes. Et les trésors du Nord-Pas-de-Calais, ça c'est dans un instant, une perdrix, pas comme les autres.
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0: Aujourd'hui, un trésor dans le Pas-de-Calais à la rencontre d'un projet dédié à la préservation du patrimoine, Agnès Delbar.
3: Aujourd'hui, dans les trésors du Nord-Pas-de-Calais, coup de foudre à Gouy-Saint-André. Nous sommes à Gouy-Saint-André, dans les Sept-Vallées, dans le Pas-de-Calais. Là, il y a un peu plus de 3 ans, un couple amoureux de belles choses et de nature tombe en amour pour une fermette picarde. Et ce chantier a pour nom de code « La perdrix dans le poirier », le titre aussi d'une vieille comptine anglaise. Éric Billion et sa compagne d'origine anglaise, donc Catherine, ce qui explique le titre, restaure donc cette fermette pièce par pièce avec prudence en respectant tous les matériaux d'origine.
6: Alors les matériaux qui font partie de l'identité de cette fermette sont la craie, le silex, la brique et également les pans d'orme, c'est un colombage d'orme, et la terre cruche avec du foin ou de la paille. Et ce sont également des enduits de chaux. Alors, il y a une facilité pour trouver les matériaux. J'utilise l'argile du jardin, j'utilise le foin du jardin, et je restaure toute la fermette avec les matériaux du jardin.
3: Et dans environ un an, ils pourront atteindre leur objectif.
6: Le premier des objectifs, c'est de transmettre ce patrimoine aux générations futures. Ça, c'est vraiment notre regard sur les lieux, de sauvegarder ce patrimoine, d'en faire un lieu vivant, un lieu d'accueil.
3: Éric Billion et sa compagne vous invitent déjà à l'Anca et l'Échoppe, un salon de thé brocante avec un jardin visité à Gouy-Saint-André. La fermette picarde devrait compléter le tableau avec toujours dans l'esprit le goût du beau, de l'authentique, du patrimoine protégé, avec une salle d'exposition et un atelier pour artistes. Mais ça, c'est une autre histoire à raconter dans les trésors du Nord-Pas-de-Calais.

0: Elle est partout, Céline Dion. Elle était au défilé L'Oréal. Elle a donné son 8e show à Paris mercredi. Et parmi les invités du jour, il y avait Aya Nakamura, Elena, tiens, qui est quasiment de chez nous, et puis Renaud. Les gens du Nord, à 6h18, vous le savez, les collèges et les lycées sont sous tension en cette période. Plus que jamais, les jeunes veulent se faire entendre, accompagner, se faire aider. Et c'est justement la mission que s'est toujours donnée l'invité de Martin Moulier.
1: Un jeune au service des autres jeunes. Vous découvrez aujourd'hui l'engagement de Baptiste dans les gens du Nord.
2: Enchanté, moi c'est Baptiste Tacheret, j'ai 21 ans, je viens de Béthune. Je suis actuellement au BPJEPS, au Crêpes de Wattignies. Je m'engage beaucoup aux côtés de la jeunesse pour les aider à mettre en place leurs projets.
1: Alors comment on les aide les jeunes? Ça passe par l'écoute?
2: Faut beaucoup écouter. Mais il faut agir. Si on écoute seulement, c'est...
1: Et cet engagement, Baptiste le cultive dans sa propre association.
2: Une fois que j'ai fini mon cursus scolaire, je me suis dit qu'il fallait m'engager auprès des jeunes. J'ai donc fait le SNU en tant qu'encadrant. Et une fois que c'était terminé, il fallait trouver quelque chose. Et donc, vu que ça n'existait pas, je l'ai créé avec des amis.
1: Motivons notre avenir. C'est le nom de cet asso dont les actions ont réellement commencé il y a quelques mois à peine pour des jeunes. Qu'ils repèrent comment?
2: On les rencontre à travers les lycées, les maisons des jeunes. Et là, on se rapproche des BDE, des bureaux des étudiants des universités. En l'occurrence, l'université d'Artois sur Béthune. Pour avoir vraiment un cursus large entre 14 et 25 ans.
1: Et comment des jeunes de Motivons notre avenir parlent aux jeunes?
2: On a différentes actions, donc citoyennes, comme avec le parcours citoyen, où ils vont aller voir la mairie, le tribunal, le sous-préfet. On a aussi un escape game sur l'esprit critique et la lutte contre la désinformation qu'on propose dans les lycées en l'occurrence. Et là, on est en train de travailler sur un concours d'éloquence. C'est quelque chose qui n'est pas du tout proposé dans le secteur. Et donc, les jeunes vont pouvoir apprendre à écrire autour d'un sujet, à s'exprimer, à avoir confiance en eux.
1: Développer donc ce qu'on appelle maintenant des soft skills, la gestion du stress, la communication, des compétences peut-être oubliées par nos institutions.
2: Oui, c'est ça. Alors, soit oubliées, soit mal expliquées aux jeunes. Donc, c'est pour ça que quand on explique aux jeunes quelque chose qui a été créé par d'autres jeunes, je pense que c'est beaucoup plus simple. On essaye aussi à ce que les jeunes participent à la création et à l'évolution de chaque projet.
1: Ah mais un jour, Baptiste ne sera plus jeune. Comment il va faire à ce moment-là?
2: Faudra passer le flambeau. Faudra passer le flambeau, mais pas oublier que l'expérience était là et qu'on sait aussi du coup gérer des budgets, des moyens humains, financiers. Moi, c'est ici à Béthune que je veux laisser la parole aux jeunes, leur permettre de construire leur projet avec les moyens qu'on peut leur donner, leur proposer, et qu'ils soient écoutés, entendus, et qu'ils puissent agir.
0: Et vous pouvez retrouver tous les gens du Nord de Martin Moulier sur ici.fr. Claude Nougaro arrive avec Nouga York à 6h21. Je vous souhaite un très bon vendredi.

0: départ pour Claude Nougaro dans la moitié des années 80, direction New York pour vivre le rêve américain. New York où il va faire 30 degrés aujourd'hui, donc plutôt très très chaud. Et tiens, il fait quel temps chez vous? On regarde vos météos tous les jours sous notre photo Facebook. Alors, on a Annie qui nous écrit depuis Ouvain ce matin, 9 degrés. Oui, alors c'est beaucoup moins chaud qu'à New York. En effet, on vous embrasse. Anne-Marie nous écrit depuis Cambo-les-Bains où il fait 16 degrés déjà. Un peu plus de 12 degrés du côté de Bessé pour Marilyn. Et puis Monique nous écrit depuis Douai où il fait actuellement 10 degrés. Voilà, vous continuez de poster vos températures. On fait la météo ensemble tous les jours sur Facebook et puis sur WhatsApp aussi si vous voulez nous écrire, nous faire un petit coucou ou nous envoyer aussi un message vocal comme vous voulez. 03 20 55 89 89. On lit tous vos messages et on vous écoute avec Baptiste.
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0: C'est ici matin sur Ici Nord qui vous réveille de 6h à 9h comme tous les jours. Tiens, on va regarder si vous avez passé une bonne journée aujourd'hui. C'est l'horoscope en ch'ti, c'est votre moment préféré à 6h26 qui arrive. Bonjour José Ambre.
10: Bonjour Béja, bonjour Terre tous. Alors tu, aujourd'hui, Bélier, elle n'arrivera pas à te faire faire ce que t'as pas envie de faire. Hein. T'es suite avec main tout d'en haut, il n'y a personne qui te fera dévier. Mais bon, il y a peut-être quelqu'un à qui ça va plaire. Taureau, tu vas vraiment tout faire, malheur, tout, pour qu'il n'y ait pas d'anicroche dans tes amours. Tu vaux les choses à grand, puis à mon avis que t'as envie que ça réussisse. Eh, faut pas te laisser faire, hein, Gémeaux. T'as des drops, il faut que tu les fasses valoir. Vu que chez Tig, il a raison, je ne vois pas pourquoi tu te laisseras affûter par le gros bout. Petit cancer, t'as vite qui te cosse et puis t'en arrives pas à le dire. Cool, t'as peur que tes gènes te comprennent tes points. Mais si que te feras mettre debout, tu te feras jamais atteindre, hein, Inochin. Si que te ravises bien, Lyon, y'a que des tales qui vont te montrer l'impasse que t'as sur un associé ou ta partenaire. T'es pour lui faire faire tout ce que tu veux, mais n'en profite pas quand même, hein.

0: de cause qu'il n'y a personne qui a pensé à faire avant-y. Alors là, cours aux meutes, elle va te faire remarquer, hein. Eh ouais, pichon, t'es Vaulois, puis t'as envie de grandes choses. Mais comme que t'as une tête bien faite, eh ben t'as ne feras rien au-dessus de tes moyens. Et j'ai déjà joli ma vie comme chaud. Allez, au revoir mes gens, puis à demain.
1: À demain, José Ambre, si vous avez manqué votre signe. Voilà, ça arrive, hein. Vous pouvez réécouter ça sur ici.fr. Et puis, si jamais vous voulez allumer votre télévision, dans un instant, vous allez pouvoir voir notre rogne à la télé, voilà, voir ce à quoi on ressemble. En vrai, on vous souhaite en tout cas un très bon réveil et un très bon vendredi à l'écoute d'Ici Nord.
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1: Et bienvenue à vous qui nous rejoignez à la télévision. Est-ce que on est aussi bien réveillé que lundi? Je ne sais pas, c'est à vous de nous dire. Je plaisante. On est toujours en forme pour vous réveiller avec Louise Forbin ce matin. Bonjour Louise.
4: Bonjour Charlène.
1: Ouais, c'est une première. Hein.
4: C'est une première, oui.
1: Ça va le premier réveil?
4: Oui, franchement, ça va. Ouais, le premier, c'est pas le plus dur.
1: C'est pas le plus dur. Thomas Schoner également.
5: Non, c'est pas une première. Hein. Et là, c'est dur
1: ouais, ce confirme. Vendredi.
4: On est à l'inverse, Thomas et moi.
1: Aïe, aïe, aïe. Bon, alors oui, c'est bientôt le week-end. Et comme c'est l'automne, tiens, c'est l'occasion d'aller faire des petites balades. J'ai repéré cette petite sortie du côté de Villeneuve-d'Ascq ce week-end pour. Il y a un marché, le marché des cucurbitacées. Voilà, c'est au musée plein air. Il va y avoir évidemment des citrouilles, mais aussi des petites balades empennées. Ça sera pour vous. Donc c'est demain de 10h à 13h au musée plein air de Villeneuve-d'Ascq. D'abord, on fait un point sur l'actualité avec vous, Louise Forbin.
4: 38 lycées sont fermés dans le Nord et le Pas-de-Calais après une nouvelle journée de mobilisation marquée par des tensions et des violences. Vitres d'abribus brisées, feux de poubelle. À Auchel, le proviseur d'un lycée professionnel a été touché par un tir de pétard. En marge de ces blocages, 118 personnes ont été interpellées dans le Nord, 80 dans le Pas-de-Calais. 3 ans de prison, dont un an ferme, requis hier contre le conducteur qui avait fauché et tué 4 personnes à Steinbeck en 2024. Cet homme de 54 ans, cadre chez Carrefour, se rendait au travail lorsqu'il a percuté des retraités âgés de 69 à 77 ans. La décision a été mise en délibéré. Elle sera rendue le 21 octobre. Ils partent direction la Côte d'Azur. 330 mineurs ou enfants de mineurs vont, anciens mineurs ou enfants de mineurs vont prendre la route de Mandelieu-Lanapoule dans une semaine. Et on entendra des témoignages dans l'info d'ici dans quelques minutes.
1: Mais à cette heure-ci, quelle est l'info en France et partout dans le monde? C'est votre rendez-vous quotidien, le 90 secondes, qui vous est présenté ce matin par Valentin Bertrand.
6: Des blocages de lycées qui se transforment en violences urbaines débridées. La condamnation du gouvernement après une journée particulièrement tendue hier. Des lycées incendiés comme à Nantes. 2000 suspects interpellés. Certains n'ont rien à voir avec des élèves. Du côté des forces de l'ordre, au moins 4 enquêtes de l'IGPN, la police des polices, sont ouvertes, notamment pour des suspicions de tir à courte distance. Pour éteindre la colère, le ministre de l'Éducation nationale reçoit aujourd'hui plusieurs syndicats de lycéens et de parents d'élèves. Après un premier geste hier soir, l'abandon des frais d'inscription en BTS et en prépa. Par précaution, les cours se feront à distance aujourd'hui dans 400 établissements. Les enquêteurs de retour à Cagnac-les-Mines dans le Tarn pour de nouvelles reconstitutions après les aveux surprises de Cédric Jubilard au début de l'été. Il a reconnu avoir étranglé sa compagne Delphine en décembre 2020. Geste prémédité ou pas, ce sera la question centrale lors du procès en appel l'été prochain. Des captures d'écran et des messages authentifiés par la maison mère de Facebook, Mediapart, publient des extraits, des messages antisémite attribué à Jordan Bardella en 2013. Le président du Rassemblement National annonce porter plainte pour faux et usage de faux. Après les pêcheurs, les routiers prêts à se mobiliser face aux aides carburants qui n'arrivent pas. Une manifestation est prévue le 21 octobre avec ce constat. 84% des demandes enregistrées en mai n'ont toujours pas été versées. 28 ans après son doublé historique en Coupe du Monde 98, Zinedine Zidane de retour au Stade de France avec cette fois le costume d'entraîneur. 3e match de Ligue des Nations, la France affronte l'Italie à 20h45.
4: L'info d'ici à 6h32, 330 anciens mineurs ou enfants de mineurs vont prendre la route des vacances qui étaient pour certains celles de leur enfance. Ils partent direction la Côte d'Azur au domaine d'Ashcroft à Mandelieu-Lanapoule, un site mythique dans le bassin minier puisque c'était là que les mineurs qui étaient tirés au sort avaient la chance de partir en vacances. Un voyage organisé à l'occasion des 90 ans des congés payés, Pascal Thiebold.
7: Ce voyage dans le passé, cela fait plusieurs mois qu'il se prépare et pour cause, emmener 330 personnes âgées de 95 à 60 ans en bus jusqu'à Mandelieu-Lanapoule, demande une sacrée organisation à la manœuvre le Secours Populaire et son secrétaire général dans le Pas-de-Calais, Benoît Roger.
8: C'est 6 cars qui vont partir du bassin minier, c'est 300 personnes à coordonner pour être sûr qu'on ait tout le monde au départ et à l'arrivée.

0: C'est une nuit d'hôtel sur la route, puisqu'il y a 14 heures de car, donc on le fait avec une étape. Hein, donc il a fallu trouver 330 chambres d'hôtel à Lyon, un restaurant capable d'accueillir 300 personnes au même moment pour manger. Donc c'est une très grosse logistique. Mais c'est une telle aventure que, en fait, même pour nous, c'est un voyage dans la préparation.
1: Les inscriptions ont été lancées en juin, fin juillet. Toutes les places étaient réservées et il y a encore une centaine de personnes sur liste d'attente. La condition pour pouvoir participer à ce voyage, c'est d'être soi-même ancien mineur ou enfant de mineur, ce qui est le cas d'Arlette et de Patricia, toutes deux de Méricourt.
2: On est enfant de mineur tous les deux, on a vécu dans les cités des mines, on a été élevés par des mineurs, et puis j'aurais bien aimé voir un peu ce que mes parents auraient pu faire comme voyage, vacances.
3: Son père était mineur, son grand-père, son arrière-grand-père était mineur. C'est mon mari qui était vraiment emballé de partir parce que ses parents étaient partis à la Napoule. Alors à l'époque, c'était partir à Josor, donc ils sont partis plusieurs fois. Mes beaux-parents avaient gardé un très beau souvenir, donc on va découvrir cette région. Un grand périple, hein, parce que c'est pas la porte à côté. Et puis on connaît déjà certaines personnes de Méricourt, et voilà, ça va être un super projet.
1: Le séjour tout compris coûte de 350 à 600 euros la semaine selon les revenus. Jean-François Campion est le directeur général du bailleur social Maison et Cité, engagé dans le projet.
4: On a à la fois accompagné toute la phase de recherche, toute la phase de montage du projet, en accompagnant le Secours Populaire financièrement, et puis en accompagnant aussi toute la phase de recherche des personnes qui vont partir sur le village de la Napoule avec l'ensemble de nos conseillers de proximité, l'ensemble de nos directions territoriales pour aller chercher les habitants, leur faire part de ce voyage qui s'est organisé et qu'ils puissent, en fonction de leurs possibilités, s'inscrire.
1: Au programme de cette semaine de vacances, 3 excursions à Cannes, Antibes et Grasse, mais surtout des souvenirs ravivés, comme ceux de cet homme de 92 ans qui part en famille pour refaire la photo qu'il avait faite quand ses enfants avaient 4 ans.
5: Et les 330 vacanciers qui partent à Mandelieu-la-Napoule dans les Alpes-Maritimes quittent le bassin minier dans une semaine.
6: À la une du journal de 7h.
5: On revient sur les mobilisations des lycéens dans le Nord et le Pas-de-Calais. On entendra la co-référente dans le Nord de l'Union syndicale lycéenne.
6: La météo, eh bien c'est un ciel mitigé aujourd'hui que vous aurez. Ce matin, on a pas mal de brouillard du côté de Valenciennes, Arras et puis également Saint-Paul-sur-Ternoise, un peu plus dégagé et plus doux du côté du littoral. Cet après-midi, des températures encore assez douces pour la saison. 20 degrés du côté d'Avesnes-sur-Helpe, 19 du côté de Valenciennes et puis de Saint-Paul-sur-Ternoise, 18 à Renty et 19 du côté de Calais. L'infotrafic à 6h36, pas grand-chose à vous signaler sur la route. Globalement, ça circule bien en ce vendredi. En revanche, sur le réseau de bus, eh bien, c'est très perturbé ce matin à Lille. Les bus scolaires S22, 23, 24 et 25 ne circulent pas. En cause, le mouvement des lycéens et puis la fermeture également de plus de 35 établissements. Vous avez toutes les informations sur ici.fr.
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6: Ça, c'est son anniversaire aujourd'hui, on va en reparler dans un instant. C'est Sting qui arrive avec Englishman. Moi, j'adore cette chanson, ça fait du bien. Bon réveil à vous.

0: Je sais que ça danse chez vous sur Sting, Englishman.
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0: Vendredi 2 octobre, et ça va vous faire la journée. Ces infos dénichées par la bande d'ici matin, comme tous les jours. Et vous venez tout juste de l'entendre. Joyeux anniversaire à Sting d'abord. 15 ans aujourd'hui et toujours pas d'héritage pour ses 6 enfants, non. Le chanteur l'a déclaré l'an dernier, lors de sa tournée en France. Je pense que la pire chose que vous puissiez faire à un enfant, c'est de lui dire tu n'as pas besoin de travailler. Est-ce que vous êtes d'accord avec ça? Dites-le nous, tiens, sur WhatsApp 03 20 55 89 89. On poursuit en musique justement avec vous, Louise. On parle de ce rappeur nordiste qui présente son nouvel album à Lille.
3: Il s'agit de BNPLG. Vous avez peut-être entendu parler de lui. Il vient de sortir un titre avec Orelsan qui s'appelle Mentir au psy.

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1: Le rappeur va donner un concert gratuit ce soir à 19h devant l'Opéra de Lille pour fêter la sortie de son nouvel album. Il risque d'y avoir du monde sur les réseaux sociaux. La publication annonçant l'événement a été likée des milliers de fois. Dans ce nouvel album intitulé « L'histoire sans fin », le rappeur originaire de la métropole lilloise raconte son quotidien. Il parle de son adolescence dans la région. Dans son titre avec Orelsan, il évoque même le canal de Roubaix. Et parmi les autres invités sur ce nouvel opus, Camille Yembe, mais aussi la chanteuse Mathilde. Des titres à découvrir donc à 19h, place du Théâtre. Et BNPLG sera aussi en concert au Zénith de Lille. Ce sera le 27 février. La fosse affiche complet, mais il reste des places assises.
2: Ah, c'est sympa. Non, mais ça change un peu.
1: Ah oui.
2: Non, mais j'aime bien, ouais. Merci, Louise. Et puis à Lille, tiens, on va se régaler jusqu'à dimanche. Le Street Food Festival a démarré hier soir. Il a lieu à Euratechnologie, espace de l'incubateur de start-up, avenue de Bretagne. Et il y aura des frites, des burgers du Schnorr, des gaufres. Je m'arrête là parce que moi, ça me donne faim déjà. 65 participants. Ce festival a été créé à la base en 2021 pour soutenir nos restaurateurs. Rendez-vous donc ce soir à partir de 18h et ce week-end, 11h30 minuit. Et notez qu'il y aura plus de métro sur la ligne 2 à partir de demain. Les stations Canteleu, Euratechnologie et Bois Blanc sont à moins de 10 minutes à pied du festival.
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2: Si vous avez un chat à la maison, vous savez que le ronronnement, c'est apaisant. Mais docteur Pierre Fabin, on entend souvent dire que ce son a de véritables pouvoirs de guérison. C'est une légende ?
6: Non, c'est très sérieux et prouvé scientifiquement. On a une étude qui a démontré que les fréquences émises par le ronronnement d'un chat se situent exactement entre 25 et 150 Hz. Et en fait, il s'avère que c'est la fréquence qu'on va utiliser en médecine humaine pour accélérer la cicatrisation et la régénération des tissus. Et quand un chat a une fracture après une mauvaise chute, il va utiliser ce mécanisme à son avantage. En produisant ces fréquences continues, il s'auto-administre en fait une véritable thérapie vibratoire. Les ondes viennent stimuler sa production d'ostéoblastes, qui sont des cellules chargées de reconstruire le tissu osseux, et votre chat est littéralement capable d'aider à réparer son propre squelette en vibrant l'intérieur.
2: C'est incroyable pour lui, mais est-ce que cette vibration magique a aussi un effet thérapeutique prouvé sur nous, les humains ?
6: C'est ce qu'on appelle la ronron-thérapie. Vous avez votre chat sur vos genoux et s'il vibre, ses fréquences sonores passent par votre peau, pénètrent vos tissus et atteignent votre système nerveux central. Le cerveau humain réagit à ces ondes de 50 Hz en baissant immédiatement la production de cortisol, c'est la fameuse hormone du stress, et en libérant de la sérotonine, c'est l'hormone du bonheur. On a une étude clinique très sérieuse qui a suivi plus de 40 000 personnes pendant 10 ans. Le résultat est fou. Les propriétaires de chats voient leur risque de mourir d'une crise cardiaque ou d'un AVC diminuer de 30%. Le ronronnement fait littéralement baisser notre tension artérielle et ralentit notre rythme cardiaque.
2: Mais alors, si le ronronnement est un outil de guérison, comment savoir s'il ronronne parce qu'il est heureux ou parce qu'il souffre ?
6: C'est le grand paradoxe du chat. Le ronronnement n'est pas toujours l'équivalent de notre sourire. C'est avant tout un mécanisme d'auto-apaisement. Une femelle qui met bas ronronne à cause de la douleur. Un chat terrifié chez le vétérinaire ronronne. Et un chat blessé ronronne. Pour faire la différence, il faut regarder le langage corporel global. Si votre chat est détendu, les yeux mi-clos sur votre lit, c'est du pur bonheur. En revanche, s'il est caché au fond d'un placard, prostré, les oreilles rabattues, et qu'il ronronne, c'est un appel au secours. Il essaie de gérer une forte douleur ou un stress extrême.
2: Alors merci beaucoup docteur Pierre Farmin. En revanche, ça fait toujours pas maigrir cette histoire de ronronnement. Moi c'était ça qui m'intéressait aussi ce matin. Marguerite arrive avec les filles, les meufs. Bonjour à vous, à toutes les meufs.
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0: Sophie.
1: Elle s'appelle Marguerite, elle est l'invitée de Décibel d'ailleurs ce soir à 19h. Et puis son premier album, Guérir, sort aujourd'hui. Oui, ça sort aujourd'hui. Le Pense pas si bête tous les jours à 6h49, ce sont tous les conseils pratiques de notre Bruno Béard.
2: Aujourd'hui avec Thierry Beckers, notre consultant retraite, nous parlons de la suspension de la réforme des retraites. La prime coup de pouce chauffage a évolué, on en parle également. Et tout de suite une info pratique. Votre enfant mineur peut avoir sa propre carte vitale sous certaines conditions. Par exemple, tout mineur âgé de 16 ans et plus peut se voir délivrer une carte sous réserve de l'accord de l'une des personnes exerçant l'autorité parentale. Pour plus de détails, rendez-vous sur amélie.fr. La prime coup de pouce chauffage est une aide financière qui permet aux propriétaires et aux locataires de remplacer leur système de chauffage par une installation qui consomme moins d'énergie. Depuis le 1er septembre, les conditions pour en bénéficier ont évolué. Info sur la-prime-énergie.fr. Avec nous aujourd'hui notre consultant retraite Thierry Beckers. Bonjour Thierry.
3: Bonjour Bruno.
2: Alors aujourd'hui nous parlons de la suspension de la réforme des retraites.
3: Oui, tout à fait. La suspension de la réforme de retraite a pris effet à partir du 1er septembre. Cette réforme a été validée par le Premier ministre et donc des personnes seront susceptibles de partir plus tôt à la retraite. Je vais prendre un exemple. L'année 64 qui devait partir à 63 ans partirait à 62 ans et 9 mois et 170 trimestres. Le deuxième exemple, c'est l'année 65 qui a été coupée en deux fois. Donc ceux et celles qui sont nés entre janvier et mars 65 partiront à 62 ans et 9 mois et 170 trimestres. Et ceux et celles qui sont nés entre avril et décembre partiront à 63 ans et 171 trimestres. Ce qui veut dire que ces personnes-là, 64 et 65, partiront un peu plus tôt que la réforme de Madame Borne.
2: Est-ce que la suspension est définitive ?
3: Malheureusement, une suspension veut dire un gel, mais le gel va continuer. Ça veut dire que l'année 66 va reprendre ses droits, va se recaler dans la réforme de Madame Borne, c'est-à-dire qu'on va continuer à mettre un trimestre de plus et des trimestres de plus pour l'obtention de l'âge légal. Ce qui veut dire que l'année 66 partirait à 63 ans et 3 mois et 172 trimestres. 1967, 63 ans et 6 mois et 172 trimestres. Ce qui veut dire que la réforme elle est gelée pour certaines années, mais elle continue après ce gel et la suspension de la réforme du Premier ministre.
2: Et le mot de la fin, ce sera et la suite au prochain épisode.
3: Comme la suspension a été signée jusqu'au 31 décembre 2027, il y aura certainement une nouvelle réforme courant 2028.
2: Merci beaucoup Thierry, à bientôt.
3: Merci Bruno.
1: Et tous les conseils de Bruno Béard sont à retrouver sur ici.fr. Tiens, vous allez croiser Phil Collins dans un instant. Il arrive. Something happened on the way to heaven. Bah oui, direction le paradis ce matin.

0: On est de rencontrer Phil Collins avec Something's Happened on the Way to Heaven.
1: Voilà, la vache.
0: On va aller prendre des petits coups dans le nez un petit peu. Hein. La classe Europe, ça remonte. Hein.
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0: Un daddy cool est entré en studio.
1: Oui, c'est moi.
0: Joli t-shirt aujourd'hui.
1: Merci, merci.
0: C'est alors, gentil. Le philosophe, c'est tous les jours. Un événement historique ou pas, selon votre choix. On va où en vacances ce matin ?
1: Année en octobre 1969, et je ne date pas
0: d'hier.
1: Oui, oui. Et j'ai suite à une anecdote de Thomas, cette semaine,
9: oula,
1: que je me suis...
9: Rien,
1: c'était bien même. Que je me suis intéressé à cette histoire. Donc, on y va. Année à Paris.
0: Ah !
1: D'accord ?
0: Oula ! Vous, ça va aller ?
1: Ah non, j'ai dit on est, ça veut dire c'est générique, ouais, mais j'y suis pas, ouais, j'y vais pas, t'as plus de bras. Hein. Et on parle de la revue Actuelle.
9: Ah oui, bah oui.
1: Au départ, c'était un fanzine sur le jazz, et devenu ensuite un journal post-68ard, devenant le magazine de la contre-culture en France.
0: Dites voilà. Donc, vous l'avez dite complètement en français, celle-là ?
1: Parce que d'habitude, je parle quoi, albanais ?
0: Bah oui.
1: Bah non, donc Actuel, il veut organiser un festival de rock, ça va mieux comme ça ? Voilà.
0: Ouais,
1: mais à Paris, à cette époque-là, le gouvernement, ils m'ont pas grammé avec des jeunes aux cheveux longs et pas lavé, ils allaient dans les rues. Tu vois,
9: ça a c'est... changé. Hein.
1: Ah ouais, ouais. Non, ça n'a pas tellement changé. Sauf que peut-être ils se lavent les cheveux maintenant. Qui sentait la vague morte et pas de chouli à l'époque quand même. Hein. Donc ça fallait pas.
0: J'adore le
1: côté de musique de sauvage et de drogué. Voilà.
0: Bon, quand même, arrêtez, ils n'étaient pas tous drogués.
1: Attends que je réfléchis. Si. Mais ils n'avaient pas de téléphone, il fallait bien s'occuper. Hein. Donc, et donc les organisateurs, ils décident de partir à Belgique, puisqu'ils ne pouvaient pas le faire en France, exactement à.
9: À Mougy.
1: À Mougy. Entre Tournai et Moucron. Bah d'abord, en Belgique, c'est pratique parce qu'ils parlent la langue.
0: Oui.
1: C'est vrai. Et comme pays francophone, la bière est quand même meilleure qu'en Suisse.
9: Aussi.
1: Ah, donc voilà. Et comme l'a bien dit Thomas, qui partage l'affiche avec Pink Floyd, des petits groupes comme Ten Years After et un petit guitariste comme Frank Zappa, les Martha Circus.
10: Je vais aller m'éclater au
1: C'est une référence de boomer.
0: Ah
1: Martha
0: oui.
1: Circus, ça, c'est clair et net. Mais ils faisaient pas encore choix comme musique à l'époque. C'était de la musique psychédélique. Hein, alors, la musique psychédélique, c'est de la musique, si t'as pas pris autant de médicaments que Stilal qui l'a composé, te comprends rien.
0: Ouais.
1: Voilà, c'est, en gros, c'est ça. Mais c'est en octobre 1970 que ça va changer pour eux. Ils sont engagés pour faire la tournée de qui ? Johnny Hallyday.
0: Waouh.
1: C'est déjà moins psychédélique.
0: La classe.
1: Mais il y a autant de médicaments. Et tu vas pas te mettre à jouer du rock planant devant le public de Johnny, hein, parce que sinon il te lance des chopes. Donc, changement de répertoire, ils partent sur la grande tournée d'été et le 8 juillet, ils sont donc à Saint-Omer, en première partie de Johnny Hallyday. Voilà. Johnny et Martha Circus passent même par Bruay, hein, qui était encore en Artois, pas encore la Bussière.
0: Ah
1: dites
0: ouais.
1: Donc.
0: Ouais. Dites donc, c'est la consécration, hein.
1: Il n'y aurait pas un petit peu de moquage là ?
0: Ah non, pas du tout.
1: Non, non, ouais, ouais.
0: Premier degré.
1: Vous retournez à Paris ce week-end ?
0: Ouais.
1: Ça ne vous dirait pas de rester plus longtemps là-bas ? N'empêche que l'année d'après, c'est la grande foire commerciale de Lille, le zénith de l'époque. Hein. Quand même, j'étais en haut de la rue. Je dis ça pour Louise qui me regarde. J'étais, ouais. Vous voyez l'hôtel de région ? L'hôtel de région ?
11: Bien sûr, je vois.
1: Bah, chez toi là. Voilà. Après, c'est tout. Hein. Voilà. Et ils deviennent les vedettes. Attention.
0: Ouais.
1: Ils deviennent les vedettes. Du festival de l'andouille d'Air sur la Lys.
0: Ah ouais.
1: Pas bon chat.
11: Et ça, c'est la vraie consécration.
1: Et vous pouvez retourner le bazar comme te veux. Le festival de l'andouille d'Air sur la Lys, ouais. Et ben Pink Floyd, il l'a pas fait. Voilà.
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0: Vendredi 2 octobre, je vous souhaite un très bon réveil à l'écoute d'Ici Nord. Il est 7h.
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0: Le journal de Thomas Schoner. Après de nouvelles manifestations hier de lycéens et d'étudiants, plus de 35 établissements resteront fermés aujourd'hui dans le Nord et dans le Pas-de-Calais.
12: Oui, la liste des établissements concernés a été communiquée hier soir par les préfectures. Vous la retrouvez dans notre article sur ici.fr. Dans tous ces lycées, les cours seront assuré mais en distanciel. Une mesure prise afin de garantir la sécurité des élèves et des personnels, écrivent les préfets qui interdisent également les manifestations aux abords de ces mêmes lycées, car la mobilisation ces derniers jours a pu donner lieu à des violences et à des dégradations. Dans ces conditions, les revendications des lycéens et des étudiants qui les ont rejoints hier peuvent-elles rester audibles? Madeleine Alès est en terminale au lycée Pasteur de Lille. Elle est la co-référente dans le Nord de l'Union syndicale lycéenne.
13: Nous, notre but premier, c'est évidemment pas que des gens finissent blessés, que des gens finissent confinés dans un établissement ou quoi que ce soit. En fait, là, c'est juste que la colère des lycéens est devenue totalement légitime et qu'ils ne savent plus comment la montrer. Ils ont tout fait pour essayer de se faire entendre. Ils ont fait des blocus pacifiques, ça n'a pas marché. Donc maintenant, ils vont essayer de faire des feux et de se faire entendre de la manière qu'ils ont choisi. Il faut savoir également que l'année dernière, on a été reçus par la région et qu'ils nous ont promis de faire bouger les choses et que rien n'a changé. Donc ça aussi, ça fait forcément, ça fait monter la colère. Moi, je ne pense pas que certains partis politiques cherchent à récupérer le mouvement. Évidemment, il y a certains partis politiques, comme certains syndicats, qui vont soutenir le mouvement. Ça, je pense que ça peut aussi faire du bien aux lycéens de voir qu'on est entendu. On a envie de montrer qu'on est là pour voir et avoir des réponses claires et que tout ce qu'on veut, nous, c'est que les choses bougent.
12: Et hier, selon un bilan fourni par les deux préfectures, ce sont près de 200 personnes qui ont été encore interpellées dans nos deux départements. On dénombre également près de 70 interventions des pompiers pour des départs de feu sur la voie publique. Dans un communiqué, la FSU dit partager les revendications des lycéens sur les conditions d'études. Le syndicat d'enseignants dénonce également le choix qui est fait de répondre par la force à ces manifestations. En fin de journée, hier après la manifestation à Lille, une délégation de lycéens et d'étudiants a été reçue au rectorat. Aujourd'hui, c'est le ministre de l'Éducation nationale qui doit rencontrer des représentants des syndicats, des associations de parents d'élèves et des associations lycéennes.
0: Et c'est la question que l'on vous pose d'ailleurs ce matin. Faut-il interdire les manifestations aux abords de certains lycées comme le font les autorités? Vous pouvez d'ores et déjà nous appeler, vous inscrire au 03 20 55 89 89. On vous écoutera après 8h. Pour le moment, 7h02 sur Ici Nord, Jordan Bardella annonce une nouvelle plainte contre Mediapart.
12: Oui, le site d'investigation a publié hier des captures d'écran et des écrits antisémites attribués au président du Rassemblement National, des éléments que Mediapart dit avoir pu faire authentifier. Réaction immédiate de Jordan Bardella, ces pseudo-preuves, écrit-il, sont des montages grossiers, des propos que je n'ai jamais tenus. Après avoir déjà porté plainte pour diffamation, il dit avoir chargé son avocat de porter plainte de nouveau, cette fois pour faux et usage de faux. Sur le littoral, un motard de 25 ans est mort hier dans un accident de la route. Selon les pompiers, le jeune homme a perdu le contrôle de sa moto. Il était environ 19h30 sur la route qui relie les communes de Tardingan et de Wissant. Au palais de justice de Dunkerque, 3 ans de prison, dont 2 ans avec sursis, annulation du permis, interdiction de le repasser pendant 5 ans et confiscation du véhicule. Voilà la peine qui a été requise contre l'automobiliste jugé hier pour avoir fauché 4 retraités en février 2024 dans les Flandres. Ce matin-là, à Steinbeck, alors qu'il partait travailler, cet homme avait perdu le contrôle de sa voiture, percutant les 4 retraités qui avaient l'habitude de marcher ensemble tous les matins. À l'audience hier, le quinquagénaire jugé pour homicide involontaire a de nouveau expliqué qu'il avait subitement subi un endormissement après un week-end festif. Il a reconnu sa culpabilité mais n'a pas formulé de regrets sincères. C'est ce qu'estime l'avocat Antoine Réglé, qui représente les proches d'une des 4 victimes.
14: En réalité, les réponses qu'on a eues aujourd'hui, c'était les craintes que l'on avait, à savoir qu'on a un prévenu qui parle beaucoup de lui, qui vient dire que la souffrance, c'est lui. Vous avez presque quelqu'un qui vient dire que la victime, c'est lui. Et quand on lui dit « Mais est-ce que vous plaidez coupable ?» Il dit « Oui ». Et quand on lui demande « Quelle est votre faute ?», il est incapable de nous la donner. C'est-à-dire que vous avez un prévenu qui, de façade, vient plaider coupable pour les besoins de la cause, mais qui se sent totalement innocent et irresponsable.
12: L'avocat du prévenu, Jean Boudot, n'a évidemment pas la même analyse et il juge, lui, les réquisitions sévères. Pour un homicide, il le rappelle, involontaire et sans aucune circonstance aggravante.
15: Là, on n'est pas dans le comportement inacceptable. On n'est pas à 2 grammes, on n'a pas de la cocaïne dans le nez, on ne roule pas à 200 km/h, on ne roule pas sans permis. On a tous connu des légers assoupissements au volant. C'est pas bien, on s'est arrêté à la station d'après. Et un jour, il y a un bonhomme, il n'a pas la station d'après, il s'endort et c'est trop tard. Les réquisitions, je les trouve hautes pour un dossier c'est comme ça. Elles tiennent compte du fait qu'il y ait 4 victimes et pas une seule. Mais en matière pénale, j'aime bien l'idée que ce soit le degré de faute qui soit le fondement de la sanction, beaucoup plus que les conséquences de la faute qui résultent en grande partie du hasard qui a été catastrophiquement malheureux ce jour-là.
12: Le tribunal rendra sa décision dans un peu moins de 3 semaines, le 21 octobre prochain.
0: Combien de temps Total Énergie va-t-il maintenir le plafonnement des prix dans des stations-service ?
12: Eh bien, nous poserons la question directement à Total, puisque le directeur général, le directeur régional de Total Énergie sera notre invité tout à l'heure à 8h moins le quart, 1,99€ le litre de samplon 95, 2,25€ le litre de gasoil. Ça fait environ 6 mois que ces plafonds sont appliqués dans les stations-service du groupe, avec régulièrement des automobilistes qui font la queue pour payer moins cher et parfois des ruptures d'approvisionnement. Alors comment le groupe s'organise-t-il ? Pascal Thiebol, vous avez passé une partie de l'après-midi hier à la station Total d'Avelin, tout près de l'autoroute A1.
9: Jeudi 14h, rupture de gasoil, c'était déjà le cas lundi matin. Ces ruptures ponctuelles n'inquiètent pas outre mesure le gérant des lieux, Sébastien Novakovski, qui gère également les stations Total de Fache et de Libercourt. Dès qu'une pompe atteint un certain niveau, la distribution est stoppée et une livraison est programmée. La station d'Avelin voit défiler 1 millier de clients par jour en moyenne et depuis le plafonnement, ils ont changé. Aux professionnels détenteurs de la carte Total s'ajoutent désormais des Belges, mais aussi des particuliers habitués à se fournir aux pompes de grande surface.
11: Surtout ici, puisqu'on n'est pas très loin d'un centre Leclerc. Habituellement, on se tient les prix l'un l'autre. Aujourd'hui, il doit y avoir 15 centimes d'écart entre nous et le Leclerc. Donc effectivement, les clients sont vigilants là-dessus et viennent plus facilement chez nous.
9: Ce qui crée parfois des files d'attente. Jean Wibeau, le pompiste d'Avelin, est alors en première ligne.
16: Le manque de respect et la patience, c'est des valeurs qui manquent aujourd'hui. Et c'est au quotidien, quoi. Et nous, au niveau personnel, on est tendu aussi parce que y a des gens qui partent sans payer. Et moi, je veux apporter du positif aux gens en leur demandant d'être patients, en régulant, en faisant tout ce qu'il faut pour que tout se passe bien.
9: Jeudi, 17h30, le gasoil vient d'être livré.
12: Un reportage de Pascal Thiebol. Le foot avec un nouveau match des Bleus ce soir en Ligue des Nations. France-Italie, c'est à 20h45. Et qui dit match de l'équipe de France dit trêve internationale. Il n'y aura pas de match ce week-end encore, ni en Ligue 1, ni en Ligue 2. En revanche, nous avons des matchs amicaux aujourd'hui. À la Gaillette, à 13h30, le RC Lens reçoit le Standard de Liège. À 14h, le LOSC joue contre un autre club belge, le Zulte Waregem. Des matchs amicaux aussi pour Dunkerque et pour Boulogne. Et puis en basket, Denain reçoit Chalon-Reims ce soir en Élite 2.
0: Et pour la météo, c'est avec notre grand sportif, notre prévisionniste Patrick Marlière. Bonjour Patrick.
17: Oui, vous m'avez assez bien résumé, merci beaucoup.
0: Alors Patrick, pour finir la semaine, on retrouve enfin le soleil.
17: Oui, ouais, effectivement, et ça fait du bien Charlène. Ce matin, le soleil est plus discret encore. Il y a quelques passages nuageux. Il fait parfois assez frais au lever du jour, 6 à 10 degrés dans les terres, un peu plus doux sur le bord de mer. En revanche, cet après-midi, le soleil va prendre franchement l'avantage sur toute la région. Les températures maximales atteindront 19 à 21 degrés et le vent, lui, restera faible autour de 10 km à l'heure.
0: Donc rien à signaler au niveau des vigilances aujourd'hui. Et pour ce week-end, alors ça se présente comment ?
17: Plutôt bien, effectivement. Demain, peut-être un peu plus de nuages, des éclaircies qui reviennent l'après-midi aussi, 19 à 22 degrés. Dimanche, peut-être la plus belle journée, temps sec, largement ensoleillé, toujours les mêmes températures, 20 à 22 degrés. On est très légèrement au-dessus des normales de saison. Toujours à temps sec lundi et mardi, de nouveau le soleil qui reprend l'avantage avec une douceur qui est persistante. On attend mardi entre 20 et 23 degrés.
0: On part du côté de la côte d'Opale. Est-ce que la mer est calme également ?
17: Ouais, des conditions vraiment très tranquilles, Charlène, avec ce vent de nord-est autour de 10 km à l'heure. La mer est belle, des vagues inférieures à 40 cm, ça fait vraiment un temps très très calme, une bonne visibilité, de très bonnes conditions pour pratiquer des activités nautiques. Et sur les plages, on compte autour de 20 degrés.
0: Eh ben c'est parfait, il manque plus que le sac de plage et les lunettes de soleil. Merci beaucoup Patrick.
17: Merci et bon week-end à tous.
0: Bon week-end à vous aussi. L'infotrafic à 7h09, pas grand-chose à vous signaler ce matin. Léger ralentissement, comme d'habitude, sur la 1 en direction de Lille. 5 minutes à ralentir depuis Wany jusqu'à Wattignies. Partout ailleurs, les voyants sont au vert à cette heure-ci. En revanche, sur le réseau de bus lillois, c'est quand même assez perturbé aujourd'hui. Les bus scolaires S22, 23, 24 et 25 ne circulent pas ce matin à cause du mouvement des lycéens et puis surtout de la fermeture de plusieurs établissements, notamment l'établissement Beaupré. Et puis si vous vous posez une question ce matin, la même depuis plusieurs semaines, où trouver le carburant le moins cher ? Eh bien, on a mis à votre disposition une carte interactive sur ici.fr.
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0: Vous l'adorez, vous en redemandez encore et encore. C'est Michel Berger qui arrive avec sa groupie du pianiste.

0: la groupie du pianiste Michel Berger. Notez que le Paradis Blanc, le spectacle sur l'œuvre de Michel Berger qui lui rend hommage, sera au Casino d'Arras l'année prochaine, le 31 mars 2027. Vous pouvez d'ores et déjà prendre vos places.
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0: Bonjour à tous, en ce vendredi 2 octobre, j'espère que vous allez bien, que vous avez passé une bonne nuit. 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
0: 7h15 sur Ici Nord.
6: C'est l'heure de Mon œil, un édito signé ce matin, Alain Ginesté. Vous revenez, Alain, ce matin sur le mouvement des lycéens.
7: Oui, dans les classeurs de lycée, il y a des rêves et des secrets. Elle était jolie, cette chanson d'Yves Simon, à l'époque où, au lycée, on rêvait de grand amour et de liberté. Aujourd'hui, les rêves paraissent bien raisonnables, finalement. Avoir des profs remplaçants, des locaux pas délabrés, chauffés l'hiver, respirables l'été, ou encore des classes moins chargées. Ça devrait être la règle, mais l'austérité générale a rendu les rêves des lycéens finalement bien modestes, et pourtant ça semble encore trop. Alors oui, ce qu'on a vu hier par endroits n'a strictement rien à voir avec une mobilisation sociale. Bien sûr que certains étaient manifestement venus pour partager autre chose qu'un diabolomante à la terrasse de la cafette. Et d'ailleurs, les lycéens ne boivent plus beaucoup de diabolomante. Les lectures politiques croisées de ces événements ne sont pas vraiment nouvelles non plus. Le problème, c'est qu'elles ne font rien bouger. Une fois que la droite et l'extrême droite auront accusé la gauche de jeter de l'huile sur le feu, voire de noyauter la révolte, on n'aura pas beaucoup avancé. Une fois que la gauche et l'extrême gauche auront accusé la droite d'en exploiter les dérapages ou les excès, on n'aura pas davantage progressé. Cependant, aucune violence, agression ou dégradation totalement contre-productive ne peut effacer la réalité des conditions de scolarité parfois déplorables. Bien sûr qu'il y a des arrière-pensées de toutes parts et des buts politiques réels ou supposés, mais la différence avec avant, c'est qu'on n'a plus maintenant vraiment le luxe de pouvoir perdre du temps. Le niveau général continue de s'effondrer et avoir pour seul horizon la médiocrité n'a jamais fait rêver pas même des lycéens désabusés.
6: Alain Ginesté, Mon œil, c'est tous les matins sur Ici Nord.
0: L'infotrafic à 7h17. Pas grand-chose à vous signaler sur la route. Ça circule très très bien ce matin et c'est une bonne nouvelle. On fait le point tout au long de cette matinée. Ce sera avec nos amis de la préfecture du Nord. Ah bah oui, ils sont là peut-être. Bah oui, c'est Serge qui est là. Bonjour Serge. Serge, est-ce que vous êtes là?
8: Oui, Charlène.
0: Ah, bonjour Serge. Comment ça va?
8: Ça va et vous?
0: Ouais, ça circule. J'étais en train de dire, ça circule bien. En fait, je vous ai un peu spoilé.
8: Oui, ça circule bien. On commence à voir déjà des premiers bouchons sur Carvin en direction de Lille et également sur la Chapelle d'Armentières en direction de Lille également, autoroute A25. Mais bon, on sent que ça va se charger dans les minutes à venir.
0: Merci beaucoup Serge. On fait le point avec vous tout au long de cette matinée.
8: À tout à l'heure.
0: musique. C'est les Innocents qui arrivent avec Un homme extraordinaire. Ben nous, on en a plusieurs ce matin.

0: se souviendra des innocents et de cet homme extraordinaire à 7h22 sur Ici Nord.
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0: Ici Nord, il est 7h22.
3: Dans l'écho d'ici, comme tous les vendredis, Nicole Buise nous parle de quelqu'un qui a changé de vie avec le portrait aujourd'hui d'Alexandre Paulet, cet ancien technicien de 35 ans, crée désormais des enceintes acoustiques Bluetooth un peu spéciales, Nicole.
4: Oui, il est installé à Valenciennes où il a lancé il y a 2 ans sa société qui s'appelle Dipol. Alors après un BTS en mécanique et automatisme industriel, il démarre chez un fabricant de cartes électroniques à Roncq où il reste 7 ans. Puis il passe chez ce qui s'appelle aujourd'hui Ilevia, la société qui gère les transports en commun de la métropole lilloise. Durant près de 5 ans, il opérera à la tour de contrôle du métro. Il s'y trouvait bien, mais avec un papa qu'il qualifie de Louis la Brocante, une maman qui aimait les beaux meubles et les belles radios, et un grand-père ébéniste, Alexandre Paulet avait par ailleurs un véritable hobby.
5: Je suis né dans un environnement un petit peu touche-à-tout, un petit peu bricoleur. Et en fait, voilà, j'étais un gamin qui avait son petit atelier au bout du jardin pour bricoler, pour démonter des trucs, pour jamais les remonter.
4: Avant même de quitter Ilevia, il avait démarré ses fameuses enceintes Bluetooth pour des copains. Et puis finalement...
5: C'était ma passion, c'était ce qu'il y avait à côté du travail. Et la passion, le problème, c'est qu'elle a pris de plus en plus de place. J'ai commencé à fabriquer de plus en plus d'enceintes. Des enceintes dans n'importe quel objet. Dans des caisses de vin, dans des caisses de champagne. Elles sont personnalisées. Le slogan de ma boîte, c'est Dipol, une enceinte qui vous ressemble.
4: Il s'adapte à son client et peut lui fabriquer l'enceinte de ses rêves.
3: Et il a une spécialité, Nicole.
4: Oui, ce qui marche le plus en ce moment, c'est le vintage. Et notamment, Alexandre Paulet intègre ses enceintes dans d'anciens postes radio.
5: J'essaye de le faire de la meilleure manière possible. Je ne mets pas juste un petit module Bluetooth et c'est terminé, on s'arrête là. Moi, je démonte tout. J'ai une coque vide et je recrée une nouvelle enceinte à l'intérieur. Toute neuve, en fait, avec un nouveau haut-parleur, un nouvel amplificateur, une nouvelle alimentation. Même l'éclairage vintage, je mets de la LED plus de fiabilité. En fait, moi, je fabrique une enceinte toute neuve à l'intérieur d'un objet tout vieux. Donc, j'ai des fournisseurs de haut-parleurs, d'amplificateurs, et j'essaye vraiment d'avoir une qualité de son qui est vraiment top pour que la radio que vous avez en face de vous, oui, c'est un objet des années 30, des années 50, mais à l'intérieur, on est vraiment en 2026.
4: Avec du son de qualité dans un bel objet, plus beau qu'une simple petite enceinte en plastique comme on trouve dans le commerce. Il en fait maintenant une quinzaine par mois. Alexandre Paulet a pu faire cette reconversion grâce à Transition Pro, un dispositif d'État.
3: Les codiciaires, écoutez sur ici.fr.
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0: Oui, à 7h26, ça ne rigole plus. Il pleut des cadeaux dans Ici Matin tous les jours. Et ce matin, une carte, un bon d'achat pour vous de 100 € peut-être pour Gwendoline qui nous appelle depuis Beuvry-la-Forêt. Bonjour Gwendoline.
14: Bonjour.
0: Comment ça va ce matin?
14: Eh bien, ça va, j'étais sur la route pour aller au travail et je vous écoute tous les matins. Je tente ma chance.
0: Ben, vous avez bien fait. Vous êtes garée sur le bas-côté, Gwendoline?
14: Oui, bien sûr.
0: Eh bien, vous êtes sur quelle route?
14: Alors, je suis sur la 23, ça roule bien.
0: Merci.
14: Je vais vers Lille.
0: Eh ben super. Bon, bah voilà, peut-être que des auditeurs qui nous écoutent vont vous faire coucou sur leur chemin. Gwendoline, c'est pas la première fois que vous jouez avec nous au bruit qui court.
14: C'est la première fois que je passe en radio.
0: Oh, magnifique. Bah, bienvenue à vous. On est ravis de vous accueillir. Vous allez voir, ça va bien se passer. Gwendoline, le bruit qui court, il donne du fil à retordre aux auditeurs hein, depuis plusieurs jours.
14: Oui.
0: On a eu plein de propositions. La seule chose que je peux vous dire, il y en a trois, c'est que c'est un objet carré, c'est un petit objet. Il ne rentre pas, moi, dans ma main, mais j'ai des petites mains, il faut dire. Et puis, oui. On a dit que c'était en plastique. Vous pensez à quoi ?
14: Moi, je pense au Rubik's Cube.
0: Au Rubik's Cube ? On va écouter, tiens, pour voir si c'est ça. Il y a de l'idée, en effet. Est-ce que c'est un Rubik's Cube ? Non, ce n'est pas ça. Vous êtes une habituée de ce jeu ?
14: Je vous écoute tous les matins, mais je tenterai ma chance une autre fois.
0: Mais oui, non, mais vous, est-ce que vous jouez au Rubik's Cube ?
14: Oui. Ma fille, surtout. Mais j'y arrive jamais, moi.
0: Ouais, bah, c'est ça, bravo. Moi non plus, j'y arrive jamais. On vous embrasse, Gwendoline, du côté de Beuvry-la-Forêt. Bon courage à vous pour cette
14: bonne journée.
0: Merci à vous, au revoir. Philippe également nous appelle. Bonjour.
6: Oui, bonjour.
0: Vous nous appelez d'où, Philippe ?
6: Ouais, d'une.
0: Vous nous appelez, pardon ?

0: petit cube anti-stress.
1: D'accord. Est-ce que c'est un cube anti-stress? Donc, c'est en plastique?
0: C'est du plastique.
1: D'accord, ok. Bon, on va voir si c'est ça.
0: Ça fait du bruit.
1: Non, non, c'est pas le cube anti-stress non plus, Philippe.
0: Vous êtes... C'est compliqué, hein.
1: Bah ouais. Vous êtes stressé, vous, en ce moment?
0: Non, on voulait outre. Les gens qui sont stressés à la retraite, ils...
1: Non mais c'est marrant, ça vous a fait penser à ça, c'est rigolo je trouve. Ça vous a rappelé vos années où vous étiez au travail et que c'était hyper stressant. Bah vous avez bien raison Philippe de vous, de vous reposer à la retraite.
0: Et là on passe les longtemps sur le téléphone.
1: C'est vrai, oui, bah oui. Clairement c'est le grand fléau ça. Merci à vous Philippe, bonne journée et bon week-end.
0: Allez bon courage.
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1: On fait un point sur l'actualité dans le Nord et dans le Pas-de-Calais avec vous, Louise Forbin.
4: Plus d'une trentaine de lycées sont fermés dans le Nord et le Pas-de-Calais aujourd'hui. Les cours seront dispensés à distance. Décision du gouvernement pour des raisons de sécurité après des violences en marge des mobilisations des lycéens. Hier, ils étaient plusieurs centaines à manifester à Lille, de la place de la République jusqu'au rectorat. Ils ont été rejoints par des étudiants et des enseignants. On entendra le témoignage d'une professeure d'histoire géo dans l'info d'ici dans quelques minutes. L'adjoint au sport de Grenoble présente sa démission. Il était au cœur d'une polémique après s'être affiché lors d'une réunion avec un t-shirt arborant le slogan suprémaciste « White Lives Matter, la vie des Blancs compte ». Sur sa page Facebook, le principal groupe d'opposition à Grenay a annoncé vouloir saisir la justice. Des dépistages cardiovasculaires gratuits à Lens. Le bus du Cœur des Femmes est installé sur la place Jean Jaurès aujourd'hui. Rendez-vous de 9h à 12h30 et de 13h30 à 17h.
1: Mais tiens, que se passe-t-il partout en France et ailleurs dans le monde? C'est le 90 secondes comme tous les jours. Présenté ce matin par Valentin Bertrand.
5: L'appel à la sévérité lancé par le ministre de l'Intérieur, Laurent Nunez, demande au procureur d'être intraitable après les violences survenues lors des blocages lycéens. 2000 suspects interpellés hier, dont plusieurs membres issus de groupes violents extérieurs au lycée. Le nombre de blessés inquiète également depuis le début de la semaine. Ils sont 65 parmi les personnels de l'éducation nationale, 3 fois plus chez les élèves qui ont interdiction de manifester aujourd'hui devant les 400 établissements fermés par précaution. Des lycéens et des parents d'élèves reçus aujourd'hui par le ministre de l'Éducation nationale, Édouard Geffray, qui a déjà donné un premier gage hier soir, l'abandon des frais d'inscription pour l'entrée en BTS ou en prépa. Cédric Jubilard a-t-il pu tuer sa compagne Delphine sur un coup de tête? C'est la question au cœur d'une nouvelle reconstitution prévue dans 2 heures à Cagnac-les-Mines dans le Tarn. Après ses aveux, son procès en appel a été reporté au premier semestre 2027. Elle a survécu à 2 injections létales. L'américaine Krista Pike, première femme condamnée à mort depuis plus de 200 ans dans le Tennessee, relance le débat sur ses condamnations, suspendues jusqu'à nouvel ordre. La quinquagénaire condamnée pour meurtre est hospitalisée dans un état critique. Après 2 mois et 1 semaine de lutte, les pompiers annoncent avoir définitivement éteint les feux partis de Biscarrosse et de Luglon fin juillet dans les Landes. À eux deux, ils ont parcouru 5000 hectares. Le bout du tunnel pour les habitués des vieux trains corail Paris-Clermont et Paris-Limoges-Toulouse. La SNCF promet la mise en service des rames nouvelle génération oxygène l'été prochain. De quoi limiter les suppressions anticipées, 3 fois plus nombreuses cet été.
4: La mobilisation des lycéens doit se poursuivre aujourd'hui dans le Nord et le Pas-de-Calais. À Lille, plusieurs centaines de lycéens et d'étudiants ont manifesté hier entre la place de la République et le rectorat pour faire entendre leurs revendications. Une manifestation qui s'est déroulée dans le calme et à laquelle se sont joints des enseignants comme Fleur Lataste. Elle est prof d'histoire géo au lycée Pasteur de Lille, syndiquée au SNES. Sophie Morland a recueilli son témoignage.
6: Ça fait plusieurs années qu'il y a des blocages devant les lycées en début d'année. Là, peut-être qu'il y a plein de choses autour qui expliquent ça, que ça prenne aussi facilement et vite. Il y a une première journée de grève mardi, la fonction publique, ils se sont inscrits là-dedans et ensuite ils ont continué. D'être que ce qui s'est passé cet été, la question du climat, la question de la montée de l'extrême droite, je pense qu'il y a beaucoup d'inquiétudes. Bah, on le sent dans les pancartes, hein, qu'il y a une colère un peu plus générale sur la place des jeunes, leur avenir, des questions un peu plus larges que, oui, des choses sur les 35 élèves par classe, même si ça, je pense qu'ils le subissent et qu'ils voient les inégalités que ça crée aussi entre eux.
7: Vous avez eu envie de les accompagner aujourd'hui, c'est pas que un mouvement jeune, enfin, de lycéens
6: et... Ben non, parce que je pense que ce qu'ils portent comme revendication, on les porte aussi. On est solidaires aussi sur le fond de ce qu'ils font. Et puis aussi parce qu'on est soucieux de leur sécurité. Et c'est important qu'il y ait des adultes devant les établissements. Il y a des choses qui se passent qui sont choquantes. Les agressions physiques de personnes, c'est pas du tout acceptable. Mais ça aussi, je pense qu'il faut que le mouvement il apprenne à davantage se structurer. Moi, je leur fais confiance sur le fait qu'ils sont capables de faire ça. Et nous, peut-être qu'on a aussi notre rôle à jouer là-dedans.

0: que ce soit le plus organisé possible et le plus serein possible.
1: Ça, là, j'ai traversé le
0: même coup. Si je pense que voilà, il nous montre aussi la voie à nous adultes de ce qu'on n'est pas capable de faire pour l'instant.
2: C'est-à-dire descendre dans la rue.
0: Voilà, y aller, puis continuer. Voilà, pas y aller une seule fois et puis on attend la prochaine. Là, ils y vont, ils y retournent le lendemain et le lendemain et le lendemain jusqu'à ce qu'ils soient entendus.
3: Et une trentaine d'établissements seront fermés aujourd'hui dans le Nord et le Pas-de-Calais. Les cours seront dispensés en distanciel. Depuis 6 mois, Total propose du carburant à prix plafonné. 148 stations du Nord et du Pas-de-Calais sont concernées. On en parle dans quelques minutes avec le directeur régional de Total Énergie dans les Hauts-de-France, Xavier Bourrat, et l'invité d'ici matin à 7h44.
4: La météo à 7h34, du soleil au programme aujourd'hui. Alors pour l'instant c'est encore un peu nuageux, vous vous réveillez tranquillement, mais cet après-midi on aura des températures encore assez douces, au-dessus des normales de saison, notamment 19 du côté de Dunkerque, 19 également à Berck et puis à Saint-Paul-sur-Ternoise, 20 degrés à Lille, un peu moins de 19 degrés à Valenciennes et 20 degrés pour Cambrai. Donc c'est une bonne journée qui s'annonce encore aujourd'hui et qui annonce aussi un week-end plutôt doux et sec. L'infotrafic à 7h35, pas grand chose à vous signaler, si ce n'est ce véhicule en panne sur la 23 en direction de Valenciennes. Il est situé du côté de Templeuve. Pour l'instant, pas de bouchon dans le secteur, mais vigilance en tout cas si vous empruntez cet itinéraire. Sur la 26 également, on a un obstacle. C'est un événement qui vient de nous être signalé. C'est en direction de Calais. Il est situé à Lillers. Je ne sais pas ce que c'est, je n'ai pas d'infos supplémentaires. On posera la question à nos amis de la préfecture du Nord.
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4: Je te donne Jean-Jacques Goldman.

0: donne tout jusqu'à 9h pour vous réveiller dans la joie et la bonne humeur avec Jean-Jacques Goldman et puis Michael Jones.
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0: Comme tous les jours, à 7h40, on fait le point sur l'actualité en Belgique avec notre correspondant Benjamin Maréchal. Bonjour.
3: Bonjour la France.
0: Alors comme chaque vendredi, Benjamin, vous nous résumez une semaine d'actualité. Et cette semaine, les politiques les plus en vue côté francophone ont révélé leur salaire.
3: Oui, alors que le gouvernement belge cherche 10 milliards et qu'on annonce des économies qui vont faire mal, vous imaginez bien que ça a fait jaser. Alors, je n'ai pas les chiffres chez vous, mais j'ai les chiffres ici et vous en ferez ce que vous voulez pour comparer. Le président du Parti Socialiste francophone en Belgique gagne environ 8 500 euros net par mois. Son salaire est constitué en partie de son mandat de député au Parlement et d'un supplément donné par le parti. Chez les centristes, le président du parti Les Engagés gagne aussi 8 500 euros, mais là c'est un salaire uniquement constitué de son salaire de député européen. Donc ça donne une indication de ce qu'on gagne à l'Europe. Et puis à droite, parti au pouvoir, le très médiatique MR, le président du MR gagne 11 500 euros net. Là aussi, c'est un mixte entre le mandat de parlementaire et un supplément accordé par le parti. Ce qui est intéressant dans ce parti de droite, c'est que le président du MR dit que son salaire est plafonné à celui d'un vice-premier ministre belge. Donc les vice-premiers sont aussi à 11 500 euros. Ces chiffres sont donc très éclairants.
0: Un grand classique également dans l'actualité, grand classique du match France-Belgique. Après la comparaison des prix au supermarché, la comparaison des prix au restaurant.
3: Oui, alors c'est le journal Sud Info qui effectuait la comparaison cette semaine, interpellé par un lecteur qui revenait des Landes et une lectrice revenue de l'île de Noirmoutier. Le journal en arrive à la conclusion que le restaurant en France est parfois 27% moins cher qu'en Belgique. Alors si pour un plat simple comme le spaghetti bolognaise, la différence n'est que de 10%, le journal a comparé par exemple un dot cabio, 21 euros en France contre 27 en Wallonie. Un burger de brasserie est à 17 euros chez vous contre 21 chez nous. Décidément, sur l'alimentaire, vous gagnez toujours. Raison pour laquelle, en partie, les Belges vous aiment.
0: Ah bah oui, mais j'osais pas le dire. C'est vous qui le dites, hein, Benjamin. Et puis,
3: voilà.
0: L'image de la semaine, Elena qui défile à Paris.
3: Oui, donc vous savez que les Belges ont deux reines en ce moment, hein, en tout cas présentées comme telles. Il y a Angèle et Elena de la Star Academy. Elena qui est devenue un véritable phénomène. Elle a encore franchi un pas lundi en défilant pour L'Oréal lors de la Fashion Week. Petite robe noire à la coupe cintrée, manches légèrement bouffantes, au talon noir. Quelle revanche de la vie pour celle qui s'assume sans complexe et qui chantait notamment son Summer Buddy. Quelle revanche de la vie se retrouvait dans un défilé marqué par l'apparition de Céline Dion. Je ne devrais pas vous dire ça, mais dans le match belgo-belge, alors qu'Angèle sortait une nouvelle chanson de son album cette semaine, il faut reconnaître qu'elle a été complètement éclipsée par Elena, qui vraiment est sur la première marche du podium.
0: Et vous aussi, Benjamin Maréchal. Je vous souhaite un très bon week-end.
3: Je suis moins sexy en robe qu'Elena, je vous le dis, mais je prends le compliment. À lundi, la France.
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0: À 7h43, c'est l'invité d'ici matin. Et alors que les prix des carburants se maintiennent à des niveaux très élevés dans les stations-service, nous recevons aujourd'hui Thomas, le directeur régional du groupe Total Énergie.
5: Bonjour Xavier Bourrat.
6: Bonjour.
5: Depuis maintenant plusieurs mois, les prix des carburants sont plafonnés dans vos stations-service à 2,25€ pour le litre de gasoil, 1,99€ pour le litre de sans-plomb 95. Jusque quand allez-vous maintenir cette mesure, ce plafonnement? Est-ce qu'une date est arrêtée aujourd'hui?
6: Alors ça fait effectivement 6 mois que les prix sont plafonnés et non, il n'y a pas de date en tant que telle, mais nous nous sommes engagés à maintenir ce plafonnement jusqu'à la fin du conflit dans le détroit d'Hormuz.
5: Donc aussi longtemps que dureront les troubles au Moyen-Orient, c'est-à-dire qu'à partir du moment où ça se débloque, on reprend les prix habituels entre guillemets?
6: On verra quand ça se débloque, mais aussi longtemps que le conflit dure, oui, nous maintiendrons ce plafonnement.
5: Cela fait 6 mois, vous l'avez dit, que ce plafonnement est appliqué. Il y en avait eu un précédent, on s'en souvient aussi, lors des précédents conflits, notamment la guerre en Ukraine. Selon votre PDG, Patrick Pouyanné, vous perdez de l'argent avec ce plafonnement, entre 250 et 300 millions d'euros depuis que vous avez mis en place la mesure. Et en même temps, sur les 6 premiers mois de l'année, Total Energy a plus que doublé son bénéfice, qui a atteint 10 milliards d'euros. Pouvez-vous nous expliquer la différence, finalement, entre ces chiffres? Si vous perdez de l'argent sur la vente de carburant. Où est-ce que vous faites du bénéfice aujourd'hui ?
6: Nous sommes aujourd'hui une compagnie intégrée et internationale. On est présent dans, plus de 120 pays. Donc en allant de, effectivement, des hydrocarbures bruts jusqu'à la distribution. Et c'est vrai que sur cette partie distribution, en France, hein, puisque vraiment on est le seul opérateur à faire ça, aujourd'hui, effectivement, les marges de distribution ne sont plus là et donc nous perdons de l'argent là-dessus. Mais c'est un choix tout à fait assumé.
5: Et vous pouvez en même temps vous le permettre avec des bénéfices qui ont atteint les niveaux qu'on a dit ?
6: Oui, tout à fait. Comme nous sommes une compagnie intégrée, c'est pour ça que nous pouvons lancer cette mesure.
5: Depuis que les prix se sont envolés, la consommation de carburant en France a baissé. Est-ce que c'est le cas aussi chez vous ?
6: Alors non.
5: Parce que comme vous avez les prix moins chers, finalement tout le monde vient chez Total.
6: Exactement. On constate une affluence assez importante dans nos stations là depuis quelques mois, mais surtout depuis quelques semaines. Les écarts de prix aujourd'hui que l'on constate avec les plus grands vendeurs de carburant en France, la grande distribution, on est environ à 15 centimes sur le diesel et jusqu'à 19 centimes sur les essences. Donc oui, un écart important.
0: L'invité d'ici matin, ce matin, nous sommes avec Xavier Bourrat, le directeur régional de Total Énergie. Il est 7h45.
5: Xavier Bourrat, il y a dans le Nord-Pas-de-Calais environ 150 stations Total Énergie, 250 dans toute la région. Connaissez-vous régulièrement des ruptures dans certaines d'entre elles ? Nous étions à Avelin tout à l'heure dans le journal de 7h, où en 3h, par exemple, il n'y avait plus de gasoil. Est-ce que ça arrive souvent ?
6: Alors oui, ça arrive. La forte affluence forcément désorganise une logistique qui est bien établie. On est amené avoir des ruptures, exactement comme vous le dites, de façon très ponctuelle. On estime qu'il y a à peu près 25-30% de stations qui peuvent être en rupture à un moment donné. Ça ne dure jamais très longtemps, puisque nous avons organisé notre logistique. Ce n'est pas la première fois qu'on doit faire face à des afflux pareils. On a déjà eu ça il y a quelques années. Donc oui, on peut être amené, pour certains produits, à avoir des ruptures vraiment très, très ponctuelles, comme vous l'avez dit, quelques heures. Mais en tout cas, nos équipes sont là, que ce soit l'organisation logistique, nos chauffeurs, dans les dépôts, et je voudrais leur rendre hommage ce matin, parce qu'ils sont vraiment sur le pont, à trimer, à bosser dur. On a rencontré des chauffeurs, des gérants de stations, je fais le tour des stations. Tout le monde tient bon, nos pompistes tiennent bon, parce qu'ils sont vraiment en première ligne devant tous les clients.
5: Avec parfois, on a pu le voir, pas forcément chez Total, mais on entendait le témoignage d'un pompiste, il peut y avoir un certain agacement auprès des automobilistes qui voient encore une fois des plaintes qui dépassent les 100 euros. Ces dernières semaines, on a pu voir des dégradations, encore une fois, pas forcément chez vous, voire des vols de carburant aussi. Est-ce que vous avez été concerné par tout cela ?
6: Alors, on a été concerné par une dégradation dans le Douaisis il y a quelques semaines, mais c'était vraiment un acte isolé. Enfin, on voit quand même que les clients, les automobilistes viennent chez nous, font la queue. Personne n'aime faire la queue, personne n'aime attendre. Mais en tout cas, il peut y avoir des petites incivilités de temps en temps, mais ça se passe plutôt bien. Et nos équipes sont là, enfin, on est habitué à recevoir des clients. Il y en a plus que d'habitude, on gère.
5: Là, vous avez dit que tout le monde était sur le pont, justement, pour faire face aux ruptures d'approvisionnement qui peuvent arriver. Vous avez vu sur l'ensemble du réseau des stations-service comment ça se passe chez Total ? C'est chaque station qui appelle celui qui lui livre le carburant à chaque fois, ou il y a quelqu'un qui supervise tout ça ? Comment s'organise un peu ?
6: Alors, tout est automatique. On a des jauges dans les cuves des stations qui, à partir d'un certain niveau, vont déclencher une livraison. Et nous avons donc des centres régionaux de logistique qui vont organiser les tournées pour le lendemain. Donc on peut avoir pour certaines stations une livraison par jour, des petites stations en ruralité, où vous citiez la station d'Avelin, c'était le week-end dernier, elle a eu 5 livraisons pendant le week-end.
5: 5 livraisons
6: à chaque fois, à chaque fois de 35-40 000 litres.
5: C'est souvent le week-end qu'on constate ces ruptures, parce que justement il y a les départs parfois en vacances, parfois en week-end, parfois des longs trajets,
6: voilà,
5: ou alors on anticipe pour la semaine.
6: Exactement, donc habituellement les poids lourds ne circulent pas le week-end, on le voit bien, mais on est amené assez souvent à demander des autorisations pour pouvoir approvisionner, donc typiquement les derniers week-ends, et encore mieux les week-ends de grand départ, donc les prochains week-ends de départ en vacances, pour les prochains.
5: Ça va arriver dans 2 semaines, ouais.
6: Voilà, on s'y prépare, et on sait qu'on aura encore un afflux encore plus important, mais nos équipes sont là, et elles savent faire.
5: Total Énergie exploite également des bornes de recharge dans ses services pour véhicules électriques. Est-ce que la demande a augmenté ces dernières semaines, parallèlement à l'augmentation des prix des carburants ?
6: Alors oui, en fait, les recharges électriques sur nos stations augmentent tous les mois, très régulièrement et assez fortement en ce moment. Les ventes de véhicules électriques, on l'a vu maintenant, sont proches de 40% et automatiquement, mécaniquement, on le retrouve dans nos stations sur les bornes de recharge. Donc oui, Aujourd'hui, le taux d'utilisation augmente, le nombre de recharges augmente.
5: Avec là aussi des queues qui peuvent parfois se former, puisque ça prend un certain temps de recharger un véhicule électrique. Donc vous avez à la fois la queue pour les carburants et aussi la queue pour les stations. Et là aussi, vous allez pouvoir gérer si c'est amené, encore une fois, à durer cette situation.
6: Alors, on gère, et vous parliez de pompistes tout à l'heure. Nous avons inventé un concept qui s'appelle le borniste, où aujourd'hui, donc c'est même souvent les mêmes personnes qui doivent expliquer aux conducteurs de véhicules électriques comment se charger. Ça a l'air évident, mais rester plusieurs heures sur une borne pour charger au-delà de 80%, par exemple, n'a pas beaucoup de sens. Donc on doit faire de la pédagogie pour ce nouveau, alors nouveau entre guillemets, ce nouveau mode de véhicule.
5: Et c'est pour ça que vos équipes sont sur place dans les environ 150 stations Total Énergie que comptent le Nord et le Pas-de-Calais. Merci beaucoup Xavier Bourras d'avoir accepté notre invitation ce matin, directeur régional du groupe Total Énergie. Bonne journée à vous.
6: Je vous remercie.
0: Dans l'actualité également ce matin, faut-il interdire les manifestations devant les lycées? C'est la question qu'on vous pose, vous, à la maison, au 03 20 55 89 89.
5: Oui, vous entendrez tout à l'heure dans le journal de 8h, les préfectures hier ont publié des arrêtés, déjà pour informer tout le monde qu'il y avait plus d'une trentaine de lycées, plus de 35 lycées aujourd'hui qui resteraient fermés dans le Nord et dans le Pas-de-Calais en lien avec les manifestations de ces derniers jours pour éviter les débordements. Mais des arrêtés ont également été pris pour interdire les manifestations auprès de ces mêmes lycées. Ce sont généralement des lycées auprès desquels des manifestations et des dégradations ont pu avoir lieu ces derniers jours. Est-ce que vous trouvez cette mesure justifiée? Faut-il interdire les manifestations auprès des lycées? On vous écoute tout à l'heure.
0: Un retour en musique avec Vianney, son nouveau titre, L'or est déteint.

0: et d'éteint. Non, d'or et d'éteint, il est sorti de sa cabane, tiens. L'infotrafic à 7h54. On a toujours ce véhicule en panne en direction de Valenciennes. Je me remets sur la carte parce que j'étais en train d'accueillir notre Zef qui vient de s'installer en studio. Donc, oui. Véhicule en panne, il est là. Sur la 23 en direction de Valenciennes, le véhicule est situé à Templeuve. Alors, pour l'instant, il n'y a pas de bouchon dans le secteur. Mais en revanche, si vous êtes témoin d'un événement dans le coin, vous nous appelez. Le réflexe, c'est le 03 20 55 89 89. Autre événement aussi sur la 26, cette fois-ci en direction de Calais. On a toujours cet obstacle du côté de l'Ilers, là aussi, si vous avez des informations complémentaires, 03 20 55 89 89. Ça y est, c'est le ch'ti.
1: C'est
0: le moment d'apprendre un mot.
1: Allez, on y va.
0: On apprend quoi,
1: une expression même, madame.
0: Oh.
1: Attention, Mouktané, t'as du bras de bottine.
0: Oh la vache.
1: Alors, c'est une expression imagée qui n'a aucun sens au départ, parce que si je la traduis, ça veut dire en bon François, et la bouche en trou de cul de poule, qui déjà n'a pas l'accent d'ici dedans. Veux-tu bien te moucher le nez? Je crois que tu as marché dans des déjections qui ont souillé la semelle de tes chaussures.
0: Ouh là là, ouais.
1: Te m'étonnes qu'ils sont tout diable foufait, les gens du sud du péage d'Arras. Ils font des phrases de 3 km de long et après ils s'étonnent qu'ils doivent courir après le métro.
0: Mais c'est clair.
1: Mais Mouktané, t'as du brin de bottine, c'est quand t'as réussi à moucher quelqu'un.
0: Alors, vous mouchez le nez des gens, vous? C'est une tradition?
1: Bah non, hein.
0: Ah bah...
1: Bah n'importe quoi. Enfin, ça dépend du tarif. Hein? Je suis au poids.
2: Toujours.
0: Non, j'ai pas d'argent.
1: Si, j'ai un mouki de 100 grammes, c'est pas aussi cher que des truffes, mais ça paye l'apéro, hein, voilà. Donc, Mouktané, à de bottine, c'est quand t'as réussi à moucher quelqu'un qui te fait fermer ce trap. Vous voyez?
0: Non.
1: Je le mouche, dans l'expression,
0: oui.
1: Je vous ai mouché.
0: Je vous ai mouché, exactement.
1: Voilà.
0: D'accord.
1: Du coup,
0: vous lui fermez son clapet.
1: Ce Guy fait le pain.
0: Oui.
1: Ouais, fermez son clapet, c'est ce Guy fait le pain.
0: C'est ça.
1: Là, tu peux dire, Mouktané, t'as du bras de bottine.
0: Ouais.
1: Par exemple, remember, les yeux dans les yeux, j'ai un de compte en Suisse. Remember?
0: Ah, bon, on s'en souvient.
1: Bah, si, bro, t'as un compte en Suisse. Donc, Mouktané, t'as du bras de bottine et retourne faire des implants capillaires.
0: Ouais. Voilà. Et dans l'actualité, vous en avez des Mouktané, tu as du brin à de bottine.
1: Bah, ouais.
0: Vous avez vu, je suis quasiment bilingue.
1: C'est un truc de fou. Bah ouais, vous écoutez pas la matinale ici Nord, vous.
0: Ah bah
1: matinale n'a plein. Hein. Des Mouktané, t'as du brin de bottine, t'en as plein dans les rues à cette heure.
0: Ouais.
1: Tous ces jeunes qui sont dans les lycées, hein, dire les baraquements d'après-guerre, là. Bientôt, on va leur remettre des couches pour aller picher dans les toilettes parce que. Tu es quelqu'un, il n'y aura pas piché. Hein.
0: Oh.
1: Tu vas au lycée, Ti. Oh, Michel Émile Pampers. Et Ti. Oh, bah, Michel Louis Podouce. Voilà. Et ils disent, oh, ça serait bien qu'il n'adait qui vient réparer les boîtes d'air, ça pue le brin, chit d'un.
0: Oh
1: et qu'est-ce qu'on leur répond?
0: Mouktané, t'as du brin à de bottine.
1: T'as de juice.
0: Oh là là.
1: Si tu vas finir par tremper du marmal dans un chopper de triple,
0: j'adore
1: le matin,
0: ça.
1: C'est un truc de fou.
0: Ouais,
1: hein.
0: Ouais.
1: Si ça continue. Après, bon, ils sont un chopper énergique, hein, mais bon, je l'ai déjà dit, hein, chez des jeunes.
0: Bah oui, c'est des jeunes.
1: Et voilà, ils manifent et ils font la fête en même temps.
0: Ouais.
1: J'en ai vu hier à Calais, ils prenaient des gaz lacrymogènes, ils couraient en rigolant. Donc, vous voyez, c'est des ados, quoi. Mais ils en ont marre d'avoir les plafonds qui quittent sur leur gif.
0: Bah oui, puis d'avoir chaud aussi.
1: Voilà, nous, on a une porte qui se dégonde depuis 6 mois.
0: C'est vrai.
1: Qu'est-ce qu'on a fait? On a mis le feu au bar de chicha du coin. Voilà. Ça a servi à rien.
0: C'était
1: ça,
0: vous?
1: C'était moi. Alors, parce que vous savez, quoi. Mouktané, mamie, je dis, quand il y a trop de brin, il n'y a plus de mouchoir assez.
0: Ouais.
1: Et ça déborde. Voilà.
0: Ça, c'est vrai. Ras-le-bol. Merci.
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0: Tous les matins, Stéphane Bern nous envoie dans un voyage. On voyage avec lui au temps ce matin où un jeune Français a risqué sa vie pour répondre à une question toute simple. Combien mesure un mètre?
6: Pour définir le mètre, les savants français ont dû mesurer la terre. Et cette aventure va conduire François Arago jusque dans les prisons espagnoles. Une histoire qui dépasse largement les bornes. Début du 19e siècle, la France veut en finir avec le bazar des mesures. Chaque région a ses pieds, ses pouces et ses toises. Un vrai casse-tête national. Étonnamment, la phrase « c'est à peu près grand comme ça » n'est plus jugée assez précise.
7: Vous savez que je ne suis pas l'homme des incertitudes, des mesures et des à peu près, je travaille dans le concret, moi, et je veux voir ça.
6: Les savants décident donc d'inventer le mètre. Ce dernier sera calculé à partir de la taille de la Terre elle-même. En gros, pour définir un mètre, il commence par mesurer 40 000 kilomètres. Logique, non?
7: Mais vous êtes fou! Oh oui!
6: Il faut alors mesurer avec précision un immense axe qui traverse la France et l'Espagne, le méridien de Paris. En 1806, François Arago, 20 ans, est envoyé aux Baléares pour compléter les calculs. On a connu pire comme job d'étudiant.
2: Bonjour, c'est pour une demande de dossier Erasmus.
8: Vous avez votre fiche d'inscription ?
6: Pendant des mois, il grimpe sur les sommets, observe des signaux au loin et note des chiffres. Puis la guerre éclate en Espagne. Un Français qui passe ses journées à observer le paysage avec une longue vue, à dessiner des cartes et à prendre des notes, ressemble soudain beaucoup moins à un scientifique qu'à un espion. Pas faux. Arago est arrêté, emprisonné, puis arrêté de nouveau après une première évasion. Le genre de séjour où les avis Google sont très mitigés. Après bien des péripéties, il parvient finalement à rentrer en France avec ses précieux relevés. Ouf. Aujourd'hui, un mètre paraît une évidence. Pour lui donner sa longueur, François Arago a pourtant dû traverser des montagnes, une guerre et quelques prisons. C'est ce qu'on appelle un coup de maître.
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0: Un bon petit déjeuner à l'écoute d'Ici Nord. Il est 8h.
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0: Le journal présenté par Louise Forbin. Cinquième journée de mobilisation des lycéens aujourd'hui.
9: Avec sans doute moins de blocages. Hier, une centaine d'établissements étaient concernés dans le Nord et le Pas-de-Calais. Des mobilisations marquées par des violences, poubelles brûlées, vitres d'abribus brisées. À Auchel, le proviseur d'un lycée privé a été hospitalisé après avoir été touché par un tir de pétard. Pour des raisons de sécurité, plus d'une trentaine de lycées sont donc fermés aujourd'hui dans nos deux départements, Thomas Chonner.
10: Oui, les préfectures du Nord et du Pas-de-Calais nous ont fait parvenir hier soir une liste de 38 établissements, liste qui n'est pas forcément exhaustive, hein, puisqu'on nous signale d'autres fermetures sur les réseaux sociaux. En tout cas, dans ces lycées, les cours aujourd'hui seront assurés à distance. Un moyen pour les autorités de garantir la sécurité des élèves et des personnels. C'est ce qu'écrivent les préfets. On assiste clairement, après les violences et les dégradations qu'on a pu recenser ces derniers jours, à un tour de vis de la part des autorités, car aux abords de ces mêmes lycées, et il y en a 9 rien qu'à Lille, les manifestations seront également interdites. Des arrêtés pour cela ont été publiés. Désormais, les préfets en appellent aussi aux parents d'élèves. François-Xavier Loche, par exemple, a publié sur les réseaux sociaux un exemple de courrier qu'il va envoyer aux parents dont les enfants ont été placés en garde à vue ces derniers jours. Il est notamment écrit dans cette lettre « Je tiens par la présente à vous exprimer ma plus vive réprobation face au comportement inacceptable de votre enfant. »
9: Près de 200 personnes ont été interpellées hier dans le Nord et le Pas-de-Calais en marge des blocages des lycéens. D'après le procureur de la République de Lille, il y a eu 60 garde à vue depuis lundi. Et ce matin, on vous pose la question, faut-il interdire les manifestations d'étudiants ? On attend vos réactions par téléphone et sur le WhatsApp d'Ici Nord. Un motard de 25 ans est mort hier dans un accident de la route à Tardingan, dans le Pas-de-Calais. Les secours sont intervenus vers 19h30, route de la Motte du Bourg. Lorsque les pompiers sont arrivés, la victime était en arrêt cardio-respiratoire. Malgré les tentatives de réanimation, elle a été déclarée décédée sur place.
0: 3 ans de prison, dont un an ferme, requis contre le conducteur qui a mortellement fauché 4 retraités. C'était en 2024 à Steinbeck.
9: L'homme de 54 ans, cadre chez Carrefour, était jugé hier devant le tribunal de Dunkerque pour homicide involontaire. En février 2024, il a percuté et tué 4 promeneurs âgés de 69 à 77 ans. Il explique s'être endormi au volant sur la route du travail. La procureure de la République a requis à son encontre 3 ans de prison, dont 2 ans avec sursis, Odile Sennelard.
11: Sophie Lagage, dont la mère de 77 ans a été mortellement fauchée, n'a pas supporté l'attitude du conducteur à la barre, froid comme peu concerné selon elle, même s'il reconnaît les faits.
12: J'ai l'impression qu'il dit ça pour juste parce que c'est... il doit le dire. Mais c'est pas son ressenti, c'est pas sincère. On sent pas la personne qui se rend compte de ce qu'il a fait.
11: Christophe Vandal, dont les 2 parents ont été tués, reproche lui au prévenu de ne pas avoir pris la mesure de sa responsabilité en prenant le volant après un week-end festif et fatigant.
13: On attendait en fait une prise de conscience, des décisions en fait qu'il a pris en fait en étant fatigué, en allant en boîte de nuit les jours précédents.
11: Mais le conducteur n'avait pas conscience de son état de fatigue, selon son avocat Jean Boudeau, qui indique que la froideur apparente de son client n'en était pas et qu'il a justement agi en responsabilité.
14: On sait qu'il a appelé les secours, même pas dans la minute de l'accident. Il a été vu avec son téléphone dans sa voiture. Les gens ont pensé qu'il était en train d'appeler son employeur ou sa famille. Il est allé voir une des victimes, il parle de ses yeux clairs, il est traumatisé par cet instant-là. Effectivement, il a été extraordinairement desservi par cette maîtrise, mais cette maîtrise qui est un état de sidération.
11: Le conducteur qui a reconnu à la barre sa difficulté à exprimer ses émotions et qui a répété « Je me suis endormi avant la courbe, je n'ai rien à vous cacher, je suis là, je sais ce que j'ai fait ».
9: La procureure a également requis l'annulation de son permis. permis de conduire et l'interdiction de le repasser pendant 5 ans ainsi que la confiscation de son véhicule. La décision a été mise en délibéré, elle sera rendue le 21 octobre. Jordan Bardella a de nouveau démenti être l'auteur des messages antisémites révélés par Mediapart. Le journal d'investigation a publié hier les captures d'écran et des éléments d'authentification via Facebook et un huissier de ces messages datant de 2013. Des pseudo-preuves pour le président du Rassemblement National qui dénonce des montages grossiers. Jordan Bardella a porté plainte pour faux et usage de faux en plus de sa première plainte pour diffamation. Le plafonnement des prix va continuer dans les stations-service Total. C'est ce que nous a affirmé il y a quelques minutes notre invité Xavier Bourra, directeur régional de Total Énergie dans les Hauts-de-France. Depuis maintenant 6 mois, Total plafonne les prix des carburants. 1,99€ le litre de sans-plomb 95, 2,25€ le litre de gasoil. Des prix qui attirent de nombreux clients dans les 148 stations du Nord et du Pas-de-Calais et qui ne vont pas bouger jusqu'à la fin du conflit dans le détroit d'Ormuz. Le bus du cœur des femmes s'arrête à Lens aujourd'hui. Il sera stationné toute la journée sur la place Jean Jaurès pour proposer des dépistages cardiovasculaires gratuits. Entretien avec un cardiologue, prise de tension, électrocardiogramme. Il faut compter environ 2 heures. Le bus sera ouvert de 9h à 12h30 et de 13h30 à 17h.
0: Le LOSC et le Racing Club de Lens traversent une longue trêve internationale.
9: 3 semaines de coupure, une nouveauté pour les footballeurs en Ligue 1. Habituellement, le championnat s'arrête pendant seulement 2 semaines. Pour le RC Lens, cette longue pause est une aubaine après un début de saison éprouvant, Mathis Caron.
15: Plusieurs jours de repos ont été accordés aux joueurs sang et or pour qu'ils récupèrent psychologiquement. Les mauvais résultats et les tensions internes qui ont précédé le départ de l'entraîneur Topmüller ont en effet atteint le groupe lensois. Cette longue pause va également donner du temps supplémentaire à certains joueurs pour qu'ils reviennent de blessure, aux recrues pour qu'elles poursuivent leur intégration qui n'a pas été simple jusqu'ici. Et surtout, la trêve va permettre à Yannick Cahuzac, le nouveau coach inexpérimenté, d'installer ses principes de jeu. Il pourra en plus profiter d'un match amical, sans enjeu cet après-midi face à Liège pour tester ses premières idées tactiques.
9: Et quel programme pour le LOSC pendant cette trêve, Mathis ?
15: Les Lillois vont eux aussi disputer une rencontre amicale en début d'après-midi. Ce sera face aux Belges de Zulte Waregem au domaine de Luchin. Les Dogs ont eu un peu moins de jours de repos que les Artésiens mais ont eu du temps pour digérer cette première défaite de la saison contre Nice. Un vrai coup de massue juste avant la trêve. Les internationaux sont plus nombreux à Lille. Le coach Davide Ancelotti ne peut donc pas travailler avec un groupe très étoffé en ce moment. Un joueur lillois s'est d'ailleurs blessé pendant cette trêve. L'ailier Ethan Mbappé, touché à la cheville mardi avec l'équipe de France Espoir, devrait manquer 3 semaines de compétition.
9: Et les 2 matchs amicaux se joueront à huis clos. L'équipe de France de football espère que l'adage « jamais 203 » se révélera vrai ce soir. Après 2 victoires, les Bleus affrontent l'Italie pour leur 3e match de Ligue des Nations. La rencontre se jouera au Stade de France, coup d'envoi à 20h45. La footballeuse nordiste Lou Bogart n'est pas dans la liste présentée hier après-midi par le sélectionneur de Bleus, Laurent Bonadei, pour affronter la Lettonie le 10 octobre prochain. La native de Villeneuve-d'Ascq, transférée cet été à Wolfsburg en Allemagne, manque de temps de jeu depuis le début de saison et perd donc sa place dans le groupe tricolore.
0: La météo à 8h07, c'est un ciel voilé déjà ce matin dans la Vélinois. Ciel voilé qui va se dégager au fil du temps puisqu'on aura du beau soleil aujourd'hui. Un soleil qui sera présent quasiment partout avec des températures encore estivales. 19 degrés du côté de Calais, on aura 18 du côté de Renty. 20 degrés pour Arras, Lille ou encore Cambrai. 20 degrés également pour Avesnes-sur-Helpe. Et c'est pas vraiment des températures de saison. La semaine prochaine, ça devrait commencer à baisser. À 8h07, on fait le point sur la route avec Serge et la préfecture du Nord. Bonjour Serge.
16: Bonjour Charlène, bonjour à tous.
0: Comment ça circule ?
16: Eh bien écoutez, si vous dirigez vers Amiens sur la nationale 25, vous avez un accident à hauteur de Bavacourt. Pour l'instant, on n'a pas trop de perturbations, mais il me semble que toutes les voies sont impactées par cet accident, mettant en cause 2 voitures. Donc on peut s'attendre peut-être à plus de difficultés. Je vous tiendrai au courant à ce sujet. Toujours pour le tour A23, ce véhicule en panne à hauteur de Templeuve avec une voie de droite, c'est un poids lourd qui est en panne en direction de Valenciennes et qui provoque quelques petites perturbations également sur ce secteur. Au niveau des densités de trafic, ma foi, ça se charge également sur le tour A1 entre Falampin et Seclin, sur la rocade nord-ouest entre Marquette-les-Lilles et Wascal, et également sur le tour A22 secteur de Tourcoing en direction de Lille.
0: Merci beaucoup Serge, on fait le point avec vous tout au long de cette matinée.
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0: L'actu c'est fait, le point sur la route c'est fait. Maintenant place à votre musique avec Queen, A Kind of Magic.
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0: Signé Queen ce matin à 8h13. On vous embrasse, vous qui nous écrivez tous les jours sur Facebook ou sur WhatsApp. Anne-Catherine nous écrit depuis Fresnes-sur-Escaut où il fait 10 degrés ce matin. Monique nous écrit depuis Douai. 10 degrés également dans le secteur. Et puis on a Anne-Lise qui nous écrit depuis Valuon avec également 10 degrés. Rassurez-vous les amis, cet après-midi ça va encore augmenter. Vous allez pouvoir faire de belles balades puisqu'il va faire grand soleil dans le Nord et dans le Pas-de-Calais.
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0: Et bonjour à tous, à 8h13, comme tous les jours, on vous laisse la parole au standard 03 20 55 89 89. Et puis sur WhatsApp aussi, vous pouvez nous envoyer des vocaux qui sont dans l'air du temps. Et avec cette question, faut-il interdire les manifestations d'étudiants ce matin?
3: Nous y revenons parce que nous avons eu hier un quatrième jour de mobilisation dans le cadre de ce mouvement lycéen qui a débuté en début de semaine chez nous. Oui. Ça avait débuté un petit peu plus tôt en région parisienne, mais dans le Nord, dans le Pas-de-Calais, c'est vraiment depuis lundi. Et chose inédite, depuis le début du mouvement, les préfectures ont pris des arrêtés pour interdire des manifestations aux abords de plusieurs lycées. Une liste nous a été envoyée. En fait, c'est une liste d'établissements où les cours aujourd'hui sont assurés en distanciel. C'est-à-dire que les établissements sont fermés et s'ajoute à cette mesure de fermeture, eh bien, une interdiction de rassemblement. Alors, dans des périmètres qui varient, c'est soit 100 mètres, soit 200 mètres. Bref, en tout cas, manifestation interdite à proximité de ces lycées. On en voit plusieurs. Vous avez la liste, je le signale sur ici.fr. Il y en a une trentaine dans le Nord, 8 supplémentaires dans le Pas-de-Calais, des lycées où on a pu voir des manifestations ces derniers jours, notamment à Lille, rien qu'à Lille, il y a 9 lycées aujourd'hui où les manifestations sont interdites. Est-ce que vous comprenez cette mesure au vu des dégradations, au vu des violences qu'on a pu constater ces derniers jours, ou faut-il que les lycéens puissent avoir la possibilité de manifester devant leur lycée, devant le lycée où ils étudient? Vous nous appelez et on vous écoute.
0: Vos réactions, vos témoignages, 03 20 55 89 89.
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0: C'est pas vrai, le rendez-vous anti-arnaque comme tous les jours avec Aude Razo. Ce matin, Aude, vous nous alertez sur une arnaque d'un nouveau genre, les codes qu'on reçoit par SMS. De quoi s'agit-il ?
13: Pour bien comprendre, je vous raconte l'histoire de Christian. Christian, c'est un fidèle auditeur et il m'a raconté le piège dont il a été victime. Tout commence avec l'appel d'un livreur. Christian attend un colis, donc le coup de fil ne le surprend pas. Le monsieur lui dit qu'il y a peut-être une erreur dans son adresse, il n'a pas trouvé son nom sur la boîte aux lettres. Alors pour rectifier l'adresse, le faux livreur, parce que oui, malheureusement c'est un faux, le faux livreur dit à Christian qu'il y a une procédure à suivre. Notre auditeur va recevoir un code par texte, par SMS, et il devra lui donner ce code. Bon, Christian se méfie, mais le monsieur insiste. C'est la procédure, dit-il, et il promet qu'ensuite il pourra le livrer dans la soirée.
0: Mais Aude, ce code, c'est un piège. Expliquez-nous pourquoi.
13: En fait, ce code n'a rien à voir avec l'adresse de Christian ou une quelconque livraison. C'est un code de sécurité pour valider un paiement. Oui, l'escroc est en train de valider des achats qu'il a fait lui-même et qui seront facturés à notre auditeur sur son abonnement téléphonique. La preuve, Christian reçoit dans la foulée une vingtaine de SMS de son opérateur SFR texto qui lui confirme une vingtaine d'achats de 9,99€ qu'il n'a jamais fait. Alors, comment éviter ce piège ? Déjà, un code que vous recevez par SMS, vous ne le donnez à personne. Jamais. C'est très important. Un code, c'est toujours un dispositif de sécurité. C'est personnel. semaine. C'est un peu comme si vous donniez votre code de carte bleue. Autre conseil, si vous n'utilisez jamais votre facture, votre abonnement de téléphone pour acheter des jeux, des applications, des services, vous pouvez désactiver cette option, c'est plus sûr. Vous allez dans votre espace client, vous désactivez les achats sur facture et comme ça, l'escroc ne pourra rien faire.
0: Merci beaucoup, Aude. L'infotrafic à 8h18, c'est d'abord cet accident sur la N25 en direction d'Amiens. Attention, c'est un accident assez grave entre deux véhicules. Il est situé à Bavincourt et toutes les voies sont neutralisées dans le secteur, donc privilégiez d'autres itinéraires. On a ce véhicule en panne également sur la 23 en direction de Valenciennes qui vous ralentit dans le secteur de Templeuve. C'est la voie de droite qui est impactée là aussi. Partout ailleurs, globalement, ça circule bien à cette heure-ci. Et puis, si vous vous posez des questions, notamment sur le prix de l'essence ou trouver le carburant le moins cher, vous avez une carte interactive aussi sur ici.fr. J'aimerais entendre vos témoignages autour de cette question ce matin. Est-ce que vous êtes pour ou contre? Est-ce qu'il faut bloquer et interdire les lycéens de manifester? On a Rudy qui nous appelle depuis Bully-les-Mines. Bonjour Rudy.
4: Bonjour. Bonjour à tous. Bonjour à tous les auditeurs.
0: Alors pour vous, vous comprenez la révolte?
4: Ah ben oui, moi je comprends cette révolte. Après je dénonce quand même les dégradations qui ne servent à rien du tout. C'est sûr qu'en plus qu'il y a des blessés très graves, que ce soit à côté des forces de l'ordre ou des lycéens ou des jeunes.
0: Des profs aussi.
4: Du personnel éducatif. Donc c'est dommage d'en arriver là. Après dans un autre sens, oui je la comprends, parce que quand on va dans les cours des lycées, on voit un peu certains établissements qui sont vétustes, surchargés.
0: Vous avez des enfants, vous avez vu ces cours?
4: Alors moi j'ai passé cette étape, mais j'ai eu des enfants qui étaient bien évidemment scolarisés, qui ont fréquenté les lycées, les facultés. Il y a urgence. L'enseignement, c'est aussi un budget de l'État qui n'a pas été revu à la hausse depuis de nombreuses années, et c'est bien dommage parce que l'éducation de nos enfants, ça doit être une priorité pour les mettre, pour les préparer à la vie active qui est de plus en plus dure. Donc il faut absolument une qualité, une grande qualité. Il faut aussi de l'encadrement. Il faut, quand je vois des classes qui sont, moi mes enfants, ils étaient dans des classes à plus de 30. Donc pour un seul professeur, le nombre aussi de professeurs d'absents. Donc aujourd'hui, quand on voit aussi le budget de l'État, je dis, il va rien se passer, il va vraiment pas se passer grand chose dans les dernières semaines.
3: Donc là, selon vous, Rudy, interdire les manifestations comme ce qui est fait là devant plus d'une trentaine d'établissements, c'est disproportionné comme mesure?
4: Bien sûr, moi je dis, faut laisser les étudiants, les lycéens ont besoin de s'exprimer. On est en train de les focaliser là depuis 2-3 ans avec les smartphones, les jeunes, ils ont besoin de s'exprimer. Les revendications qu'ils font là, elles sont normales. Il faut vivre dans les cas où vous voyez cet été avec les canicules, la chaleur qui a été présente dans toutes les classes depuis le mois de mai.
0: Parfois jusqu'à 35 degrés dans les classes, on a entendu étudiants.
4: Mais franchement, mais ça il faut le vivre. Donc alors c'est sûr, après il faut préparer ses diplômes. Il y a des conditions qui sont plus acceptables. Donc là il est urgent. Très urgent, mais bon, comme je viens de vous dire, avec le budget, je vois pas ce que l'État peut faire en urgence, et je crains malheureusement que cette mobilisation va perdurer au moins jusqu'aux vacances de Toussaint.
0: En tout cas, c'est ce qu'annonçaient certains étudiants. Merci beaucoup, Rudy, d'avoir réagi ce matin. On vous embrasse depuis Bully-les-Mines.
4: Merci à vous.
0: Retour de la musique, retour de la douceur avec Petite Marie, Francis Cabrel. 8h21, on vous souhaite un très bon vendredi.

0: Francis Cabrel avec Petite Marie sur Ici Nord ce matin. Les gens du Nord, ils arrivent, c'est avec Martin Moulier.
1: Un jeune au service des autres jeunes. Vous découvrez aujourd'hui l'engagement de Baptiste dans les gens du Nord.
2: Enchanté, moi c'est Baptiste Tachuré, j'ai 21 ans, je viens de Béthune. Je suis actuellement au BPJEPS, au Crêpes de Wattigny. Je m'engage beaucoup aux côtés de la jeunesse pour les aider à mettre en place leurs projets.
1: Alors comment on les aide les jeunes? Ça passe par l'écoute?
2: Faut beaucoup écouter. Mais il faut agir. Si on écoute seulement, c'est...
1: Et cet engagement, Baptiste le cultive dans sa propre association.
2: Une fois que j'ai fini mon cursus scolaire, je me suis dit qu'il fallait m'engager auprès des jeunes. J'ai donc fait le SNU en tant qu'encadrant. Et une fois que c'était terminé, bah, il fallait trouver quelque chose. Et donc, vu que ça n'existait pas, je l'ai créé avec des amis.
1: Motivons notre avenir. C'est le nom de cet asso dont les actions ont réellement commencé il y a quelques mois à peine pour des jeunes. Qu'ils repèrent comment?
2: On les rencontre à travers les lycées, les maisons des jeunes. Et là, on se rapproche des BDE, des bureaux des étudiants des universités. En l'occurrence, l'université d'Artois sur Béthune. Pour avoir vraiment un cursus large entre 14 et 25 ans.
1: Et comment des jeunes de Motivons notre avenir parlent aux jeunes?
2: On a différentes actions, donc citoyennes, comme avec le parcours citoyen, où ils vont aller voir la mairie, le tribunal, le sous-préfet. On a aussi un escape game sur l'esprit critique et la lutte contre la désinformation qu'on propose dans les lycées en l'occurrence. Et là, on est en train de travailler sur un concours d'éloquence. C'est quelque chose qui n'est pas du tout proposé dans le secteur. Et donc, les jeunes vont pouvoir apprendre à écrire autour d'un sujet, à s'exprimer, à avoir confiance en eux.
1: Développer donc ce qu'on appelle maintenant des soft skills, la gestion du stress, la communication, des compétences peut-être oubliées par nos institutions.
2: Oui, c'est ça. Alors, soit oubliées, soit mal expliquées aux jeunes. Donc, c'est pour ça que quand on explique aux jeunes quelque chose qui a été créé par d'autres jeunes, je pense que c'est beaucoup plus simple. On essaye aussi à ce que les jeunes participent à la création et à l'évolution de chaque projet.
1: Ah mais un jour, Baptiste ne sera plus jeune. Comment il va faire à ce moment-là?
2: Bah, faudra passer le flambeau. 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Moi, c'est ici à Béthune que je veux laisser la parole aux jeunes, leur permettre de construire leur projet avec les moyens qu'on peut leur donner, leur proposer, et qu'ils soient écoutés, entendus, et qu'ils puissent agir.
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0: Et ensemble jusqu'à 9h. C'est quoi l'horoscope en jeté aujourd'hui? Bonjour José Ambre.
15: Bonjour Béja, bonjour Terre tous. Alors tu aujourd'hui, Bélier, elle n'arrivera pas à te faire faire ce que t'as pas envie de faire. Hein. T'es suite avec main tout d'en haut, il n'y a personne qui te fera dévier. Mais bon, il y a peut-être quelqu'un à qui ça va plaire. Ah Taureau, tu vas vraiment tout faire, malheur, tout, pour qu'il n'y ait pas un anicroche dans tes amours. T'es volé les choses à grand, puis à mon avis que t'as envie que ça réussisse. Eh, il faut pas te laisser faire, hein, Gémeaux. T'as des drops, il faut que tu les fasses valoir. Vu que chez Tig, il a raison, je ne vois pas pourquoi t'es te lécherais affûté par le gros bout. Tig, cancer, t'as envie de quitter cosse et puis t'en arrives pas à le dire. Quoi, t'as peur que tes gènes te comprennent tes points? Mais si que te feras mettre bouc, t'es te feras jamais atteindre, hein, Inochin. C'est que te ravises bien, Lyon. Y'a que des tâles qui vont te montrer l'impasse que t'as sur un t'associé ou ta partenaire. T'es pour lui faire faire tout ce que tu veux, mais n'en profite pas quand même, hein. Ben ouais, m'tiote vierge, t'as promis. Alors à cette heure, même si c'est dur, ben faut que t'y passes. Ben c'est d'être faute aussi. N'avons qu'à point t'engager sans savoir. Valange, te va faire un de ces coups qui va surprendre, mais je n'ai pas dit que je vais déplaire. Et je dirais même que je perds au plutôt assez. Scorpion, te viendras entrer dans une équipe qui va de l'avant. Et ça te plaît tellement que te mets toutes les forces dans le battle. C'est vrai que quand t'en es à plusieurs, ça va quand même mieux que quand t'en es tous seul. Hein. Ah, Sagittaire, alors là, t'es pas le temps de busier, tiens. T'as une grosse dépense à faire, mais tu vas bien peser le pour et le compte avant d'ouvrir une bourse. Oh, Capricorne, t'es en train de t'inventer des nouveaux plaisirs. T'as raison, quand je m'aderbe, je suis réjoui chez vieux. Verso, t'as un route à faire qui te cause une nouvelle.

0: Saint-Saulve. Mais d'abord, l'actualité. On fait un point sur l'actu dans le Nord et dans le Pas-de-Calais avec vous, Louise Forbin.
1: Les mobilisations de lycéens doivent reprendre ce matin, mais elles seront sans doute moins importantes qu'hier. Pour des raisons de sécurité, plus de 35 établissements sont fermés aujourd'hui dans le Nord et le Pas-de-Calais. Et des arrêtés ont été pris pour interdire les manifestations devant les lycées concernés. Contrairement à hier, il n'y a donc personne ce matin devant les grilles du lycée Pasteur à Lille. Les cours se font en distanciel. Un jeune homme de 25 ans s'est tué en moto hier soir à Tardingan dans le Pas-de-Calais. Lorsque les secours sont arrivés sur place vers 19h30, la victime était en arrêt cardio-respiratoire. Les pompiers ne sont pas parvenus à le réanimer. C'est une station balnéaire bien connue dans le bassin minier. Plus de 300 anciens mineurs et enfants de mineurs vont prendre la route direction Mandelieu-la-Napoule. On entendra des témoignages dans l'info d'ici dans quelques minutes.
0: Mais à cette heure-ci, qu'est-ce qu'il se passe en France et partout dans le monde? C'est votre rendez-vous quotidien. Vous en avez pris l'habitude, le 90 secondes à 8h31, présenté ce matin par Valentin Bertrand.
2: Des cours à la maison, comme au temps du Covid pour des milliers de lycéens. 400 établissements sont fermés aujourd'hui après des blocages violents et des dégradations. En Auvergne-Rhône-Alpes, elles sont estimées à plus de 25 millions d'euros. Du côté des forces de l'ordre, 4 enquêtes au moins sont ouvertes par l'IGPN, la police des polices, notamment pour des soupçons de tir à courte distance. Pour faire un point sur leurs revendications, des associations de lycéens et de parents d'élèves sont reçues aujourd'hui par le ministre de l'Éducation nationale. Une nouvelle plainte pour faux et usage de faux déposé par Jordan Bardella après ses accusations de diffamation contre Mediapart. Le site d'investigation a publié hier des extraits de conversations dans laquelle le président du RN est accusé d'avoir multiplié les propos antisémites en 2013 quand il avait 17 ans. Préméditation ou pas, c'est la question qui taraude toujours les enquêteurs dans l'affaire Jubilard. De nouvelles reconstitutions débutent dans une heure à Cagnac-les-Mines dans le Tarn, 6 ans après la disparition de Delphine Ossaguel. Le procès en appel de son épouse Cédric est prévu l'année prochaine. Après les pêcheurs, les routiers prêts à se mobiliser face aux aides carburants qui n'arrivent pas. Une manifestation est prévue le 21 octobre avec ce constat. 84% des demandes enregistrées en mai n'ont toujours pas été versées. Restez sur un sans faute. Les Bleus disputent ce soir leur 3e match de Ligue des Nations de foot. Réception de l'Italie au Stade de France. Premier match à domicile de Zinedine Zidane comme sélectionneur. Les commentaires d'ici à retrouver sur notre chaîne YouTube dès 20h45.
1: L'info d'ici à 8h32, c'est un voyage qui va rappeler des souvenirs à certains d'entre eux. 330 anciens mineurs ou enfants de mineurs vont passer des vacances à Mandelieu-la-Napoule, dans le domaine d'Ashcroft, un site bien connu dans le bassin minier, puisque c'est là que les mineurs qui étaient tirés au sort avaient la chance de partir en vacances. Un séjour organisé 90 ans après la création des congés payés, Pascal Thiebold.
3: Ce voyage dans le passé, cela fait plusieurs mois qu'il se prépare et pour cause, emmener 330 personnes âgées de 95 à 60 ans en bus jusqu'à Mandelieu-la-Napoule demande une sacrée organisation. À la manœuvre, le Secours populaire et son secrétaire général dans le Pas-de-Calais, Benoît Roger.
4: C'est 6 cars qui vont partir du bassin minier, c'est 300 personnes à coordonner pour être sûr qu'on ait tout le monde au départ et à l'arrivée. C'est une nuit d'hôtel sur la route, puisqu'il y a 14 heures de car, donc on le fait avec une étape. Donc il a fallu trouver 330 chambres d'hôtel à Lyon, un restaurant capable d'accueillir 300 personnes au même moment pour manger. Donc c'est une très grosse logistique, mais c'est une telle aventure que, en fait, même pour nous, c'est un voyage dans la préparation.
3: Les inscriptions ont été lancées en juin, fin juillet, toutes les places étaient réservées et il y a encore une centaine de personnes sur liste d'attente. La condition pour pouvoir participer à ce voyage, c'est d'être soi-même ancien mineur ou enfant de mineur, ce qui est le cas d'Arlette et de Patricia, toutes deux de Méricourt.
5: On est enfant de mineur, les deux, tous les deux. On a vécu dans les cités des mines, on a été élevés par des mineurs. Et puis j'aurais bien aimé voir un peu ce que mes parents auraient pu faire comme voyage, vacances.
6: Son père était mineur, son grand-père, son arrière-grand-père était mineur. C'est mon mari qui était vraiment emballé de partir parce que ses parents étaient partis à la Napoule. Alors à l'époque, c'était par tirage au sort, donc ils sont partis plusieurs fois. Et mes beaux-parents avaient gardé un très beau souvenir, donc on va découvrir cette région. Un grand périple, parce que c'est pas la porte à côté. Et puis on connaît déjà certaines personnes de Méricourt, et voilà, ça va être un super projet.
3: Le séjour tout compris coûte de 350 à 600 euros la semaine selon les revenus. Jean-François Campion est le directeur général du bailleur social Maison et Cité, engagé dans le projet.
7: On a à la fois accompagné toute la phase de recherche, toute la phase de montage du projet, en accompagnant le Secours populaire financièrement, et puis en accompagnant aussi toute la phase de recherche.

0: des personnes qui vont partir sur le village de la Napoule avec l'ensemble de nos conseillers de proximité, l'ensemble de nos directions territoriales pour aller chercher les habitants, leur faire part de ce voyage qui s'est organisé et qu'ils puissent, en fonction de leurs possibilités, s'inscrire.
1: Au programme de cette semaine de vacances, 3 excursions à Cannes, Antibes et Grasse, mais surtout des souvenirs ravivés, comme ceux de cet homme de 92 ans qui part en famille pour refaire la photo qu'il avait faite quand ses enfants avaient 4 ans.
2: Et les 330 vacanciers qui partent à Mandelieu-la-Napoule dans les Alpes-Maritimes quittent le bassin minier dans une semaine. Dans quelques minutes, à 8h43, on vous explique la fin de l'accord franco-britannique d'échange de migrants. Cet accord conclu entre la France et la Grande-Bretagne à l'été 2025 fonctionnait sur le principe du 1 pour 1. Pour un migrant renvoyé, un autre était accueilli.
3: La météo, c'est d'abord ce matin un ciel un peu voilé. Mais rassurez-vous, les éclaircies arrivent avec, au réveil, des températures plutôt fraîches, comprises entre 6 et 10 degrés, un peu plus doux sur le littoral. Cet après-midi, on aura un franc soleil, encore une fois pour tout le monde aujourd'hui, avec des températures comprises entre 19 et 21 degrés et un vent, mais alors très très léger, autour de 10 km/h. À quelle sauce on va être mangé, tiens, ce week-end? Samedi, ce sera assez nuageux, puis on aura des éclaircies l'après-midi avec des températures encore très douces, entre 20 et 22 degrés. Puis dimanche, là, ce sera une plus belle journée avec un temps sec et largement ensoleillé. L'infotrafic à 8h36, c'est toujours ce véhicule en panne sur la 23 en direction de Valenciennes. Véhicule qui vous ralentit pendant plus de 2 km. On avait cet accident sur la N, c'était sur la N25 qui est désormais terminée. Donc ça circule beaucoup mieux dans le secteur et partout ailleurs, rien à signaler.
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3: Vous vous posez la question, combien de temps ça va durer encore ces prix affichés à la pompe? On vous a mis sur ici.fr une carte interactive pour trouver le carburant le moins cher. Et puis, tout à l'heure, on a reçu le président régional de Total Énergie. Vous pouvez retrouver toutes les informations sur ici.fr également.
6: Il nous a dit que le plafonnement des prix à la pompe allait durer autant de temps que dure le conflit au Moyen-Orient.
3: Merci beaucoup.
6: Donc on n'a pas de date.
3: On n'a pas de date.
6: Ça veut dire que ce sera encore le cas demain, a priori.
3: Bonne journée à vous, 8h36. Stéphane.

0: Stéphane et Cher avec combien de temps à 8h41.
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0: Vendredi 2 octobre, et ça va vous faire la journée, les amis. Ces infos dénichées par la bande d'Ici Matin, ici présente. Joyeux anniversaire à Sting d'abord. 75 ans aujourd'hui et toujours pas d'héritage pour ses 6 enfants. Non, le chanteur l'avait déclaré l'an dernier lors de sa tournée en France. Il disait, je pense que la pire chose que vous puissiez faire à un enfant, c'est de lui dire, tu n'as pas besoin de travailler. Voilà, vous, qu'est-ce que vous en pensez à la maison? Vous pouvez nous le dire, tiens, sur WhatsApp, on vous écoute. On poursuit en musique avec vous, Louise. On parle de ce rappeur nordiste qui présente son nouvel album à Lille.
3: Il s'agit de Ben PLG, vous avez peut-être entendu parler de lui. Il vient de sortir un titre avec Orelsan qui s'appelle Mentir au

0: Le rappeur va donner un concert gratuit ce soir à 19h devant l'Opéra de Lille pour fêter la sortie de son nouvel album. Il risque d'y avoir du monde sur les réseaux sociaux. La publication annonçant l'événement a été likée des milliers de fois. Dans ce nouvel album intitulé « L'histoire sans fin », le rappeur originaire de la métropole lilloise raconte son quotidien. Il parle de son adolescence dans la région. Dans son titre avec Orelsan, il évoque même le canal de Roubaix. Et parmi les autres invités sur ce nouvel opus, Camille Yenbe, mais aussi la chanteuse Mathilde, des titres à découvrir à 19h donc, place du théâtre. Et Ben PLG sera aussi en concert au Zénith de Lille. Ce sera le 27 février. La fosse affiche complète, mais il reste des places assises.
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2: Et puis à Lille, on se régale jusqu'à dimanche puisque le Street Food Festival a démarré hier soir. Il a lieu à Eura Technologies, espace de l'incubateur de start-up, avenue de Bretagne. Des frites, des burgers du Schnorr au programme et puis des gaufres. Moi, je m'arrête là, parce que j'ai déjà très très faim. 65 participants cette année, puis le festival, eh bien, il a été créé en 2021 et c'était pour soutenir à l'époque nos restaurateurs en sortie du Covid. Rendez-vous donc ce soir à partir de 18h et ce week-end, demain de 11h30 à minuit. Notez qu'il y aura également plus de métro sur la ligne 2 à partir de demain dès midi.
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2: À 8h44, on vous expliquait ce matin, Thomas, nous revenons sur l'accord franco-britannique du One In, One Out. Cet accord, depuis hier, est terminé.
13: Oui, le Royaume-Uni l'a annoncé dans un communiqué. Cet accord du 1 pour 1 en français avait été conclu à l'été 2025. Son principe était simple. Un migrant arrive illégalement en Angleterre en traversant la Manche. Il est expulsé en France. En échange, un autre exilé est accueilli au Royaume-Uni, accueilli pour le coup dans un cadre légal. Ce principe avait été vivement à l'époque dénoncé par les associations.
2: Et pourquoi on y met fin aujourd'hui ?
13: Alors, ni Londres ni Paris ne diront jamais que c'était une mauvaise idée. La raison là qui est invoquée, c'est que ce dispositif présenté comme expérimental n'a pas atteint la cadence espérée. Ce sont les mots qui sont utilisés par une source gouvernementale britannique auprès de l'agence France Presse. Au total, selon les chiffres qui nous sont communiqués, 1500 migrants ont été renvoyés en France dans le cadre de cet accord. En échange, ce sont donc 1500 personnes ayant fait une demande en France qui ont été admises légalement au Royaume-Uni. Depuis le début de l'année, on estime que 19 000 personnes ont réussi à traverser la Manche illégalement, un chiffre qui est en baisse, mais 19 000, c'est quand même 10 fois plus que 1500. Voilà pourquoi les autorités de pays estiment que cet accord n'a pas rempli ses objectifs.
2: Et alors, qu'en pensent les associations?
13: Alors, Médecins Sans Frontières a publié un communiqué. Depuis le début de l'année, l'association a rencontré des exilés qui ont été renvoyés en France dans le cadre de cet accord, des personnes placées dans des centres d'hébergement à Paris. Les psychologues de l'association ont constaté chez ces gens des cas de détresse psychologique grave avec des flashbacks, une anxiété aiguë, des cauchemars, des troubles du sommeil, un repli sur soi et une désorientation sévère, car on parle quand même de personnes qui ont traversé la Manche au péril de leur vie. Par ailleurs, certains expulsés ne savaient même pas au moment où ils étaient expulsés, où ils étaient renvoyés, c'est-à-dire en France. MSF, pour conclure, a écrit que cet accord a ajouté un niveau de traumatisme supplémentaire dans la vie de ces exilés. MSF qui estime donc que cet accord ne doit pas être répliqué à l'échelle européenne.
2: L'infotrafic à 8h46, je regarde en même temps que vous sur la carte. En direct, on a toujours ce véhicule en panne sur la 23 en direction de Valenciennes. Véhicule bloqué à Templeuve depuis un peu plus d'une heure maintenant et qui vous ralentit bien dans le secteur. Ralentissement de plus d'un kilomètre, ce qui fait que ça vous donne quand même 10 minutes supplémentaires à rajouter sur votre temps de trajet. Ça coince aussi comme tous les jours sur la 22 en direction de la métropole lilloise, entre Roncq et Mouveau. 7 minutes à ralentir aujourd'hui dans le secteur. Du côté d'Arras, rien à signaler et du côté de Calais non plus, ça roule bien partout ailleurs.
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2: Place à une nouveauté maintenant, peu importe, c'est signé Zazie.

0: forte.
1: Signé Zazie sur Ici Nord. Direction la gare Saint-Saud demain à Lille pour le Festival des Livres d'en Haut, 6e édition cette année. Bonjour Damien Rameau.
2: Oui, bonjour.
1: Vous êtes à la tête de la librairie Astro City à Lille, spécialisée dans les comics, la BD. Vous, vous êtes là depuis le début, depuis la toute première édition il y a 6 ans. Le constat, c'était quoi, un événement comme celui-ci? Ça manquait dans le Nord?
2: En fait, on était en 2020 et en 2020, on a eu l'apocalypse, hein, je vous rappelle. C'était le Covid, etc. Et au sortir de cette période un peu mortifère, on s'est dit... Il y a quelque chose qui n'existe pas, qu'il faudrait peut-être faire, qu'il faudrait renouveler un peu, redonner un peu d'espoir à tout le monde et puis voir des choses plus jolies, plus belles. Et donc on s'est dit, tiens, on va essayer de créer un petit festival. Donc on a commencé par de la bande dessinée uniquement parce que déjà, ça, je savais bien le faire. Et puis ça permettait de mobiliser pas trop de monde, pas trop d'énergie et puis pas trop d'argent surtout. Et du coup, ça a très très bien marché à tel point que l'année suivante, on en y est directement sur un festival du livre avec cette fois-ci des libraires littérature, jeunesse, vie pratique, tout ça.
1: Et alors, vous, au-delà des livres à vendre, en fait, vous avez un message à faire passer à travers ce festival. C'est quoi?
2: Alors, en fait, ce qui est chouette vraiment dans ce festival, c'est qu'il est fait par des libraires, déjà. Et des libraires indépendants. C'est le moins important, c'est vraiment indépendant. C'est-à-dire qu'on a tous notre petite particularité, toute notre petite différence. Et on met tout ça en commun. On se rencontre, on prépare ça quasiment un an à l'avance. On essaie d'avoir une thématique commune et puis en fait c'est le fait est qu'on a tous un goût différent. J'ai envie de dire c'est comme si on était dans si vous alliez au restaurant et puis en fait il y a pas un chef, il y en a 13 parce qu'en fait on est 13 libraires cette année et les 13 libraires, les 13 chefs vont vous donner un plat d'un goût, d'une consistance voilà, très particulière. Voilà, c'est ça.
1: C'est très imagé, on adore ça. C'est quoi alors le thème cette année du coup?
2: Alors ce thème cette année c'est traverser.
1: Traverser.
2: Traverser au singulier en plus. Alors c'est chouette parce que vous pouvez l'interpréter de mille façons. Je ne sais pas à quoi ça correspond. Par exemple pour vous traverser, vous pensez à quoi quand on vous dit traverser?
1: Moi quand je me pose la question de la traversée, je pense à l'immigration, aux migrants, voilà qui traversent parfois et qui rencontrent des expériences difficiles. Hein.
2: Ben c'est une des explications qu'on peut donner, c'est vrai. C'est un peu aussi une traversée de vie, mais ça s'en rapproche tellement. Mmh. En fait, c'est passer au travers, c'est rencontrer des gens, c'est changer, c'est bouger. Et voilà, c'est ce qu'on essaie de proposer à tous les gens qui vont rentrer. On veut qu'ils soient surpris. On veut qu'en rentrant, ils ne sachent pas sur quoi ils vont tomber et sur qui ils vont tomber. Et quand je dis tomber, bien sûr, c'est rencontrer, bien évidemment.
1: Donc, vous nous le disiez, donc demain c'est à la gare Saint-Sauveur, il va y avoir plusieurs auteurs. Il y a aussi des ateliers qui sont organisés, des masterclass, des animations?
2: Carrément, vous avez mis le doigt dessus. En fait, la particularité, c'est qu'on n'est pas que des libraires qui mettent des livres en pile pour les vendre. On essaye justement d'apporter des petits plus. C'est-à-dire que, par exemple, au niveau de la jeunesse, il y a énormément d'ateliers qui ont lieu sur inscription, avec par tranche d'âge, on peut avoir justement des petites activités qui correspondent à chacun des enfants. On essaie aussi de faire des petits cycles de conférences avec des auteurs sur des thématiques comme le traversé, bien évidemment, mais ça peut être le polar, ça peut être un tas de trucs, avec des rencontres entre des écrivains, par exemple, et des dessinateurs de BD. Mmh. C'est juste une chose en commun, c'est un peu détonnant parfois, et ça dure pas plus de 3/4 d'heure, 1 heure, et c'est vraiment chouette.
1: Alors justement, puisqu'on parle de la jeunesse, il y a une étude qui a été publiée récemment, l'étude PISA, dont le constat est sans appel. En fait, le niveau des collégiens baisse, y compris en lecture. Vous, en tant que libraire au quotidien, vous le ressentez? Vous avez observé un désintérêt de la jeunesse pour la lecture?
2: Je vous aurais dit oui, encore pas si longtemps que ça.
1: Ouais.
2: Et en fait, nous, chez Astro City, on bénéficie un peu des rebonds et des réseaux. C'est-à-dire que, je vais être un peu imagé encore, il y a une magnifique série qui est sortie qui s'appelle Lanterns aux États-Unis. Et d'un seul coup, j'ai vu arriver, mais je sais pas, 30, 40, 50. Ouais. Gamins entre guillemets hein, parce qu'ils sont pas tous ils ont pas tous 30 ans hein. C'est plutôt à partir de 15 17 18 ans qu'ils viennent nous demander si vous avez des histoires sur les Green Lanterns. Voilà, c'est ils sont passionnés, mais c'est du rebond, c'est du réseau, c'est non ils sont toujours aussi curieux et puis quand ils savent où aller, c'est tellement plus facile.
1: C'est une bonne nouvelle en tout cas. Merci beaucoup Damien Rameau d'avoir été avec nous. Vous êtes libraire à Lille à la tête de l'Astro City, puis surtout vous organisez avec d'autres libraires indépendants ce week-end le festival des livres d'en haut à Lille. Bonne journée à vous.
3: Bonne journée à vous.
2: Merci.
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1: La consultation gratuite avec le docteur Kirzek, comme tous les jours. Ce matin, on se retrouve pour muscler notre cerveau et prévenir la maladie d'Alzheimer. Alors là, docteur, on est tout ouïe. Bonjour.
3: Bonjour à toutes et à tous. C'est un neurologue espagnol, un collègue qui le rappelle dans un article. L'entraînement cognitif, c'est important. C'est comme ça que ça s'appelle. C'est quand on entraîne un peu comme ses muscles ou comme sa mémoire, on entraîne son cerveau. En fait, quand on part à la retraite, le cerveau perd sa stimulation naturelle. Plus de réunions, plus de dossiers, plus de casse-tête professionnelle et on ne remplace pas ça et le cerveau va s'endormir un peu. Et sa recommandation à ce collègue neurologue, 30 minutes, 3 fois par semaine avec des activités variées. Lire et résumer un texte, faire des sudoku, jouer à des jeux de société. Et si on le fait avec d'autres, c'est encore mieux parce que vous allez entretenir le lien social. Alors, c'est pas qu'une impression. Il y a une étude américaine publiée en février dernier qui apporte un argument de poids. Cette étude, elle s'appelle l'étude active. Il y a plusieurs milliers d'adultes de 65 ans et plus qui ont été répartis en deux groupes. Un qui entraînait sa mémoire, le raisonnement, la mémoire, la vitesse de traitement de l'information. Quand on donne une information, à quelle vitesse le cerveau va l'appréhender et l'intégrer. Et puis, l'autre groupe, finalement, sans entraînement cognitif. Eh bien, 10 séances de 60 à 75 minutes sur 5 à 6 semaines avec des séances de rappel, quelques années plus tard et 20 ans après, en regardant les dossiers d'assurance maladie, les chercheurs ont constaté que le groupe qui avait une vitesse de traitement qui traitait vite les informations avec des rappels avait 25% de démence en moins. 40% de cas contre 49% dans le groupe témoin. 5 semaines d'entraînement et un effet 20 ans plus tard. Alors attention, cet effet n'a été trouvé que pour l'entraînement à la vitesse de traitement des informations. Ça veut dire que repérer très vite des informations, visuelles notamment, est de plus en plus complexe. Eh bien, c'est intéressant. On ne retrouvait pas les mêmes résultats pour la mémoire ni pour le raisonnement.
1: Et alors au Japon, des villes s'y mettent.
3: La prévention de la démence à l'échelle de la commune. Oui, il y a une équipe japonaise qui a testé un programme communautaire de plusieurs semaines chez des personnes âgées. Et en fait, l'idée, c'était de faire du renforcement musculaire, de l'exercice, mais aussi des exercices double tâche. On bouge et on réfléchit en même temps. Par exemple, marcher en comptant à rebours. Bah, figurez-vous que les résultats sont extrêmement intéressants. 45% des démences pourraient être évitées. Il faut le rappeler, c'est une maladie Alzheimer qu'on peut prévenir. Il y a des facteurs de risque. L'audition, l'attention, le tabac, la sédentarité et le fait de mettre son cerveau en mode sommeil. Donc il faut à tout prix faire cet entraînement cognitif. Si en plus vous êtes un peu dur de la feuille, allez vous faire appareiller et là vous aurez tout gagné. Et d'ici là, portez-vous bien.
1: Vous retrouvez tous les conseils pour prendre soin de soi sur ici.fr grâce à notre docteur Kirzek. La matinale ici matin touche à sa fin déjà. Je vous souhaite un très bon week-end. Bon week-end à vous Louise, merci d'être venue ce matin.
4: Mais avec plaisir, bon week-end à vous aussi Charlène.
1: On vous retrouve bientôt quand même.
4: Oui, bien sûr.
1: Non, on vous retrouve sur l'antenne d'ici 9 évidemment. En attendant, ici c'est vous, ça arrive dans un instant. 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Vous avez le ch'ti qui gagne qui arrive à 11h. Bonne journée.
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1: Emmanuel Bordeaux s'installe avec vous pour Ici c'est vous, bonjour.
8: Bonjour Charlène, bonjour à tous.
1: Comment ça va?
8: Eh ben très très bien, parce qu'on va parler du bassin minier.
1: Ouais.
8: Et si vos souvenirs racontaient l'histoire du bassin minier? Alors c'est parti, 03 20 55 89 89, la mine, les mineurs, mais aussi la communauté polonaise, les traditions, les cultures, les souvenirs, et puis bien sûr, la passion qui rassemble tout un territoire, c'est le RC Lens, bien évidemment. Alors pourquoi on vous parle de tout ça? Parce qu'il y a un documentaire qui va sortir début 2027, qui s'appelle Chasseurs de souvenirs. Et justement, le réalisateur sera avec nous dans quelques instants, il s'appelle Martin Koulati. Il a été, comme ça, chercher un peu la mémoire des gens. Alors c'est vrai qu'il y a l'INA, il y a les archives officielles, et puis il y a ces archives que vous avez chez vous, qui peuvent raconter raconter aussi beaucoup d'histoires que vous avez dans vos greniers. Ça peut être des films, des négatifs, des diapositives. Mais il a pris son camion, Martin, puis il est venu nous voir dans la région. Ça va être passionnant de vous entendre aussi ce matin nous parler de tout ça. Je vous souhaite un excellent week-end, Charlène.
1: Ah oui, moi aussi. Bon week-end à vous.
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8: Éleveur, c'est l'heure des infos avec vous, Thomas Chenard. Bonjour.
9: Bonjour, Emmanuel.
8: Et après 4 jours de manifestations des lycéens, le gouvernement, cette fois, hausse le ton.
9: Oui, alors que ces manifestations ont pu donner lieu ces derniers jours à des violences et à des dégradations, le ministre de la Justice, Gérald Darmanin, dit ce matin avoir demandé au procureur d'engager la responsabilité civile des parents en cas de dégâts. En clair, si les enfants cassent, ce sont les parents qui payent. Ces violences sont-elles assumées dans le cadre de ce mouvement, ou des jeunes ont-ils infiltré les cortèges pour casser, comme le disent certains élus? Madeleine Alès est en terminale au lycée Pasteur de Lille. Elle est la co-référente dans le Nord de l'Union syndicale lycéenne.
10: Nous, notre but premier, c'est évidemment pas que des gens finissent blessés, que des gens finissent confinés dans un établissement ou quoi que ce soit. En fait, là, c'est juste que la colère des lycéens est devenue totalement légitime et qu'ils ne savent plus comment la montrer. Ils ont tout fait pour essayer de se faire entendre, ils ont fait des blocus pacifiques, ça n'a pas marché. Donc maintenant, ils vont essayer de faire des feux et de se faire entendre de la manière qu'ils ont choisi. Il faut savoir également que l'année dernière, on a été reçus par la région et qu'ils nous ont promis de faire bouger les choses et que rien n'a changé. Donc ça aussi, ça fait forcément, ça fait monter la colère. Moi, je ne pense pas que certains partis politiques cherchent à récupérer le mouvement. Évidemment, il y a certains partis politiques, comme certains syndicats, qui vont soutenir le mouvement. Ça, je pense que ça peut aussi faire du bien aux lycéens de voir qu'on est entendu. On a envie de montrer qu'on est là pour voir et avoir des réponses claires. Et que tout ce qu'on veut, nous, c'est que les choses bougent.
9: Mais sur la seule journée d'hier, ce sont encore près de 200 personnes qui ont été interpellées dans nos deux départements pour éviter de nouveaux débordements. Plus de 35 lycées resteront fermés aujourd'hui dans le Nord et dans le Pas-de-Calais. Vous avez la liste de ces établissements sur ici.fr. Les élèves auront cours en distanciel aux abords de ces mêmes lycées. Les manifestations aujourd'hui sont interdites. Des arrêtés ont été pris par les préfectures pour tenter de trouver une solution. Le ministre de l'Éducation nationale a prévu, lui, de rencontrer aujourd'hui des représentants des syndicats, des associations de parents d'élèves et des associations lycéennes. Dans le Pas-de-Calais, sur le littoral, un motard âgé de 25 ans est mort hier soir dans un accident de la route. Cela s'est produit sur la route qui relie les communes de Tardingan et de Huissant, selon les pompiers. Le jeune homme a perdu le contrôle de sa moto. Il était environ 19h30. Jordan Bardella annonce une nouvelle plainte contre Mediapart. Le site d'investigation a publié hier des captures d'écran et des écrits antisémites attribués au président du RN, des éléments que Mediapart dit avoir pu faire authentifier. Réaction immédiate de Jordan Bardella, ces pseudo-preuves, écrit-il, sont des montages grossiers de propos que je n'ai jamais tenus. Après avoir déjà porté plainte pour diffamation, il dit avoir chargé son avocat de porter plainte de nouveau, cette fois pour faux et usage de faux. Le directeur régional de Total Energy, invité d'ici Nord ce matin, nous l'a confirmé, le plafonnement des prix dans les stations-service du groupe sera maintenu aussi longtemps que durera le conflit au Moyen-Orient. 1,99€ le litre de sans-plomb 95, 2,25€ le litre de gasoil, ça fait environ 6 mois que ces plafonds sont appliqués chez Total, avec régulièrement des automobilistes qui font la queue pour payer moins cher et parfois aussi des ruptures de stock, ce qui implique que les équipes s'adaptent rapidement. Exemple, à la station Total d'Avelin, tout près de l'autoroute A1 où s'est rendu hier Pascal Thiebold.
11: Jeudi 14h, rupture de gasoil, c'était déjà le cas lundi matin. Ces ruptures ponctuelles n'inquiètent pas outre mesure le gérant des lieux, Sébastien Novakovski, qui gère également les stations Total de Fache et de Libercourt. Dès qu'une pompe atteint un certain niveau, la distribution est stoppée et une livraison est programmée. La station d'Avelin voit défiler 1 millier de clients par jour en moyenne, et depuis le plafonnement, ils ont changé. Aux professionnels détenteurs de la carte Total s'ajoutent désormais des Belges, mais aussi des particuliers habitués à se fournir aux pompes de grande surface.
12: Surtout ici, puisqu'on n'est pas très loin d'un centre Leclerc. Habituellement, on se tient les prix l'un à l'autre. Aujourd'hui, il doit avoir 15 centimes d'écart entre nous et le Leclerc. Donc effectivement, les clients sont vigilants là-dessus et viennent plus facilement chez nous.
11: Ce qui crée parfois des files d'attente. Jean Wibo, le pompiste d'Avelin, est alors en première ligne.
13: Le manque de respect et la patience, c'est des valeurs qui manquent aujourd'hui. Et c'est au quotidien, quoi. Et nous, au niveau personnel, ben, on est tendu aussi parce que, ouais, y a des gens qui partent sans payer. Et moi, je veux apporter du positif aux gens, en leur demandant d'être patients, en régulant, en faisant tout ce qu'il faut pour que tout se passe bien.
11: Jeudi, 17h30, le gasoil vient d'être livré.
9: Au reportage de Pascal Thiebold, le football avec une nouvelle journée de Ligue des Nations. Aujourd'hui, il y a Kazakhstan-Moldavie à 16h. Mais ce qui nous intéresse plus, c'est France-Italie ce soir à 20h45. Et qui dit match de l'équipe de France dit trêve internationale qui se poursuit, ce qui fait qu'il n'y aura pas de match ce week-end encore, ni en Ligue 1, ni en Ligue 2. En revanche, nous avons des matchs amicaux, puisqu'à la Gaillette, à 13h30, le Racing Club de Lens reçoit le Standard de Liège. Un peu plus tard, à 14h, le LOSC joue contre un autre club belge, le Zulte Waregem. Des matchs amicaux aussi pour les clubs de Dunkerque et de Boulogne. Et puis en basket, Denain reçoit Châlons-Reims. Ce soir, c'est en Élite 2. La météo, Emmanuel, terminée à la pluie du soleil pour aujourd'hui.
8: Exactement, température fraîche, hein, vous l'avez peut-être remarqué si vous êtes sorti déjà ce matin. Ça sera doux cet après-midi. Cet après-midi, on change de décor. En effet, le soleil va s'imposer largement sur toute la région. Température entre 19 et 21 degrés avec un tout petit vent de 10 km par heure. Samedi, que va-t-il se passer? Matinée encore assez nuageuse, puis les éclaircies reviendront dans l'après-midi. On va monter encore un petit peu en température pour atteindre 22 degrés. Puis dimanche, ce sera la plus belle journée de la semaine. Temps sec, largement ensoleillé avec des températures autour de 22 degrés. On avance dans le mois d'octobre et on est au-dessus encore largement des normales saisonnières.
9: Mais j'ai vu que la semaine prochaine, ça allait pas être la même affaire, a priori.
8: Bah, écoutez, jusqu'à mardi, on sera dans la douceur. Mais bon, on va voir. Ouais, hein, bon.
9: À un moment, il faut que l'automne arrive aussi. Ben, de toute façon, il va arriver. Hein,
8: exactement, à un moment, il va arriver. Thomas, je vous souhaite un excellent week-end.
9: Merci à vous aussi. À lundi.
8: On retrouve Serge à la préfecture. Bonjour Serge.
14: Bonjour Emmanuel, bonjour à tous.
8: C'est relativement calme, j'ai l'impression, ce matin. Toujours un petit ralentissement sur la 22.
14: Sur la 23, un petit bouchon encore parce qu'on a ce poids lourd en direction de Valenciennes qui a une crevaison et ça explique que nous avons encore ce bouchon d'un petit kilomètre. Et puis ailleurs, bah écoutez, quelques ralentissements effectivement encore sur le tour A22 entre Ronquet et Bondu, mais on sent que ça va vraiment s'alléger dans les minutes à venir et on n'a pas d'autres incidents et accidents à vous signaler, Emmanuel.
8: Et ça c'est très bien. Et si vous rencontrez une difficulté, vous le savez, hein, 0320 55 89 89.
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8: 9h07, commençons par une belle chanson d'Alain Souchon, Le Baiser.

0: C'est une très belle chanson qui parle de chez nous. Il parle de Brédune notamment, cette chanson. Alain Souchon, Le Baiser.
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0: Bienvenue à toutes et à tous. Et si vos souvenirs racontaient l'histoire du bassin minier, la mine bien sûr, les mineurs, les cités, les corons, les familles, mais aussi la communauté polonaise, ses traditions, sa culture, et puis les souvenirs de cette région qui se transmettent de génération en génération. Et puis bien sûr, il y a cette passion qui rassemble tout un territoire, le RC Lens. Si vous avez un souvenir, une anecdote, une histoire de famille à nous raconter, un souvenir de la mine, de vos parents, grands-parents, vos traditions polonaises, entre autres, ou encore un souvenir lié au Racing Club de Lens, eh bien n'hésitez pas à venir nous raconter votre histoire ce matin. Vous témoignez via WhatsApp et surtout par téléphone au 03 20 55 89 89. Pourquoi on vous parle de cela ce matin? Parce que nous avons au téléphone Martin Coulati. Bonjour Martin.
3: Bonjour, bonjour tout le monde.
0: Vous arrivez en gare, ça va s'améliorer au niveau du son. On entend l'annonce de l'arrivée dans la gare. C'est en direct avec vous. En tout cas, merci de nous accorder quelques minutes pour ce documentaire Chasseur de souvenirs. Ça sera d'ailleurs une série de documentaires qu'on pourra retrouver sur France Télé en 2027. Ça, on y reviendra. Martin, vous êtes parti à la rencontre des habitants et surtout de leur archive personnelle. Parce que je le disais tout à l'heure en préambule, il n'y a pas que l'INA et les archives officielles dans la vie pour parler d'histoire.
3: Absolument, c'est ce qu'on essaye de montrer, de prouver. Toutes les archives qui dorment dans des cartons, dans les greniers de vos parents, vos grands-parents peuvent aussi, elles, raconter l'histoire de notre pays ou l'histoire d'une région.
0: Voilà. Écoutez Martin, ça va être un peu compliqué parce qu'on entend beaucoup de choses derrière vous. Ce que je vous propose, on va marquer une première pause en musique. Je pense que le train sera arrivé d'ici là. Et puis on va vous retrouver, et surtout vous, auditeurs d'ici Nord, pour ces souvenirs. Fan du RC Lens, vous vous souvenez d'un match il y a quelques années, et puis la vie dans les corons, dans les cités de mineurs, dans ce bassin minier. On aimerait vraiment vous entendre ce matin, d'autant plus qu'on avait relayé cette demande faite par Martin sur l'antenne d'ici Nord il y a quelques mois, et vous aviez été très très nombreux à amener des archives. C'est des archives sonores, des fois c'est du Super 8, des fois c'est juste des photos, des diapositives. L'antenne vous est ouverte jusqu'à 10h, 03 20 55 89 89. Oui.

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1: 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Je vous rappelle que ce matin, on parle de vos souvenirs de l'histoire du bassin minier. Vous n'hésitez pas à intervenir au 03 20 55 89 89.
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1: Et ce matin, on parle du bassin minier, de l'histoire du bassin minier. Si vous avez des souvenirs, vous viviez dans les corons il y a quelques années, souvenirs de mines, de mineurs, et puis de la communauté polonaise aussi, du RC Lens, et bien vous n'hésitez pas à nous appeler ce matin comme le fait Jean-Marc. Bonjour Jean-Marc.
17: Bonjour.
1: Soyez le bienvenu, on vous écoute Jean-Marc.
17: Merci, ben oui, alors du coup ça me touche en plein cœur parce que bon, le Racing Club de Lens c'est important. Depuis mon enfance, je veux dire depuis l'âge de 5-6 ans, j'habitais sur Arras avec mon père qui était arbitre de football, arbitre de ligue. Et à chaque match, nous nous rendions au Racing Club de Lens en détournant notre route par avion pour déposer ma mère et ma sœur chez ma grand-mère et mon grand-père qui étaient mineurs. Sur avion quoi. Et voilà quoi, donc j'ai connu tout le Racing Club de Lens, l'agrandissement du stade, alors j'ai vu les joueurs comme Boutsira, Tempé, enfin voilà quoi, tout ce que je peux me rappeler quoi. Mon père lui a connu les frères Lech, enfin voilà, hein, les Gravzik, enfin voilà quoi, c'est
1: toutes ces légendes là.
17: Oui, tout à fait.
1: Vous avez quel âge vous Jean-Marc maintenant?
17: Alors aujourd'hui j'ai 60 ans.
1: D'accord, donc vous le passé minier vous l'avez connu du coup?
17: Ah oui, j'ai connu le bassin minier, oui, tout à fait, oui. Oui, grand respect aux mineurs, à mon grand-père, enfin à tous les mineurs, enfin voilà quoi. Et je veux dire aujourd'hui, quand on entend cette chanson, les corons, à la mi-temps, ça donne la chair de poule et ça fait du bien pour tous les anciens qui ont travaillé durement, quoi. Voilà quoi. Et en plus de ça, ben, Racing Club de Lens, je joue à Arras moi-même au football. Et j'avais été repéré en étant jeune par Romain Giroudis, le directeur sportif, qui m'a fait venir à Racing Club de Lens et j'ai été champion de France cadet national en 79-80.
1: Vous avez une sacrée mémoire en tout cas Jean-Marc. Est-ce que vous avez des photos, des diapos de ces époques il y a 40-50 ans quand vous étiez...
17: Oui mon Dieu, j'ai mes cahiers de football et tout, oui je peux vous faire parvenir sans aucun problème.
1: Voilà, et ben, je pense que ça va beaucoup intéresser notre invité de ce matin, Martin Koulati, quand vous entendez le témoignage de Jean-Marc, c'est vraiment le concept de votre série documentaire.
18: Absolument, ça me touche beaucoup d'entendre ça, c'est ce que j'ai entendu pendant 2 semaines, je suis venu tourner 2 semaines en septembre dans la région, et en fait j'ai découvert des gens passionnés, des gens fiers et des gens humbles de leur histoire, et c'est ces trois thématiques qu'on essaye de développer, donc le lien, le Racing Club de Lens, La mine de charbon, évidemment, et aussi l'histoire des Polonais. Voilà, c'est ces trois thématiques-là.
1: Donc vous êtes allé à la rencontre des gens, vous avez pris leurs archives. On avait relayé d'ailleurs l'antenne, sur notre antenne, l'appel hein, aux gens. Ça a été, il y a eu beaucoup de retours, hein, énormément de retours.
18: Oui. Énormément, chasseurs-de-souvenirs.fr, la plateforme qui est toujours ouverte. Hein, d'ailleurs, les gens peuvent continuer de nous donner des archives. On a reçu plus de 1500 aujourd'hui archives, documents, des gens comme Jean-Marc, passionnés, qui ont des albums Panini du Racing Club de Lens, des gens qui ont des photos de la vie dans les corons. Donc ça a été vraiment une mine entière pour nous, une ressource exceptionnelle pour faire avancer ce récit.
1: Voilà, avec toutes ces photos d'enfance. Merci beaucoup Jean-Marc d'être intervenu sur l'antenne.
17: Ça me fait un grand plaisir et je suis très content, enfin voilà, quoi, de pouvoir remémorer toute cette jeunesse et puis ce Racing Club de Lens pour moi qui est toujours en vie et qui vivra très très très très très longtemps, quoi. Et de père en fils et de mère en fille, quoi.
1: Voilà, puis de plus en plus vivant hein, ce oui. RC Lens, avec des projets aussi autour du stade Bollaert, avec justement le passé minier. Il va se passer des choses évidemment dans les années à venir autour de ce lieu qui est devenu un lieu culte au-delà de nos frontières aussi.
17: C'est un lieu mythique, tout à fait.
1: Merci Jean-Marc, bonne route. J'ai l'impression que vous êtes au volant.
17: Oui, je suis au volant. Je me rends sur un de mes chantiers voir mon équipe. Ouais, tout à fait.
1: Bah très bien. Je vous remercie beaucoup. Jean-Marc.
17: Merci, bonne journée.
1: Martin Koulaty, qu'est-ce qui vous a marqué le plus dans notre région ? Alors, chasseur de souvenirs, en préparant l'émission, vous m'avez dit, on n'a pas encore la date exacte de diffusion de votre documentaire hein, sur le bassin minier.
18: Non, absolument, il va falloir patienter encore un petit peu. On va estimer en début d'année prochaine, début 2027. D'ici là, on sera actif sur les réseaux sociaux, hein, chasseur de souvenirs France Télévisions, et on fera patienter avec peut-être quelques images inédites prochainement.
1: Qu'est-ce qui vous a marqué le plus alors dans notre région ?
18: Oh, plein de choses. C'est vrai que la ferveur des supporters et des gens du Racing Club de Lens, ça c'est complètement dingue. J'y étais pendant le premier match de Ligue des Champions. Bon, ça se joue à l'extérieur, mais j'ai eu l'occasion de vivre ça localement dans des bars avec des supporters. C'était assez dingue. Mais globalement, ce serait plutôt le côté très humble des gens, très fiers, savoir parler de ses souvenirs avec pudeur aussi, mais avec beaucoup de sincérité. Et l'hospitalité de toutes ces personnes qui nous ont déroulé le tapis rouge pour qu'on rentre dans leur intimité, puisque les photos, les souvenirs, c'est aussi rentrer dans l'intimité des gens. Et ça, c'est une des forces, je pense, du documentaire. On a su le faire avec les bonnes personnes, de la bonne façon. Donc, on est très content que ce soit le Nord pour ce premier épisode.
1: Voilà, avec le recul du temps aussi et cette fierté des mineurs, on l'a entendu dans le témoignage de Jean-Marc, et puis on va en entendre d'autres, j'espère, ce matin, au 03 20 55 89 89. Avant, les mines, les corons, c'était pas vraiment une fierté pour les gens du Nord, et puis ça l'est devenu au fil des années. J'imagine c'est ce que vous avez ressenti aussi à travers les gens que vous avez rencontrés.
18: Ouais, c'est vrai. Ça a été dur à comprendre, puisqu'en fait, les gens me parlaient d'une époque où ils avaient le sourire, où ils étaient heureux. Mais en même temps, il y avait une forme évidente de misère ou de difficulté de ce travail de mineur. Donc, il y avait un peu comme un paradoxe. Et c'est ce qu'on essaye de raconter, notamment avec le pouvoir et la force des photos, des vidéos, se replonger dedans. Ça a été émouvant pour nombreux de nos témoins. On a eu la chance exceptionnelle de discuter avec un mineur encore en vie qui nous a raconté qu'est-ce que c'était d'être en bas. On a rencontré des femmes de mineurs et puis évidemment des enfants qui ont grandi, qui avaient des rêves, des espoirs quand ils jouaient au foot dans les corons.
1: On va reparler de tout ça avec vous dans quelques instants, après un peu de musique. Et puis vos témoignages, ils sont importants pour Chasseurs de Souvenirs, pour Martin, mais pour nous aussi sur l'antenne. Alors n'hésitez pas, 03 20 55 89 89. À tout de suite.

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0: Nous sommes en compagnie ce matin de Martin Coulati. Martin Coulati, vous pourrez le voir en 2027, on n'a pas la date encore exacte, mais début 2027, chasseur de souvenirs. Votre projet, Martin, ça part tout simplement d'une conviction. Les archives personnelles que l'on pense souvent anodines peuvent devenir de véritables pièces d'histoire. Ça, c'est vous qui m'avez envoyé ce petit texte, mais j'ai l'impression que ça résume très très bien ce qu'on va pouvoir voir début 2027. Hein.
3: C'est absolument ça. On a tous, on le sait très bien, chez nos parents, nos grands-parents, des fragments du passé, souvent des histoires que on entendait petits autour d'un repas le dimanche. On se remémorait tous nos souvenirs. Et moi, je viens avec ce projet les mettre en lumière, tout simplement.
0: Voilà. Donc vous avez, ça se passe comment? Vous avez un petit camion, vous êtes déplacé, puis vous numérisez tout ça pour après vous en servir. Il va y avoir un travail de montage, à mon avis, qui doit être très compliqué.
3: Ah oui, ça c'est clair, et on a en effet un camion floqué chasseur de souvenirs, on a été visible, on a été dans l'Anse, rue Notre-Dame de Lorette, etc. Les gens sont venus à même le camion déposer leurs cartons, donc on peut les numériser, les restaurer, on peut les projeter, les diffuser, et surtout discuter, comprendre votre histoire.
0: Ouais, c'est ça qui est très intéressant, parce qu'évidemment il y a le travail des historiens,

0: bienvenue. Vous êtes fils de mineur, vous, Richard?
1: Oui, oui. Mineur depuis les années 1800, de père en fils.
0: Ah oui, d'accord. Vous êtes le premier à ne pas avoir été mineur, alors?
1: Non, mon père, il ne voulait pas. Mon père, il ne voulait pas que j'aille à la mine. Il dit, il n'est pas question que tu descendes. Non, il faut. Tu feras autre chose, mais tu vas prendre un métier. Et puis, je n'ai pas été à la mine.
0: Quels sont les souvenirs qui vous ont le plus marqué de votre papa et la mine?
1: C'est papa qui, bien sûr, comme il avait été prisonnier de guerre, il est revenu, il était 5 ans prisonnier en Allemagne. Il avait déjà la silicose. Bon, il est rentré, il était asthmatique, il avait des bronchites, il était pas très costaud, puis moi j'étais pas encore né. Et après, j'ai vu que quand il partait travailler à Mobilette, il était asthmatique, c'était pas évident, quoi.
0: Ouais, c'est ce qui vous a marqué le plus, c'est la souffrance à cause du travail.
1: Du travail, et puis vous savez, la santé.
0: Ouais.
1: Surtout la santé avec la guerre, et puis la mine, le charbon. Alors, bon.
0: Et après, le côté positif, la solidarité.
1: Le côté positif, c'est que c'était les voisins, les courants, parce que moi, c'était un vrai courant, hein, c'était tout collé. Hein. Toutes les portes, elles se collaient. Hein.
0: C'était où, Richard?
1: À Denain.
0: À Denain, d'accord. Ouais.
1: Et ces coraux, ils ont disparu. Il y avait le coron plat et le quartier Orléans. Ils ont disparu, ces coraux-là. Ils n'existent plus.
0: Et vous, c'est le souvenir d'une belle solidarité entre les mineurs, femmes de mineurs et enfants?
1: Ah oui, surtout les enfants. On était tous dehors à jouer aux billes, n'importe quoi, la terre. On faisait n'importe quoi.
0: Il y avait aussi... des choses qui étaient quand même proposées aux mineurs, malgré le travail difficile qu'ils faisaient. Vous êtes parti en vacances, notamment en 1956. Oui. Racontez-nous ça, Richard.
1: En 1956, à la Napoule. Et puis je m'en souviens parce que ma mère, comme elle était un peu handicapée, qu'elle devait être toujours mal au dos, j'étais allongé sur la banquette arrière parce qu'il y avait 2 jours de train. Puis c'était des sièges. Enfin, c'était même un bord en bois, quoi, l'époque. Et ma mère, bien sûr, il fallait que, comme ça on roulait la nuit, elle n'a pas dormi, parce que moi j'étais derrière allongé, qu'il fallait que je dorme, j'étais tout petit. Alors le voyage a été périlleux, et puis après quand j'ai vu la mer pour la première fois, je me suis dit, c'est quoi tout ça? Et les arbres, des grands arbres qu'on ne connaissait même pas dans le Nord, hein. Des palmiers, des cactus, enfin un peu de tout, quoi. Voilà, donc ça m'a marqué, puis quand j'ai vu la mer pour la première fois, quand il fallait monter au château, parce que c'était en hauteur, le château, ils ont même fait un ascenseur après, et ben, je me suis dit, est-ce que c'est la figure 3 fois, et j'ai saigné du nez tout le temps.
0: D'accord, tellement vous étiez pressé. Merci Richard pour ces souvenirs-là, à Mandelieu de la Napoule. Je sais pas, vous avez écouté notre antenne, on en a parlé. Hein,
1: Oui. Il y avait c'était tiré au sort à l'époque, et il y avait aussi l'hôtel Regina à Berck-sur-Mer.
0: Voilà, exactement. Et ça, c'était pour les enfants et familles de mineurs. Merci beaucoup, Richard. Je sais que Martin Coulati est très attentif à tout ce que nous a dit Richard, parce que ça, c'est vraiment des tranches de vie. C'est les années 50 en France, et notamment dans le bassin minier. C'est un beau résumé, tout ce qu'il a dit, là, Richard.
2: C'est exactement ce qu'on a entendu pendant 2 semaines, notamment la Napoule. On nous a beaucoup parlé de Napoule, et on a eu beaucoup d'archives sur cette période. Qui, de ce que j'ai compris, découle aussi des acquis sociaux, des droits qui ont été gagnés par les mineurs au fil, malheureusement, des catastrophes et aussi de l'évolution de ce métier. Donc ça me parle, évidemment. Ouais.
0: Voilà, évidemment, tous ces souvenirs, eh bien, ils seront disponibles dans Chasseurs de souvenirs, cette série documentaire. Vous allez aller après dans d'autres régions, on en parlera peut-être, mais on reviendra aussi, évidemment, sur la communauté polonaise. Alors, si vous êtes d'origine polonaise, n'hésitez pas, vous habitez dans le bassin minier, parce que vous êtes très nombreux, eh bien, vous nous appelez 03 20 55 89 89. On refait un point sur vos conditions de circulation qui sont très très bonnes, hein. Route et autoroute du Nord et du Pas-de-Calais. Moi, j'ai rien à signaler. Tout est au vert partout. Quand on zoome sur l'agglomération lilloise, hein, c'est pareil, hein. A22, A27, autoroute A25, autoroute A2, bah, y a rien à signaler. Ça roule parfaitement. Continuez comme ça et faites très attention tout de même en cas de difficulté. Vous nous appelez aussi, hein, 03 20 55 89 89.
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0: Allez, vous n'hésitez pas, vous nous appelez vos souvenirs. On aura Eliane, justement, tiens, de Marlelay.

0: Garou seul sur Ici Nord. Mais ouais, non, mais non.
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0: On parle de vos souvenirs et vous nous racontez l'histoire du bassin minier. Et dans le bassin minier, évidemment, on pense aux mineurs, aux corons, aux familles. Et puis, on pense aussi à ces communautés qui sont venues travailler dans notre région et notamment à la communauté polonaise. Eliane est avec nous. Elle nous appelle de Marles-les-Mines. Bonjour, Eliane.
3: Oui, bonjour.
0: Soyez la bienvenue. Oui. Ça vous a interpellé, ce sujet, ce matin. Vous êtes dit, j'ai envie d'en parler.
3: Oui, j'ai envie d'en parler parce que je suis fille, petite fille de mineur, mariée à Jean-Claude, fils et petit-fils de mineur, d'origine polonaise tous les deux. Voilà, et moi, les souvenirs que j'ai de cette communauté polonaise, non seulement la bonne cuisine, les bonnes pâtisseries, mais aussi surtout le chant et la danse. J'ai les souvenirs des fêtes de famille. Aucune fête de famille ne se terminait s'il n'y avait pas de chant et de danse. Il y avait souvent dans les maisons de corons des pianos. Les gens se mettaient au piano, chantaient, des bandoneons parfois aussi. Le tourne-disque, quand on avait un tourne-disque en famille et qu'il y avait une réunion chez la babcha, on allait chercher le tourne-disque. Et avec les cousins, on chantait, on dansait, on écoutait des musiques de Christian. Enfin, à l'époque, c'était François Kmetchik, Kubiak. De ma cousine, Lucie Adam-Dite, parce que elle avait enregistré aussi, elle était chanteuse. Et voilà, c'est moi les souvenirs que j'ai, c'est surtout cette culture polonaise qui nous a bercé pendant toute notre enfance et qui continue. On essaye de la faire perdurer. Je suis moi-même dans une association, c'est l'association Millennium à Marles-les-Mines, qui a démarré il y a 60 ans pour promouvoir un peu la culture polonaise et se faire adapter dans le quartier par le biais de la culture. Et là, nous fêtons les 60 ans de cette association. Et ce dimanche, il y a le groupe Kalina qui vient se représenter. Clin d'œil que l'on fait à nos anciens et puis à ce passé que nous avons tous connu dans les corons miniers, quoi.
0: Ouais, bien sûr. Et puis aujourd'hui, il y a encore des associations, en effet, polonaises qui essayent de continuer cette tradition. Un peu plus difficile avec les nouvelles générations, évidemment, parce qu'ils sont en France depuis des années.
3: Oui, tout à fait. Il y a eu un brassage quand même. Les gens. Alors moi, je suis des origines plus âgées, quoi. Chez les plus jeunes, c'est difficile. Pour vous dire, dans notre association, on dansait le folklore il y a 50 ans dans du hip-hop maintenant. Donc,
0: voilà. Ben ouais, mais c'est normal aussi.
3: On évolue avec les gens. Oui, on évolue avec les gens, avec le temps, avec les demandes. Mais il y a toujours ce passé qui ressurgit. Cette communauté que moi je retrouve souvent et dans l'été dansant et dans les soirées, mais c'est toujours cet esprit de fête que je garde moi.
0: Voilà. Ça, vous l'avez eu en témoignage aussi, Martin Koulaty, pour votre documentaire Chasseur de souvenirs.
4: Oui, sur la thématique de la Pologne, nous, on nous a beaucoup parlé des mariages polonais dans les corons qui pouvaient durer jusqu'à 3 jours. On nous a raconté des scènes de liesse vraiment dingues, vraiment exceptionnelles. Donc ouais, ça fait partie aussi du documentaire, on va parler de tout ça bien sûr.
0: Et puis Eliane, c'est vrai aussi avec les communautés, qu'il y avait des Italiens aussi, les Maghrébins, les Polonais, ça vivait bien parce que ils avaient tous la même vie, ils étaient tous mineurs.
3: Mais tout à fait, oui, c'était on avait la même maison, on avait les mêmes traditions, on avait le même salaire, ça il faut le dire, parce que socialement, on était tous pareils en fait. Il n'y avait pas de différence. Et cette entraide dont parlait votre auditeur tout à l'heure, je l'ai connue aussi. On allait chez le voisin, taper un peu de café, voilà, et puis on s'entraidait vraiment beaucoup. Il y avait aussi les familles polonaises avaient le droit au charbon. Et le charbon arrivait devant les maisons de corons, et souvent le mineur était au travail, et c'est les femmes de mineurs qui rentraient ce charbon. Là aussi, on avait une entraide, les voisins venaient aider et tout. Voilà, c'est des souvenirs vraiment d'enfance. C'était difficile, mais moi, en tant qu'enfant à cette époque, je n'ai pas senti la difficulté, j'ai plutôt senti le bonheur d'être bien, quoi. Voilà.
0: Ouais, et d'être ensemble aussi.
3: D'être ensemble.
0: C'est peut-être ce qui a changé. Il y a peut-être peut-être plus de confort aujourd'hui, mais beaucoup moins, évidemment, de relations dans ces quartiers. Hein. Ça a changé. Ça reste présent encore dans le bassin minier, mais peut-être pas partout dans le Nord-Pas-de-Calais, mais c'est vrai que quand on va dans le bassin minier, il y a encore cette solidarité. Vous l'avez senti, ça aussi, vous, Martin, quand vous êtes venu chez nous ?
4: Alors, complètement, et d'ailleurs, il faut que je sois complètement honnête, notre documentaire a été facilité par tous nos témoins. On n'arrivait pas à joindre cette personne, et ben en fait on demandait à quelqu'un dans la rue qui connaissait quelqu'un. Tout le monde a fait en sorte que leur histoire soit racontée de la bonne façon par les bonnes personnes, et ça c'est quelque chose qu'on retrouve un peu moins dans notre génération. Demandez à des moins de 30 ans autour de vous est-ce qu'ils connaissent leurs voisins. La plupart vont répondre que non. Donc ça, c'est vraiment quelque chose qui m'a beaucoup impressionné.
0: Ouais, et ça ressort, et c'est pas si vieux, hein, toutes ces histoires. Elles ont 50, 60 ans maximum. Donc, en effet, le monde a bien changé. Mais dans le bassin minier, on garde encore, évidemment, cette solidarité. Merci beaucoup, Eliane, de nous avoir appelé de Marles-les-Mines. C'est une belle histoire que vous nous avez racontée. Il vous reste encore quelques minutes, chers amis. N'hésitez pas à nous appeler 03 20 55 89 89. Vos souvenirs, on parle des mines, des corons, du RC Lens, des communautés qui ont vécu aussi et qui vivent encore dans ce bassin minier. Allez, à tout de suite.
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0: Et c'est vous qui nous racontez vos souvenirs, l'histoire du bassin minier, les cités, les corons, les familles, les communautés, les souvenirs, le RC Lens. N'hésitez pas, il vous reste encore quelques minutes pour témoigner. Vous êtes nombreux à vouloir intervenir sur l'antenne. On vous en parle parce que Chasseurs de souvenirs, c'est une série documentaire de 52 minutes que vous pourrez voir début 2027 avec son réalisateur Martin Colatti. Martin, vous avez décidé aussi de faire ce projet parce que derrière tout ça, il y a une histoire personnelle. Cette passion des archives, elle vous vient d'où alors ?
4: Absolument, c'est l'histoire de mon grand-père, qui n'est plus avec nous aujourd'hui malheureusement, mais qui a documenté toute sa vie. Mon grand-père était un ingénieur, un monsieur trouve-tout, un savant un peu fou, un peu voilà le cliché du grand-père. Il a acheté chaque technologie de caméra qui ont commencé à être popularisées dans les années 50, 60, 70. Et il m'a légué avant de partir un disque dur rempli de toute sa vie qui avait été documenté, archivé, classé. Et je me suis dit que des gens comme mon grand-père, il y en avait un petit peu partout en France. C'est ça qui m'a donné l'envie de populariser ce format, ce documentaire. Aussi parce que je suis un amoureux de l'image, un amoureux des anciennes technologies. On a vu l'essor de l'argentique revenir aujourd'hui, par exemple, sur le marché, chez les jeunes. Donc, c'est des sujets qui peuvent se lier, qui sont très intéressants. Et c'est pourquoi, voilà, je suis parti avec mon camion dans votre région.
0: Non, ce qui est génial, en plus, ça donne des couleurs, des teintes, des approches complètement différentes. On voit un film en Super 8 où le début de la VHS, le son, l'image, tout ça, c'est très différent. Et c'est plein de technologies différentes aussi parce qu'il y avait beaucoup, beaucoup de gens qui avaient des diapos et évidemment aussi des photos. Edmond nous appelle d'Arras. Bonjour Edmond.
7: Oui, bonjour Emmanuel.
0: On vous écoute Edmond. Est-ce que vous pouvez donner votre nom de famille à l'antenne ?
7: Oui, sans aucun problème. Je suis donc Edmond Skrzypczak, Skrzypczak en polonais.
0: Eh oui.
7: Je suis fils de mineur. J'habitais les corons des mines à Calonne-Ricouart, dans la cité Kenehem exactement. Et bon, ben, j'ai des tas de souvenirs bien sûr à raconter, étant donné que mon père était mineur de fond dans la mine du 2 à Calonne-Ricouart. Il était conducteur de locaux et bien évidemment, j'ai énormément de souvenirs avec lui, comme le simple fait quand il était posté du matin, ben en fin de matinée, on allait au bout de la rue pour le récupérer. Quand il remontait de la mine, il était la face noire, on disait les gueules noires, parce qu'il n'avait pas eu le temps forcément de se laver, ou c'était simplement le fait d'être pressé pour rentrer à la maison. Donc après ces 8 heures de fond, il remontait, le temps de se laver, de manger un bout, et il allait dans les jardins, où on avait un champ également. Donc c'était le travail de 8 heures au fond, et après il prenait, comme on dit, l'air frais, et puis toujours le travail. Donc on a été dans un monde où on a toujours connu nos parents travailler, donc bien sûr les pères à la mine, et les mamans elles faisaient le reste à la maison. Donc elles s'occupaient des enfants, elles s'occupaient du jardin devant la maison, elles faisaient tout pour que leur mari soit aux anges quand il rentrait. Et notamment, je vais parler de ma maman qui, malgré la passion de mon papa qui était coulonneux, il était coulonneux, il était éleveur de canaries, et tout ça c'est du travail, et donc le travail dans l'ombre, c'était ma maman qui le faisait quand il n'était pas là, et ça lui a permis d'être champion du monde en élevage de canaries du Havre. Donc le canari du Havre, qui était également un canari qui était élevé par un certain monsieur Pfeiffer dans les mines d'Allemagne, et ce canari servait à détecter le grisou.
0: Oui.
7: Donc on a continué à élever, puis à faire des éleveurs dans le nord de la France, et on faisait des concours réguliers. Mais moi, le souvenir que je voulais rapporter, outre les souvenirs qu'Eliane a parlé juste avant, de la communauté polonaise qui avait toujours cette énergie débordante pour les fêtes de famille, pour la musique, etc. Mais il y a également un triste souvenir, c'était dans la cité donc de Kenem, où on a vécu en 76 l'explosion du Terry, qui a fait 8 victimes, et je l'ai vécu en réel, puisque j'étais dans la partie sinistrée de l'explosion.
0: Ah oui.
7: Et ça s'est passé donc vers 2h du matin. Heureusement, c'était pas pendant les périodes scolaires, parce que cette cité minière, donc la cité Kenehem, avait 2 grandes rues qui étaient, perpendiculaires à toutes les autres petites rues du coron. Et ces rues-là, pendant les périodes scolaires, étaient bien évidemment... Il y avait des enfants qui remontaient pour aller à l'école, qui étaient tout en haut de la cité. Et là, heureusement. Il y avait moins de monde dans les rues, oui. Et à 2h du matin, quand ça s'est passé, on a été réveillés, puisque les maisons des corons À l'époque, on n'avait pas de volet, donc on n'a pas été réveillé par les sirènes des pompiers, mais on a été réveillé, donc nous en l'occurrence, puisqu'on était quasiment en haut de la cité, on était la troisième rue, on a été réveillé par la lumière des gyrophares.
0: Edmond, je suis désolé parce que votre témoignage, il est exceptionnel. Mais le problème, c'est que voilà, l'émission touche presque déjà à sa fin. Tout cas, merci de nous avoir parlé parce que c'est... Moi, je trouve que c'est, votre témoignage, il est extraordinaire parce que c'est vraiment la vie des mineurs comme on a pu l'imaginer et comme ça a été vécu aussi dans ces années-là avec les enfants qui regardaient aussi leur père, leur mère. Et à travers ce prisme, eh bien, ça peut faire des beaux documentaires. N'est-ce pas, Martin?
4: Absolument, absolument.
0: Le témoignage d'Edmond, il est exceptionnel.
4: Oui, il est dingue et c'est le même discours qu'on nous a donné, qu'on a entendu. On a pu rencontrer Roger Machin, un mineur encore en vie de 100 ans, qui nous a parlé de la catastrophe de Liévin notamment, et de toutes ces catastrophes qui font que ce métier de mineur était quand même bien particulier.
0: Merci beaucoup Edmond pour votre témoignage. Donc vous notez bien Edmond, faudra être un petit peu attentif. Ce sera sur France Télé. Vous savez sur quelle chaîne, Martin, pour avoir Chasseur de souvenirs ou pas encore?
4: Oui, déjà je peux dire France 3 Hauts-de-France.
0: Oui.
4: Pour sûr, la plateforme France Télé, YouTube. Oui. Et voilà, ce sera déjà...
0: C'est pas mal.
7: Je suis avide de ces informations et d'autant plus que je défends énormément ce patrimoine qu'on nous a laissé et je suis très fervent des traditions polonaises. J'essaye, disons, à mon humble niveau de les conserver, mais bon, comme vous l'avez dit à Eliane, c'est difficile puisque maintenant les générations sont parties. On s'est quasiment tous expatriés du bassin minier, mais on aime y revenir souvent, à la chapelle polonaise.
0: Ouais. Tout à fait. Merci Edmond pour ce témoignage, vous qui habitez maintenant Arras. Merci beaucoup Martin Koulaty. On sera attentif et il faudra venir faire une diffusion de votre documentaire chez nous, on l'espère. On vous souhaite une bonne journée. Chasseur de souvenirs, ça sera dans d'autres régions pour les mois et les années à venir. Bonne journée à vous, au revoir.

0: Jeanne Mas, souvenir années 80, certainement un des morceaux marqueurs de ces années-là en France, en rouge et noir.
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0: Et il est 10h, c'est l'heure des infos avec vous, Louise Forbin, bonjour.
2: Bonjour Emmanuel, bonjour à tous.
0: Et aucun élève devant les grilles du lycée Pasteur à Lille ce matin.
2: Après plusieurs journées de blocage, le lycée est fermé aujourd'hui comme une trentaine d'autres établissements dans le Nord et le Pas-de-Calais. Une décision prise par le gouvernement pour des raisons de sécurité après des mobilisations marquées par des tensions et des violences. Des arrêtés ont également été pris pour interdire les manifestations devant les lycées concernés. Les cours se font en distanciel. La liste des lycées concernés est à retrouver sur ici.fr. Un jeune homme de 25 ans s'est tué en moto hier soir à Tardingand dans le Pas-de-Calais. Lorsque les secours sont arrivés sur place vers 19h30, la victime était en arrêt cardio-respiratoire. Malgré les tentatives de réanimation, elle a été déclarée décédée. Des montages grossiers. Jordan Bardella dément de nouveau être l'auteur des messages antisémites révélés par Mediapart. Le journal d'investigation a publié hier les captures d'écran et des éléments d'authentification via Facebook à un huissier de ces messages datant de 2013. Des pseudo-preuves dénoncent le président du Rassemblement National qui a porté plainte pour faux et usage de faux, en plus de sa première plainte pour diffamation. Le plafonnement des prix va continuer dans les stations-service Total. Depuis 6 mois, Total Energy plafonne les prix des carburants. 1,99€ le litre de sans-plomb 95, 2,25€ le litre de gasoil. Et ces prix ne vont pas bouger jusqu'à la fin du conflit dans le détroit d'Ormuz. C'est ce qu'a affirmé ce matin notre invité Xavier Bourrat, directeur régional de Total Energy dans les Hauts-de-France. Son interview complète est à réécouter sur ici.fr. Le LOSC et le Racing Club de Lens tentent de garder le rythme malgré la longue trêve internationale. Les deux clubs disputent des matchs amicaux. Aujourd'hui, à 13h30, Lens défie le Standard de Liège à la Gaillette. Les Dogs, eux aussi, reçoivent un club belge. Ils affrontent Zulte Waregem au domaine de Luchin à 14h. Après la Turquie et la Belgique, l'équipe de France de football affronte l'Italie pour son troisième match de Ligue des Nations. Les Bleus de Zinedine Zidane espèrent une troisième victoire. La rencontre se joue à Paris, au Stade de France. Coup d'envoi à 20h45. Et la météo avec des nuages et des éclaircies aujourd'hui, Emmanuel.
0: Exactement, nuages ce matin avec température un peu fraîche. Et cet après-midi, on va changer complètement de décor. Le soleil s'imposera largement sur toute la région. Température très agréable entre 19 et 21 degrés. Très peu de vent. Demain, samedi, matinée encore nuageuse. Puis les éclaircies reviendront dans l'après-midi et on sera aux alentours de 20-22 degrés. Pas mal encore. Hein. Puis dimanche, ce sera la plus belle journée de la semaine. Temps sec, largement ensoleillé, température autour de 20-22, voire 24 au meilleur de la journée. On avance dans ce mois d'octobre et il fait toujours aussi chaud. Voilà, je regarde pour le début de semaine. Maintenant, il va encore avoir des températures bien au-dessus. Merci à vous.
2: Bonne journée.
0: On fait un point sur vos conditions de circulation. Bon, a priori, rien de spécial à vous annoncer. C'est tant mieux, j'aime bien moi, quand c'est comme ça. Ça roule bien sur les routes et autoroutes du Nord et du Pas-de-Calais. Mon invité me fait signe que oui, il est content. Ça a bien roulé ce matin et ça change un peu. Ça fait plaisir. En tout cas, en cas de problème, difficulté, zone de travaux, un ralentissement, il peut y avoir quelque chose sur la route. Hein. On n'est pas au courant de tout avec nos cartes, nous, ici, derrière nos ordinateurs. 03 20 55 89 89. C'est Alexandre, je crois, qui est arrivé et qui vous attend au Standard. À tout de suite.
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0: 10h03, mon invité est là, je vous dis pas qui c'est. Ah bah non, comme ça vous restez avec nous. Et oui, c'est ça le teasing. Upside Down avec Diana Ross. C'est

0: guitare comme ça qui s'affole à la fin. On aime bien, hein. Upside Down avec Diana Ross sur Ici Nord.
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0: Et Ici, ça marche est une émission placée sous le signe de la rencontre, vous le savez, hein, du partage, de la convivialité et de ces personnalités qui font notre région et qui souvent ont plusieurs vies. Et oui, aujourd'hui notre invité est justement un bel exemple. Chef, formateur, entrepreneur, transmetteur, engagé auprès des personnes en situation de handicap, acteur de la vie gastronomique régionale, il est aussi le docteur Piccolissimo du carnaval de Bailleul. Des casquettes différentes, mais un même fil conducteur, la passion, le partage et surtout l'humain. Alors aujourd'hui, nous allons essayer de découvrir l'homme derrière toutes ces casquettes, son parcours, ses rencontres, ses projets, ses coups de cœur et ce fameux petit truc en plus qui semble accompagner chacune de ses aventures. Benoît Flahaut, bonjour.
3: Bonjour Emmanuel.
0: Et soyez le bienvenu. Benoît, première question toute simple, vous êtes né où vous ?
3: À Lille.
0: Ah oui.
3: Voilà, je suis un vrai nordiste, un vrai ch'ti, et j'ai vécu à Bailleul depuis que je suis tout petit, je suis sur Bailleul.
0: Alors, passion de la cuisine, c'est né où ça et quand ?
3: Alors, je pense et je suis sûr que c'est ma grand-mère, à la force de passer mes après-midi à faire des cakes, des gâteaux, des bûches. Je pense qu'elle m'a transmis ce savoir-faire et puis cette passion.
0: Comme beaucoup d'entre nous, hein, les grands-mères évidemment, autour de la cuisine, on les voyait travailler. Alors, des enfants qui regardent, qui observent, et puis il y a des enfants qui veulent en faire leur métier. Ça a été votre cas. Racontez-nous le parcours, le tout début.
3: Ah, le tout début, j'ai commencé à l'école hôtelière à Bailleul, au lycée Sainte-Marie. Et après avoir obtenu mes mentions traiteur complémentaire, mon bac professionnel, j'ai commencé après à travailler. Et ensuite, pendant que je travaillais, j'ai quand même passé mon brevet professionnel et mon BTS. Je souhaitais, via la VAE, continuer à progresser et à apprendre et à évoluer.
0: Voilà, ça vous vouliez atteindre un certain niveau dans votre art, hein, parce que moi pour moi c'est un peu de l'art quand même la cuisine. Hein.
3: Tout à fait.
0: Et puis vous avez voulu transmettre assez rapidement ou ça c'est venu après ?
3: C'est venu après. Alors transmettre, je pense qu'on transmet toute sa vie, hein, que ce soit aux gens qu'on aime, mais aussi, j'irai à mes élèves maintenant, mais dès le départ, j'ai voulu transmettre.
0: On y viendra après. On y viendra, mais... Donc vous travaillez où au départ ? Votre premier emploi c'était où, chez qui ?
3: Alors, j'ai fait énormément de brasseries, de restaurants gastronomiques, et puis et tout de suite, j'ai travaillé dans un ESAT. Voilà, ça a été ma première rencontre et première découverte.
0: Avec le monde du handicap.
3: Tout à fait.
0: Puisque là, vous êtes là pour l'assiette gourmande, ça, on va prendre une grande partie pour en parler, parce que c'est quelque chose d'assez exceptionnel, ce concours culinaire dédié aux professionnels porteurs de handicap. Et ils viennent, alors des fois c'est une formule, hein, mais là c'est vrai, ils viennent du monde entier à Bailleul, c'est le week-end prochain.
3: Tout à fait, samedi prochain.
0: Ça, on va en reparler. Mais d'abord, revenons à vous. Je sais que vous préférez parler des autres que de vous, comme souvent, les gens. Mais voilà, cette première expérience en ESAT, donc vous étiez le chef et vous aviez des personnels en situation de handicap avec qui il fallait travailler.
3: Alors ma première expérience, non, j'ai été embauché pour remplacer quelqu'un en cuisine.
0: D'accord.
3: Et je ne connaissais vraiment pas le rôle d'un ESAT. Je ne savais pas ce que c'était. Et c'est vrai que les débuts ont été un peu compliqués parce que c'est vrai que quand vous y travaillez sans connaissance,
0: avoir les codes, ouais, c'est ça.
3: Les codes. Et puis j'ai vite appris et j'ai trouvé ça vraiment très très humain, très proche. Et je pense que c'était fait pour moi.
0: Ouais, c'est ça, c'est pas arrivé par hasard dans votre parcours. Il y a ceux qui croient au hasard, d'autres à la providence. Ouais. Vous, c'était plutôt ça.
3: Tout à fait.
0: Et donc, vous travaillez avec les personnes en situation de handicap, donc il faut avoir une approche calme, pédago,
3: tout ça. Poser, écouter, et savoir écouter, savoir analyser, et puis savoir accompagner aussi.
0: Ça, c'est important de les accompagner aussi, évidemment. Puisqu'on ne peut pas travailler de la même façon entre les personnes dites, entre guillemets, un gros guillemets, normal, et les personnes en situation de handicap. Qu'est-ce qui change finalement dans une cuisine ?
3: Je pense que la pédagogie, déjà, il faut l'adapter individuellement, parce que chaque personne, qu'elle soit en situation de handicap ou pas, a besoin d'être accompagnée différemment. Même nous, on est tous différents, donc je pense que il faut vraiment essayer d'analyser et les aider en fonction aussi de leurs besoins.
0: Benoît Flo, on reparle de tout ça. On va parler de la création aussi d'un restaurant à Villeneuve-d'Ascq qui a beaucoup marqué aussi dans votre vie et qui a peut-être amené justement à ce concours qui s'appelle l'Assiette Gourmande. C'est samedi 10 octobre. Vous pouvez vous rendre sur place parce que c'est ouvert aussi au public.
4: Bien sûr.
0: Et c'est un vrai grand championnat, un grand concours culinaire dédié aux professionnels porteurs de handicap. Ça s'appelle l'Assiette Gourmande. Ça demande des mois et des mois de préparation pour accueillir pas le monde entier, mais pas loin à Bailleul. On va en reparler. Ça se passe au lycée professionnel Sainte-Marie. Allez, à tout de suite.

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1: 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Benoît Flahaut est notre invité ce matin, l'organisateur de l'Assiette Gourmande, ce concours culinaire dédié aux professionnels porteurs de handicap. C'est déjà la 21e édition et c'est au lycée professionnel Sainte-Marie à Bailleul, samedi 10 octobre prochain. Allez-y, allez voir, parce que vous allez être épatés. En plus, il y a un grand village des saveurs, il y a plein de choses hein, dans la cour du lycée. Là.
8: Effectivement, il y a plein de choses, mais c'est surtout, moi j'invite les familles. Les familles à venir voir, parce que les adultes professionnels qui sont présents vont aussi vous montrer, vous démontrer que tout est possible. Donc n'hésitez pas à venir avec vos enfants et c'est vraiment une belle preuve de courage.
1: Avec ce message aux personnes qui sont aussi en situation de handicap, peuvent vraiment s'inclure dans notre quotidien à nous. Qui n'est pas terrible souvent, c'est vrai.
8: C'est vrai, c'est vrai.
1: Il faut le dire.
8: C'est vrai.
1: Non, mais c'est vrai.
8: Oui, oui.
1: Parce qu'on a envie de protéger les personnes. On les a peut-être trop mises de côté pendant trop longtemps aussi. Hein.
8: C'est vrai. On les a mis de côté et je pense que maintenant, il y a un gros travail qui est fait dans toutes les structures. Hein. On a la chance maintenant d'avoir des structures qui mettent en place des actions et au quotidien les aident pour justement les faire évoluer.
1: Alors, l'Assiette Gourmande, c'est venu d'abord de la création, on va revenir en arrière, on revient en 2000, le restaurant Canta à Villeneuve-d'Ascq, c'était quoi ce restaurant?
8: Ah, c'était un restaurant vraiment atypique, parce qu'à ce moment-là, ça n'existait pas beaucoup. L'idée de restaurant, c'était un restaurant classique, tout à fait normal, où j'avais comme mission d'encadrer des personnes en situation de handicap, en salle et en cuisine. Et on a vraiment axé sur le fait de communiquer sur le restaurant et non pas sur
1: uniquement
8: le personnel.
1: Voilà. Donc le client, la cliente arrivait. Puis à un moment, elle se disait, oh là, le serveur, il est pas...
8: Et un petit truc en plus.
1: Voilà. Bien avant le film, bien avant tous ces restaurants inclusifs qui existent aujourd'hui.
8: Voilà.
1: Et même le mot inclusion, en 2000, je pense que vous le connaissiez même pas, ce mot-là, si?
8: Un peu,
1: mais on n'en parlait pas autant. Aujourd'hui, on l'utilise des fois à bon escient, des fois un peu trop à toutes les sauces pour faire le parallèle avec la cuisine. Mais en effet, ça c'était... Alors, la
8: innovant.
1: Innovant, tout à fait. Et la réaction des clients?
8: Au début, effectivement, c'était un peu drôle parce que les gens, quand ils venaient, ils disaient mais le serveur ou le cuisinier, enfin c'était surtout le serveur. Il y a quelque chose qui va pas. On sent qu'il est pas en confiance ou il est un peu bizarre. Et c'était justement là où notre rôle, c'était de leur dire mais ben non, il est pas bizarre, il est juste en situation de handicap.
1: D'accord.
8: Et est-ce que c'était bon? Ah, c'était incroyable. Eh ben, on a réussi. Parce qu'il faut savoir que derrière le mur, il y avait une cuisine avec aussi des jeunes qui avaient un rôle, un métier et qui étaient des vrais cuisiniers.
1: Voilà. Et on y mangeait très très bien. Moi, je le sais parce que je connais une dame avec des lunettes rouges. Vous voyez, de qui je parle, qui m'en a parlé assez souvent. Qu'on retrouvera d'ailleurs demain avec ma pomme sur Ici Nord. Je parle bien sûr de Pépé le matin.
8: Que j'embrasse aussi très fort.
1: Je pense qu'elle nous écoute ce matin. Administrateur régional de l'Académie nationale de cuisine, Monsieur Flahaut, qu'est-ce que c'est que ça?
8: Voilà, l'association, l'Académie nationale de cuisine, c'est une association française où on défend justement les valeurs et les traditions de la cuisine française. Nous avons énormément d'adhérents dans le monde entier. Et le président Eric Van de Waal, qui est alsacien, m'a accordé encore la direction, enfin la responsabilité pour la région des Hauts-de-France.
1: Voilà, mais vous êtes aussi le docteur Piccolissimo du carnaval de Bailleul.
8: Récemment.
1: Je fais exprès de sauter du coq à l'âne, parce que comme ça c'est parfait. Et vous avez eu le titre de champion du monde de la frite, catégorie espoir aussi à Arras. Pourquoi vous arrêtez pas comme ça? Vous avez peur du vide ou quoi?
8: Ben non, mais j'ai toujours, depuis que je suis petit, aimé vivre à 200 à l'heure. Et je suis pas prêt de m'arrêter d'ailleurs, j'ai encore plein de projets. Et j'ai la chance surtout d'avoir, parce que on peut avoir des projets, mais tout seul on fait pas grand chose. Et j'ai la chance d'avoir beaucoup d'amis et des équipes soudées autour de moi. Et d'ailleurs ma compagne aussi qui m'encourage.
1: Et notamment pour l'assiette gourmande, parce que c'est une énorme organisation. Il y a combien d'équipes qui viennent cette année? Combien de pays?
8: Alors 17 équipes, 11 pays.
1: Voilà, 11 pays de très loin, certains.
8: Alors, ça vient d'Autriche, ça vient d'Espagne, on a aussi la Suède et le Danemark, la Géorgie. Donc, énormément de pays qui, pour la première fois, ont osé s'inscrire. Et puis c'est vrai que venir de loin, c'est aussi se mettre en danger. Et puis, faut aussi penser à tout, parce qu'un jeune en situation de handicap qui a jamais pris l'avion, qui pour la première fois arrive dans la plus belle région de France.
1: Bien sûr.
8: C'est aussi
1: ça va le surprendre tout de suite, voilà. Évidemment.
8: Et il se doit aussi pour nous l'équipe de faire attention aussi à son bien-être.
1: Ouais, ça c'est très important aussi qu'il se sente bien, parce qu'il va être sous les feux des caméras, et des écrans géants, il y a tout ça. Ouais. Puis ce concours, il est quand même assez exceptionnel. Et surtout, moi, parce que je suis un passionné de gastronomie aussi, c'est la qualité des plats que sortent les gens du concours, hein. C'est un truc de fou. Hein.
8: Effectivement, c'est un vrai concours. C'est comme l'idée de Kanta, c'est de valoriser par le travail. Donc on n'est pas là pour s'apitoyer, on est là justement pour montrer à tout le monde leur qualité, leur capacité. Donc les assiettes sont même des fois, comme dit certains membres du jury, oui, parce qu'on a un jury exceptionnel, c'est des plats qui pourraient être servis dans des restaurants gastronomiques.
1: Étoilés. Et dans certains restaurants, on mange, c'est pas aussi bon. Hein. On est bien d'accord.
8: Voilà.
1: Ah bah, Waterloo, il faut qu'on parle du docteur Piccolissimo, il faut qu'on parle encore de l'assiette gourmande. Oh là là, il y aura votre coup de cœur, et puis on vous fera écouter un petit son réalisé par Louise Petit qui va vous intéresser. Allez,
8: d'accord.
1: À tout de suite.

0: Waterloo avec le groupe ABBA sur Ici Nord.
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0: Avec Benoît Flahaut, notre invité ce matin à la cheville ouvrière de l'assiette gourmande. On en parle depuis tout à l'heure. Vous l'avez dit, il y a des parrains prestigieux qui viennent, et c'est d'ailleurs sous le haut patronage du président de la République, président Macron, mais avant le président Hollande aussi. Voilà, ils ont suivi les présidents. Hein. Comment ça se fait que vous avez eu ce patronage-là?
2: C'est grâce à Guillaume Gomez, qui a été le chef de cuisine à l'Élysée, qui a été un peu le parrain du concours. Quand je l'ai invité, il est venu, il était séduit et il a vraiment cru au projet et il a souhaité nous aider. Et c'est grâce à lui aussi que ce concours a pris une ampleur.
0: Ouais, Guillaume Gomez, qui est le représentant de la cuisine à travers le monde aussi, hein, il représente la France hein, aujourd'hui. Hein.
2: Exactement, ouais.
0: Et voilà. Alors, l'assiette gourmande, faut venir, c'est ouvert au public à partir de 11h, c'est ça, j'ai le carton sous les yeux.
2: C'est ça.
0: À partir de 11h, samedi toute la journée, le 10 octobre prochain.
2: C'est ça, ouais.
0: Et en revanche, j'ai découvert ça, vous êtes le docteur Piccolissimo du carnaval de Bailleul. Alors pour ceux qui ne connaissent pas le carnaval de Bailleul, le docteur Piccolissimo, c'est pas n'importe qui. Hein. Il est très très très important pour les enfants.
2: Hein. Il est très attendu pour tout le monde.
0: Ouais, pour tout le monde, mais beaucoup les enfants aussi.
2: Aussi, oui.
0: Aussi. Alors ça se passe comment d'être ce personnage? Déjà, vous êtes habillé comment? Le carnaval de Bailleul, c'est très particulier. Hein. On peut pas le comparer du tout au carnaval de Dunkerque ou d'autres carnavals comme à Cassel. C'est un truc de fou aussi le carnaval de Bailleul, pour ceux qui l'ont jamais fait. Hein.
2: Alors le carnaval de Bailleul, effectivement, il est beaucoup plus familial. On assiste vraiment à des défilés de qualité. Il y a une ambiance vraiment particulière. Et c'est vrai que le docteur, le Mardi Gras, est attendu par tous et toutes.
0: Alors c'est qui ce personnage exactement?
2: Alors le docteur, à l'origine, il est apparu 1840, c'était les premières apparitions. Et il était là, justement, c'était un peu pour opérer les gens atteints d'une sinistrose. Et suite à ça, on opérait et on enlevait un petit peu tout ce qu'il y avait de mauvais.
0: Ah, c'est ça, ouais. Les mauvaises choses.
2: Les mauvaises ondes. Et il y a cette opération, mais il y a aussi ce discours en mairie. Ce discours qui est là un peu pour bousculer, pour piquer un petit peu légèrement, mais tout dans la rigolade et dans la bienveillance avec les élus présents.
0: Alors ça, il vient quand, le docteur Piccolissimo?
2: Ah, il arrive de Pamplume, en calèche.
0: D'accord.
2: oui, on vient de loin quand même. Hein. C'est une personne qui a fait beaucoup de route et qui va arriver à Bailleul le mardi, généralement vers 9h, 9h30, après un bon petit déjeuner très très tôt le matin.
0: D'accord. Et ça, c'est Mardi Gras. Hein.
2: C'est uniquement le mardi.
0: Et voilà. Et vous avez ce discours à préparer. Ça fait combien de temps que vous avez endossé ce personnage? Qui est habillé comment, alors, du coup?
2: Alors, déjà, c'est ma deuxième année cette année. Hein. J'ai été élu l'année passée. Et il est habillé, donc, avec une belle cape rouge et un beau costume aux couleurs de la philanthropique avec vert et or.
0: Eh ben très bien, docteur, on viendra vous voir, donc je sais pas la date du Mardi Gras cette année, mais en tout cas on pourra vous y voir à Bailleul, avec tout ce que vous faites tout au long de l'année, à travers évidemment votre engagement pour l'assiette gourmande, tout ça on en reparle dans quelques minutes aussi. On fait un point d'abord sur vos conditions de circulation à 10h29 précisément. Ben, ça roule bien hein, partout. Hein. Je regarde sur Arras, Bassin Minier, Valenciennes, Métropole Lilloise, RAS sur la côte, tout va bien. Sur l'autoroute A16, dans les deux sens de circulation, 03 20 55 89 89 en cas de souci. Il nous a rejoint,
3: oui.
0: C'est Zef. Bonjour Zef.
3: Bonjour. Salut Emmanuel, salut Terre, tous de l'autre côté de la radio, en cette journée magnifique du 2 octobre.
0: Oui.
3: Jour de la Saint-Léger, qu'on invoque pour les problèmes oculaires.
0: Ah bon?
3: Oculaires, c'est les yeux, hein, je précise. Hein, je sais pas s'il y a un saint patron pour les problèmes...
0: De l'autre côté?
3: Où je pense. Eh bien si, on invoque Saint-Fiacre. Pour ça.
0: Ah oui.
3: D'où le nom, je suis assis sur mon fiac. Voilà. Ouais. Et du coup, jingle barbecue, allez.
0: De toute façon, j'ai l'impression que vous allez pouvoir le laisser pendant des semaines et des semaines. Là, il fait encore 23 degrés. Aujourd'hui.
3: Bah oui, c'est plus l'été indien. On a vraiment la tribu entière. Là. C'est un truc de fou. Hein. Alors, bonjour Benoît.
2: Bonjour.
3: Comment ça va, docteur?
2: Il va très bien.
3: Il va très bien, le docteur. Pas besoin d'invoquer Saint-Léger ni Saint-Fiacre. Dites-le, hein, s'il faut invoquer Saint-Fiacre, on peut allumer un cierge. C'est marrant parce que pour Saint-Fiacre, il n'est pas précisé où on le pose, le fiacre.
0: Ah
3: le
0: oui.
3: siège, le cierge.

0: voilà, ça s'appelle Les Enfants Fantastiques. C'est, voilà, si vous voulez télécharger, c'est les chansons des cuisiniers.
1: Eh ben c'est super.
0: C'est une chorale d'enfants.
1: Eh ben je vais l'écouter ce soir en
0: boucle. Ah ouais, vraiment génial cette chanson. Voilà. Donc ouais, c'est cadeau. Voilà. Donc maintenant je suis. Maintenant que je vous ai fait un cadeau, je vais en faire un autre aux auditeurs parce que c'est parti pour le ch'ti qui gagne. C'est le jeu juste après. Voilà. 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
2: Oh bah ça fait toujours plaisir.
0: Si ça ne motive pas quand même.
2: Un plein aujourd'hui. Ouais,
0: sur certaines voitures, c'est même 2 pleins quand je veux dire. Ouais. Non,
2: quand même pas. Voilà, vous avez une voiture électrique, vous avez possible.
1: Bientôt un demi.
0: Bientôt un demi, ouais. Mais en tout cas, 100 euros, ça fait plaisir. 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Alors, pour faire une béchamel, il faut pas appeler le numéro. Ouais. Hein.
2: Est-ce que là,
0: c'est pour jouer au ch'ti qui gagne. Il suffit d'appeler 0320 55 89 89. Et vous aurez Alexandre, le plus motivé à la formation d'entre nous, au simple motif qu'il a été croisé qu'un Suricat et un Jack Russell sur Red Bull. Et on attend 5 candidats pour répondre à un tas de questions, en leur région, cinéma, chanson, calcul mental. Puis, il y en a des questions cuisine.
2: C'est vrai.
0: Des fois, je vais poser une question recette. Qu'est-ce qui rentre dans telle recette, par exemple?
2: Exactement.
0: Qu'est-ce qu'on rajoute à la fin de la carbonade avant de la cuire?
2: Voilà. Combien y a-t-il de viande dans le pot de chevelèche?
0: C'est ça, voilà. J'aime bien. Voilà. Et conjugaison et tenter de gagner le Graal, parce que maintenant, c'est le Graal. La carte carburant 200 euros. 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Venez jouer avec Agnès et Zef, les animateurs dont la devise est motivation et saucisson, évidemment.
2: Je m'en lasse plus finalement de cette chanson parce que ça amène le soleil à chaque fois.
0: C'est vrai. Il
2: faut le savoir.
0: Parce que j'ai un jingle raclette, mais je le repousse de semaine en semaine.
2: Il va arriver peut-être en décembre quand même, on aura un peu de frais.
0: Peut-être.
2: Salut Zef, à tout à l'heure.
0: À tout à l'heure.
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2: Benoît Flau est notre invité ce matin. L'assiette gourmande, c'est le 10 octobre prochain au lycée professionnel Sainte-Marie de Bailleul. On parle de sa vie et de tout ce qu'il fait, et il en fait des choses. Alors à tout de suite après Hervé Christiani, il est libre en axe.

0: Il est libre, Boromax, hein, c'est comme ça qu'il dit Hervé Christiani sur Ici Nord.
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0: Ce qui marche très fort, c'est l'assiette gourmande, ce concours culinaire dédié aux professionnels porteurs d'un handicap et qui viennent d'un peu partout en France, mais aussi de l'étranger. Et c'est le 10 octobre prochain, c'est ouvert au grand public. Vous allez pouvoir découvrir voilà ce concours qui est très sympa, bien organisé. Au village des saveurs aussi, vous allez pouvoir découvrir tous vos partenaires qui vous aident aussi depuis des années. Hein, ça, c'est important.
2: Ah oui, ce qui est important, c'est d'avoir un soutien. Alors ça, effectivement, on a beaucoup de bénévoles, mais aussi des partenaires. Parce que sans partenaires, c'est comme toute action, comme toute association, c'est très compliqué financièrement. Donc, on a souhaité les mettre en avant un village des saveurs, et ils vont proposer et faire découvrir leurs produits.
0: Et ben, très bien.
2: Alors, aussi, depuis 2 ans maintenant, derrière chaque produit, il y a un chef, il y a une identité. Mais on a aussi souhaité valoriser le travail des personnes en situation de handicap parce que les anciens lauréats sont derrière et cuisinent avec des chefs.
0: Ah, excellent.
2: Voilà. Comme ça, ils ne sont pas oubliés, on les intègre.
0: Ouais, parce que c'est ça, c'est pas qu'un one shot en effet, parce que ça, c'est émotionnellement aussi, c'est énorme pour eux. Hein. Il faut s'en rendre compte de ça. Hein.
2: Ah, c'est énorme. Des anciens lauréats, les parents nous disent qu'il a complètement changé, transformé.
0: Ça m'étonne
2: pas.
0: Il
2: croit en lui, il est beaucoup plus sûr. Il a même des fois trouvé du travail.
0: Parce qu'il y a ce public, il y a les applaudissements, les encouragements. Vous attendez combien de monde à peu près samedi 10 octobre là pour l'assiette gourmande?
2: Oh, généralement, rien qu'au village des saveurs, on a à peu près 400 personnes. 400 personnes et énormément de chefs, et c'est ce que je dis aussi, des familles qui ont aussi un enfant en situation de handicap mental, parce que c'est important pour moi de dire aux parents, croyez en eux.
0: Et regardez. Exactement. Alors vous avez créé ce concours il y a 21 ans, enfin c'est la 21e édition, mais il y a dû avoir une coupure avec le Covid sûrement.
2: Alors il y a eu une année le Covid, et puis nous avons eu aussi l'attentat il y a 3 ans,
0: ouais,
2: où nous avons dû annuler une heure avant l'événement.
0: Ouais, alors ça c'est terrible, on s'en souvient tous. Donc voilà, vous avez créé ce concours. Eh bien Louise Petit voulait vous présenter un restaurant inclusif de la région, qui lui aussi a de très belles valeurs, écoutez.
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3: Présentez-vous.
4: Je suis Marie-Aude, la femme de Francky, qui est le gérant et qui a créé le restaurant d'inclusion Le Petit Plus à Béthune.
3: Quelle est votre idée?
4: Le Petit Plus est une crêperie bretonne inclusive qui emploie des personnes porteuses de troubles cognitifs tels que la trisomie 21, l'autisme ou la déficience intellectuelle. Nous avons actuellement 5 employés, dont 3 porteurs de troubles cognitifs. Nous en avons un qui est employé polyvalent, donc c'est-à-dire qui travaille aussi bien en cuisine qu'en salle. Et nous avons 2 jeunes demoiselles qui, elles, ne s'occupent que de la salle et du service. Oui, ils sont tout à fait autonomes. D'ailleurs, si c'est moi qui réponds aujourd'hui à l'interview, c'est parce que mon mari est parti avec le food truck avec un des employés et le restaurant reste ouvert avec son seconde cuisine et les filles.
3: Et quel a été le déclic?
4: Francky était donc moniteur équestre il y a une 30aine d'années et il a travaillé l'équithérapie avec des jeunes personnes déficientes et il a trouvé qu'ils étaient trop stigmatisés et donc du fait il a voulu qu'ils trouvent leur place au sein de la société, tant professionnelle que sociale.
0: N'hésitez pas à aller vous régaler dans ce restaurant inclusif à Béthune qui s'appelle Le Petit Plus. Nous y sommes allés avec Pépé Lemat il y a quelques mois. N'hésitez pas à aller aussi sur ici.fr ou l'appli Ici. Vous allez dans Ici les bons plans de Pépé et puis vous retrouverez le reportage. Alors je crois, Benoît, que vous les avez appelés ces gens-là. C'est ce qu'on m'a dit.
2: Oui.
0: Ça c'est vraiment le hasard hein, parce qu'on se consulte pas énormément avec ma collègue Louise Petit.
2: C'est vrai, je les ai invités.
0: Voilà, et vous cherchiez aussi à placer quelqu'un. C'est un endroit assez exceptionnel. On y mange très très bien. Ça, faut toujours commencer par ça. Hein. Et puis, en effet, on est accueillis par ces deux jeunes filles dont nous parlait Marie-Aude à l'instant. Et c'est un vrai moment de détente, de calme aussi, de ressourcement. L'endroit est très joli. C'est dans les petites rues de Béthune et c'est très sympa. Quand vous entendez ça, vous vous dites, on a fait des émules. Vous étiez peut-être un peu précurseur dans le domaine, mais ça. Ça se développe aujourd'hui.
2: Ouais, effectivement, quand j'entends ce message, ça me touche. Et encore, il y a 15 jours aussi à Lille, il y a eu l'inauguration d'un restaurant inclusif. Et je trouve que c'est bien parce que plus il va en avoir. Moi, je suis content parce que c'est vrai qu'à la base, il y en avait pas beaucoup. Et on a peut-être donné l'idée à. Et c'est beau.
0: Ouais, c'est sûr que aujourd'hui, il y a plus de visibilité, il y a le papotin, il y a beaucoup de choses aussi dans les médias qui font que les personnes en situation de handicap, elles sont un peu sorties de l'ombre.
2: De l'ombre, ouais, tout à fait.
0: Et puis il y a l'inclusivité à l'école aussi qui a beaucoup progressé.
2: Également.
0: Ça fait partie des choses positives parce qu'on parle toujours de choses très négatives généralement, mais ça c'est quelque chose de très très positif qui s'est passé ces 10 dernières années, c'est que beaucoup d'enfants ont pu prendre un angle naturel de l'école jusqu'au lycée et même en faculté, et ça c'est quand même aussi une belle avancée. Hein.
2: Ah, effectivement, c'est une belle avancée et tout ça, faut maintenant le mettre en lumière. C'est bien de mettre des actions en place, mais il faut aussi les valoriser. C'est pour ça que l'assiette gourmande, à l'origine, c'était de valoriser, de mettre en lumière ce que moi je voyais, ce que je ressentais, et j'en étais sûr que les mettre en avant, ça allait bousculer aussi les codes. Alors j'ai peut-être un peu bousculé l'école au début, il y a 21 ans, j'étais un peu tout seul peut-être à y croire, sauf quelques personnes. Maintenant, quand on voit le résultat, je pense que le coup de projecteur, il est là.
0: Et bah tant mieux. Andrea Bocelli, Come te partiro, c'est magnifique ça, cette chanson.
2: J'adore.
0: Il y a des Italiens qui viennent cette année.
2: Effectivement, dommage, mais l'année prochaine.
0: L'assiette gourmande, vous pourrez y participer samedi 10 octobre prochain, c'est au lycée professionnel Sainte-Marie à Bailleul. On se retrouve juste après avec votre coup de cœur, Benoît Flahaut. À tout de suite.

0: vous tiendrez la note aussi longtemps. Vous me rappelez, hein. On fait ça.
1: Je suis pas prêt de vous appeler alors.
0: Personne, je crois. C'était bien sûr Andrea Bocelli avec Conte Partiro.
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0: Avec Benoît Flao, l'organisateur notamment de l'assiette gourmande. Mais vous êtes toujours formateur, vous, Benoît ?
1: Je suis formateur au centre de formation Don Bosco à Bailleul, où j'enseigne le CAP cuisine et le brevet professionnel.
0: Voilà, ça, c'est votre métier au quotidien. Et puis après, jour, nuit, week-end, toutes les activités. C'est du plus. Et notamment l'organisation de ce festival, ce concours culinaire qui s'appelle l'Assiette Gourmande, c'est le 10 octobre prochain au lycée professionnel Sainte-Marie à Bailleul. Allez-y, allez-y, au moins une fois dans votre vie, j'ai envie de dire.
1: C'est ça.
0: Et c'est la 21e édition. Votre coup de cœur, Benoît. Allez, carte blanche, c'est parti.
1: Alors, j'aurais pu vous dire ma rencontre avec ma compagne, mais c'est vraiment un coup de cœur personnel.
0: Non, mais c'est bien comme ça, vous l'avez dit.
1: Voilà, c'est ça, j'ai passé le message. Mais je pense que je parlerai plus d'un coup de cœur professionnel où, lors de la remise des prix à l'Élysée du plateau à Pierre-Henri Masson, un ancien lauréat, traditionnellement, à l'Élysée, uniquement le président fait un discours.
0: Voilà, alors je fais juste une parenthèse, parce que je l'ai dit tout à l'heure, mais je le redis, l'Assiette Gourmande, c'est sous le haut patronage de la présidence de la République
1: française, c'est voilà. Ça.
0: Donc, c'est pour ça que vous vous retrouvez à un moment à l'Élysée.
1: On se retrouve à l'Élysée lors d'une réception où le président François Hollande fait son discours, et traditionnellement, personne ne prend la parole. Et Pierre-Henri Masson est monté sur l'estrade, il a pris le micro, et a fait un discours.
0: Est Pierre-Henri Masson ?
1: Pierre-Henri Masson est un Breton en situation de handicap mental, trisomie, et il a gagné le concours, et avec plein d'émotions, on l'a retrouvé à l'Élysée, où il a fait des câlins à tout le monde.
0: Et du coup, il a pris le micro de François Hollande, en gros.
1: C'est ça, il a pris le micro et il a dit au président, est-ce que je peux dire quelques petits mots ? Et c'est vrai que bon, ça se fait pas à l'Élysée, mais le président dit mais oui, bien sûr. Et il a fait un discours, il a remercié tout le monde. Et ensuite, il a fait un câlin au chef Guillaume Gomez. Il m'en a fait un. Et le président s'est retourné en lui disant, mais moi, j'en ai pas le droit. Et là, il a fait un câlin au président. Je crois qu'on a tous pleuré.
0: C'est exceptionnel ce que vous racontez, parce que justement, c'est tout un aboutissement. Alors, parfois, on se dit, oui, bah, c'est bien, les récompenses, voilà, d'analyser, bon, moi, ça m'apporte. Mais si, parce que c'est finalement des années de travail, de reconnaissance de tous les bénévoles qui vous accompagnent aussi à l'Assiette Gourmande, de tous ceux qui sont dans l'ombre, parce que ce concours, il s'organise. Alors, un concours culinaire, déjà, c'est compliqué à organiser, hein. J'en sais quelque chose, et on l'avait partagé d'ailleurs tous les deux. Benoît, c'est déjà compliqué. Mais alors, quand c'est un concours avec des personnes en situation de handicap, qui viennent du bout de l'Europe ou parfois du bout du monde, on rajoute x10, en gros.
1: C'est ça, c'est énormément de travail, mais je pense que c'est comme dans tout ce qu'on organise, si vous mettez les bonnes personnes aux bons endroits, il faut juste leur faire confiance, et chaque personne, chaque bénévole va faire de son mieux, et c'est comme ça que ça roule. Moi, je suis juste là maintenant pour articuler, gérer toutes les parties, je fais attention à ce qu'on n'oublie rien, et puis j'essaye de donner les moyens à gérer à chaque comité, que ce soit dans l'organisation, pour les finances ou pour l'accueil des jeunes en situation de handicap.
0: Moi, ce que je vous conseille, c'est d'aller samedi prochain découvrir ce concours, l'assiette gourmande à Bailleul. Et puis après, bah, si vous êtes chef d'entreprise, si vous avez, c'est d'aider aussi votre association, parce que vous avez besoin quand même d'un sacré budget. Vous avez des beaux partenaires, mais bon, il en faut toujours encore un peu plus. Hein.
1: Effectivement, on est soutenu par beaucoup d'entreprises, que ce soit même régionale ou française. Mais voilà, un petit appel, si une société souhaite vraiment s'investir et nous aider, ben c'est avec plaisir. En tout cas, on a des gens dans l'association qui ne font que ça et qui gèrent très bien le côté partenaire.
0: Je vois les petits drapeaux, là, la Belgique, bon, j'ai envie de dire, évidemment. Je vois le drapeau marocain, le drapeau suédois, le drapeau tunisien. Ils sont tous là. Et je voudrais qu'on termine juste par une toute petite anecdote. Ça vient de Géorgie. Vous m'avez raconté ça au téléphone la semaine dernière. J'aimerais que vous nous le racontiez. Vous avez appelé, vous avez fait une visio.
1: Ah, effectivement, on a fait une visio avec justement la responsable des équipes internationales et on s'est retrouvé à faire une visio, nous, dans une voiture. Et effectivement, en face, on s'est retrouvé avec une salle avec au moins 60 chefs de cuisine qui, en Géorgie, étaient tous là pour soutenir leurs candidats. Et c'était
0: juste une... Vous aviez un rendez-vous visio.
1: Oui.
0: Et on ne s'attendait pas à ça. Quand vous avez branché le téléphone, il y avait 60 chefs dans une salle.
1: C'est ça,
0: qui,
1: oui.
0: Juste pour discuter et encourager le jeune ou la jeune, je ne sais pas, qui viendra en tout cas défendre les couleurs de la Géorgie.
1: Voilà, ils sont tous derrière leur pays pour venir à l'assiette gourmande.
0: C'est quand même incroyable. Hein. Et ça se passe à Bailleul. C'est chez nous, ça.
1: C'est
0: et on en est fiers.
1: Ouais,
0: merci à vous, Benoît, pour tout ce que vous faites. Et on vous dit à très bientôt sur notre antenne.
1: Merci surtout pour l'invitation. Et je tiens vraiment à remercier tous les bénévoles qui sont autour de moi.
0: Merci à vous. À bientôt.
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1: Et rien de mieux que le sport pour tisser du lien et garder la forme. Après 50 ans, Agnès.
2: Oui.
1: La preuve avec
2: bon. Je vous remercie. Non,
1: Agnès. On est dans le même panier. Hein.
2: Ouais.
1: La preuve, regardez, écoutez, la preuve avec ce mondial de foot, pas tout à fait comme les autres en Nouvelle-Aquitaine. C'est Robin Bernot qui nous en parle.
3: En Dordogne, une compétition de foot s'est déroulée entre 8 équipes composées uniquement de femmes âgées de plus de 50 ans.
4: Moi, je pense que c'est une super initiative, déjà.
3: Des équipes venues des États-Unis, du Japon, d'Afrique du Sud, de Belgique et de France participaient à cette compétition. Et des supporters nombreux ont fait le déplacement pour voir les joueuses et les encourager, à l'image de Valérie. Valérie, elle est venue de Nîmes. 5 heures de route au total pour soutenir Christelle, sa belle-sœur qui joue avec l'équipe des reines du foot. Alexandre Alves l'a rencontrée pour nous.
5: Nous, on est fanas, on adore le foot. Et puis là, la belle-sœur, des femmes de plus de 50 ans, il faut être là pour les encourager. Là, c'est sûr, là, il faut être derrière elles. Il y a pas 100%. Dans la voiture, on l'a pas sorti, mais on a le drapeau, on a tout ce qu'il faut. Et dans le trajet de l'aller pour venir, on s'est entraîné pour chauffer la voix. Il n'y a pas de souci. On est prêt, on est à fond. Derrière les reines du foot. Ah ben on est là pour encourager la France, il faut qu'elle gagne. On va pas laisser la place aux USA, aux Japonaises. Non, même si c'est Calais, on va gagner. On n'en croit pas les yeux. Des Japonaises, des États-Unis, bon, Belgique, c'est plus près. Afrique du Sud, mais franchement, à Calais, qui aurait dit un petit village de 350 habitants, c'est incroyable.
3: Une compétition de foot pour les femmes âgées de plus de 50 ans. Ici, en Dordogne, ça marche. Et vous, qu'en pensez-vous? Je suis allé échanger autour de ce sujet avec Laure.
4: Je pense que c'est très important de valoriser le sport des femmes d'une part, mais aussi le sport après un certain âge. Je pense que c'est extrêmement important de montrer aussi que ça peut être des lieux de sociabilité.
3: Mais alors, comment faire pour aller plus loin et peut-être même faire en sorte que ces initiatives se multiplient de plus en plus?
4: Alors, en parler plus, oui. Et puis, en fait, ces femmes dont vous me parlez, c'est aussi des rôles modèles, je pense. C'est des femmes qui, du coup, grâce à vous, on va en entendre parler. Certaines femmes vont se dire que c'est possible, qu'elles peuvent faire du sport, qu'elles peuvent aller faire des tournois de foot en Dordogne ou ailleurs, j'espère. Et ces rôles modèles-là, ces femmes qui donnent l'exemple, je pense que c'est aussi une manière d'encourager les autres à se lancer.
3: C'est peut-être justement en multipliant ces rencontres, en ouvrant davantage les clubs et en faisant connaître ces initiatives que le football féminin pourra continuer à se jouer à tous les âges.
1: Voilà, et qu'Agnès pourra faire un championnat du monde de foot en Dordogne.
2: Ça me tente beaucoup. Ouais.
1: C'est très très bien.
2: C'est la grande chaussette qui monte sur le mollet, moi, que je préfère dans le foot.
1: Bon, parlons quand même de ce qu'on va gagner dans le ch'ti qui gagne, parce que ça, par contre, vous maîtrisez.
2: Ah oui, le pouvoir d'achat, une carte carburant d'une valeur de 100 euros encore à gagner aujourd'hui. Dernier jour, 03 20 55 89 89 pour participer au ch'ti qui gagne. Et pourquoi pas gagner? Il nous faut 5 candidats.
1: Ça fait un plein, ça, 100 euros maintenant.
2: Fastoche.
1: Hein. Ouais, ça c'est bien, c'est un beau cadeau. Hein.
2: Très beau cadeau.
1: On ne peut pas offrir mieux en ce moment. Hein.
2: Et on n'oublie pas la carte interactive d'ailleurs sur ici.fr.
1: Exactement, tout
2: pour
1: à fait.
2: Le prix des carburants.
1: Bonne émission, Agnès.
2: Bon week-end, Manu.
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2: 11h, on fait un point sur l'actualité. Point sur l'actualité avec Pascal Thiebold. Bonjour Pascal.
6: Bonjour.
2: Un accident mortel a eu lieu vers 2h ce matin à Aumont.
6: Une voiture seule en cause a fait une sortie de route avant de percuter des véhicules en stationnement. Elle a ensuite fini sa course dans le jardin d'un particulier. 4 personnes se trouvaient à bord de la voiture. 3 d'entre elles sont décédées sur le coup. La 4e victime se trouvait en urgence absolue. Le tribunal de Dunkerque rendra sa décision le 21 octobre. Il jugeait hier l'automobiliste responsable d'un accident mortel en février 2024 à Steinbeck. 4 randonneurs avaient été fauchés sur un trottoir. À la barre, l'homme jugé pour homicide involontaire a reconnu sa responsabilité, expliquant s'être soudainement endormi au volant. La procureure a requis une peine de 3 ans de prison, dont 2 avec sursis, l'annulation du permis de conduire avec interdiction de le repasser pendant 5 ans. Après la forte mobilisation des lycéens ces derniers jours, le mouvement s'est ralenti ce matin. Les autorités indiquent que 5 interpellations ont eu lieu ce matin dans le département du Nord. En fait, de nombreux établissements sont fermés aujourd'hui. aujourd'hui, près d'une quarantaine dans le Nord et le Pas-de-Calais. Les cours se poursuivent, mais à distance. Les préfectures des deux départements ont pris des arrêtés qui interdisent les rassemblements et les manifestations aux abords de ces lycées. Ils en appellent également aux parents d'élèves, leur demandant de s'assurer que leurs élèves poursuivent donc bien leurs cours en visio et ne participent pas à des rassemblements non déclarés. Dans ce contexte, le ministre de l'Éducation nationale, Édouard Geoffrey, reçoit aujourd'hui les organisations syndicales représentatives des personnels, les associations de parents d'élèves, les associations lycéennes et les élus du Conseil national de la vie lycéenne pour tenter le calme de jeu. Il a aussi annoncé hier l'ouverture d'une plateforme de concertation à laquelle tous les lycéens pourront contribuer. La trêve internationale se poursuit pour les équipes de Ligue 1 de football. Ce soir, l'équipe de France joue son troisième match de Ligue des Nations. Les Bleus affrontent l'Italie au Stade de France et espèrent signer une troisième victoire consécutive. Coup d'envoi à 20h45 à suivre sur la chaîne YouTube d'ICI et sur ICI.fr. Quel temps pour ce vendredi, Agnès ?
2: Eh ben, si on regarde le ciel bleu avec du soleil, eh ben, on se dit que c'est bon. D'accord. C'est vendredi.
6: Donc, c'est comme ça qu'on fait la météo, en fait. On regarde dehors.
2: Non, parce que ma carte, elle raconte la même chose, si vous voulez. Ma carte de Météo France, elle me dit aussi du soleil, quelques petits nuages, énormément d'éclaircies, des températures de 19 à 20 degrés. Non, il y a un petit 18 quand même cet après-midi du côté de Saint-Omer. Mais sinon, partout ailleurs, on est proche du 20 degrés et du grand soleil. Et ça va être à peu près comme ça tout le week-end, figurez-vous.
6: Magnifique.
2: Donc vous revenez pour jour le
6: midi. Absolument.
2: Bon, très bien. Vous aurez encore votre plein de soleil. C'est promis. À tout à l'heure, Pascal. Rien à signaler à 11h03 sur le réseau routier, autoroutier du Nord et du Pas-de-Calais. Les automobilistes peuvent rouler en paix. Vous rencontrez une difficulté. Vous voyez un obstacle, quelque chose d'inhabituel sur votre route. 03 20 55 89 89. La route tout en solidarité, en fraternité, c'est sur votre radio ICI Nord.
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2: C'est l'un de ses grands succès. Au tout début, il avait le cheveu long à l'époque, Pascal Obispo. Tombé pour elle, pas la papa. C'est lui, c'est tout de suite. Et je vous promets, j'arrête de chanter.

0: tombé pour elle. Pascal Obispo, vous écoutez bien Ici Nord, tout de suite le jeu.
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0: Le Sticky Gagne qui vous offre encore aujourd'hui, dernier jour de ce jeu pouvoir d'achat, une carte carburant d'une valeur de 100 euros.
3: Oui.
0: Vous pouvez jouer au 03 20 55 89 89. On a besoin de 5 candidats et surtout de règles du jeu. Rappelez-nous tout ça, mon cher Zef.
3: Et c'est parti. Si vous voulez des règles, moi, j'en ai plein. Voilà.
0: D'accord, mais moi, je voudrais les règles du Sticky Gagne.
3: Une
0: pas
3: seule
0: d'autres.
3: D'accord, une seule. Donc, la règle du jeu du Sticky Gagne, c'est aussi simple que de tout faire sans brutalité. La règle, la voici. Dans le Sticky Gagne, on doit rester le plus longtemps possible dans le jeu avec le nombre de points qu'on a marqué gentiment, que soit 1, 2, ou 3 points. Comment
0: voir
3: ça se passe
0: 4.
3: Peut-être. Allez savoir. Comment ça se passe? On marque un point, on s'installe sur notre siège éjectable
0: ouais.
3: Et on fait une manifestation silencieuse. Mais si un candidat marque un point de plus...
0: Ça, oui, ça ne sera jamais doux.
3: Il y a toujours des casseurs, mais ce n'est pas de notre faute. Et ainsi de suite jusqu'au cinquième candidat. Et pour jouer avec nous ce jour de l'an 2026, le deuxième du mois d'octobre, nous fêtons les légers.
0: Ah, oh, oui, comme cette... Fernand.
3: C'est ça, et en cette occasion, c'est avec une certaine lourdeur que je vais y lancer le jingle de ce teasing de jeu, rien que pour vous. Agnès, ne soyez pas violente.
4: Et si on faisait un petit barbecue, juste un petit barbecue.
3: Alors, comme demain soir, comme je disais en off, peut-être que je vais faire raclette. La semaine prochaine, je vais peut-être changer de jingle. Hein. Parce que je viens de dire, j'hésite entre carbonade et raclette, et notre patatou national à la technique m'a dit, fais raclette, il y a moins de boulot. Vous avez compris, mes frères et sœurs, aujourd'hui, nous sommes la journée internationale de la non-violence.
5: Il tape sur des bambous et ses numéros.
3: Oui, c'est le joker, on tape sur des bambous et sur personne. Voilà, c'est, si on veut taper sur quelqu'un, c'est sur des bambous. Voilà. Et oui, nous allons
0: et
3: jouer...
0: Et en rythme, s'il vous plaît.
3: Et oui, nous allons jouer au Sticky Can spécial Peace and Love. Et puis, je l'écris P-A-C-E, hein, pas P-I-2-S-E.
0: Oh.
3: Alors, laissons entrer le soleil. Et aussi, ils ont dit svasti, ils ont dit paix sur tous les êtres. C'est dingue, les chansons qu'on a écrites sur le sujet, tu vois d'où qu'on en est. Je me demande si ça a servi à quelque chose. Donc, appelez-nous, appelez-nous pour jouer au Sticky Gagne et vous pourrez, sans,
0: ça pourrait être
3: sans
0: pire,
3: armes,
0: peut-être.
3: Peut-être, sans armes, ni haine, ni violence, gagner la carte carburant de 100 euros. Euros.
0: Alors,
3: prenez votre colombe et composez le 03 20 55 89 89. 5 petits Gandhi vont venir jouer avec nous tout de suite pour gagner les 100 euros de carte carburant. Il faut appeler, je le dis tout le temps, 03 20 55 89 89. C'est une espèce de mantra. Et vous aurez au bout du fil Alexandre, qui est la non-violence incarnée, ses bras ne servant qu'à faire des chorégraphies insensées et répondre au téléphone. Et des fois, le tout en même temps. Et on vous posera des questions région en douceur. Culture générale, sans vous brutaliser, vous fléchez tout doucement. Conjugaison, je peace and love, tu peace and love. Je ne sais pas. Je rappelle le joker, c'est ça.
5: Il tape sur des bambous et ses numéros.
0: Ça, c'est pour passer une question qui ne vous inspire pas.
3: C'est ça. Donc, appelez le 03 20 55 89 89. Appelez Agnès et moi, qui ne sont pas capables de violence, vous accueille. Pas capables de violence, pourquoi? La peur, peut-être.
0: D'accord. Kim Wilde. Kids in America, sur votre radio, ici Nord, et le jeu juste après, avec notre premier candidat.

0: Tom Wilde qui laisse Zef rêveur, il faut bien le dire. Kids in America, comme Laurent vous le dit. Kids in America sur votre radio ici. Non, eh bien c'est le moment de jouer, Zef.
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0: Zef et moi-même sommes ravis d'accueillir notre première...
3: Cindy.
0: Candidate. Bonjour Cindy.
4: Bonjour.
3: Cindy, est-ce que vous êtes une Kids in America?
4: Pardon?
3: Ah bah voilà. Elle n'a pas suivi, elle n'a pas écouté la chanson d'avant.
0: Elle est très perturbée.
3: On ne peut plus compter sur les auditeurs, c'est terrible.
4: Ah, je suis vraiment désolée, je ne suis pas
3: jour. C'est pas grave.
0: Vous travaillez en restauration? Vous travaillez dans un restaurant, pour une cantine?
4: Pour un restaurant.
0: Pour un restaurant
3: c'est
0: qui
3: vrai.
0: Se situe à Mortagne du Nord?
4: Le village d'à côté.
0: Qui est donc?
4: Saint-Amand.
0: D'accord.
3: Et vous faites quoi?
0: Comme resto?
4: Je fais le service et du coup c'est essentiellement des manifestations mariage, baptême.
3: D'accord, c'est un service traiteur événement, c'est ça?
4: Oui voilà, c'est ça. Exactement.
0: Et Cindy, quand vous n'êtes pas en restauration, vous faites du sport en salle et aussi du yoga.
4: Oui, du yoga essentiel à mon bien-être, effectivement.
0: Quelle est votre posture préférée?
4: Le cobra.
0: Ah, le cobra, d'accord.
3: Moi, c'est le paresseux. Ma posture préférée.
0: Cindy, on va passer, si vous le voulez bien, au jeu. 45 secondes pour marquer un maximum de points. Dès que vous donnez une mauvaise réponse, le jeu s'arrête. Donc, l'idée, c'est que vous avez à votre disposition un mot de passe qui vous permet de passer une question qui ne vous inspirerait pas. L'avez-vous retenu, le mot de passe?
4: Il tape sur des bambous.
0: Oui, c'est tout à fait ça.
3: C'est la journée de la non-violence.
0: Vous pouvez utiliser une fois ce mot de passe, il tape sur des bambous, et puis après on continue le jeu. Dès que vous donnez une mauvaise réponse, c'est terminé. Et la première réponse, c'est la bonne, vous ne pouvez pas vous rattraper.
4: D'accord, ok, ça va.
0: Est-ce qu'on est parti, Cindy?
3: Ah, on doit s'en aller?
0: Non,
3: ah, d'accord.
0: On doit lancer le top.
3: Ah d'accord, top.
0: Question région, Cindy. Où se trouve le musée La Piscine? Dans quelle ville?
4: À Roubaix.
3: Oui, bonne
0: en
3: réponse.
0: En sept lettres, vaciller sur ses jambes, aller de droite à gauche en marchant. C'est un verbe, quand on dit vaciller sur ses jambes, on...
4: Tanguer.
3: Ouais.
0: Ça marche?
3: Je le prendrai, oui, je le prendrai.
0: Allez. Pour quel dessin animé de Disney, Elton John a-t-il chanté la chanson « Can you feel the love tonight » ?
4: Il tape sur des bambous.
0: Quelle île française est surnommée l'île de beauté?
3: Ou Calisté?
4: La Corse.
3: Oui, bravo.
0: Et, ah bah non, c'est la fin, je ne peux pas aller plus loin.
3: C'est fini.
0: Alors,
3: okay. C'est le
0: Can
3: roi
0: you
3: Lion.
0: Feel the love tonight, c'est le roi Lion.
4: Ah bah oui, écoutez, oui.
3: Ouais, il aurait fallu écouter un extrait, on écoute un extrait, on le sait.
0: Ouais. Et puis, je pense qu'Elton John, il a chanté que pour le Roi Lion, pour Disney, me semble-t-il. Hein.
3: Non, c'est... Tarzan aussi.
0: Ah, il a
3: en
0: fait
3: français,
0: Tarzan.
3: En plus.
0: Ah, oui. Alors, ça nous fait 3 points. Attendez, Cindy, c'est très bien, 3 points. Cela vous permet de vous installer sur le siège et d'attendre les autres candidats et d'être peut-être la gagnante du jour. Parce que s'ils ne font pas 4 points, c'est vous qui gagnez, hein, Cindy.
3: Après, c'était titubé, normalement, qu'on voulait.
0: Oui,
3: mais Tanguay, c'était...
0: Tanguay,
3: oui, ça marche.
4: Ah, ça marche.
0: Oui, oui. Et comme ça fait 7 lettres aussi, c'est tout allait bien. Oui. Cindy, okay, on écoute Marc Lavoine et Patrick Fiori en duo. On attend les autres candidats et on croise les doigts pour vous. À tout de suite. La chanson du duo, c'est Occupé. Hein, c'est vraiment le titre. Occupé.

0: Marc Lavoine, Patrick Fiori, occupé sur votre radio ICI Nord. Je suis sûr que vous n'êtes pas assez occupé pour ne pas saisir l'opportunité de gagner une carte carburant d'une valeur de 100 euros. Si vous gagnez cette carte, donc, évidemment, c'est votre pouvoir d'achat qui sourit un peu plus. Et puis nous, on a le plaisir, en plus, de jouer avec vous juste avant et de vous faire gagner. 03 20 55 89 89. Dans quelques instants, nous accueillons notre deuxième candidat, Dominique. Il en manque encore trois.
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0: 11h24, merci d'être avec nous.
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0: Dominique.
14: Bonjour,
0: est dans la place.
14: Dominique.
0: Bonjour Dominique.
15: Bonjour à vous deux.
0: Dominique est retraité de la formation. Vous formiez qui ?
15: Oh, des apprentis dans le domaine de l'alimentation, de la mécanique, l'esthétique, etc. Tout artisanat, je veux dire.
0: D'accord.
14: Bah dites donc.
15: Voilà, voilà.
0: Dominique, il nous appelle de Villeneuve d'Ascq, qu'il aime la lecture, la pétanque.
14: Ah
15: oui.
0: Et de temps en temps,
15: amateur, hein.
0: Et de temps en temps, on va visiter les enfants. Ça veut c'est dire ça. Qu'ils sont loin, les enfants ?
15: Bah écoutez, on en a six.
0: Oula, c'est beau.
15: Une à Berlin, Lyon,
14: eh ben, dis donc.
15: Hier, et Bordeaux, et deux par ici. Voilà, voilà.
0: Ah bah, ah bah oui. Ah bah,
14: ça c'est... fait du monde, dites
0: ah
14: donc.
0: Ah bah ouais, dites donc. C'est
14: et des petits-enfants, non ? Pas encore ?
15: Sept.
14: Ah, ça alors, ça fait
15: mais
14: 13.
15: Ça va, hein. Ça va, avec six enfants, on pourrait, comme nous, en avoir 36, donc on est qu'à sept.
14: Oui, bon. Non, sept, c'est bien.
0: C'est vrai. Bah,
14: déjà, à Noël, ça fait des vieux réveillons, quand même. Hein.
0: Dominique est philosophe.
15: M'en parlez pas.
0: Dominique, ça va être beaucoup plus simple que d'organiser le réveillon 2026.
14: Oui, oui.
0: Nous, on vous propose de jouer 45 secondes avec un maximum de bonnes réponses pour battre les 3 points de Cindy. Ça veut dire qu'il faut faire au moins 4 points.
14: C'est ça.
0: Vous avez un joker pour passer une question qui ne vous inspire pas parce que dès que vous donnez une mauvaise réponse ou pas de réponse, le jeu s'arrête. Est-ce que vous avez retenu le joker ?
15: Il tape sur des bambous.
14: Parce que c'est la journée de la non-violence et on doit taper que sur des bambous.
0: Il tape sur des bambous.
14: Sur personne.
0: Cela vous permet d'utiliser une fois le joker. Évidemment, après, il faudra vous débrouiller tout seul. Est-ce que vous êtes prêt ? Dominique, vous jouez avec Zef.
14: C'est moi.
15: Je suis prêt.
0: Alors, je lance le top.
14: Mon cher Dominique, combien de côtés a un hexagone ?
15: Hexagone, 8.
14: Non, c'est 6.
15: Oh, c'est 6.
0: Octogone.
14: Ah, hexagone, c'est la France.
15: Oui.
14: Octogone, 8.
0: C'est 8.
15: Je sais, mais j'ai répondu trop vite.
14: Bah,
0: ouais. Ça, c'est l'émotion, il faut rappeler.
14: Bah oui.
15: Voilà, tout à fait. Voilà.
0: Et puis, vous faites plein de bisous à toute votre belle famille, voilà. Dominique.
15: Merci, oui, c'est gentil à vous.
3: Beaucoup réveillant, quand même.
0: Mais c'est joyeux en même temps, ça brasse.
15: Ah, ouais. Tout à fait.
0: Voilà. Allez, on vous embrasse, Dominique. À très vite.
15: À bientôt. Au revoir.
0: Au revoir. On va écouter Elton John avec cette très belle chanson, Your Song.

0: C'était beau. C'était Elton John sur votre radio ici Nord. D'ailleurs, en parlant d'Elton John, il y a un spectacle qui rend hommage à son répertoire qui circule en ce moment en France.
1: D'accord.
0: Et qui s'arrête le 16 octobre prochain au théâtre de Denain. 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Profitez-en, c'est tout le répertoire d'Elton John que vous pouvez retrouver. À signaler sur l'autoroute 1 dans le sens

0: 11h35, Divine Idylle, c'était Vanessa Paradis. On découvrait cette chanson en 2007, et elle devenait très vite un grand succès, une chanson qui est un peu l'hymne finalement de l'histoire d'amitié entre Mathieu Chédid, qui l'a composée et qui a écrit les paroles, et Vanessa Paradis.
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0: Le ch'ti qui gagne, à qui le tour ? Alors, le tour est à Aurélie. Bonjour,
2: bonjour
0: Aurélie.
2: Bonjour tous les deux.
0: Comment ça va Aurélie ?
2: Eh ben ça va très bien.
0: Bon, super. Aurélie, vous êtes assistante maternelle. Vous accueillez des petits boubous de quel âge ?
2: Alors entre 8 mois et 3 ans.
3: Oh, c'est bien.
0: Oh là là.
3: C'est bien, quand ils sont pas sages, on peut les mettre dans un tiroir à cet âge-là.
0: Mais non,
3: bien.
0: Vous pouvez pas les mettre dans un tiroir. Vous ne pouvez pas, je vous l'ai déjà dit.
2: Non, c'est interdit.
0: Vous êtes d'accord, hein, ça me rassure que vous lui disiez
3: c'est
0: ça,
3: dingue.
0: Parce qu'il n'entend pas en fait. Hein. Et vous aimez la course à pied et vous êtes en train de vous entraîner pour le marathon de Lille. Bravo Aurélie.
2: Oui, merci.
0: Le marathon de Lille, il a lieu quand déjà ?
3: À la braderie.
2: Le 25 octobre.
0: Mais non,
3: ah,
0: non, c'est... Non,
2: non, non, c'est 25 octobre.
3: Ouais, ah d'accord, le 25 octobre.
0: C'est autre chose.
3: Ouais. Dites donc,
0: oh, 42 km 195.
3: Arrêtez, je suis fatigué.
0: Entièrement urbain, ultra plat et plutôt routant.
3: Arrêtez.
0: Voilà ce qu'ils disent du parcours du
2: marathon. Oui, apparemment. On verra ça le 25 octobre.
3: Vous en êtes où là pour l'instant ? Vous les faites les 42 km ?
2: Ah non, j'ai jamais fait 42 km. Demain matin, je pars pour un 32 km. C'est la première fois. Mais apparemment, c'est mon premier marathon, donc on ne court pas un marathon avant de faire un vrai marathon.
0: Vous avez raison.
3: Ouais, c'est vrai.
2: Voilà.
3: Non, je demande. Mais il y a une alimentation un petit peu spéciale, etc. Un petit peu, vous faites attention.
2: Alors, normalement, il y a une alimentation à faire attention, mais non, je m'entraîne régulièrement, mais l'alimentation a pris attention, je fais attention tout le temps au quotidien, donc il n'y a pas forcément besoin. Enfin, voilà.
0: Non,
2: les
0: mais
2: grands sportifs vont faire attention, hein. Moi je cherche pas un temps, donc juste du plaisir.
3: Non, non, mais
2: donc,
3: faut juste le finir en bonne santé.
0: Non, mais paraît-il qu'il faut manger des pâtes ou des trucs comme ça, non, ou du riz.
3: Bah si, quand même, un peu.
2: Ouais, ouais, ouais, apparemment, hein, mais voilà, alors la veille, je vais faire gaffe à ce que je mange.
0: Oui, c'est ça, c'est la veille.
2: Voilà.
3: Moi, je vous dis, l'avant-veille, voire trois jours avant.

0: Bon, voilà. Alors, bon, si vous cherchez un coach sportif pour le marathon de Lille, Zef est à votre disposition. Au 03 20 55 89 89. En attendant le marathon, Aurélie, et le coaching de Zef, je vous invite à être coaché pour le jeu qui dure 45 secondes, le ch'ti qui gagne. Le ch'ti qui gagne, qui vous permet donc de gagner une carte carburant d'une valeur de 100 euros. Pour cela, il faut faire 4 points pour faire mieux que les 3 points de Cindy. Vous avez un mot de passe pour passer une question qui ne vous inspire pas. L'avez-vous retenu, Aurélie ?
1: Oui, il tape sur des bambous.
0: C'est tout à fait ça.
2: On m'a dit ça. On m'a dit qu'il tapait sur des bambous.
0: Alors, il tape sur des bambous, ça marche qu'une fois. Vous ne marquez pas de points, mais vous continuez de jouer. Dès que vous donnez une mauvaise réponse, le jeu s'arrête. Et c'est la première réponse qui est la bonne. On ne peut pas se rattraper. C'est bon pour vous, Aurélie ?
1: C'est bon pour moi.
2: Et allez, top.
0: Quelle Miss France 2015, ancienne Miss Nord-Pas-de-Calais, sera la marraine, pardon, de l'élection Miss France 2026. A été la marraine. Cherchez pas. L'ancienne Miss Nord-Pas-de-Calais qui est devenue Miss France en 2015, qu'on voit à la télévision, elle s'appelle.
1: Et sur des bambous.
0: D'accord. En cette lettre question, mot fléché, lancer en l'air plusieurs objets en alternance. Ça s'appelle, vous savez, quand on lance plusieurs objets.
2: Des ballons, des boules.
0: Des massues. Des quilles, Aurélie.
2: Au cirque.
1: Lancer.
2: Ah, j'ai essayé tout ce que je pouvais.
0: Jongler. Non, on l'a dit lancer, c'est jongler.
1: Ah, et j'ai hésité entre lancer et jongler.
0: Mais je l'ai dit lancer en l'air, donc ça pouvait pas être lancé, Aurélie.
1: Ouais. Tant pis pour moi.
0: Ah, c'était compliqué, c'était Camille Serre la première question. La réponse à la première question.
1: Ah ouais, 2015 c'était trop loin pour moi.
2: Ouais. Oh, alors si déjà 2015 c'est trop loin, heureusement que vous n'avez pas posé des questions sur Louis XIV.
1: On est d'accord.
0: Non mais Aurélie, c'était pas les bonnes questions, mais il y en a plein d'autres auxquelles vous auriez pu répondre. L'idée c'est de nous rappeler au plus vite.
1: Eh ben il n'y a pas de souci, j'hésiterai pas.
0: Voilà, avant le marathon de Lille, comme ça Zef pourra encore vous coacher.
2: Oui.
0: On fait comme ça ?
2: Il faut faire attention à la nourriture si on veut finir un marathon en bonne santé.
1: Bon, allez, voilà. On va essayer.
0: Bah oui. Ouais, Aurélie, on vous embrasse, à très vite.
1: Merci, au revoir.
2: Au revoir.
0: C'est à qui le tour ? Eh bien, on le saura dans quelques instants. C'est surtout le titre de la chanson de Mylène Farmer. Elle arrive, hein ?
2: Il faut le temps qu'elle se mette en route.
0: Elle crée l'ambiance. Et c'est sur votre radio, ici Nord.
2: Lave-la.

0: C'est à qui le tour? Eh bien, c'est à notre quatrième candidat, c'était Mylène Farmer. Mylène Farmer avec C'est à qui le tour qui annonce son 13e album.
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0: Autour de Nadine, c'est notre quatrième candidate. Oui, je voulais juste vous dire que Mylène Farmer, en fait, il y aura une sortie, une soirée unique le 27 octobre autour de son album Égrégore, avec une avant-première au cinéma. Voilà, ça c'est pour les fans de Mylène Farmer. Nous, on est fans de Nadine, notre quatrième candidate qui nous appelle de Steinbeck. Bonjour Nadine.
3: Bonjour Nadine.
4: Bonjour Agnès, bonjour Zeph.
0: Vous étiez secrétaire avant d'être retraitée. Secrétaire dans quel domaine?
4: Dans le commercial, en fait.
3: Ah, oui.
0: Et vous aimez la marche, la danse, les travaux manuels, la lecture. Vous devez être très occupée, Nadine.
4: C'est rien de le dire.
3: C'est pas Steinbeck qui a un super estaminet qui s'appelle la Chaumine.
4: Exactement.
3: Oh, qu'est-ce que c'est bon là-bas.
0: C'est vrai, c'est bon. Vous le recommandez.
3: Voilà. Ah, oui.
0: C'est une adresse d'exception.
3: C'est familial, c'est convivial.
4: On reconnaît les espaces.
3: Oui.
4: Je se mettre à table, il est présent. Il y a pas
3: oui, mais il n'y a pas de problème. Je suis toujours volontaire.
0: Ah oui, pour ça, il fait de grands sacrifices, vous savez, Nadine. C'est beau, hein, comme il se sacrifie pour le patrimoine gustatif du Nord.
3: Oui, c'est vrai.
0: Oui, tous les jours même. Nadine, vous êtes notre quatrième candidate. Vous avez 45 secondes pour battre les 3 points de Cindy qui n'en revient pas d'être toujours là. Nadine, vous avez un mot de passe pour passer une question qui ne vous plaît pas. L'avez-vous retenu?
4: Oui, c'est bambou.
0: Il tape sur des bambous, Nadine, tout à fait.
5: Il tape sur des bambous et ses numéros.
0: Voilà, merci beaucoup, monsieur Philippe Laville. Donc, il tape sur des bambous, vous permet de passer une question qui ne vous inspire pas. Derrière, vous continuez de jouer. Dès qu'il y a une mauvaise réponse, ça s'arrête. Et la première réponse est la bonne.
4: D'accord.
0: Tout va bien pour vous?
4: Tout va bien, je suis prête.
0: Attendez, je ne vous ai pas dit le meilleur, vous jouez avec Zef.
3: Oui. Bon appétit.
0: Moi, je lance le top.
4: J'ai déjà un cadeau, quoi, en fait. Hein.
3: Ouais. Quel groupe?
0: Alors, attendez, on relance le top. Voilà.
3: Relancez votre chrono, s'il vous plaît, monsieur Patatou.
0: Encore une fois?
3: Je suis prêt. Quel groupe a écrit et chanté Bohemian Rhapsody en 1975?
4: C'est Queen.
3: Oui, c'est Queen. Quel écrivain français est l'auteur du roman Les Misérables?
4: Victor Hugo.
3: C'est lui-même.
0: Une nouvelle adaptation cinéma bientôt.
3: Combien font 1000 moins 250?
0: Question de calcul.
4: 1000 moins 250. 750.
0: Oh, bravo. Oui, joli.
3: Qui a créé le tramway à Lille? Alfred Mongy ou Albert Calmette?
4: Il tape sur des bambous.
3: Et bah, par exemple, oui. Mot fléché, en 5 lettres. Il peut être pacifique ou indien.
4: Océan.
3: C'est lui-même. Oui. Qui a écrit le roman? Oh, oui, non, on peut s'arrêter d'ailleurs là maintenant.
0: On peut s'arrêter, hein. Puisque Nadine a fait 4 points.
4: Oh, super.
0: Et donc, ça veut dire qu'on va dire à Cindy. Au revoir, Cindy.
4: Je suis désolée pour Cindy.
0: Oh, Cindy, vous y avez cru, c'est ça le jeu.
4: Un peu
0: vous même. Allez faire un peu plus de yoga aujourd'hui pour vous détendre. Plus de chien tête en bas aujourd'hui, Cindy. On vous embrasse, Cindy, à très vite.
4: Au revoir.
0: Nadine s'installe sur le siège éjectable. Il ne reste plus qu'un candidat pour battre ses 4 points. Est-ce que Nadine va être notre heureuse gagnante du jour? Réponse après ça.
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0: Wonderful Life, ça colle bien à notre émission, à notre radio. Nord-Pas-de-Calais aussi, une vie formidable chantée par Black. Et on se retrouve juste après pour le dernier candidat de ce Ch'ti qui gagne de ce vendredi. C'est Jean-Claude Descodins que l'on retrouvera alors que Nadine est sur le siège avec 4 points.

0: parce qu'il peut rien dire. Black, sur votre radio ici.
1: Si j'ai le micro ouvert.
0: Je sais bien, mais là, je vous vois absorbé par autre chose. Je me dis, j'en profite. 11h52, bienvenue dans le Ch'ti qui gagne. Nous accueillons notre dernier candidat.
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0: Jean-Claude est notre dernier candidat. Il nous appelle Décodin. Bonjour Jean-Claude.
1: Bonjour Jean-Claude.
4: Bonjour Agnès. Bonjour Zev. Plaisir de vous avoir au téléphone.
1: Mais nous aussi.
0: Plaisir partagé. Vous êtes ambulancier. Quel beau métier.
4: Merci.
0: Ça ne doit pas être facile tous les jours, mais ça doit être, c'est
4: non,
0: vraiment
4: c'est
0: un beau métier.
4: Tous les jours.
0: Mais tous bon, ces métiers
4: ce
0: qui rendent service.
4: C'est plus qu'un métier, c'est une vocation. C'est
0: ah, je pense. Voilà. Oui. Vous avez raison de le dire. Vous êtes fan du Racing Club de Lens.
4: Exactement, depuis 1995.
0: Oh, bravo. Jean. Quelle belle fidélité, Jean-Claude. Et vous aimez le rock indépendant, les groupes locaux?
4: Oui, Marcel et son orchestre, Santadel, ça va du simple rock au hard rock, au truc, voilà. Ouais. Tout ce joyeux bordel, voilà.
1: C'est ça. Et vous êtes un vrai fan de la région, parce qu'en plus, à la fin, vous mettez l'histoire de la mine. Vous êtes vraiment
4: bah
1: à fond
4: oui,
1: dedans.
4: Moi, je suis mes parents, c'était des ouvriers. Grand-père qui a quitté la Belgique et qui a travaillé à la mine. Et d'ailleurs, j'habite avec Codin, en face du Thierry et Audifré, et j'habite dans une maison des mines. Voilà.
1: D'accord. Ouais, la totale, quoi.
4: La totale.
0: Jean-Claude, on a 45 secondes pour battre les 4 points de Nadine. Ça veut dire qu'il faut en faire 5.
4: Ouais, ça va être dur.
0: Ouais.
4: Bon, on y croit.
0: On peut tenter.
1: C'est faisable.
0: Vous avez un mot de passe pour passer une question qui ne vous inspire pas. Est-ce que vous l'avez retenu?
4: Il tape sur des bambous et ses numéros.
1: Bravo.
0: Je pense que notre numéro 1 à nous, c'est Jean-Claude, hein,
1: ah,
0: en
1: oui.
0: termes de chanson. dès que vous donnez une mauvaise réponse, le jeu s'arrête. La première réponse est la bonne, Jean-Claude, vous ne pouvez pas vous rattraper. Vous êtes prêts? On va jouer ensemble.
4: Oui.
1: Allez, top.
0: Qui a écrit, quel auteur français a écrit L'étranger?
1: Prix Nobel.
4: Il tape sur des bambous.
1: Il tape sur des bambous, c'est pas lui.
0: Dans quel océan se trouvent les Galapagos?
1: Les îles Galapagos.
4: Pacifique.
0: Oh, mais oui,
1: oui, bravo.
0: Bravo. Jules Mousseron, question région, est un poète mineur patoisan né à Denain, vrai ou faux?
4: Ah, bah vrai.
0: Bah ouais. Hein. En 7 lettres, question mot fléché, grade militaire qui peut être un sorbet et s'appelle moutarde dans le Cluedo.
4: Le colonel.
0: Oh oui. Calculez 12 x 12.
1: Ou 12 au carré.
4: 12 x 12.
1: 120. Non, mais c'est 144.
0: Mm.
4: 144.
1: Oui. Mm. Et l'étranger, c'est Albert Camus.
4: Ah ouais.
1: Oui.
0: Prix Nobel de littérature. Bon, écoutez, 3 points, c'est bien.
4: Ouais.
0: Mais c'est pas assez pour battre Nadine.
4: Bravo à la gagnante.
0: Oui,
1: c'est ça.
0: Jean-Claude, vous nous rappelez, Jean-Claude.
4: Oui.
1: Hein? Ah oui, vous êtes formidable.
0: On compte sur vous parce que vraiment, on a envie de continuer à jouer avec vous. Merci encore de votre appel.
4: Je reviendrai.
0: Ah bah, je,
1: comme Terminator. Je reviendrai.
4: Un
1: bis à terre tous.
0: Salut Jean-Claude. Et bravo à
1: bravo.
0: Nadine.
5: Merci beaucoup, je suis ravie.
0: Nadine, vous voilà munie d'une carte carburant d'une valeur de 100 euros pour aller vous balader où vous voulez. On vous fait des gros bisous, Nadine, et encore bravo.
5: Oui, moi également, et merci, et bonne continuation.
0: Au revoir, oui, on va continuer avec des auditeurs et des auditrices comme vous, vous pensez. On est soutenus chaque jour.
1: On n'est pas là de s'arrêter.
0: Gros bisous, Nadine.
1: Merci de votre fidélité, bisous.
0: Bisous.
5: Merci, au revoir.
0: On se quitte avec Niagara.
1: Ah. Mais pourtant, ah oui, bah je dois m'en aller.
0: Parce que vous devez vous en aller.
1: Ah oui, je dois m'en aller.
0: Ah bah oui, c'est ça. C'est un message qui n'est pas subliminal.
1: Non, non, mais j'ai programmé exprès.
0: On se dit à lundi.
1: Ouais, je sais pas.
0: Avec un nouveau cadeau, un nouveau jeu, le Ch'ti qui gagne.

0: Nagara, je dois m'en aller, mais nous, on reste là, car c'est l'heure de l'info.
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0: C'est l'actualité, puisqu'il est midi. Le journal est présenté par Pascal Thiébol. Bonjour Pascal.
2: Bonjour.
0: Un accident a fait 3 morts cette nuit à Aumont, près de Maubeuge.
3: Une 4e victime se trouvait en urgence absolue quand les secours sont intervenus. L'accident s'est produit vers 2h cette nuit. Une voiture, seule en cause, s'est déportée avant de heurter des véhicules en stationnement et de finir sa course dans une propriété privée. On ignore pour l'instant les circonstances exactes de cette perte de contrôle. Hier soir, c'est un motard de 25 ans qui a trouvé la mort à Tardingan, dans le Calaisis. Lui aussi était seul en cause. Le calme est revenu aux abords de la plupart des lycées de la région. Après plusieurs jours de forte mobilisation, il faut dire qu'une quarantaine d'établissements du Nord et du Pas-de-Calais sont aujourd'hui fermés et que les cours sont dispensés en visio, donc à distance. De même, les préfectures des deux départements ont pris hier des arrêtés qui interdisent les rassemblements à proximité des lycées les plus exposés. Ce matin à 10h, la préfecture du Nord annonçait tout de même 5 interpellations. Cette révolte des lycéens prend une dimension politique à quelques mois maintenant de la présidentielle. Anouk est étudiante en psycho à Lille, ancienne élève du lycée Pasteur, et n'est pas dupe.
4: Je pense que c'est un peu inévitable dans ce genre de grand mouvement de ras-le-bol parce qu'il y a vraiment une colère. Et je pense qu'il y a des gens qui sont vraiment politisés, il y a aussi des casseurs, et je pense qu'aucun des lycéens n'est d'accord pour frapper des personnels de l'établissement, et contre ça, même les violences en dehors sur l'établissement, les abris de bus et tout, ça fait qu'enfin on entend parler de nous et enfin on réagit parce qu'on a toujours été pacifique et on nous a jamais écoutés. Je pense qu'il y a aussi de la récupération politique, les lycéens en sont conscients, et donc c'est pour ça que c'est aussi assez bien qu'il y ait une union entre les lycées, ça fait plaisir que vraiment on se lève enfin.
3: Et alors que 400 lycées sont fermés sur l'ensemble du territoire ce matin, le ministre de l'Éducation rencontre syndicats et associations lycéennes aujourd'hui.
0: La CFDT appelle les salariés de Décathlon à faire grève dans les magasins aujourd'hui et demain.
3: À des moments stratégiques, c'est-à-dire au moment des livraisons ou quand un salarié se retrouve seul en rayon, le syndicat estime en effet que la charge de travail s'intensifie, mais que les salaires ne suivent pas, alors que les bénéfices de Décathlon, eux, sont en hausse. Les pays de l'Union européenne se réunissent aujourd'hui pour tenter de faire baisser les prix des carburants, des prix qui ont fortement augmenté ces dernières semaines. On a tous pu le constater, dans l'Union européenne jusqu'à présent, seul Total Energy proposait un plafonnement des prix à la pompe, 1,99€ pour le sans-plomb, 2,25€ pour le gasoil. Une mesure évoquée ce matin par l'invité d'ici matin, Xavier Bourra, le directeur régional de Total Energy dans les Hauts-de-France. Thomas Schoener lui demandait justement jusqu'à quand les prix allaient être ainsi bloqués.
5: Ça fait effectivement 6 mois que les prix sont plafonnés, et non, il n'y a pas de date en tant que telle, mais nous nous sommes engagés à maintenir ce plafonnement jusqu'à la fin du conflit dans le détroit d'Hormuz. Nous sommes aujourd'hui une compagnie intégrée et internationale, on est présent dans plus de 120 pays, donc en allant effectivement des hydrocarbures bruts jusqu'à la distribution, et c'est vrai que sur cette partie distribution, en France, puisque vraiment on est le seul opérateur à faire ça, aujourd'hui effectivement les marges de distribution ne sont plus là, et donc nous perdons de l'argent là-dessus, mais c'est un choix tout à fait assumé.
6: Depuis que les prix se sont envolés, la consommation de carburant en France a baissé. Est-ce que c'est le cas aussi chez vous ?
5: Alors non, on constate une affluence assez importante dans nos stations là depuis quelques mois, mais surtout depuis quelques semaines. Les écarts de prix aujourd'hui que l'on constate avec les plus grands vendeurs de carburant en France, la grande distribution, on est environ à 15 centimes sur le diesel et jusqu'à 19 centimes sur les essences.
3: Xavier Bourra, le directeur régional de Total Energy dans les Hauts-de-France. Son interview est à retrouver sur ici.fr. L'équipe de France de football joue ce soir son 3e match comptant pour la Ligue des Nations après 2 victoires contre la Turquie et la Belgique. Les Bleus espèrent la passe de 3 ce soir face à l'Italie au Stade de France. La Ligue des Nations qui interrompt le championnat de France pendant 3 semaines, c'est plus long que d'habitude. Du coup, les clubs de la région gardent le rythme en disputant des matchs amicaux. Lens joue cet après-midi à la Gaillette contre le Standard de Liège. Lille joue aussi cet après-midi au domaine de Luchin contre Zulte Waregem. Et puis en Ligue 2, Dunkerque se déplace au Havre et Boulogne accueille la Louvière. Il avait remporté une étape des 4 jours de Dunkerque l'an dernier. Le cycliste français Pierre Gautra rejoint Tadej Pogacar chez UAE pour les 3 prochaines saisons. Le coureur de 23 ans, qui est un spécialiste des classiques, a fait toute sa carrière chez Decathlon CMA-CGM. Donc vous m'avez parlé de soleil, Agnès.
0: Il est toujours
3: et
0: là.
3: Même ce week-end.
0: Eh ben oui, oui. Alors parfois, il y aura un peu plus de nuages que de soleil. Samedi surtout. Mais c'est quand même du soleil. On n'annonce pas de pluie. Les températures aujourd'hui de 18 à 20 degrés. On sera autour de ça tout au long de ce week-end. On peut parler d'état indien, je pense. Hein.
3: Oui, je pense.
0: Sur l'autoroute 1, dans le sens Paris-Lille, à hauteur de Fâche-Thumesnil, toujours un objet sur les voies. Une queue de bouchon jusqu'à Attiche avec 10 minutes de temps supplémentaire de trajet. Évitez le secteur si vous le pouvez. Tout de suite, une émission qui vous facilite la vie.
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0: Bonjour à tous, il est midi 5 sur Ici, bienvenue dans votre nouveau rendez-vous quotidien, ça s'appelle On vous doit bien ça, parce qu'on est là pour vous rendre service, on sait à quel point la rentrée, l'année sera difficile, alors on essaye modestement de vous aider, c'est votre émission, et d'ailleurs appelez-nous hein, tout au long de l'émission au 0810 055 056, aujourd'hui on va aborder entre autres un gros sujet sur l'or, bijoux en or, comment vendre sans se faire arnaquer, entre autres, on va aussi parler avec Nordinata. Bonjour Nordine.
7: Bonjour Enora.
0: On va parler des sports méconnus qui sont bons pour vous, dis donc. On va aussi parler avec notre cher Audrazo. Comment ça va Audrazo?
8: Ça va et vous?
0: Comment éviter les arnaques? Je vais très bien, c'est un vendredi. Je ne vous cache pas que la veille de week-end, maman est en joie. Et on va aussi parler avec notre cher Valère des pompes à chaleur, c'est ça? Parce qu'apparemment, il y a du leasing, on peut en bénéficier. Vous allez nous raconter ça tout à l'heure?
9: Absolument. Bonjour à toutes et tous.
0: Bonjour cher Valère. Et puis, vous pouvez aussi nous laisser des messages vocaux hein, sur ce WhatsApp qui est gratuit, je le répète, 0810 055 056, comme l'a fait d'ailleurs aujourd'hui Jordan de Picardie.
10: Bonjour Nordine, j'ai pu voir que vous étiez assez musclé et j'aimerais avoir ce genre de carrure. Qu'est-ce que vous me conseillez de faire comme sport?
0: Oh là, vous avez bien fait de venir, Nordine.
11: Oh Jordan,
0: vous savez, c'est vrai qu'il a fière allure, notre Nordine à table.
11: Oui, mais on est tous le balèze de quelqu'un, donc je vais répondre à Jordan tout à l'heure.
0: Ça recommence. Alors, si vous découvrez l'émission, chères auditrices, chers auditeurs, c'est un numéro duettiste que nous avons entre Nordine et Valère. Vous allez voir, c'est très réjouissant. Nordine, on va répondre à cela dans une trentaine de minutes. Votre secret pour avoir ce corps de dieu grec, vraiment quasiment. Mais pour l'heure, je vous l'ai dit, on va parler or. En tout cas, bienvenue, c'est votre nouveau rendez-vous. Ça s'appelle On vous doit bien ça sur Ici. Il est midi 7, on est en direct ensemble jusqu'à 13h. Nous allons parler or. Est-ce que c'est un bon plan d'acheter de l'or en ce moment? On a 1000 questions et on a un expert avec nous hein, qui va nous aiguiller dans ce vaste sujet. Il s'appelle Alexis Monceau. C'est le DG de Godot et Fils. On va l'accueillir tout de suite. Hein. Bonjour Alexis.
12: Oui, bonjour Madame Malagré, comment allez-vous?
0: Madame Malagré, excusez-moi, j'aime tellement, pardon. On me respecte si peu, vous savez. Non, merci beaucoup. On est ravis de vous accueillir, on va parler de tout ça avec vous dans un instant, mais notre cher Audrazo va nous faire un petit topo.
8: Oui, petit topo. Pourquoi on parle de revendre de l'or pour vendre ses bijoux, etc.? Parce que les temps sont difficiles, parce qu'on a parfois des bijoux, des bagues, des bracelets, des colliers, Nora qui dorment au fond d'un tiroir et que ça fait partie des solutions peut-être pour trouver un peu de liquidité rapidement. Absolument. Quand on en a besoin. Deuxième raison, le cours de l'or, alors, il a un petit peu baissé. Mais ça reste intéressant parce qu'il crève les plafonds ces dernières années. Alexis Monceau pourra nous le confirmer, je pense. Il a atteint même un sommet là en début d'année. Donc qu'est-ce que ça veut dire très concrètement? Le gramme d'or actuellement, vous pouvez en tirer entre 30 euros et 110, 120 euros. Évidemment, ça dépend de beaucoup de critères. Ça dépend notamment du nombre de carats. Donc l'or pur, 24 carats, c'est 119 euros le gramme. C'est la dernière donnée que
0: d'accord,
8: j'ai trouvée.
0: Okay.
8: Donc ça veut dire que bah, vous pouvez sur un très bon bijou, là pour le coup on parle d'or pur, c'est plutôt rare, on en a forcément. Mais là vous pouvez en tirer plusieurs centaines d'euros, peut-être parfois plusieurs milliers, toujours, j'insiste, en fonction du poids et de la pureté de l'or. Sinon vous avez aussi l'or 18 carats, donc là c'est 75% d'or pur, donc vous allez un peu moins en tirer, mais vous êtes autour de 70-80 euros le gramme. Donc évidemment vous multipliez ça par plusieurs grammes et ça fait quand même des sacrées sommes.
0: Je vais aller faire les fonds de tiroir, moi je vais aller chez ma grand-mère, je vais tout faire. Alors Alexis Monceau.
8: Oui, Alexis Monceau, bonjour à vous. Fois qu'on a dit ça, je suppose que vous avez beaucoup plus de clients ces derniers temps.
12: C'est vrai qu'aujourd'hui, on voit énormément de clients qui sont finalement... En fait, aujourd'hui, ce qui est hyper intéressant dans le marché de l'or, c'est qu'il y a différents types de profils et il y en a de plus en plus qui commencent à se dire j'ai de l'or dans mes tiroirs, parce que de l'or de ces derniers mois, comme vous l'avez dit, l'or a explosé. C'est incroyable. Et du coup, les gens, ils se posent des questions. Ils disent, combien vaut mes bijoux? Et en plus, en début d'année, il faut comprendre que l'or, malgré le fait qu'il ait quand même baissé, comme vous l'avez dit, énormément de personnes se disent, voilà, ça peut être une super aide. Et aujourd'hui, il y a beaucoup de grands-parents, de parents qui souhaitent aider aussi leurs enfants, leurs petits-enfants, en leur transmettant de l'or. Et à ce moment-là, on peut voir que ça permet énormément de choses. Ça permet de financer des études, ça permet également de financer les premières voitures, des apports immobiliers, parce que c'est de plus en plus tendu ces dernières années.
0: Bien sûr. Alors,
12: aujourd'hui, l'or, dites-moi.
0: Non. Avant que d'ailleurs que Valère nous dise à quoi il faut faire attention d'ailleurs quand on veut vendre son or. Moi, je voulais vous poser une question un peu basique, mais si on n'a pas d'or à la maison et qu'apparemment c'est une valeur un peu chouette en ce moment, on en achète où de l'or?
12: Bah, on peut en acheter dans des comptoirs spécialisés comme Godoy Fils. Du coup, nous,
0: il se fait un peu de pub au passage. Il a bien raison.
12: Bien sûr. On en a un peu partout en France.
0: Oui.
12: Et c'est vrai qu'il faut se tourner vers des acteurs qui sont quand même de confiance, parce que l'or, c'est un secteur qui est relativement simple. Il faut se tourner vers les bons partenaires, parce qu'il faut expliquer comment ça fonctionne, que ça soit à l'achat comme à la revente. Mais c'est pour ça qu'on conseille énormément.
0: Mais admettons, moi j'ai pas beaucoup de sous, j'achète quoi? J'achète quoi qui veut prendre de la valeur? Combien j'achète d'or? Si par exemple, admettons, je sais pas, j'ai 100 euros, ça vaut le coup d'acheter 100 euros d'or? 100 euros, c'est déjà une grosse somme, hein, mais...
12: 100 euros d'or, vous savez, les cours de l'or ont quand même pas mal explosé ces dernières années, donc aujourd'hui on est plus sur des entrées de panier moyen aux alentours des 400 euros, sur la 10 francs Napoléon qu'on connaît très bien, ou alors sur les 20 francs Napoléon, pièce iconique en France, mais on est plus aux alentours des 700 euros la pièce. Mais ce qu'il faut comprendre, c'est que aujourd'hui, c'est possible quand même de faire du DCA, mais plus sur des petits volumes.
0: C'est quoi
12: volumes.
0: Du DCA? C'est quoi?
12: Du DCA, c'est acheter de manière régulière des petits produits aux alentours des 400 euros. Aujourd'hui, c'est un peu les produits...
0: Il faut pouvoir les sortir, les 400 euros.
12: Et tout à fait, et c'est pour ça que personnes... Je suis entièrement d'accord... Mais c'est là où aujourd'hui, l'accès à l'or, c'est quand même quelque chose qui est un peu plus compliqué que ces dernières années. Mais ça reste quand même quelque chose de tangible, contrairement à d'autres actions.
6: Je mets un petit bémol sur tout ça. Hein. On fait pas de conseils en investissement. Les sujets d'acheter de l'or ou d'autres produits financiers, c'est complexe. Nous, notre boulot, c'est pas de dire ce qu'il faut acheter ou pas, parce que on peut acheter aujourd'hui de l'or et monsieur, vous le savez parfaitement, on peut perdre 20 ou 30% de ce qu'on a misé demain.
12: Hein.
6: Donc restons prudents aussi sur notre responsabilité là-dessus. Par ailleurs, quand on veut vendre ce métal précieux, alors c'est normal, c'est votre métier. Hein. Vous dites que c'est formidable, etc. Mais on est aussi face à des situation, les gens vendent des bijoux de famille, ça fait mal au cœur, c'est pas facile. Donc, moi, je voulais quand même rappeler quelques bons réflexes. Et tout à l'heure, on parlera du prêt sur gage, qui peut être une alternative d'ailleurs.
0: Absolument,
6: à la vente.
0: Tout à fait,
6: c'est encore autre chose. Mais très rapidement, d'abord, il faut faire estimer plusieurs fois. C'est extrêmement important. On va pas chez un seul professionnel, mais on en fait deux, voire trois. On compare, on revient à ce fameux sujet de la comparaison pour bien voir si on nous dit à chaque fois la même chose. On fait peser aussi l'objet devant nous. Ça, c'est obligatoire. On doit constater le poids de l'objet. Et quand on l'a fait deux, trois fois, on est tranquille. On vend pas forcément au poids, parce que parfois, un bijou signé vaut beaucoup plus cher que son pesant d'or. Donc, il faut aussi bien vérifier ce point-là. Et si vous avez un doute, allez chez un bijoutier. Et puis enfin, un contrat écrit, c'est obligatoire et on se fait jamais payer en espèces. Ça, c'est aussi obligatoire.
0: Oh là là. Interdit.
6: Oui. Ça, c'est absolument interdit. Mais voilà quelques règles de base.
0: Moi, j'ai plongé un jour.
6: À connaître.
0: Façon, voilà. On va continuer à parler de ça. C'est passionnant. Alexis Monceau, le DG de Godot et Fils, reste avec nous. Si vous avez de l'or, si vous avez envie d'en vendre, d'en acheter, appelez-nous 0810 055 056. Pour l'heure, on s'écoute Stéphane Echer. Déjeuner en paix. On est ensemble jusqu'à 13h. Ça s'appelle On vous doit bien ça. Sur

0: déjeuner en paix, Stéphane Echer. On en parlait d'ailleurs entre nous en antenne. En plus, il est très sympathique, Stéphane Echer, c'est un ange. On est ensemble jusqu'à 13h. 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
0: Midi 16, bon appétit d'ailleurs pour ceux qui sont, celles et ceux qui sont à table. Alors on est au cœur d'un gros dossier sur l'or. Tout à l'heure on parlera pompe à chaleur puisqu'il y a des leasings possibles avec Valère Correa. On parlera aussi sport, des sports méconnus et qui fonctionnent avec notre coach sportif Nordine à table. Mais pour l'heure, Alexis Monceau, le DG de Godot et Fils, est avec nous, cher Alexis. Et nous avons déjà une auditrice qui nous a appelé. Vous êtes très très nombreuses hein, et nombreux au 0810 055 056, c'est votre antenne, on vous doit bien ça. Cécile qui appelle de Villefontaine dans le 38. Bonjour Cécile, alors vous, histoire incroyable, vous avez récupéré les chicots, si je puis me dire ainsi, en or de votre grand-père. Qu'est-ce que c'est que cette histoire?
2: J'ai fait une drôle de tête hein, quand j'ai reçu ça. Je trouvais ça un petit peu glauque, j'avais un peu de mal à comprendre le sens.
0: Mais attendez, vous les avez reçus comment, ces dents de votre papy en or?
2: À son décès, j'avais une boîte avec il y avait des choses dedans, différentes choses, et il y avait les dents. Voilà, il y avait des dents, des grosses molaires en or. Et puis je les ai gardées un petit moment. Et puis un jour, on m'a dit, va faire estimer. Puis effectivement, j'ai eu une surprise.
0: Combien?
2: Voilà, donc j'ai rendu les dents de pépé, quand même. Les photos, je les ai gardées.
0: Non, mais c'est extraordinaire.
2: Je trouvais ça un peu...
0: Est-ce que je peux me permettre de vous demander combien vous a rapporté les dents de pépé?
2: Alors, je crois que j'avais 4 dents et j'étais pas loin des 500 ou 600 euros, un truc comme ça, parce qu'il y avait des petits bijoux. Et puis du coup, j'ai fait les tiroirs, les fonds de tiroirs, j'ai pris un peu. J'ai trouvé tous les petits, vous savez, les petits bouts de bijoux cassés.
0: Ouais, bien sûr, bien sûr.
2: Des choses comme ça. Je me suis un petit pécule.
0: Eh ben, écoutez, pardon, mais vérifiez les dents de pépé, peut-être. Je ne sais pas, pardon, hein, je me permets de plaisanter, chère Cécile. Alexis, notre invité Alexis Monceau, ça vous arrive, vous, de récupérer des dents comme ça en or et de les estimer?
3: Oh bon, on récupère souvent les dents de pépé, il y a beaucoup de clients qui viennent. Il y a beaucoup de clients qui viennent avec, du coup, comme le disait madame, des fonds de tiroir.
0: Ouais.
3: Ils viennent du coup tester. Et ce qui est hyper intéressant, c'est que même de plus en plus de clients commencent à venir pour savoir quel titrage d'or c'est, parce qu'il y a beaucoup de plaqués qui sont en circulation. Mmh. Et c'est là où c'est intéressant, le nombre de personnes qui viennent en pensant que ce sont des bijoux qui sont plaqués or. Et au final, ça se révèle par être des bijoux en or 18 carats.
0: Vous nous direz d'ailleurs dans un instant comment reconnaître le vrai or du plaqué, etc. Ça, on en parlera dans un instant. Mais enfin, c'est quand même fou. Aude Razo.
4: Oui, en fait, je voulais aussi faire une petite recommandation parce que Valère a dit ce à quoi il fallait faire attention quand on vend ses bijoux, quand on vend son or. Il y a aussi des sociétés qui sont pas recommandables. Voilà, je vous le dis, il faut faire très attention à ça et je pense que Alexis Monceau sera d'accord avec moi. Des sociétés qui vous contactent par courrier, par mail, par téléphone, qui vous contactent spontanément. Là, c'est un peu limite et qui vous disent vous pouvez vous rendre tel jour à tel endroit, souvent dans un hall d'hôtel, un hôtel particulier, une salle des fêtes et elles vont vous faire un prix canon. Je vous conseille de pas y aller. J'ai Claire, une auditrice qui m'avait contactée il y a quelques mois. Elle vendait des bijoux 18 carats et en fait la société qu'elle a trouvée là-bas lui en a donné pour moins de 4 euros le gramme.
0: Oh là là.
4: C'est un scandale total.
0: Ça, Alexis, on est d'accord que c'est n'importe quoi. Ça, c'est pas possible.
3: On est tout à fait d'accord et en plus certaines de ces sociétés payent même encore en espèces et c'est vraiment purement illégal comme vous l'aviez dit tout à l'heure. Et même moi, j'ai beaucoup de clients qui me disent voilà, Monsieur Monceau, j'ai fait venir quelqu'un chez moi pour faire des estimations. Nous, on dit toujours. Faire très attention, déplacez-vous en agence, contactez des personnes de confiance et si vous pouvez pas vous déplacer, on se déplace, on vous transmet notre pièce d'identité, on se présente et il faut vraiment faire très très attention. Surtout en ce moment.
4: Voilà, donc à retenir, c'est qu'il faut se méfier des obscurs rendez-vous qu'on vous fixe par courrier, par téléphone. Allez en boutique et faites plusieurs boutiques, hein, c'est ce que vous aviez dit aussi, Valère, parce qu'en fait, vous pouvez très bien tomber sur des escrocs qui se mettent votre bijou dans la poche pour pas grand-chose et qui, eux, vont le revendre, mais alors beaucoup plus cher.
0: Valère Correa.
5: J'aimerais savoir comment c'est fiscalisé quand on vend de l'or. Donc, si je décide de revendre, alors moi, les dents de pépé, non, c'est trop tard, mais enfin, un bijou qui a son peu d'or, comment est-ce que je dois le déclarer ensuite au fisc, monsieur?
3: Alors, comment est-ce que ça fonctionne? Je vais donner 3 exemples concrets. Déjà, les dents de pépé, faire très attention parce que c'est un produit qui est industriel. Donc, nous, profession, on se doit de vous collecter une taxe, 11,5%. Mmh. Et il faut aussi faire attention, tout bijou au-dessus de 5 000 euros, de manière unitaire, il faut collecter une taxe de 6,5%. Chez Godot & Fils, on collecte toute cette fiscalité, on la déclare pour vous au Trésor public.
5: Ok.
0: Oui, Nordine, vous avez une question?
1: Oui, est-ce qu'il y a un registre qui existe sur les boutiques, justement, sur lesquelles on peut, avec lesquelles on peut être fié? Parce qu'au final.
0: Une sorte d'annuaire, quoi.
1: C'est ça, c'est moi, ça, je ne sais pas aujourd'hui si je vends de l'or, je ne sais pas où aller.
0: Moi, pareil. Je l'ai fait une fois, je vous l'avoue. J'ai fait absolument n'importe quoi. J'ai revendu une vieille montre, j'avais besoin d'argent. J'ai été chez le premier venu à Paris et ça a été une catastrophe. Je me suis fait avoir. Donc, je suis d'accord. Très bonne question, Nordine. Est-ce qu'il y a un annuaire, monsieur Monceau?
3: Alors, il y en a, mais nous, ce qu'on on dit beaucoup à nos clients, il faut souvent s'interroger sur les avis Google, il faut regarder déjà les grands acteurs historiques, il faut toujours, comme vous l'avez dit tout à l'heure, comparer avec plein d'acteurs différents, mais surtout regarder les avis Google, parce que des acteurs qui auront plus de 100 avis de manière organique et non payée, les gens vont beaucoup plus se retourner vers eux. Il faut vraiment aller sur des sociétés qui sont de là depuis très longtemps, et souvent les grands groupes, parce que les grands groupes sont quand même beaucoup plus beaucoup plus contrôlé que les petites structures.
0: Donc il faut vraiment. Oui, c'est vrai que ça sert à ça, au moins les avis Google. On va continuer de parler de ça avec vous, cher Alexis Monceau. On va continuer à parler or. Si vous avez des questions à nous poser, ça tombe bien, on a les réponses. Ça se passe au 0810 055 056. C'est une nouveauté qu'on va écouter. Tame Impala et Jenny s'appelle Dracula. Sur ICI. On est ensemble jusqu'à 13h.

0: sympa cette nouveauté, Tame Impala et Jenny Dracula, sur ici dans On vous doit bien ça.
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0: On vous doit bien ça. Il est midi 26, chers amis, c'est votre nouveau rendez-vous quotidien. On est avec toute la bande, Valère, Nordine, Audrazo. On est en train de parler d'or. Il est l'or, monseigneur, j'avais envie de la faire depuis une demi-heure, donc pardonnez-moi.
2: C'était tentant,
0: ça. Ouais, oui, c'était tentant, ce magnifique film avec Louis de Funès. Bref, nous avons une auditrice qui nous a appelé au 0810 055 056. On est toujours aussi avec Alexis Monceau, le directeur général de Godot et Fils. Bonjour à vous, chère Marie. Vous appelez de Molière-sur-Cèze. Bonjour Marie, bienvenue. Bonjour. Vous achetez un petit peu d'or alors, Marie?
3: Ben oui, j'ai eu l'idée il y a quelques années pour mes petites filles, parce que je ne savais plus quoi leur acheter. Et puis un jour, je me suis dit, ben, l'or est en train de monter. Donc, j'ai commencé à leur acheter des petits bracelets, des boucles d'oreilles, des trucs comme ça, tout en 18 carats.
0: Ça, alors, je peux me permettre de vous demander, Marie, un petit bracelet 18 carats, ça coûte combien? Vous êtes du coup
3: Il faut compter plus de 100 euros. Oui,
0: plus de 100 euros, d'accord.
3: Mais,
0: ouais. Donc vous avez acheté plein de petits bijoux comme ça en vous disant ça va prendre de la valeur.
3: Voilà. Et puis un jour, j'en ai discuté avec elle. Je leur ai dit, de les garder même si elles ne les portaient pas.
0: Ouais.
3: Parce que peut-être un jour, elles auraient besoin d'argent, mais elles pourraient les revendre.
0: Une mamie bien prévenante et bien maligne, si je puis me permettre. Cher Alexis Monceau, du coup, 18 carats, un petit bracelet comme ça, ça peut monter? Ça peut, je sais pas, quelques années après, ça peut coûter combien cette affaire? Parce que du coup, je vais aller acheter ça, moi, après. Même si ça, dites-moi.
4: Alors, pour vraiment conseiller, il faut toujours faire aussi un petit peu attention, parce qu'il existe, pour quand on achète des bijoux en or 18 carats, il y a le produit neuf, du coup, qui coûte très cher, le produit d'occasion, qui coûte déjà deux fois moins cher, et quand nous, on rachète de l'or, on est plus aux alentours des 80 euros du gramme. Et aujourd'hui, dans le marché de l'occasion, on est plus aux alentours des 120. Toutes les personnes qui ont acheté il y a quelques années, aujourd'hui, tout est rentabilisé avec la hausse de l'or.
0: Donc,
4: il y a quelques...
2: D'accord, après, ça peut baisser, quoi. Ça peut baisser,
0: c'est
2: un
0: ça,
2: jour.
0: Le risque,
4: ça peut,
0: c'est ça.
4: Ça peut également baisser. On a ça, comme vous l'avez dit précédemment, en janvier, on a eu un pic historique à 150 000. Aujourd'hui, on a pas mal perdu. On est aux alentours des 120 000. Cependant, par rapport aux deux dernières années, on est sur des pics extrêmement hauts encore.
5: D'accord. Mais qu'est-ce que vous faites de tout cet or, vous?
4: Nous, on achète du coup énormément de bijoux en or 18 carats, en 9 carats, 14 carats. Nous, ce sont des produits qu'on achète et qu'on va faire retransformer en produits finis comme des lingots. Mais après, il y a aussi des produits qui méritent d'être revalorisés, comme des bijoux art déco, de belles pièces, des bijoux de marque. À ce moment-là, on va les acheter en tant que produits collection et les reproposer à notre clientèle. On essaie quand même de préserver le patrimoine français.
0: Et son petit lingot, on le met à la banque ou on le laisse sous le matelas?
4: Non. Nous, ce qu'on conseille souvent, c'est qu'il vaut mieux louer des coffres de banque. Il peut y avoir beaucoup de problèmes. Nous, on préfère toujours protéger nos clients.
0: Évidemment.
4: On propose aussi des services internes, mais on dit toujours, allez voir votre conseiller et mettez tout dans un coffre en banque, on ne sait jamais.
0: Évidemment. Valère Correr, vous allez nous parler du prêt sur gage aussi. Hein. Ça,
5: oui,
0: c'est
5: rapidement,
0: très
5: parce
0: important.
5: Que si vous n'avez notamment pas d'or ou pas d'argent, pensez aussi qu'un objet de valeur, ça peut vous dépanner finalement si vous avez un besoin de trésorerie à court terme, mais sans vous en séparer définitivement. Et ça, c'est le crédit municipal qui le propose plutôt. En fait, votre objet va servir de garantie. Vous l'amenez au crédit municipal avec une pièce d'identité, si possible une facture, et ils vont vous valoriser à 50 ou 80% du prix, vous mettre à disposition l'argent et vous récupérerez l'argent quand vous irez rembourser. Mmh. Il y a un site, c'est prêtsurgage.fr.
0: Merci beaucoup Valère Coréard. Merci cher Alexis Monceau, le DG de Godot et Fils. On vous embrasse très fort. C'est l'heure de l'actualité dans toutes vos régions, chers amis, grâce aux 44 locales de votre radio ici. À tout de suite.
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0: Allez, or, la première demi-heure de l'émission, continuez, hein, si vous avez des questions, ça se passe au 0810 055 056, c'est un numéro WhatsApp, il est gratuit, et vous pouvez aussi laisser des messages vocaux, comme l'a fait un certain Jordan aujourd'hui.
1: Bonjour Nordine, j'ai pu voir que vous étiez assez musclé et j'aimerais avoir ce genre de carrure. Qu'est-ce que vous me conseillez de faire comme
2: il
1: sport
2: est fier.
1: Du tennis, de la course, alors, autre chose peut-être. Merci beaucoup.
0: On a les auditeurs qu'on mérite qui sont tous plus adorables les uns que les autres. Et on a constaté que Nordine, les femmes se pâment et les hommes l'envient. Il s'est carrément levé, chères auditrices, chers auditeurs, pour répondre à Jordan. Alors, le secret de ce corps d'Albin?
3: Jordan, déjà, merci de donner du sens à ma vie. Je pense que j'ai réussi à ma carrière. Voilà. Alors, je vais vous donner, cinq astuces, les cinq doigts de la main. Première, la régularité. Constamment, c'est-à-dire deux à trois fois par semaine, soyez régulier. N'essayez pas de faire cinq séances dans la semaine et après plus rien la semaine d'après. Ça, c'est la première chose.
4: Séance de muscu, vous voulez dire?
3: Séance de musculation, d'accord. Voilà. La deuxième, la patience. Soyez patient. Valère est en train de le découvrir depuis des années. Ça fait des années qu'il essaie d'être musclé et ça ne vient pas comme ça. Parce qu'en fonction de votre morphotype, vous allez avoir plus ou moins des résultats. Donc soyez très patient. La deuxième, l'alimentation. Le muscle, il a besoin d'essence. Et la meilleure essence pour le muscle, c'est la protéine. Donc vous avez dans les poissons maigres, les viandes maigres, les œufs, les légumineuses.
0: Premier degré.
3: La prochaine, c'est le sommeil et la récupération. Là aussi, votre muscle a besoin de récupérer. Et d'une séquence, si vous travaillez par exemple les pectoraux, laissez au moins 48 heures de récupération entre la même sollicitation du groupe musculaire. Et la dernière, le sens que vous donnez à l'entraînement. Forcément, vous allez voir ce qu'on appelle les muscles miroirs. Et ce qui est essentiel pour avoir un corps joli, j'ai envie de dire, et pour être balèze, c'est justement de travailler un ensemble de muscles. Et ça serait intéressant. Jordan, vous allez être balèze, je suis sûr. Je vous embrasse.
0: Vous voulez le corps de Zeus? Vous écoutez Nordine à table. 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C'est 200 euros qui partent là, comme ça, immédiatement, à dépenser dans une grande enseigne. Et nous avons une gagnante. Elle s'appelle Liliane. Elle s'est inscrite sur le site ici.fr. Il y a une page dédiée. Bonjour, chère Liliane.
5: Bonjour. Comment allez-vous?
0: Ah, très bien. Vous avez une voix tellement pleine de vie, en plus. Ça va, Liliane?
5: Et bonjour à toute la bande.
3: Bonjour.
0: Bonjour. Vous nous appelez via Ici Isère, qu'on embrasse très chaleureusement. Vous êtes retraité.
5: Exactement.
0: Vous avez trois enfants et 10 petits-enfants. J'adore.
5: C'est exact.
0: Vous avez bien bossé. C'est gagné, Liliane. Extraordinaire. On est ravis de vous offrir ce petit complément, ma chère Liliane. On vous embrasse très fort.
5: Contente.
0: Et c'est, écoutez, my pleasure. Oh, j'ai envie d'être bilingue aujourd'hui, c'est vendredi. Prenez grand soin de vous, chère Liliane. On vous embrasse très, très fort. Oh là là, mais qui vois-je venir? 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On est ensemble jusqu'à 13h, les amis.

0: Demain, on est ensemble jusqu'à 13h. Valère Correr, qui n'arrêtait pas de chantonner, qui a dit donc un petit beau brin de voix, dis donc.
1: J'adore cette chanson.
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0: Dis donc,
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0: Monsieur Bonplan, qui est chanteur à ses heures perdues en cette veille de week-end. On espère vous faire un peu sourire et vous donner surtout des bons plans. Évitez les arnaques, sculptez votre corps grâce à Nordinata, notre coach sportif. Pardon, je ris seul. Mais pour l'heure, nous allons répondre, pas du tout, enfin oui, il y a une problématique, on va vous dire, enfin une problématique, on a lu ça, on va vous dire si vous pouvez bénéficier du leasing sur les pompes à chaleur. Vous avez vu, c'est une émission très variée. Et si oui, comment qu'on fait, dis donc, monsieur Valère Correard, le chanteur?
1: Ah, alors, le gouvernement a lancé une offre intégrée pour aider les ménages modestes à remplacer leur chaudière au gaz ou au fioul par une pompe à chaleur. Alors, quand on dit leasing social, qui est souvent utilisé, en fait, c'est pas une location, évidemment, comme une voiture. On va pas vous installer une chaudière et puis la reprendre, hein. Ce serait quand même, non. On va vous permettre d'acheter l'équipement et vous allez rembourser le reste à charge par mensualité. Qu'est-ce que vous devez retenir? D'abord, l'offre concerne les propriétaires d'une maison individuelle et c'est sous condition de revenus. Premier point, d'accord? Ah ben oui. Enfin, le saucisson pousse pas sur les arbres non plus, l'ordinateur. Faut pas rigoler, là. Non, mais enfin.
0: Cette expression.
1: C'est normal. Vous vous rendez compte ce que ça va coûter? Bon, elle comprend quoi? L'installation d'une pompe à chaleur RO. Donc pas RR, vous avez deux systèmes. RO, c'est vraiment le meilleur système, le plus résilient et le plus efficient. Et puis, c'est sur celui-là que vous pouvez avoir de l'aide. L'aide moyenne annoncée est de 9 800 €. Donc c'est quand même pas mal, voilà. Alors attention, dans la majorité des cas, le remboursement est prévu sur 3 ans et 5 ans maximum.
0: D'accord.
1: La mensualité totale, c'est-à-dire le remboursement, l'électricité et la maintenance, doit rester au plus égal à l'ancienne dépense de chauffage. En gros, vous aviez 200 ou 300 euros par mois de chauffage. Il faut que pour passer à la pompe à chaleur, vous continuez de payer 200 ou 300 €, incluant le remboursement de la pompe à chaleur et l'aide de l'État et l'électricité que ça coûte. J'ai été clair ou pas?
0: Très clair.
1: Bon, très génial.
0: Moi, si j'ai compris, c'est que normalement, les gens ont compris.
1: Alors, tout ça pour dire que l'aide, pour terminer, l'aide au total, enfin l'aide qu'on va vous faire sur cette pompe à chaleur, elle n'est pas cumulable avec ma prime rénov. Je vais m'en sortir, voilà. Et puis surtout, vous avez un site pour faire votre demande, parce que c'est quand même ça l'idée.
0: Bien sûr, évidemment.
1: Il n'y a que 55 000 possibilités. Il faudrait 2 millions, je crois, de pompes à chaleur pour équiper toute la France. Donc ça se passe sur électrifionlafrance.gouv.fr. Électrifionlafrance.gouv.fr. Qu'est-ce que vous voulez? C'est pas moi qui ai décidé, c'est un nom de domaine bizarre.
0: Pourquoi pas?
4: .gouv.fr, moi ça me va.
1: Voilà, c'est ça.
0: Ah, Aude, elle est contente.
1: Non, mais parce que côté pompe à chaleur, Aude, je pense qu'il faut faire gaffe, hein.
4: Oui, effectivement, il faut faire gaffe. Quelque chose que vous devez absolument avoir en tête pour ne pas tomber éventuellement dans une arnaque, parce que les escrocs ont de la suite dans les idées, c'est que les services publics ne démarchent pas pour vendre des travaux. Voilà. Les services publics ne démarchent jamais pour vendre des travaux. Ça, il faut toujours l'avoir en tête, parce que là, évidemment, on parle d'aide de l'État, on parle de leasing, etc. Donc, il y a les petits malins qui vont se mobiliser, qui vont dire « je vais me faire passer pour l'État, pour la mairie, ou en tout cas, je vais dire que je suis mandaté par l'État, par la mairie, par l'ADEME, vous savez, l'Agence de Transition Écologique, et je vais aller toquer aux portes, ou je vais passer des petits coups de fil, et je vais parler aux gens de bilan énergétique, je vais parler aux gens de pompe à chaleur. » Si vous tombez sur quelqu'un qui fait ça, il vous ment. D'accord. Voilà, il est mandaté par personne en fait. Il ne représente que lui-même puisque les services publics ne démarchent pas. La technique des escrocs souvent, c'est de vous dire ce sera bientôt obligatoire ou vous allez avoir des aides énormes. Ça va rien vous coûter du tout. Signez vite, regardez, ça va vite, ça va être génial, etc. Ils vous embrouillent complètement. Vous y comprenez pas grand-chose. On ne signe pas et plus le vendeur est insistant, plus il vous noie avec des chiffres et des dispositifs, plus vous reculez.
0: D'accord.
4: C'est hyper important, la grande prudence. Donc renseignez-vous et je dis toujours quand vous devez faire appel à un artisan ou autre, faites la démarche vous-même. Méfiez-vous de l'artisan qui vient vers vous. Allez vers l'artisan.
0: C'est toujours un peu louche. Merci Aude Razeau. Dans un court instant, Nordi nous parlera des sports méconnus, mais qui sont bons pour la santé. Mais pour l'heure, ça va nous faire beaucoup de bien en ces temps incertains. John Lennon, Imagine sur ICI.

0: John Lennon, Imagine sur ici. On est ensemble jusqu'à 13h. Jusqu'à 13h.
1: Enora Malagré sur ici.
0: Et jusqu'à 13h, on essaie de vous rendre service parce qu'on vous doit bien ça. C'est votre antenne. Vous avez beaucoup de questions à nous poser. Ça tombe bien, on a beaucoup de réponses à vous apporter. Ça se passe au 0810 055 056. Marie nous a appelé. Bonjour, chère Marie, bienvenue.
2: Oui, bonjour.
0: Comment allez-vous, Marie?
2: Fort bien. L'Ardèche.
0: Vous appelez d'Ardèche.
2: Avec un grand soleil.
0: Ah là là, quelle belle région. Alors, vous souhaitez vous savoir, quelle est votre question d'ailleurs? Pardonnez-moi, j'ai oublié, Marie.
2: Eh bien, écoutez, moi, c'est bien bon de se faire payer par chèque, mais bon, je crains aussi, moi, par chèque.
0: Alors, c'est-à-dire qu'au moment de la vente, en fait, est-ce qu'il faut demander un chèque certifié? C'est ça la question, Marie.
2: Voilà, exactement.
0: Oui, très bonne question. Très bonne question, Marie.
3: Marie, vous écoutez trop de Razo, vous avez peur de vous faire arnaquer dans tous les coins russes.
4: Elle a bien raison,
5: bravo, voilà. Marie.
3: Non, vous n'allez pas avoir un chèque certifié, vous allez avoir un chèque barré, c'est-à-dire c'est un chèque ordinaire. C'est pour ça que ce qu'on expliquait tout à l'heure, c'est important d'aller dans une enseigne qui a pignon sur rue, c'est-à-dire un magasin qui va acheter de l'or, qui ne vient pas d'arriver, où le local est très très vide avec juste un petit comptoir. Allez dans un endroit qui est un peu une institution et il n'y a aucun risque. Enfin, a priori, vous êtes vraiment tranquille. Ils peuvent aussi vous faire un virement, ça c'est possible. Donc dans ce cas-là, vous pouvez avoir la preuve imprimée comme quoi le virement a été fait. Peut-être un virement instantané.
5: C'est peut-être plus sûr. Hein,
3: exactement, un virement instantané. Vous regardez sur votre compte directement si vous avez bien reçu l'argent, ma chère Marie.
0: Bah voilà, vous avez votre réponse, ma chère Marie.
2: Ben oui, mais vous savez, les Ardéchois, ils sont craintifs.
0: Hein. Attendez, ils ont bien raison, les Ardéchois, ils ont vraiment raison. On vous embrasse très fort, Marie. Passez une très belle après-midi.
2: Merci beaucoup. Bonne journée.
0: Bonne journée. Passez un bon week-end. On a beaucoup de questions au Drazo. On a une question, je me permets, aussi sur l'argent.
5: Oui, on a.
0: Évidemment, on a parlé or. Il n'y a pas de raison qu'on ne parle pas d'argent.
5: Oui, Antoinette qui dit qu'elle a des pièces de monnaie en argent. Elle voulait connaître le cours de l'argent. Est-ce que c'est intéressant ou pas?
0: Valère, la réponse à tout. J'adore.
3: Alors, le cours de l'argent, aujourd'hui, monte, hein. Il tourne autour de 61 dollars l'once. L'once, c'est 31,1 grammes. On était à 48 dollars début octobre 2025. Donc, vous voyez, ça fait 27%.
0: 30% pratiquement d'augmentation.
3: Vous êtes bonne en maths. C'est pas mal d'avoir calculé ça comme ça.
0: C'est le vendredi, je suis très maths.
3: Ouais, mais on peut faire plein de calculs. Donc, oui, l'argent, mais encore une fois, il y a des questions de pureté de l'argent. Il y a des questions de type d'argent. Donc, comparer deux, trois institutions qui achètent de l'argent et vous pourrez vous forger un avis.
0: Mes chers amis, si vous avez de l'argent, je parle du métal, hein, et aussi de l'argent en tout cas, allez-y, hein, ça sent bon. Nordine, vous aviez une question, Nordine Atab.
6: Bah oui, les Loiretains aussi sont suspicieux. et je me demandais au final, parce qu'on ramène pas des kilos, on ramène des grammes, et des fois ça peut être infime, ça peut être une petite,
0: petite bague.
6: Alors si c'est une bague, pourquoi pas, mais une petite pierre, j'avais peur justement que, quelle garantie on a lorsqu'on laisse justement ces grammes d'or, que ce soit bien le nôtre, lorsqu'on le récupère.
5: Sur le pressurgage, vous voulez dire?
6: Exactement, sur l'estimation.
0: Oui, on a un peu peur de laisser son petit bijou.
6: Exactement.
3: Oui, alors c'est vrai que le pressurgage, c'est très réglementé, c'est très rodé aussi. Il y a beaucoup de gens qui utilisent le pressurgage, ça pourrait même faire l'objet d'une émission complète. Vous y allez avec votre pièce d'identité, vous y allez avec un justificatif de domicile, on va vous remettre une attestation, on va vraiment consigner votre bien. Et pendant ce temps-là, ça va vous coûter un petit peu d'argent, parce que si on vous donne, admettons, 1000 euros, vous allez payer des intérêts sur ces 1000 euros. C'est-à-dire que quand vous voudrez aller récupérer votre bien, vous allez devoir donner un petit peu plus. Mais par contre, c'est parfaitement rodé et c'est vraiment un bon plan, entre guillemets, si c'est pour quelques mois et que vous êtes complètement coincé et que vous voulez pas perdre l'objet qui a de la valeur,
0: bien sûr,
3: dans l'absolu, puis peut-être pour vous personnellement.
0: D'accord, merci Valère Coréard, merci Nordine d'ailleurs. Nordine, dans un court instant, nous parlera des sports méconnus mais bons pour la santé. À tout de suite sur votre radio ici.
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0: Je n'ai tout bonnement rien vu passer de cette émission. Il est midi 51. On est ensemble encore pour quelques minutes. C'est votre nouveau rendez-vous quotidien. Ça s'appelle On vous doit bien ça, vous l'avez compris. On est ensemble jusqu'à 13h. Mon cher Nordine, notre coach sportif, il me tarde les sports méconnus qui sont bons pour la santé. Alors ça... Tendez bien l'oreille.
6: Alors, je vais essayer de vous en proposer plusieurs, parce que ça touche tout le monde. Le premier, on n'en a pas trop parlé, le longe-côte. Le longe-côte, alors le longe-côte, concrètement, ce
0: Attendez,
6: sont
0: le longe-côte.
6: Longe-côte, voilà, L-O-N-G-E.
0: Parce que là, j'ai compris le longe-côte, je me suis dit, qu'est-ce que c'est que ce truc? Un bébé, c'est le longe-côte.
6: On va longer les côtes, et que ce soit les côtes... ou dans les lacs, en fait, vous faites des promenades avec de l'eau à mi-hauteur, au niveau des cuisses. Et vous allez vous promener...
0: Ah, je vois ça chez moi en Bretagne.
6: Notamment, mais maintenant, ça rentre pas mal dans les lacs. Et ce qui est intéressant, c'est que d'une part, vous allez créer du lien social, mais au-delà de ça, en fonction de la hauteur où vous aurez de l'eau, par exemple, mi-cuisse ou taille, la résistance sera plus ou moins importante. Et ce qui est intéressant pour les personnes en situation, par exemple, d'obésité, ou ceux qui auraient de l'arthrose, le fait d'avoir de l'eau, ça va permettre de démultiplier le corps, et c'est très intéressant. Et en plus, si vous achetez des petites palmes, un peu comme les canards, vous voyez, lorsqu'ils nagent, et bien là, vous allez pouvoir utiliser vos bras comme si vous tirez l'eau grâce à vos mains. Et très grâce à ça, vous allez tonifier les bras. Donc, c'est hyper complet. Et on pourrait croire que, justement, c'est un sport dédié aux seniors, mais pas que. Au final, on le voit sur des plages ou dans certains lacs, et bien, il y a des clubs liés aux enfants qui vont, justement, faire un peu de longe-côte.
0: Quand c'est froid, comme chez moi en Bretagne, une combi, et puis c'est parti, au draseau.
5: Moi, j'étais en Loire-Atlantique cet été, et j'ai vu des gens qui faisaient ça. Au début, je me dis, mais qu'est-ce qu'ils font? Et j'ai compris après, en fait, j'ai dit, ah, mais c'est ça, ils font du longe-côte, donc ils marchaient dans l'eau. Effectivement, il n'y avait pas que des personnes.
0: Donc le longe-côte, c'est
6: hyper sollicitant, et en plus, on peut le faire aussi à Paris, par exemple, dans les piscines. Vous achetez.
0: J'ai cru dans la Seine,
6: Et vous faites des allers-retours comme ça, à partir du moment où il y a de l'eau jusqu'à la taille, c'est hyper efficace. Ensuite, bisous à Fabien, le canimarche. Le canimarche, le canicross, le canirando.
0: Vous ne comprenez pas, bisous à notre vétérinaire Pierre Fabin.
6: Qu'est-ce que j'ai dit, Fabien?
0: Ça y est, il a pris la grosse tête. Alors, du coup,
6: canicross, canirando, canimarche. En fait, l'idée, c'est de pouvoir sortir avec son chien. Alors, au final, le chien devient un peu le coach sportif. C'est-à-dire, alors que des fois, on pourrait ne pas être motivé, ben là, grâce à cette dynamique, au final, de couple, on va pouvoir créer ou recréer du mouvement. Et c'est intéressant parce que lorsqu'on habite sur du plat ou avec du dénivelé, et ben c'est quelque chose qu'on va faire en régulier. Et surtout, il n'y a pas nécessité d'avoir une spécificité de chien ou d'être en forme ou en méforme. L'idée, c'est d'y aller progressivement. Il y a des clubs qui sont ouverts. D'ailleurs, il y a des si vous allez sur je sais plus, la Fédération Française des Sports et Loisirs Canins, vous allez retrouver justement plein de clubs qui vont vous permettre justement d'intégrer ces sollicitations pour plus rester seul avec votre chien.
5: J'adore. En forêt, il y en a effectivement qui courent, qui font du vélo avec leur chien. Moi, j'ai toujours un peu de peine.
0: Oui, et ils traînent un peu le vélo, les chiens. Ouais, mais ils adorent ça, ma chérie.
5: Non, mais est-ce qu'ils sont pas en difficulté? J'ai peur de faire mal aux chiens, moi.
6: Je vais vous dire quelque chose. C'est surtout les propriétaires qui sont souvent en difficulté. Parce qu'on se rend pas compte. Mais derrière, le chien, lui, il est heureux de courir. Et plus vous allez le sortir, plus ça va l'entretenir. Parce qu'il y a de l'obésité aussi chez les chiens qui s'installent. Et que ce soit dans la rando et dans la marche, il y a juste besoin d'investir quelques euros. Vous allez dans les grandes surfaces de sport. Alors, c'est pas une laisse classique. C'est une laisse spécifique avec un harnais. Et grâce à ça, tout de suite, après l'émission, là, vous pouvez y aller. Et avec 10-20 euros, tout de suite, vous mettez.
0: Avec son petit teckel au draseau, elle va faire du longe-côte avec son teckel. Vous allez voir. Franchement, ça va être magnifique.
6: Voilà. Et après, un petit coup de cœur qui est lié aux salles et la mise à disposition pour toutes les personnes en situation de handicap. N'hésitez pas à pousser les portes sur toutes les salles de remise en forme qui vous permettent d'avoir un accompagnement activité physique adaptée. Pourquoi je dis ça? Parce qu'aujourd'hui, il y a des structures qui sont liées, qui sont faites, en fait, qui sont créés sur du plat, et vous avez la possibilité de vous entretenir. N'ayez pas peur, n'ayez plus peur. En adaptant les exercices, que ce soit avec des poulies spécifiques, avec des ergomètres qui vous permettent, par exemple, de pédaler avec les bras, ou s'il y a un coach adapté à pas qui vous permet d'avoir des exercices avec des élastiques, vous allez pouvoir vous entretenir. Et peu importe la pathologie ou le handicap que vous avez, normalement, et là j'encourage tous mes collègues à pouvoir se mettre à disposition de toutes les personnes de la situation du handicap, ouvrez vos portes parce qu'au final, il y a un vivre ensemble et que le sport, c'est pas juste pour telle ou telle personne. Et aujourd'hui, les salles de musculation, je vais mettre ça au conditionnel, devraient s'ouvrir davantage pour faire en sorte que les personnes peu importe l'horizon, on puisse s'entretenir. Donc,
0: je sais que vous aimez beaucoup le cécifoot aussi, vous connaissez bien ça, c'est le foot aussi pour les personnes qui sont malvoyantes ou non-voyantes. Et d'ailleurs, si vous ne souffrez pas aussi de ce handicap, vous pouvez accompagner vos amis, hein, Nordine.
6: Et c'est ça que j'aime, c'est qu'au final, c'est plus la personne qui s'adapte au sport, c'est le sport qui s'adapte aux personnes. Et aujourd'hui, eh ben, il y a des sports comme le cécifoot où au final, on va pouvoir jouer tous ensemble et on va adapter pour qu'on puisse avoir un handicap ensemble, même si face à l'obésité et la sédentarité, c'est la société qui est en situation de handicap.
0: Je suis complètement d'accord avec vous. Le cécifoot, moi je l'ai fait une fois parce que j'ai une de mes meilleures amies qui est malvoyante. On vous met un bandeau, vous savez, comme les bandeaux pour faire dodo là, sur les yeux. Et je peux vous dire que ça vous remet aussi l'église au milieu du village. Ça vous permet de conscientiser aussi le handicap que traverse votre amie. C'est pas mal hein, comme expérience. Je vous le recommande pour voir aussi ce que vivent nos amis ou un membre de notre famille qui souffre de ce handicap, parce qu'on est dans une société, dans un pays qui n'est pas très adapté, je trouve,
6: pas du tout,
0: au handicap. On en parlera, on consacrera une large émission sur ce sujet. Je sais que c'est un sujet qui est très sensible pour vous, cher Nordine Atap. Donc, n'hésitez pas aussi à vivre l'expérience, si je puis dire, pardon si c'est maladroit. Voilà, pour conscientiser encore une fois ce que nos amis traversent.
6: Et c'est surtout que le sport doit rassembler et pas dissocier.
0: Absolument. Merci beaucoup, Nordine Atap.
6: Avec grand plaisir.
0: On va accueillir le deuxième gagnant du jeu. C'est une femme. Elle s'appelle Muriel. Elle habite où, Muriel ? Parce que je n'ai pas mes lunettes, je ne vois pas.
6: C'était dans l'Hérault.
0: Dans l'Hérault. Oh là là, il faut vraiment. Sachez-le, je suis presbyte. Voilà, je vous le dis. Muriel, bonjour, Muriel.
4: Bonjour Enora, bonjour toute l'équipe.
6: Bonjour, bonjour. Bonjour.
0: Bienvenue Muriel. Alors vous êtes aide à domicile. Vous recherchez un emploi, donc on le dit quand même. Voilà. Un fils et deux petits-enfants. D'ailleurs, aide à domicile, nous allons consacrer au Draso une émission mardi aux aidants.
5: On a pas mal parlé des aides à domicile déjà. Exactement. Hier, en parlant des personnes âgées. Et mardi, journée consacrée aux aidants. Exactement. Donc appelez-nous si vous êtes aidant. On a très envie aussi de vous entendre.
0: 0810 055 056. Ma chère Muriel, je vous le savez, je booste votre pouvoir d'achat. Vous êtes inscrite sur ici.fr. C'est gagné. Ah, ça va faire du bien, ça. Exactement. On vous embrasse très très fort, Muriel. Prenez soin de vous. On est avec vous. On vous souhaite un très bon week-end, chers amis. Lundi, de quoi va-t-on parler lundi au Draso ? J'ai oublié.
5: Démarchage téléphonique.
0: Mais oui,
5: ça fâche.
0: Ça nous enquiquine la vie. C'est insupportable. J'ai carrément levé un peu le ton. Merci, ma chère équipe adorée, pour cette merveilleuse semaine. Vous l'avez compris, c'est votre nouveau rendez-vous sur ici. Merci à toute l'équipe, à la régie. On se retrouve lundi, chers amis. Dans un instant, c'est le trésor de nos régions avec Benjamin Mathieu. Et coucou Benjamin.
11: Et coucou Enora, coucou à toute la bande. Dans le trésor de nos régions, on fait évidemment une large place à la mobilisation lycéenne qui prend de l'ampleur.
0: Merci beaucoup.
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0: Et merci à vous d'écouter ICI. Il est 13h. Les informations, Benjamin Mathieu.
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11: Bienvenue dans le trésor de nos régions, une demi-heure de reportage et de décryptage au plus près de votre quotidien. Peut-être que vos enfants font partie des manifestants. Nous faisons une large place dans ce journal au mouvement lycéen qui prend de l'ampleur. Alors qu'un établissement sur quatre hier était mobilisé et qu'une vingtaine d'universités ce matin rejoignent la mobilisation. Le gouvernement qui tente de reprendre la main, le ministre de l'Éducation nationale enchaîne les réunions. Ce matin, il a reçu les organisations syndicales et les associations de parents d'élèves avant celle des lycéens. Cet après-midi, on sera à Périgueux également pour écouter craintes et divisions chez des lycéens qui ne sont pas forcément convaincus par les moyens d'action employés.
13: Oui, j'ai un petit peu peur parce que je peur que ça tourne un peu au fiasco. La plupart des gens ici ont des idées qui sont enfermées. Quand on a d'autres idées, c'est vrai que ça peut être mal vu.
11: Autre grand titre de cette mi-journée, on vous parle des preuves publiées par Mediapart concernant les propos antisémites de Jordan Bardella. On va également dans le Tarn, dans ce journal, avec une reconstitution importante pour les proches de Delphine Ossagel. Et puis c'est le retour d'un chauve adoré au Stade de France ce soir. Zidane, sur les lieux de ses exploits de 98, cette fois dans la peau du sélectionneur. Après une intense journée de mobilisation hier avec 1000 établissements concernés environ dans toute la France et plus de 200 blocus de lycées, le mouvement se poursuit aujourd'hui. 564 établissements sont perturbés à la mi-journée selon les chiffres qui viennent de nous parvenir. C'est un peu moins qu'hier. Coralie Moreau, bonjour.
14: Bonjour.
11: Vous êtes notre spécialiste police-justice à la rédaction de ICI. Alors on fait le bilan avec vous de cette mobilisation avec un retour à un calme relatif ce matin, les actions qui sont un petit peu moins nombreuses.
14: Ben oui, en cause tout d'abord la fermeture de nombreux lycées, 400, soit un peu plus de 10% de l'effectif total, pour certains endommagés, pour beaucoup d'autres c'est par crainte de nouveaux débordements. Des lycées aux abords desquels les manifestations ont été interdites, alors dans plusieurs villes, les élèves ont choisi de se rassembler. C'est le cas à Rouen par exemple, manifestation dans le calme mais sous surveillance de nombreux cars de CRS. À Rennes, lycéens et étudiants bloquent un axe important de la ville, crispation donc avec les automobilistes. Dans d'autres villes encore, on note des tensions avec les forces de l'ordre. C'est le cas par exemple à Dijon. Ce midi, vous le disiez, on compte tout de même plus de 500 établissements perturbés. Chiffre en légère baisse par rapport à hier, avec des départs de feu, notamment dans trois lycées d'Île-de-France. C'est ce qu'indique en tout cas la région. Selon la police, à 10h, on notait une cinquantaine d'interpellations, et 4 fois moins donc qu'hier à la même heure.
11: Et Coralie, la crainte est vive après une situation qui semblait hors de contrôle hier pour le gouvernement.
14: Oui, vous le disiez, près d'un millier d'actions, 2000 interpellations. Le mouvement des lycéens a surpris par son ampleur et par les violences qui ont éclaté hier, avec une bataille de chiffres de part et d'autre. Le ministère de l'Intérieur annonce 300 policiers et gendarmes blessés sans notion de gravité. Le parquet de Paris indique ce matin avoir ouvert une enquête après la diffusion sur les réseaux sociaux d'images d'une policière agressée en marge des blocages. Les lycéens, de leur côté, dénoncent des violences. Plusieurs enquêtes ont été ouvertes par l'IGPN, la police des polices, pour des blessures grave liée selon les victimes à des tirs de flashball. À Tours, un lycéen touché à la tête a été hospitalisé. À Argenteuil, un autre est blessé à l'œil. Toujours dans le Val d'Oise, un adolescent souffre d'une double fracture de la mâchoire et presque toutes ses dents ont été cassées.
11: Merci Coralie Moreau de la rédaction de ICI. Et puis selon les chiffres du ministère de l'Éducation nationale, 170 élèves et 65 personnels de l'Éducation nationale ont été blessés depuis le début de ce mouvement. On part immédiatement sur le terrain dans le 13h de nos régions avec les reporters des 44 locales du réseau ICI. On va en Île-de-France où des blocages sont en cours. Nicolas Joly, bonjour.
15: Bonjour Benjamin, bonjour à tous.
11: Vous êtes devant le lycée Claude Monet, c'est dans le 13e arrondissement de la capitale, un établissement qui fait partie de ces 400 lycées fermés par les autorités aujourd'hui. Alors ce qui n'a pas empêché tout de même une centaine de lycéens de manifester de nouveau. Vous nous racontez comment ils ont réussi à contourner cette interdiction, mais a priori dans le calme.
15: Oui, ils ont dû ruser un petit peu pour faire un blocus malgré tout. J'ai rencontré Sarah et Eva, deux lycéennes qui revendiquent avoir participé à l'organisation. Fait important, elles n'ont pas vu d'intervention des policiers ce matin.
16: Généralement, juste ils rôdent autour pour vérifier que tout se passe bien.
17: En fait, on se lève plutôt pour pouvoir mettre les poubelles et organiser le blocus, justement pour que la police elle nous empêche pas de le faire.
16: Il faut savoir que parfois la police elle nous bloque avec les poubelles parce que si on se fait cramer devant le lycée ou quoi que ce soit, bah la police ça peut arriver qu'elle arrive pour justement enlever nos poubelles, etc. C'est pour ça qu'on fait des tours et on a des points de rendez-vous entre guillemets.
15: Toute une organisation, donc une volonté de maîtriser les choses aussi, qui n'a quand même pas empêché quelques dégradations. Lisa me montre des images qu'elle a filmées ce matin sur son portable.
18: On voit deux poubelles en train de cramer, des pompiers essayer de les... Ça a vraiment brûlé. Mais pacifiste, c'est bien, mais moi je trouve que ça se fait entendre et ça se fait vite oublier. Parce que comme ça casse rien, bah, ça pose pas de problème à l'État.
15: Les lycéens qui, sur place, blâment plutôt les jeunes d'autres lycées voisins qui seraient venus pour mettre le bazar dans leur blocus. Jude, lui, est étudiant à Tolbiac, la fac pas très loin, et il est venu avec une pancarte pour soutenir le mouvement des lycéens. Il regrette évidemment les interdictions de manifester comme ce matin.
19: Le fait d'interdire de manifester, c'est comme si on interdisait aux gens de s'exprimer, en fait, tout simplement. Quand t'interdis à quelqu'un de s'exprimer, la personne va juste devenir encore plus violente et c'est un problème pour l'État et pour les Français.
15: À présent, en tout cas, le calme est revenu hein, devant le lycée Monet, vous l'entendez derrière moi. Seuls quelques restes de poubelles brûlées nous indiquent qu'il y a eu une action ce matin. Quelques lycéens envisagent maintenant d'aller rejoindre d'autres blocus et d'autres sont finalement déjà rentrés chez eux.
11: Merci beaucoup Nicolas Joly en direct de la capitale. On accueille notre invité désormais, Carole Zerbib, bonjour.
20: Bonjour.
11: Vous êtes proviseur au lycée des métiers Nicolas Louis Vauquelin à Paris. Vous êtes membre du syndicat SNPDEN UNSA. Merci d'être avec nous. Le ministère de l'Éducation nationale a donné ce chiffre d'une quarantaine de vos confrères qui ont été blessés lors de la journée de mobilisation hier. Il y a également 170 lycéens blessés depuis le début du mouvement. Est-ce que ce blocage des lycées devient incontrôlable ?
20: Oui, je crois que là, on est face à une situation dramatique, dangereuse, incontrôlable, oui, comme vous dites, hein, avec un certain nombre, un nombre très important d'établissements impactés, des dégradations importantes, hein, avec des débuts d'incendie, vous l'avez évoqué, hein, à Paris, il y en a eu un certain nombre. Moi, je suis tout près, hein, du lycée Claude Monet, où j'ai pu entendre des tirs de mortier, hein, ce matin, et aussi des feux de poubelle, hein, voire des feux de poubelle. Donc oui, la situation est devenue incontrôlable. Et ce qui est très inquiétant maintenant, c'est l'atteinte aux personnes. C'est-à-dire qu'il y a des chefs d'établissement qui sont maintenant ciblés, ce qui nous expose à des dangers importants, et ce qui n'est pas admissible.
11: Alors, ces jeunes qui demandent plus de conditions dignes pour étudier, le remplacement de professeurs absents notamment, ou ils ont des craintes sur leur avenir, c'est des revendications qui, j'imagine, vous touchent, que vous soutenez même. Donc, comment on explique ce phénomène de violence dans le même temps ?
20: C'est ça qui est paradoxal, c'est que les élèves revendiquent des conditions d'apprentissage meilleures, hein. On les entend dire qu'il y a des établissements qui sont dans des états de bâtis pas très, voilà, très dégradés, et des travaux qui sont pas faits. Donc tout ça, on veut bien entendre. Et en même temps, les établissements sont dégradés et attaqués. Donc c'est quand même très surprenant. On peut aussi entendre, bien sûr, que c'est pas normal. Et ça, syndicalement, on l'a aussi dit, que des élèves se retrouvent sans enseignants parce que les enseignants ne sont pas remplacés. Donc, il y a des revendications qui sont légitimes, qu'on peut entendre, qu'on doit entendre, sauf que là, le mode d'action n'est pas acceptable.
11: Carole Zerbib, ce matin, vous avez peut-être entendu Gérald Darmanin, le garde des Sceaux, proposer de faire payer les réparations des dégâts aux parents d'élèves. Est-ce que vous trouvez que c'est une bonne idée ?
20: Alors, ce qui est compliqué, c'est qui dégrade. Parce que souvent, ce ne sont pas nos élèves qui dégradent. Hein, ce sont des élèves extérieurs, même pas des élèves ou des jeunes extérieurs qui, eux, veulent en découdre. Et c'est bien pour ça que c'est compliqué. Hein. Quand on n'est pas face à nos élèves, c'est compliqué. Et quelqu'un d'extérieur a plus de facilité à dégrader que quelqu'un qui fait partie de l'établissement. Oui, maintenant, nous, c'est ce qu'on fait. Hein, quand une dégradation est faite à l'intérieur d'un établissement, et qu'on identifie qui a commis la dégradation, on fait un bon de dégradation et on demande aux familles de réparer. Donc, ça me paraîtrait normal que les auteurs de dégradation soient sommés de rembourser les sommes. Oui.
11: Carole Zerbib, oui. Restez avec nous. On va d'abord partir à Périgueux à la rencontre de certains lycéens qui hésitent à s'engager entre discours anti-RN et les violences qui se multiplient. L'appel au blocus ne fait pas forcément recette auprès de certains lycéens. Et donc, exemple en Dordogne, devant la cité scolaire Bertrand de Borne, où vous êtes Valentin Plain.
21: Brahim, 16 ans, regarde le spectacle devant son lycée, comme il dit. Il n'a aucune envie de rejoindre ses camarades de classe pour tenir le blocus.
22: Ouais, j'ai un petit peu peur parce que je peux que ça tourne un peu au fiasco. Puis j'ai pas l'habitude, j'ai jamais été dans une manifestation. Donc.
21: Malgré plusieurs appels au mégaphone. Ce discours anti-RN que prônent aussi les lycéens, Brahim n'aime pas ça du tout.
22: Forcément, je ne partage pas vraiment les mêmes idées. La plupart des gens ici ont des idées qui sont, on sent, fermées. Quand on a d'autres idées, c'est vrai que ça peut être mal vu, mal perçu. Moi, je vois le RN et tout, alors je ne vois pas, le rapport avec ça.
21: Ils sont une centaine, comme lui, de lycéens qui ne veulent pas participer à la lutte. Trop peur de se faire punir. Ça agace Meryl, élève de terminale, en première ligne dans le blocus de son lycée.
23: Ils pensent que c'est rigolo et tout, qu'on fait ça parce qu'on n'a pas envie d'aller en cours. On s'en fout en fait d'aller en cours ou pas, c'est pas pour ça qu'on fait ça, c'est juste parce qu'on peut plus vivre comme ça. S'ils préfèrent ne pas se renseigner et que ça les fasse rire, faudra pas s'étonner que plus tard ils aient une vie déplorable.
21: Ça ne convainc pas les moins téméraires qui ont préféré attendre dans le parc juste en face le lycée, certains déçus de manquer les cours.
11: Voilà le reportage ici Périgueux avec un petit peu de techno dedans. Carole Zerbib, vous êtes toujours avec nous, proviseur au lycée des métiers Nicolas Louis Vauquelin, membre du syndicat SNPDEN UNSA. On le sait, les cours en distanciel sont instaurés pour 400 établissements aujourd'hui, qui sont donc fermés. Est-ce que c'est faisable ? Est-ce que c'est possible de mettre cette modalité de cours en distanciel dans ces établissements, alors en plein mouvement lycéen ?
20: Alors, bon, on n'est pas tout à fait prêt, hein, puisqu'on nous a demandé de passer du jour au lendemain à distanciel, hein, pour certains établissements. On l'a vu pendant le Covid, on s'adapte et on peut bien sûr arriver à le faire, à condition bien sûr que les équipements numériques nous permettent de nous mettre en distanciel. Hein. Vous n'êtes pas sans savoir qu'il y a eu une attaque informatique importante, hein, qui a causé des dégâts importants dans un certain nombre d'établissements, hein, des systèmes et d'académies, hein, des systèmes informatiques qui fonctionnaient pas. Par exemple, en ce moment là, à Paris, il n'est pas possible de mettre en place le distanciel parce que l'ENT, hein, l'environnement numérique de travail, ne fonctionne pas, et la région nous a dit, hein, que ça allait être réparé dans la matinée. Mais vous voyez, ça commence déjà à poser quelques difficultés.
11: Et ben, on comprend bien que ce n'est actuellement pas vraiment possible. Merci beaucoup, Carole Zerbib, d'avoir été dans le 13h de nos régions. Je vous le disais dans les titres, le gouvernement, qui a été surpris par la rapidité avec laquelle ces blocages de lycées ont fait boule de neige, il tente de reprendre la main. Le ministère de l'Éducation nationale, qui a annoncé le retrait de sa mesure visant à rendre payante l'inscription en BTS et en classe préparatoire dès hier soir. Et puis ce matin, donc, Édouard Geffray reçoit les syndicats d'étudiants et de lycéens rue de Grenelle, une manière de tenter d'ouvrir le dialogue. Alison Tassin, bonjour.
1: Bonjour.
11: Vous êtes journaliste spécialiste en politique et vous nous éclairez toute cette année dans le 13h de nos régions pour ici. Alors depuis hier, c'est surtout la France Insoumise qui est la cible du gouvernement, qui accuse donc ce parti radical de gauche d'instrumentaliser les lycéens.
1: Oui, on assiste depuis 24 heures à une prise de conscience tardive par le gouvernement de l'ampleur de ce mouvement lycéen débuté il y a 10 jours. Et cela se manifeste donc par deux points. D'abord, cette contre-attaque politique visant les membres de France Insoumise. L'entourage du Premier ministre pointe directement une manœuvre organisée, je cite, par LFI et ses proxys de l'ultra-gauche, assurant se baser sur un constat des services du renseignement français. Position qu'a fermement démenti le chef de file de la France Insoumise, Jean-Luc Mélenchon.
2: Nous ne permettons pas qu'on nous accuse de cette manière. Ce n'est pas que nous nous sentions gênés par notre solidarité avec le mouvement de la jeunesse. Mais voilà comment tout a commencé. Le premier événement a lieu à Créteil. Et il se trouve que ce lycée est dans la circonscription de Clémence Guettet. Par conséquent, les députés insoumis ont cette particularité par rapport aux autres, c'est que quand il se passe quelque chose, ils vont voir.
1: Le gouvernement tente de ne pas se laisser déborder par la situation qu'il qualifie désormais de violences urbaines. Il renonce par exemple aux frais d'inscription en BTS et en classe prépa annoncés hier matin. De l'autre côté, le garde des Sceaux Gérald Darmanin veut faire payer les dégâts par les parents des casseurs. Il a également demandé aux procureurs généraux la plus grande fermeté envers les auteurs de ces débordements.
11: L'éclairage d'Alison Tassin et un dossier complet est à retrouver sur ici.fr.
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11: À suivre dans le trésor de nos régions, le journal Mediapart qui publie les preuves après ses révélations d'écrits antisémites de la part de Jordan Bardella. Présenté comme le futur Premier ministre en cas de victoire de Marine Le Pen, le RN fait bloc et nie les accusations. C'est un moment très attendu par la famille de Delphine Ossagel. Dans le Tarn, c'est une journée de reconstitution. Cédric Jubilard tente de prouver aux enquêteurs qu'il n'a pas prémédité le meurtre de son épouse. Et puis Zizou revient, la première du sélectionneur national au Stade de France ce soir. Et comme un air de « I will survive » dans l'air.
9: Pour être certain qu'il ne s'agissait pas d'un faux compte.
11: Alors, Mediapart persiste et signe. Le journal indépendant en ligne publie ses éléments de preuve après avoir révélé en début de semaine des écrits antisémites de Jordan Bardella, l'actuel président du Rassemblement National qui fait face à une intense polémique médiatique et la dénonciation de manipulation ou de pseudo-preuves du RN. Le journal joue donc la transparence en expliquant comment il a eu accès à ces messages. Fabrice Harfi, qu'on vient d'entendre, co-responsable des enquêtes pour le site d'information en ligne, était chez nos confrères de France Inter ce matin.
9: Pour être certain qu'il ne s'agissait pas d'un faux compte, d'une usurpation d'identité, d'une homonymie, nous avons demandé à cette personne de demander à Meta, donc d'extraire depuis les archives de Meta l'intégralité de la conversation avec Jordan Bardella. Et ça a été un moment important de l'enquête puisque ça nous a permis de pouvoir affirmer qu'elle n'a subi aucune espèce de modification ou d'altération depuis 2013. Conversation qui, au-delà des écrits antisémites, nous a permis de voir que ce Jordan Nelson Mandela, donner des éléments de vie privée que nous avons pu vérifier de diverses manières, notamment grâce à l'autobiographie de Jordan Bardella, publiée 11 ans plus tard. Ce que nous voulons, c'est montrer la qualité de notre travail qui a été mise en cause et de manière extrêmement violente, non seulement par M. Bardella, et par la candidate à la présidentielle qui nous demande de porter des gilets pare-balles. Donc là, il joue un jeu extrêmement dangereux qui ne nous fait pas rire.
11: Et Fabrice Arfi qui dit également tenir les éléments de preuve de l'enquête de Mediapart devant pour la justice. De son côté, Jordan Bardella, lui, nie toujours que ces messages antisémites soient bien de lui. Il dénonce sur le réseau social X des pseudo-preuves, des montages grossiers et d'obscures captures d'écran manipulables. Derrière lui, le Rassemblement National, Marine Le Pen en tête, qui évoque une dinguerie, fait bloc Victoria Coussin.
4: Au Rassemblement National, on balaye. Les détails de Mediapart ne sont que des pseudo-preuves. Rien ne prouve leur authenticité, défend encore le député Jean-Philippe Tanguy. Le journal d'investigation vient à peine de publier ces nouveaux éléments que Marine Le Pen promeut comme si de rien n'était. Sa tribune sur la règle d'or budgétaire, pourtant prévue pour le lendemain. Peu importe la guerre totale, comme dit Jordan Bardella, lancée par un présumé système avec un S majuscule. Le message est clair, la campagne se poursuit et pas question de succomber aux doutes. Un lieutenant de Marine Le Pen se persuade en touchant du bois devant nous. Rien ne lui ressemble dans ses messages. À l'entendre, même adolescent, Jordan Bardella était trop ambitieux pour prendre un quelconque risque, surtout sur l'antisémitisme. Devant cet aplomb et l'offensive générale, un ancien cadre y voit une stratégie. Si la candidate dramatise autant le fond des accusations qui visent son dauphin, c'est selon lui pour mieux pouvoir l'écarter devant des faits incontestables. Chacun y va de son superlatif, dit-il, pour mieux se protéger.
11: Victoria Coussa pour ici. Il est 13h17, on passe à l'affaire Jubilard et une journée très importante pour la famille de Delphine Ossaguel. Dans le Tarn, une nouvelle reconstitution est organisée aujourd'hui dans la maison du couple à Cagnac-les-Mines et dans le champ où il a dissimulé le corps. Cédric Jubilard qui sera accompagné de ses avocats sur cette soirée du 15 au 16 décembre 2020 au cours de laquelle il a étranglé son épouse qui voulait le quitter. Théo Kobel, vous êtes sur place, bonjour.
6: Ah bonjour.
11: Alors après ces aveux tardifs cet été, les autorités cherchent à savoir si ce meurtre a été prémédité.
6: Ah oui, c'est toute la question de cette deuxième reconstitution, vérifier si ces nouvelles déclarations de Cédric Jubilard, qui reconnaît, vous le disiez depuis cet été, avoir tué sa femme, correspondent bien aux éléments du terrain. Je me trouve actuellement à quelques centaines de mètres du champ où des ossements ont été retrouvés cet été. On voit au loin les tentes blanches, les gendarmes s'activer derrière, même si à la presse on est tenu très à l'écart. Cédric Jubilard est ici en ce moment même, dans ce champ, aux côtés de la juge d'instruction et des différents avocats du dossier, pour expliquer comment il a procédé à dissimuler le corps la nuit du drame. Un peu plus tôt dans la matinée, il était à 7 km de là, dans son ancienne maison de Cagnac-les-Mines, questionné pendant plus de 2 heures pour préciser les circonstances et comment il a tué sa femme, lui qui assure l'avoir étranglée sous le coup de la colère dans la cuisine. Là aussi, il s'agissait de vérifier ses déclarations en les confrontant au terrain, à la réalité. Il a essayé de comprendre aussi s'il a pu préméditer son geste, tout autant d'éléments qui doivent servir à mieux comprendre la nuit du drame, en vue du procès en appel qui est prévu au printemps prochain.
11: Dans le Tarn, Théo Kobel pour ICI Occitanie. La première présidente de la cour d'appel de Toulouse, Chantal Ferreira, espère que ces fouilles pourront permettre de retrouver le crâne de Delphine Ossaguel. Il est déterminant pour la suite de l'enquête. Elle était chez nos confrères de France Info ce matin.
8: Nous espérons, à travers ces fouilles, retrouver d'autres ossements de Delphine Ossaguel, et notamment le crâne, de façon à pouvoir vérifier si les dires nouveaux de Cédric Jubilard sont compatibles avec les éléments matériels des ossements.
10: Les traces de coups, notamment ?
8: Exactement. On sait qu'on ne pourra pas... il semble dire maintenant qu'il a étranglé son épouse. Alors, il est évident que l'étranglement porte sur des tissus mous qui ne seront pas retrouvés. Mais il peut y avoir aussi, à travers un crâne, savoir si elle a reçu des coups, pas de coups.
11: Et vous pouvez également retrouver un dossier complet sur l'affaire Jubilard sur ici.fr.
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11: Après un été aux températures historiquement élevées, ce nouveau record, le mois de septembre, qui a été le deuxième mois de septembre le plus chaud jamais enregistré en France depuis 1900, selon les données de Météo France. C'est aussi un mois parmi le plus sec de l'histoire. Maintenant, une sécheresse historique sur le pays, nous dit Météo France. Et c'est dans ce contexte, que vous l'avez peut-être remarqué avec ce début d'automne particulièrement doux, que les moustiques sont encore très présents, notamment le moustique tigre qui continue de pourrir la vie, on peut le dire ainsi, la vie des riverains, puisqu'il pique à toute heure de la journée. C'est le cas en Gironde, où l'on s'inquiète aussi des conséquences sanitaires, avec 62 cas de chikungunya autochtones recensés, selon un dernier bilan de l'Agence régionale de santé. La maladie qui est donc transmise à l'homme par ces moustiques, des insectes qui prolifèrent, notamment depuis le début du mois de septembre, à Arcachon, où 14 personnes ont été diagnostiquées. Le moustique tigre est aujourd'hui l'ennemi public numéro 1, Stéphanie Scock.
0: C'est bien simple, en ville on ne parle que de ça. Il suffit de prononcer le mot moustique et d'ouvrir son micro pour entendre la complainte des habitants.
5: On peut même plus rester sur sa terrasse à toutes les heures. En ce moment, c'est même plus le soir, maintenant c'est toute la journée. Ils sont plus petits qu'avant et on les voit moins, on les sent moins, mais quand ils vous ont piqué, c'est trop tard.
0: Ça agace, ça démange et en plus on risque d'attraper une sale maladie, s'inquiète Marie.
10: Surtout après l'été, c'est devenu abominable. On a tous été attaqués. C'est l'ARS qui doit décider si on démoustique ou pas, faire quelque chose, parce que bientôt, que si on est tous rattrapés par le chikungunya, le zika et la dengue, oui, on sera bien ennuyés.
0: D'habitude, c'est le syndicat intercommunal du bassin d'Arcachon qui gère les campagnes de démoustication, des traitements larvaires préventifs dans les marais. Mais le moustique tigre est un malin. Il se planque chez les particuliers, nous explique Yann Ichier. Il est le directeur adjoint du CIBA.
12: La spécificité du moustique tigre, c'est qu'il pond dans de très petites quantités d'eau et autour de maisons. 80-90% des gîtes sont situés sur propriété privée. On sait qu'il y a des zones, certains quartiers qui sont encore un peu préservé, mais je ne suis pas optimiste sur le fait que toute la zone urbaine vivra malheureusement le même niveau de nuisance dans les années à venir. Il y a quelques quartiers qui morflent plus que les autres, mais globalement, c'est toute la zone urbaine qui est concernée.
0: Pas de traitement miracle, les campagnes ciblées de l'ARS ont des effets limités et n'ont pas vocation à être étendues à l'ensemble de la Gironde.
11: À Arcachon, le reportage Ici Gironde.
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11: Votre rendez-vous désormais incontournable dans le trésor de nos régions, les isoloirs de Dites-le Ici, qui toute l'année viennent à votre rencontre pour vous donner la parole et vous permettre de vous exprimer à quelques mois de la présidentielle. Coup de gueule, idée à mettre en œuvre, proposition à soumettre aux candidats, c'est un peu tout ça, Dites-le Ici. Et en cette semaine d'intense mobilisation étudiante, on vous propose d'écouter Solange de Metz, Georges de Guéret, Nicolas de Millau et Yannick de Louviers. Ils vous livrent leur vision de cette jeunesse qu'ils trouvent turbulente mais engagée et étonnante.
24: Ce qui me rend optimiste, c'est de voir une certaine catégorie de la jeunesse qui, à un certain moment, prenne à bras-le-corps les sujets les plus importants, notamment leur avenir, c'est-à-dire qu'ils ne se reposent pas sur leurs acquis, mais ils essayent de faire bouger les choses, et ça c'est plutôt intéressant de voir ces jeunes s'investir dans les différents domaines.
25: Cette nouvelle jeunesse peut nous parfois étonner, mais je pense qu'elle peut nous étonner positivement. C'est une génération engagée qui a de réelles convictions et qui est intéressante dans ses analyses.
26: Je crois que la jeunesse a les clés pour trouver des solutions à tout un tas de problèmes, y compris les problèmes qui sont antérieurs à eux. Mais j'ai confiance en la jeunesse pour améliorer les choses.
25: Je pense qu'il faut toujours avoir de l'espérance. Quels que soient les moments d'humanité, il y a toujours eu des crises, de gros problèmes. Actuellement, c'est vrai que la société n'est pas facile, surtout pour les jeunes. Pas pour moi, mais je pense que il y a plein de bonnes volontés, il y a plein de choses positives, on ne les montre pas assez. Donc toujours l'espérance et l'espoir.
11: Et si vous voulez vous aussi faire comme Georges, Yannick, Nicolas, vous venez vous exprimer et pour être diffusé dans le trésor de nos régions et sur nos réseaux sociaux en vidéo, eh bien un de nos 50 isoloirs sera forcément à côté de chez vous. Par exemple demain, aux Journées de la Fourme à Montbrison avec Ici Saint-Étienne-Loire ou à Toussy dans Lyon pour la Foire de Toussy avec Ici Auxerre. Tous les isoloirs sont à retrouver sur Ici. Sport.fr. On passe au sport et en cette rentrée, un brin agité, c'est probablement la seule personnalité qui fait l'unanimité. On se souvient des mots Zidane président projetés sur l'arc de triomphe en juillet 98. Ce soir-là, Zizou plantait deux têtes en finale contre le Brésil et offrait le titre ultime à une France qui chavirait dans le bonheur. On parlait alors d'une France black blanc beurre. Et même si on ne parle que de foot, le retour de Zidane au Stade de France ce soir, cette fois comme sélectionneur pour France-Italie, c'est de la Ligue des Nations. C'est un peu plus que du sport. Le sélectionneur lui-même, Julien Froment, en a bien conscience.
13: Au moment de refouler la pelouse du Stade de France hier à l'entraînement, là où il a été fait roi du foot français et mondial il y a 28 ans, Zinedine Zidane a esquissé un large sourire.
14: Vous devez l'imaginer, je pense que c'est une grosse émotion, encore plus quand tu auras le public.
13: Le Stade de France file d'Ariane de sa carrière avec bien sûr ses parts de lumière. Premier buteur de l'histoire de l'enceinte, c'était en janvier 98 contre l'Espagne. Ses deux coups de tête pour l'éternité face au Brésil en finale de la Coupe du Monde, mais aussi sa part d'ombre. Zidane, premier joueur de l'équipe de France à être expulsé lors d'un mondial après son rouge contre l'Arabie Saoudite. Vous l'aurez compris, le Stade de France, un lieu à part pour le Marseillais.
14: C'est particulier, ce stade est particulier pour nous, pour ceux qui ont vécu des choses dans ce stade. Ce qu'on a juste envie, c'est de pouvoir continuer à écrire notre histoire pour l'équipe de France.
13: Démarrer un nouveau chapitre face à l'Italie, un adversaire qui lui rappelle là aussi de bons et de très mauvais souvenirs, mais devant un public qui l'attend avec impatience, Zinedine Zidane compte sur le Stade de France pour enchaîner un troisième succès en autant de rencontres.
11: Et le match qui est à suivre à 20h45 sur ici.fr et notre chaîne YouTube, au commentaire Valentin Plat de Ici Périgord et à la présentation Bruno Salomon de Ici Paris Île-de-France. Alors, je vous propose de faire un petit récapitulatif de l'actu. Si vous nous suivez depuis le début de cette édition, le 13h de nos régions, je vous rappelle le principal titre aujourd'hui dans l'actualité, cette mobilisation étudiante et lycéenne qui se poursuit avec environ 564 établissements perturbés ce matin. C'est un petit peu moins qu'hier. Et puis, vous le savez, le ministre de l'Éducation nationale qui reçoit aujourd'hui, toute la journée, les syndicats d'étudiants, les syndicats lycéens, mais aussi les syndicats représentant les parents d'élèves. À ce stade, il n'y a pas forcément de garantie, on reste sur notre faim, dit notamment Sophie Vénitité, qui est secrétaire générale du SNES FSU et professeure dans un lycée de l'Essonne, qui participait à une réunion ce matin, justement, avec le ministre de l'Éducation nationale. C'est la fin du 13h de nos régions. La suite de l'actu est sur ici.fr. Et retour de Marine Le Génie lundi prochain. J'aurai le plaisir de vous retrouver, en ce qui me concerne, à 13h ce week-end.
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2: C'est un salon du polar pas comme les autres puisqu'il se déroule au sein de l'école nationale de police de Roubaix-M dans le cadre de sa journée portes ouvertes. C'est vraiment un événement insolite puisque c'est le seul salon du polar à se dérouler au sein d'une structure de formation de la police. Cela permet donc aux auteurs une immersion au cœur de leur univers littéraire. Ça s'inscrit aussi comme un espace d'échange entre ceux qui font la police et ceux qui la raconte. Le public peut participer également aux portes ouvertes pour assister aux animations et démonstrations réalisées par les élèves, gardiens de la paix et leur formation. C'est une manière aussi de découvrir autrement ce métier. Dans les auteurs invités, il y a le romancier Franck Tillier qu'on connaît bien. Rendez-vous de 10h à 17h le samedi 10 octobre pour ce salon du polar doublé d'une journée portes ouvertes à l'école nationale de police de Roubaix-M.

partir. C'est peut-être ce que vous avez en tête en ce vendredi après-midi. Partir en week-end, partir voir la famille, partir faire du sport, partir voir la mer. Mais avant de partir, on va passer un petit moment ensemble, si vous le voulez bien, pour chanter, pour danser, pour se donner de bonnes idées de sortie. C'est votre radio Ici Nord qui assure le programme musical et le programme des sorties avec, dans quelques instants, Philippe Salé et son rendez-vous concert. On parlera du retour de Chantal Goya. Mais tout de suite, Charles Doré, l'hypersensible.

0: Le titre de cette chanson qu'on aime beaucoup, Luca, Suzanne Vega sur votre radio ici Nord. On aime beaucoup aussi ce rendez-vous, celui de Philippe Salé par ici les sorties.
1: Chantal Goya, ce dimanche, chez nous, dans la région, de 1975 à 2025, hein, on va dire, on va arrondir comme ça, 50 ans de scène avec Chantal.
2: Comment elle s'appelle ma cousine ? Oui, il y avait ma cousine Bécassine dans son automobile. Mais vous savez, mes enfants, pour voir cette belle forêt, il faut y croire très très fort. Alors, il n'y a plus de petites chambres dans le noir, mais seulement un endroit merveilleux où personne n'est grondé. Alors, venez, je vous emmène tous dans la forêt magique. Allez, venez, venez avec moi. Venez, venez dans la forêt magique. Allez, allez-y, venez. Oh !
1: Alors, venez fêter avec elle justement 50 ans de féerie, de rêve, de chansons autour de l'univers enchanteur de Marie-Rose, son personnage, on va dire, récurrent, principal, évidemment, lors d'un spectacle inédit, exceptionnel et même, Chantal nous dit, unique.
3: Le temps passe très très très vite, on ne se rend pas compte. Beaucoup d'émotions surtout parce que c'est toute une carrière importante avec les mêmes chansons. Sauf que les parents, ils étaient petits à l'époque, ce sont eux les parents et ils amènent leurs enfants.

0: Retrouvez-vous plongé dans l'univers émerveillé de Marie-Rose, où chaque chanson est une invitation à l'imaginaire. Peut-être des souvenirs d'enfance pour vous, ou bien de même de parents avec vos jeunes enfants à l'époque, si vous les avez accompagnés dans les spectacles de Chantal. Replongez dans les plus beaux tableaux de ces grands spectacles. Et tous les amis de vos enfants, ou vous, si vous étiez petit, tous ces personnages vont reprendre vie, et le rêve va redevenir réalité en quelque sorte.
1: Un enfant, ça reste un enfant. Et quand on peut le faire rêver et qu'il vous aime, c'est pareil. Je me rends compte que ce que m'a écrit Jean-Jacques depuis tant d'années, c'est unique, avoir le même compositeur, le même mari. Et je suis consciente aussi que tant que j'aurai la santé, tant que j'aurai la force, je serai toujours là pour eux, ça je leur dis tout le temps.
0: Laissez-vous transporter par la poésie, la douceur de ces mélodies de Jean-Jacques Debout. Bien sûr, c'est lui l'homme derrière toutes ces chansons. C'est donc ce dimanche, 4 octobre, à Gaillon Expo Douai. Chantal Goya et 50 ans de scène. Les places vont de 40 à 70 euros.
2: Alors mon père Lapinpin, à tout à l'heure. Tu ne nous quittes pas, hein, tu reviens. Vous voulez qu'il revienne, hein?
3: Oui.
2: Oh oui.
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0: On décroche la lune à chaque fois qu'on écoute Christophe Maé sur votre radio Ici Nord qui vous invite aussi à profiter du grand agenda chaque samedi, chaque dimanche à partir de 10h. Laissez vos rendez-vous, brocantes, braderies, randonnées, loto, tout ce que vous voulez. L'antenne est à vous. 03 20 55 89 89 pour profiter pleinement du dynamisme du Nord et du Pas-de-Calais avec votre radio.
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0: petite voix de Lynn Marlin vous a amené jusqu'à 14h avec sa chanson Sitting Down Here. 14h, l'heure de l'info en France et dans le monde sur votre radio Ici Nord. On se retrouve juste après avec Michel Berger.
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0: La mobilisation des lycées se poursuit aujourd'hui avec 564 établissements qui font l'objet d'actions ou de perturbations selon un décompte du ministère de l'Éducation nationale. Des chiffres en baisse par rapport à hier en raison de la fermeture de 400 établissements. En Ile-de-France, des violences et des dégradations ont été recensées dans 55 lycées. Édouard Geffray reçoit cet après-midi les représentants lycéens au ministère rue de Grenelle pour tenter de trouver une sortie de crise. Mais les syndicats assurent maintenir leur journée de mobilisation en mardi prochain. Les représentants d'enseignants, eux aussi reçus ce matin au ministère de l'Éducation nationale, comme le SNES FSU, disent rester sur leur faim après l'entrevue. Ils maintiennent, eux aussi, leur appel à la grève. Après un été aux températures historiquement élevées, les températures records se poursuivent. Le mois de septembre a été le deuxième mois de septembre le plus chaud jamais enregistré en France depuis 1900, selon Météo France. Conséquence, une production de miel en forte baisse, les abeilles ayant été déboussolées par les fortes chaleurs, selon l'Union nationale des apiculteurs français. Dans le Tarn, une nouvelle reconstitution organisée aujourd'hui dans l'affaire Jubilard. L'homme qui a tardivement avoué avoir tué sa femme, Delphine Ossaguel, espère convaincre les enquêteurs qu'il n'avait pas prémédité son geste. Une grande partie du corps de son ex-épouse n'a toujours pas été retrouvée. Et puis c'est le retour d'un chauve adoré au Stade de France ce soir. Zidane est de retour sur le lieu de ses exploits en 98. Cette fois dans la peau du sélectionneur pour France-Italie. C'est à 20h45, un match qui est à suivre sur ici.fr et notre chaîne YouTube.
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2: Ici même avec du soleil dans la région cet après-midi, on peut le dire. Hein. Franchement, c'est un bonheur et s'annonce un week-end, en tout cas plutôt sympa. 20 à 21 degrés cet après-midi, un ciel voilé la nuit prochaine, c'est à 10 degrés. Demain, de fins nuages d'altitude et plutôt du soleil, 21 à 22. Et un ensoleillement qui va régner en maître ce soleil dimanche avec 21 à 24 degrés. Voilà pour les températures maxi. Sur la route, on a un petit ralentissement sur la 22 habituelle Gand-Lille. Attention sur la 21, c'est beaucoup plus chargé dans les deux sens entre Oisier et Flers-en-Escaut. Bio, densité absolument sur les deux sens. Ailleurs, on a de bonnes conditions.
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2: 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Comptez une dizaine de minutes de temps de parcours en direction de Lens jusqu'à Flers, c'est pareil dans l'autre sens. Voilà. Prudence, on se retrouve.

0: Cette année-là, en 1982, on était au collège, on était au lycée, on écoutait Boy George, Culture Club, Do You Really Want to Hurt Me, et on trouvait son look absolument extravagant comme celui de Madonna, mais on aimait bien les imiter quand on était au collège. Voilà, ça fait partie des souvenirs que l'on peut avoir en écoutant ce succès de Culture Club. On continue en musique car c'est ça qui fait la sève de cet après-midi, des souvenirs musicaux, des artistes d'aujourd'hui, un joli mélange, comme celui qui arrive, Jeanne Masse, Pierre Demar et Renaud.
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2: C'est un salon du polar pas comme les autres puisqu'il se déroule au sein de l'école nationale de police de Roubaix-M dans le cadre de sa journée portes ouvertes. C'est vraiment un événement insolite puisque c'est le seul salon du polar à se dérouler au sein d'une structure de formation de la police. Cela permet donc aux auteurs une immersion au cœur de leur univers littéraire. Ça s'inscrit aussi comme un espace d'échange entre ceux qui font la police et ceux qui la raconte. Le public peut participer également aux portes ouvertes pour assister aux animations et démonstrations réalisées par les élèves, gardiens de la paix et leur formation. C'est une manière aussi de découvrir autrement ce métier. Dans les auteurs invités, il y a le romancier Franck Tillier qu'on connaît bien. Rendez-vous de 10h à 17h le samedi 10 octobre pour ce salon du polar doublé d'une journée portes ouvertes à l'école nationale de police de Roubaix-M.
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0: c'est bien de se trémousser sur Cool and the Gang Cherish sur votre radio ici Nord pour vous préparer peut-être à une soirée dansante ce soir ou demain soir. En attendant la soirée dansante, moi je vous propose de vous filer un coup de pouce demain pour votre jardin, pour votre balcon. Nous avons Jean Dubois, horticulteur, qui vous donne ses conseils et répond à vos questions de 9h à 10h avec Emmanuel Dubois, 03 20 55 89 89.
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0: Reaganite avec Jimmy Cliff. Vous avez choisi de passer votre après-midi avec Isinor. Vous faites bien, il est 15h. On fait tout de suite un point sur l'info en France et dans le monde.
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0: Un policier violemment frappé à Belfort en plein mouvement de contestation dans les lycées. Le ministre de l'Intérieur, Laurent Nunez, dénonce un acte abject. Le policier volontairement ciblé a été hospitalisé après avoir perdu connaissance. La mobilisation des lycées qui se poursuit, elle, aujourd'hui avec 564 établissements qui font l'objet d'actions ou de perturbations, selon le ministère de l'Éducation nationale. Des chiffres en baisse par rapport à hier. Le président français Emmanuel Macron préside depuis une demi-heure une réunion. Elle est consacrée à la crise énergétique avec les autres dirigeants du G7, une initiative pour tenter de se coordonner face à la flambée des prix des carburants. La reconstitution de la nuit du meurtre de Delphine Ossagel dans le Tarn est désormais achevée. Elle se tenait aujourd'hui, mais sans nouvelles révélations ni changement de version de la part de Cédric Jubilard, qui s'est empêtré dans ses contradictions selon les avocats des parties civiles. Un homme de 44 ans mis en examen pour meurtre et atteinte à l'intégrité d'un cadavre dans l'Orne, 3 semaines après la découverte d'un corps démembré à L'Aigre. Les bras et les jambes de la victime avaient été sectionnés. Dans le procès du Modem, on apprend que la cour d'appel rendra sa décision le 17 décembre. François Bayrou avait été relaxé en première instance. Le parti centriste est soupçonné d'emploi fictif au Parlement européen au seul bénéfice du parti présidé à l'époque par l'ancien Premier ministre. Et puis l'AS Monaco basket fixé mardi prochain. Le club champion de France en titre est interdit de compétition professionnelle. Il pourrait être placé en cessation de paiement par la justice monégasque.
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2: La météo dans la région, nous avons du soleil, nous allons le garder jusqu'à dimanche avec des températures sympas, pas trop chaudes, parfait. Sur la route, attention, accident sur la 1, sens Lille-Paris, secteur d'Hénin-Beaumont. Il y a un poids lourd à une voiture, donc 3 km de bouchon, répercussion sur la 21. En venant de Lens, on roule que sur la voie de droite, les autres sont neutralisés, attention. Il y a aussi une zone de travaux dans les deux sens sur la 21, entre Flers-en-Escrebieux et Oisier. Je parlais de ralentissement dans les deux sens tout à l'heure, a priori jusqu'à 17h. Voie de gauche neutralisée dans les deux sens, merci Mickaël à la préfecture. Et on avait un accident sur la Rocade Nord-Ouest, sans sanglot vers Ouescal, secteur Lhomme-Mitry.
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2: Voilà, pour l'instant, il n'y a pas de ralentissement, je vois, ça semblerait terminé, mais attention quand même, secteur de Lhomme-Mitry sur la Rocade.

0: C'était Texas avec Summer Sun sur votre radio. Ici Nord qui vous accompagne aussi lors de vos sorties ce week-end. 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Nous, nous sommes aussi au rendez-vous de la musique avec Étienne Dao, Oria et les Rita Mitsuko tout de suite.
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1: C'est un salon du polar pas comme les autres, puisqu'il se déroule au sein de l'École nationale de police de Roubaix-M dans le cadre de sa journée Portes ouvertes. C'est vraiment un événement insolite, puisque c'est le seul salon du polar à se dérouler au sein d'une structure de formation de la police. Cela permet donc aux auteurs une immersion au cœur de leur univers littéraire. Ça s'inscrit aussi comme un espace d'échange entre ceux qui font la police et ceux qui la racontent. Le public peut participer également aux portes ouvertes pour assister aux animations et démonstrations réalisées par les élèves, gardiens de la paix et leur formation. C'est une manière aussi de découvrir autrement ce métier. Dans les auteurs invités, il y a le romancier Franck Tillier qu'on connaît bien. Rendez-vous de 10h à 17h le samedi 10 octobre pour ce salon du polar doublé d'une journée portes ouvertes à l'École nationale de police de Roubaix-M.

0: Miami Sound Machine sur votre radio, ici Nord, qui est ravi de vous accompagner pour ce début d'après-midi. Dans un peu plus d'un quart d'heure, on va retrouver Philippe Salé, vous ferez la route avec lui au 03 20 55 89 89. On a plein d'idées sorties aussi ce week-end, je vous le rappelle, ce sont les journées portes ouvertes des ateliers d'artistes, énormément de rendez-vous dans le Nord, dans le Pas-de-Calais. Vous pourrez aller à la rencontre de maîtres verriers, d'artistes artisans de la ferronnerie. N'hésitez pas à vous rapprocher du site internet des journées portes ouvertes des ateliers d'artistes pour en profiter.
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0: Oui, chédide ainsi soit-il, qui remonte dans son hélicoptère. Pas d'hélicoptère pour nous à 16h, mais plutôt de l'info en France et dans le monde, juste après Philippe Salé, avec qui vous allez faire la route au 03 20 55 89 89. Je vous rappelle actuellement qu'il y a une carte interactive du prix des carburants qui est mise à votre disposition pour connaître les bonnes adresses sur ici.fr. Mais tout de suite, Philippe Salé, je vous souhaite une bonne fin d'après-midi.
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0: Un jeune de 17 ans interpellé à Belfort en Franche-Comté. Il est suspecté d'avoir roué de coups avec un groupe de jeunes masqués, un commandant de police en marge d'une manifestation lycéenne. C'était ce matin. Une scène d'une violence inouïe, déplore le procureur du territoire de Belfort. Dans les Pyrénées-Orientales, le préfet veut, lui, sur les réseaux sociaux, envoyer une lettre aux parents de mineurs interpellés lors des mobilisations ces derniers jours. Il veut leur demander d'exercer leur autorité parentale. La mobilisation des lycées qui se poursuit donc aujourd'hui avec 564 établissements qui ont fait l'objet d'actions ou de perturbations, selon un décompte du ministère de l'Éducation nationale. Des chiffres en baisse par rapport à hier. De son côté, Édouard Geffray reçoit cet après-midi les représentants lycéens au ministère rue de Grenelle pour tenter de trouver une sortie de crise. Mais les syndicats assurent maintenir leur journée de mobilisation mardi prochain. Et puis la CGT qui annonce cet après-midi rejoindre cette mobilisation des lycéens et des étudiants. C'est assez rare en cette période pour être souligné. Les cours du pétrole sont en baisse aujourd'hui avec 10% de baisse même sur deux jours, faisant repasser le prix du baril sous les $100 en Europe. Les marchés voient d'un bon oeil la réunion du G7 en ce moment en visioconférence. Elle porte sur des moyens coordonnés pour diminuer les prix des hydrocarbures. La dernière fois qu'il a joué contre eux, contre l'Italie, il est sorti après un coup de boule. C'était il y a 20 ans. Cette fois, Zidane est sélectionneur. L'entraîneur des Bleus fait son grand retour au Stade de France. Des retrouvailles avec le public français qui sont à suivre ce soir à 20h45. On a hâte.
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2: Il y a du soleil pour cette fin de semaine. Après-midi ensoleillé, 20 à 21 degrés. La nuit prochaine, 7 à 10 dans l'intérieur. Pas trop chaud. 12 à la côte, c'est pas mal. Voilà, avec un ciel un peu voilé. Et demain, des fins petits nuages d'altitude qui devraient troubler un petit peu l'ensoleillement. Mais le reste de la journée sera plutôt lumineux. Un ciel passagèrement nuageux, mais surtout ensoleillé, agréable. Demain samedi, de 21 à 22 degrés. Et puis alors là, dimanche, un ensoleillement qui sera excellent, nous dit Météo France. Soleil qui va régner sans partage. Ça veut dire que là, on a le ciel bleu d'été encore, hein, avec un petit vent variable faible, donc ça c'est pas mal. Température de 21 à 24 degrés dans l'intérieur, 20 à la côte en Flandre maritime dimanche. Super journée. Et alors écoutez, c'est pas tout, puisque lundi le soleil brille sans interruption, nous dit Météo France, dans la région, 21 à 24 degrés. Après ça se voilera un peu, mais au moins jusqu'à lundi prochain, regardez, c'est top. Sur la route, on n'a plus vraiment de soucis sur l'autoroute A1, ça semble bien être fluide et rentré dans l'ordre tout à l'heure. Je parlais de l'accident dans le sens Lille-Paris à Hénin-Beaumont. Visiblement, là, ça rentre tout doucement dans l'ordre. On a un petit peu de monde peut-être sur la 21 au niveau de Dourges. Un petit léger ralentissement au niveau de Courrières, là, en direction du pont de Dourges, justement, en direction de Paris. Et on a toujours la zone de travaux, mais qui visiblement ne coince plus dans les deux sens sur la 21 entre Flers-en-Escrebieux et Oisier. A priori, ça se poursuit jusqu'à 17h. Donc, je vous tiens informé, mais les voies de gauche sont neutralisées dans un sens comme dans l'autre. Nous disait Mickaël à la préfecture, mais pour l'instant, ça ne pose visiblement aucun problème. Ça s'est fluidifié, on va dire, par rapport à tout à l'heure. Et puis la rocade nord-ouest qui est coincée un tout petit peu maintenant, et avec c'était le sens anglo vers Ouescal exactement, dans la bretelle de sortie de l'homme, tout est rentré dans l'ordre, on n'a plus de difficultés à ce niveau-là. C'est juste la 25, secteur de Secodin-en-Bourdin, jusqu'à un petit rond-web, petit ralentissement habituel vers Dunkerque, et les premiers coups de frein avant le rond-point de Fourne-en-Web, RN41 vers la Bassée, le rond-point Lille commence légèrement aussi à se densifier ailleurs, notamment sur le littoral, c'est fluide.
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2: Et disco. Elle était 79-80, un truc comme ça, hein, je crois. Knock on Wood, Frappe sur du bois. C'était, je crois, qu'Eddie Floyd. En tout cas, c'est une vieille chanson, me semble-t-il, d'Eddie Floyd, qu'elle a repris pendant la vague disco. 79-80, on était en plein dedans là encore. Hein. C'était la fin, mais il y en avait encore beaucoup. Et donc la version disco avait fait un carton planétaire. Elle en a vendu des caisses. Amy Stewart, Knock on Wood. C'est sur Ici Dehors. Bon vendredi.

0: C'est Victoria, enfin c'est Indochine plutôt qui chante Victoria, voilà, dans le bon ordre, pour commencer cette émission, hein, le 16-19. Ceux qui ne connaissent pas, je vous le dis, c'est tous les jours de 16h à 19h, du lundi au vendredi, donc ça tombe bien aujourd'hui. Et puis on partage pas mal de choses, on partage le soleil ensemble cet après-midi, vous l'avez compris, parce que là on a vraiment une météo encore estivale, on pourrait dire, en ce début d'automne. Et puis on partage aussi tous les rendez-vous de la région, on va voir un petit peu ce qui se passe aux quatre coins de la région. Et puis bien sûr, on suit l'info route, ça c'est le fil rouge conducteur. L'info route et l'éco également, on s'intéresse à l'économie.
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0: Avec l'éco d'ici, avec Nicole Buisse, tous les jours en début d'émission, l'économie pratique en deux minutes à peine, et vous allez apprendre plein de choses. Et comme tous les vendredis, Nicole, vous mettez en lumière justement quelqu'un qui a changé de vie. Aujourd'hui, il s'agit d'Alexandre Paulet, cet ancien technicien âgé aujourd'hui de 35 ans, crée des enceintes acoustiques Bluetooth, et met à des enceintes un petit peu spéciales quand même, Nicole.
2: Oui, il est installé à Valenciennes où il a lancé il y a 2 ans sa société qui s'appelle Dipol. Alors après un BTS en mécanique et automatisme industriel, il démarche chez un fabricant de cartes électroniques à Ronc, où il reste 7 ans. Puis il passe chez ce qui s'appelle aujourd'hui Ilévia, la société qui gère les transports en commun de la métropole lilloise. Durant près de 5 ans, il opérera à la tour de contrôle du métro. Il s'y trouvait bien, mais avec un papa qu'il qualifie de Louis la Brocante, une maman qui aimait les beaux meubles et les belles radios, et un grand-père ébéniste, Alexandre Paulet avait par ailleurs un véritable hobby.
3: Je suis né dans un environnement un petit peu touche-à-tout, un petit peu bricoleur. Et en fait, voilà, j'étais un gamin qui avait son petit atelier au bout du jardin pour bricoler, pour démonter des trucs, pour jamais les remonter.
2: Avant même de quitter Ilévia, il avait démarré ses fameuses enceintes Bluetooth pour des copains. Et puis finalement...
3: C'était ma passion, c'était ce qu'il y avait à côté du travail. Et la passion, le problème, c'est qu'elle a pris de plus en plus de place. J'ai commencé à fabriquer de plus en plus d'enceintes, des enceintes... dans n'importe quel objet, dans des caisses de vin, dans des caisses de champagne. Elles sont personnalisées. Le slogan de ma boîte, c'est Dipol, une enceinte qui vous ressemble.
2: Il s'adapte à son client et peut lui fabriquer l'enceinte de ses rêves.
0: Ah, Nicole, mais il a tout de même une spécialité.
2: Oui, ce qui marche le plus en ce moment, c'est le vintage. Et notamment, Alexandre Paulet intègre ses enceintes dans d'anciens postes radio.
3: J'essaye de le faire de la meilleure manière possible. Je mets pas juste un petit module Bluetooth et c'est terminé, on s'arrête là. Moi, je démonte tout. J'ai une coque vide et je recrée une nouvelle enceinte à l'intérieur. Toute neuve, en fait, avec un nouveau haut-parleur, un nouvel amplificateur, une nouvelle alimentation. Même l'éclairage vintage, je mets de la LED pour plus de fiabilité. En fait, moi, je fabrique une enceinte toute neuve à l'intérieur d'un objet tout vieux. Donc, j'ai des fournisseurs de haut-parleurs, d'amplificateurs. Et j'essaye vraiment d'avoir une qualité de son qui est vraiment top pour que la radio que vous avez en face de vous, oui, c'est un objet des années 30, des années 50, mais à l'intérieur, on est vraiment en 2026.
2: Avec du son de qualité dans un bel objet, plus beau qu'une simple petite enceinte en plastique comme on trouve dans le commerce. Il en fait maintenant une quinzaine par mois. Alexandre Paulet a pu faire cette reconversion grâce à Transition Pro, un dispositif d'État.
0: Pas mal, merci Nicole. J'en veux, Alexandre. Je veux une de tes enceintes, Alexandre Paulet, Bluetooth, comme c'est magnifique, hein, vintage et tout. J'ai vu, c'est des modèles... Top, merci pour cette belle reconversion et cette éco d'ici, Nicole Buisse. Voici Tracy Chapman pour la musique.

0: I can't stand the rain, je supporte pas la pluie, Eruption. Bah non, ça tombe bien parce qu'on n'aura pas jusqu'à lundi prochain de la pluie. Hein. Je vous rappelle, si vous n'étiez pas là au début de l'émission, je l'ai dit, il va faire beau, relativement doux et surtout ensoleillé.
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0: Carmel et Johnny pour J'oublie. Il a fait quelques duos comme ça qui ont marqué avec des artistes qu'on n'a pas forcément suivis après, qu'on n'a plus entendu, mais ça fait partie de ces beaux duos à l'instant avec Carmel, dont on n'a plus une nouvelle, et c'était J'oublierai ton nom. On n'a pas oublié, enfin moi j'ai pas oublié le sien en tout cas. Pas Johnny, hein, non, le nom de Carmel, parce que Johnny, personne ne l'a oublié, je pense. Mais Carmel, voilà. L'inforoute 16h32, l'infotrafic à 7h06. Les conditions de circulation pour ce vendredi sont pas mauvaises pour l'instant. On a sur la 22 en direction de Gand, hein, depuis à peu près le secteur de Villeneuve-d'Ascq, avant l'arrivée sur Marc-en-Barœul. Donc, hein, la fin de Villeneuve, la jonction avec Marc-en-Barœul et jusqu'à Mouveau, on a une bonne petite densité de trafic. Dans l'autre sens, c'est, ou comme d'habitude, dans une moindre mesure, mais c'est un peu plus chargé en direction de Gand. On a également un petit ralentissement depuis la courbe de Ronchamp, l'autoroute 1 vers Paris jusqu'à Vendeville-Templemar. Voilà, de l'habituel, j'ai envie de dire. Le premier tronçon de la 227, la traversée de Villeneuve-d'Ascq, hein, là aussi, est légèrement ralenti jusqu'à la mairie de Villeneuve-Pont-de-Bois. On a également le rond-point de Fourdan-Web qui est déjà un peu bien ralenti à partir de Bocquenlinny. Hein. Le rond-point d'Illy également, ça c'est la RN41 vers la Bassée, hein. Comme toujours. Donc les deux ronds-points ont leur petite densité de trafic. Je reviens sur l'un parce que après, je vous l'ai dit, après Vendeville-Templemar, ça roule. Ça refreine par à coup entre Falampin et l'arrivée sur le pont de Dourges. Méfiez-vous tout de même. On n'est pas à l'arrêt, hein, mais c'est juste des coups de frein. Gardez les distances de sécurité. Et puis la 2, comme d'habitude, mais pas plus. Je dirais même un peu moins. Et ralenti dans le sens Bruxelles-Paris, on a les petits coups de frein à partir de Soultin-Marly jusqu'à Prouvy, dans une moindre mesure, hein, vous avez compris. Le secteur de la 25 ensuite vers le littoral et la 16 sont fluides.
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0: Bonne musique, j'aimais bien ça, Nick Kershaw, avec The Riddle, c'est parti.

0: Merci Florent Pagny. À l'instant, la dernière chanson du Mont 2.
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0: Et l'humour en tube avec Fred Ballard. Elle n'est pas toute seule au Mont 2, elle est accompagnée.

0: de ses acolytes, évidemment. La vie est-elle plus compliquée pour les timides que pour les extravertis? Ben, on peut se poser la question, c'est vrai. Oui et non, la timidité a son charme aussi, hein. Même si pour Pécho, c'est un petit peu plus compliqué quand on est timide. J'en sais quelque chose, étant gamin, peut-être comme vous aussi, hein. C'est moins évident. Fred Ballard. Et c'est rigolo, d'ailleurs, on en fait les frais dans cet humour en tube.
1: Tout est compliqué dans les séductions quand t'es timide. Un jour, une fille m'a envoyé « Salut Paul, tu fais quoi ce soir ?» J'ai répondu « Oui ».
2: C'est-à-dire que quand on est aussi timide que Paul Mirabel, un bon gros oui vaut mieux que deux petits Vivre à deux, c'est regarder ensemble, hein, dans la même direction. Donc, le plus dur, c'est de se lancer. Puis ensuite, faut trouver de quoi regarder dans la même direction.
1: Le problème aussi quand t'es timide, c'est que tu t'attaches beaucoup trop vite. Moi, tu me tiens une porte au supermarché pour manger un petit peu ensemble, hein. Je me suis renseigné en plus auprès de la gente féminine. On m'a donné ce conseil. On m'a dit, Paul, si tu veux séduire une femme dans la vie, c'est très simple, faut l'amener au cinéma. J'ai essayé il y a pas longtemps là, film d'horreur. J'ai commencé à avoir peur. Elle m'a dit, Paul, calme-toi. Ça, c'est juste la pub pour les M&M's.
2: Oui, alors c'est vrai que le timide est aussi très émotif, hein, donc ça n'arrange rien. Mais parfois, se blottir contre l'autre de peur de se faire dévorer par un M&M, ça peut marcher. En revanche, se faire passer pour un timide alors qu'on ne l'est pas du tout, ça ne marche pas avec tout le monde.
3: Il y a un truc qui me rend ouf, c'est, vous savez, il y a certains acteurs qui disent « Le truc qui est fou, c'est que moi, dans la vie, en fait, je suis un grand timide. » Oh, ferme ta gueule, Vincent Cassel! T'es pas timide, tu joues des personnages devant des caméras, tu fais des plateaux télé, t'as appelé ta fille Amazonie, t'es pas timide!
2: Voilà, Vincent Cassel est prévenu, dans le rôle du timide, il n'est pas hyper crédible, hein. C'est pas celui-là qui lui ramènera un César. En revanche, Cécile Marx pourrait décrocher le Molière de l'humour décomplexé et nous décrocher la mâchoire aussi, du coup.
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0: Encore un matin, Jean-Jacques Goldman, encore un classique de Jean-Jacques Aquet. Évidemment, la musique revient juste après ça.
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0: et Peter Kingsbury, bien sûr, avec Anna Lacasio, le duo des années 80, l'un des duos des années 80, évidemment, avec When Your Heart Is Weak, Cock Robin.
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0: Bonsoir Pascal Thiebold.
2: Bonsoir.
0: Il est 17h, voici l'info. Il y a eu beaucoup moins de manifestants aux abords des lycées aujourd'hui dans le Nord, comme dans le Pas-de-Calais.
2: Selon la préfecture du Pas-de-Calais, ils étaient 3210 ce matin sur 24 points de rassemblement, c'est 30% de moins qu'hier. Il y a eu également 43 interpellations et les pompiers sont intervenus à 9 reprises pour des départs de feu, notamment à Avion, Boulogne ou encore Vingles. 7 lycées du Pas-de-Calais sont restés fermés aujourd'hui par précaution et 31 dans le Nord avec des cours assurés à distance. Des lycées qui devraient être encore fermés lundi et mardi prochain. Ce sera le cas, par exemple, au lycée Pasteur à Lille. Les manifestations aux abords des établissements fermés ont été interdites par arrêté préfectoral dans nos deux départements. Un tour de vis que ces étudiants et étudiantes rassemblés ce matin devant le lycée Baggio à Lille ont bien du mal à comprendre.
3: Les jeunes, ils n'ont pas le droit de vote. Donc le seul moyen de s'exprimer, c'est par la grève. Quand il y a des milliers de jeunes qui se rassemblent tous les jours depuis une semaine dans la rue pour revendiquer des droits, leur dire juste de se taire, c'est inutile. Il faut prendre le temps de les écouter, de comprendre ce qu'ils veulent dire et pas retenir que la violence.
4: On s'est bien fait réprimer par la police, on s'est fait gazer, il y en a qui se sont fait démolir la mâchoire, les yeux, et c'est pas ce qui va nous arrêter. Je pense qu'on va les avoir à l'usure.
5: On est indignés par tout ça. Moi je dis honte à l'État de cautionner ça et de faire un discours où on va dire courage aux policiers victimes d'abus par les étudiants et jamais courage aux étudiants victimes d'abus par les policiers. Le problème avec l'oppression créée par l'État envers les jeunes, c'est que plus on est opprimé, plus on aura envie de parler, alors que si on est entendu directement, ça évitera la mobilisation. Je suis dégoûté par ce qui se passe.
2: Et le mouvement lycéen devrait se poursuivre donc la semaine prochaine avec l'appui des étudiants. La région qui gère les 270 lycées publics des Hauts-de-France, elle, de son côté, a fait ses comptes. Le coût des dégradations commises depuis le début du mouvement et jusqu'à hier soir est estimé à 1 million d'euros. Il s'agit principalement de portails, de portillons ou encore de vitres qui ont été dégradées, auxquels s'ajoute le coût des agents de sécurité déployés la nuit pour sécuriser des établissements. Hier soir à Seclin, deux personnes ont d'ailleurs été interpellées vers 21h30 devant le lycée Léo de Flandre. Elle détenait des cocktails Molotov. Quand les policiers de la BAC, la brigade anticriminalité, sont intervenus, un des engins incendiaires a été lancé sur leur voiture. Il n'y a pas eu de blessés. Un homme est mort hier soir à Waterloo, quelques minutes après le braquage d'un snack ouvert il y a seulement 2 semaines. L'homme circulait sur une trottinette en tant que passager avec une arme à la main. Le coup serait alors parti accidentellement. Le pilote de l'engin a pris la fuite.
0: Revenons dans l'équipe cycliste Cofidis Femme.
2: Gaël Lebellec redevient le directeur sportif 2 ans après avoir quitté la formation pour une autre équipe française. Il avait participé à la création de cette équipe féminine Cofidis dès 2021 et c'est sous sa direction que la nordiste Victoire Berthaud avait été sacrée championne de France. C'était à Cassel. Ce sera une finale 100% Côte d'Opale au concours de la plage préférée des Français lancé par la fondation Surfrider en Europe. La finale opposera la plage de Berck-sur-Mer à celle de Calais. Le vote sur Internet sera ouvert mardi prochain à 10h et pendant 24 heures. Résultat donc, logiquement, mercredi prochain à la mi-journée. Est-ce que c'est un temps à aller à la plage ce week-end ?
0: Vous ne trouvez pas qu'il fait bon, Pascal ?
2: Comment ?
0: Vous ne trouvez pas qu'il fait bon ?
2: Oui,
0: il fait
2: oui,
0: même
2: oui tout à fait, il fait bon.
0: Limite chaud, j'exagère peut-être, mais... Deux doigts de remettre la clim dans le studio. Hein. Moi, je...
2: Non,
0: d'accord, pardon, excusez-moi.
2: Ah, attendez que je sois parti.
0: Je suis un jeune chien fou, moi, je m'emballe et puis je. Comme ça, non, je vais. Ou alors j'attends que vous ayez quitté le studio. Hein. D'accord. Non, je vais éviter quand même, mais c'est vrai que les températures sont bien agréables, hein. Juste qu'il faut, une vingtaine de degrés, c'est à peu près de saison, hein, grosso modo. Un chouïa au-dessus peut-être. Avec un ciel un peu plus voilé cette nuit. On ne verra pas les mouettes, on pourrait les voir demain quand même, parce qu'il y aura des petits nuages élevés, mais ça restera très lumineux quand même dans l'ensemble. C'est plutôt un beau samedi avec des petits moutons de nuages
2: des
0: dans le ciel.
2: Des mouettes, faut savoir.
0: Pardon. Alors on aime les animaux, il y aura des moutons en nuages, il y aura des mouettes en mouettes. Voilà, 21-22 degrés pour les températures demain. Et puis alors dimanche, là, c'est un soleil généreux, radieux, du matin au soir. C'est une journée plage, j'ai envie de dire, hein. Sans les moutons et avec les mouettes. 21-24 degrés dimanche. Et même, allez, pour vous dire, si vous n'êtes pas en vacances comme moi ce soir, courage, lundi, il fera beau. Ce sera un lundi au soleil, ça va briller sans interruption, sans discontinuer, avec 21-24 degrés. Après, on verra. Mais jusqu'à lundi, c'est top. Bonne nouvelle, hein, Pascal.
2: Très bien.
0: Bon, vous revenez à 18h.
2: Absolument.
0: C'est une bonne nouvelle. À tout à l'heure pour le retour de l'info. L'info trafic à 17h04. C'est une petite info qui tombe à l'instant. Un accident sur la voie rapide urbaine, donc la Vrue dans le sens Roubaix-Lille, secteur du conseil régional. C'est à deux pas de la radio là ici, hein, si je vous le dis. Bon, c'est juste pour l'info. On est avenue Hoover, donc on est vraiment pas loin. Et donc c'est au niveau du rond-point. Oui, Alexandre, une petite info. Merci, il me donne les précisions. C'est en plus, hein, c'est un autre accident dont je vous parle dans un instant. Et donc attention sur cette voie rapide urbaine, secteur conseil régional, il y a le fameux rond-point là derrière. Et sur le viaduc, c'est un poids lourd et une voiture d'impliqués. Merci Mickaël à la préfecture. Donc attention, c'est assez chaud dans ce secteur de Lille, ce centre de Lille. Un accident sur l'Ain dans le sens Paris-Lille. Là, c'est quatre véhicules impliqués, secteur de l'Équin. Sur les deux voies, les voies les plus à droite, il y a 5 km de bouchons pour l'instant. Alors je vais essayer de regarder le temps de part. Oui, quand même. C'est même chargé pour le coup dans les deux sens. Alors dans le sens Paris-Lille, le bouchon rajoute déjà 20 minutes. 20 minutes de temps de parcours supplémentaire jusqu'à peu près le secteur de l'Équin dans l'autre sens, avec un peu de monde déjà comme souvent, et un phénomène de curiosité en direction de Paris. Vous avez un petit quart d'heure de temps de parcours en plus également depuis à peu près le secteur de la courbe de Ronchin, hein, ça commence vers la fin de la voie rapide urbaine jusqu'à l'arrivée aussi sur à peu près le secteur de Seclin. Patience, évitez si vous le pouvez là dans les deux sens. Ailleurs, on a plutôt de bonnes conditions de circulation. Je rappelle l'accident sur la voie rapide urbaine Roubaix-Lille, secteur du conseil régional, c'est sur le viaduc avec un poids lourd et une voiture impliquée.
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0: Ailleurs, pour l'instant, c'est plutôt calme, hein. Ça se passe plutôt bien. Même la RN41 est juste légèrement ralentie aux deux fameux ronds-points, celui de Fourneau-Web et celui d'Illy. Bailar Calypso avec cette douceur et cette chaleur au total, Eli Medeiros.

0: bien le hit de la fin d'Ali Medeiros. Bailar Calypso, je l'ai dit que ça collait bien avec la saison automnale qui est très douce et ensoleillée en ce moment, on en profite.
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0: On sort la musique qui va avec, hein, grosso modo. On garde le bon mood, hein, on reste dans le bon mood. Là, le week-end arrive en plus, donc il n'y a pas de raison. Hein, on ne va pas se faire du mal pour rien. On en profite. Les trésors de la région du Nord-Pas-de-Calais, dans un instant, c'est avec Agnès Delbert qui va nous rejoindre. Chaque jour, on découvre, on redécouvre un trésor. Ça peut être un monument, un lieu, un endroit, une personne. Je ne vous en dis pas plus, suspense. Ça sera dans un instant, juste après. Il n'y a que de l'amour chez toi.

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1: On va faire ça comme ça, non? Non, d'accord. Il n'y a que des trésors chez nous quand même, les trésors du Nord-Pas-de-Calais avec Agnès Delbar, comme tous les jours. Merci Christophe Maé.
2: Aujourd'hui dans les trésors du Nord-Pas-de-Calais, coup de foudre à Gouy-Saint-André. Nous sommes à Gouy-Saint-André, dans les Sept-Vallées, dans le Pas-de-Calais. Là, il y a un peu plus de 3 ans, un couple amoureux de belles choses et de nature tombe en amour pour une fermette picarde. Et ce chantier a pour nom de code La Perdrix dans le Poirier, le titre aussi d'une vieille comptine anglaise. Éric Billion et sa compagne d'origine anglaise, donc Catherine, ce qui explique le titre, restaure donc cette fermette pièce par pièce avec prudence en respectant tous les matériaux d'origine.
3: Alors les matériaux qui font partie de l'identité de cette fermette sont la craie, le silex, la brique. Et également les pans d'ormes, c'est un colombage d'ormes, et la terre cruche avec du foin ou de la paille. Et ce sont également des enduits de chaux. Alors il y a une facilité pour trouver les matériaux. J'utilise l'argile du jardin, j'utilise le foin du jardin, et je restaure toute la fermette avec les matériaux du jardin.
2: Et dans environ 1 an, ils pourront atteindre leur objectif.
3: Le premier des objectifs, c'est de transmettre ce patrimoine aux générations futures. Ça, c'est vraiment notre regard sur les lieux, de sauvegarder ce patrimoine, d'en faire un lieu vivant, un lieu d'accueil.
2: Éric Billion et sa compagne vous invitent déjà à l'Anca et l'Échoppe, un salon de thé brocante avec un jardin visité à Gouy-Saint-André. La fermette Picarde devrait compléter le tableau avec toujours dans l'esprit le goût du beau, de l'authentique, du patrimoine protégé, avec une salle d'exposition et un atelier pour artistes. Mais ça, c'est une autre histoire à raconter dans les trésors du Nord-Pas-de-Calais.

0: C'est l'ultra moderne, pas solitude, parce que je vous accompagne. Vous n'êtes pas tout seul dans la voiture, vous n'êtes pas tout seul pour rentrer à la maison. Vous êtes avec Issinor et le petit Salé jusqu'à 19h.
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0: Damiano David, Next Summer. Décibel, vous êtes là avec nous, Émilie Mazoyer, Décibel, comme tous les jours, avec des petits bouts de Sting. Et Yvette Horner, quel rapport entre Sting et Yvette Horner?
1: Salut tout le monde! Émilie, au rapport pour votre dose quotidienne d'actualité musicale. C'est l'anniversaire de Sting aujourd'hui. J'espère qu'il a pensé à inviter sa meilleure copine.

a 75 ans aujourd'hui. Il a donc le même âge que Jean-Luc Mélenchon. Et oui, chacun sa route, chacun son chemin, chacun sa routine beauté. 75 ans aussi cette année pour Jean-Jacques Goldman, Phil Collins, Gilbert Montagnier et Gérard Jugnot. Le petit gars de 12 ans qui va représenter la France au concours Eurovision Junior s'appelle Alec et sa chanson pose une sacrée question. Comment tu vas ?

Non, chouchou. La France a déjà gagné 4 fois l'Eurovision Junior. Alors, est-ce que le jeune Alec va lui aussi ramener la coupe à la maison? Réponse dans 3 semaines. L'édition 2026 du concours aura lieu le 24 octobre à Malte. Diffusée chez nous à la télé, en direct, sur France 4. On est les champions! On est les champions! Non, pas au foot. Je sais, j'ai vu les supporters faire la gueule au mois de juillet. Non, mais en vrai, qui a besoin d'être champion du monde de football alors qu'on a en France la championne du monde ?

0: Là, c'est la regrettée Yvette Horner que vous entendez, mais notre championne s'appelle Christelle De Franceschi. Elle a 57 ans, elle est originaire de Valenciennes et elle vient de battre le record du monde de la plus longue performance à l'accordéon. Ça s'est passé la semaine dernière à Tulle et elle a même explosé le record précédent, qui était de 83 heures. Christelle De Franceschi, elle a joué 86 heures, 55 minutes et 57 secondes et sur un accordéon Mogin, s'il vous plaît, la dernière marque d'accordéon made in France. On est les champions. Étienne Dao célèbre bientôt un double anniversaire, les 40 ans de Pop Satori et les 30 ans d'Eden, respectivement ses 3e et 6e albums. 5 grands concerts anniversaires pour marquer le coup en janvier prochain à Lyon, Antibes, Bruxelles, Liège et Paris.
1: Merci Émilie. Alors, notre championne de l'accordéon, on en parlait encore. Merci Émilie. C'est vrai, la semaine dernière avec Odile Sénélard dans les infos, on a suivi un petit peu son périple, son challenge. Et bravo, elle est arrivée au bout. Formidable. Bravo. La reine du piano à bretelles est chez nous, on peut le dire. Ah, c'est pas anodin ça quand même. Oh.

0: Pietri. Ève, lève-toi. Michael, lève-toi et marche.
1: Bonjour Philippe.
0: Bonjour Michael.
1: Ça va?
0: J'ai le privilège d'être avec le grand et l'immense Michael.
1: Voilà, et moi je suis avec le grandissime Philippe Salé.
0: Oh, formidable.
1: Connu du monde entier.
0: Au moins dans son quartier. Voilà. Du monde entier de son quartier. Ah non, mais là où j'habite, oui, les voisins me connaissent un petit peu. Hein, voilà. C'est bien.
1: Après, beaucoup de gens vous connaissent.
0: Oh, après, à la boulangerie un peu moins. Et puis après, dès que je sors de la petite ville où j'habite, c'est terminé.
1: Voilà.
0: Voilà. Non, mais c'est ça, vous savez, l'avantage de la radio, c'est que c'est anonyme. C'est que, à part quand parfois il y a une voix qui rappelle quelque chose, on dit ah tiens, j'ai déjà entendu cette voix, mais sinon, ce qui est formidable, et c'est pour ça que je n'aime pas la télé mais j'adore la radio, c'est qu'en fait voilà, ça reste, même si on parle, c'est vrai qu'on a le plaisir de parler ici à toute la région, à l'ensemble de la région quand même, on touche
1: tout à fait.
0: Nord, tout le Pas-de-Calais, le littoral, partout, on est partout, et en même temps ça reste un petit peu anonyme, la radio, c'est ça qui est chouette.
1: Voilà.
0: Bon, allez, revenons à nos moutons.
1: Sur les routes,
0: c'est pas trop mal, j'ai l'impression, ce vendredi.
1: Alors, non, au niveau des densités, les c'était densités plutôt correct, ouais, pour un vendredi soir. Par contre, ouais, on a trois accidents sur la métropole lilloise. Ah. Premier, autoroute 1, sens Paris-Lille. On est en entrée de Lille à Léquin, avant de partir soit vers Villeneuve-d'Ascq, soit vers Lille. Quatre véhicules sont en cause. Les deux voies les plus à gauche sont neutralisées. 8 km de bouchons sont de constater. Donc, on est au niveau de Falampin, au niveau de la queue de bouchon, donc dans le sens Paris vers Lille. Second accident,
0: ah oui,
1: on est sur la voie.
0: C'est quand même conséquent, hein, parce que je me permets, à partir de Falampin, c'est 40 minutes de temps de parcours en plus. Hein.
1: Voilà, c'est ça, tout à fait. C'est le point noir vraiment qu'on a. Alors là, le dépanneur est sur place. Hein. Déjà, il y avait un blessé à constater. Normalement, ça devrait être débarrassé assez rapidement. Hein. Le véhicule est déjà chargé sur la dépanneuse.
0: C'est dommage, donc, hein, parce qu'ailleurs, voilà, c'est pas trop mal, hein, mais c'est dommage. Hein,
1: c'est pas trop mal, hein, tout à fait. Ensuite, on a un petit accrochage qui n'a pas trop de gêne sur la voie rapide urbaine nationale 356. Roubaix-Lille, on est sur le... l'hôtel de région. On a un poids lourd et un véhicule léger qui est en cause. Ils sont dans le refuge, donc pas de gêne à la circulation. Un petit effet de curiosité. Ça nous amène au niveau de FIV, dans le sens Roubaix vers Lille, au niveau des perturbations. Et le troisième accident,
0: secteur conseil régional, hein, c'est ça?
1: Tout à fait, derrière vos studios.
0: Derrière, voilà, sur le viaduc. Justement, à côté. Ouais.
1: Et ensuite, on a un accident sur la nationale 227, sens Gand vers Lille, au niveau du Stadium Nord. Accident impliquant un véhicule léger et une moto, voie de droite neutralisée. Et il y a 5 km de bouchon. On est avant la courbe de Babylone, au niveau de la queue de bouchon. Ensuite, ce sera des densités, comme je vous disais, très très faibles. Sur la 25, juste un ralentissement au niveau d'Anglo, après ça roule. N41, rond-point de Fourne, rond-point d'Ille, comme tous les soirs, ça, il n'y a pas de changement. Rocade Nord-Ouest, ça ralentit, secteur de Marc-en-Barœul, Bondu, Vambruchy, après ça roulera normalement aussi. Sur la 22, il n'y a pas de bouchon ce soir. Et on a après sortie de Lille, les 5 voies de Ronchin, voilà, ça ralentit. Sur les 5 voies, une fois que vous avez passé, entre guillemets, l'accident qui est sur le sens où vous pouvez aller, ça roulera normalement. C'est un petit peu l'effet de curiosité qui pose quelques soucis. Secteur de Valenciennes, ça roule, petit ralentissement via du Deutry dans le sens Paris-Bruxelles. Et sur le secteur de Lens, autoroute A21, quelques ralentissements. Secteur d'Hénin-Beaumont et de la courbe du Marais, secteur de Loison-sous-Lens.
0: Pour un vendredi, j'irai, à part dommage, cet accident de là, c'est vraiment dommage. Mais vraiment, c'est plutôt light pour un vendredi. Vendredi à 17h34,
1: à
0: quand même.
1: C'est ça, tout à fait.
0: Bon, allez, gardez les distances de sécurité, il fait beau, on ne va pas gâcher le week-end, tout ça. Plus d'accidents, promis. Et on va essayer de garder la fluidité que nous avons ailleurs. Hein.
1: Voilà,
0: on vient.
1: La bonne
0: et la bonne humeur, ça c'est toujours, c'est garanti.
1: Voilà.
0: On revient tout à l'heure ensemble, n'est-ce pas?
1: À tout à l'heure, dans une heure.
0: Dans une heure,
1: bon,
0: exactement.
1: Courage.
0: Merci beaucoup, Mickaël.
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0: Tiens, merci Émilie Mazoyer qui nous rappelait anniversaire. Bon anniversaire, et pour lui, j'offre cette chanson-là, Sting, 75 ans aujourd'hui. Il ne fait pas. Franchement, Sting, All This Time, ça c'est mon petit cadeau d'anniversaire, même si je ne nous entends pas, pour Sting et fêter son 75e anniversaire.

0: C'est nouveau, elle s'appelle Marguerite. C'est Géraldine qui la remplace à l'instant et brillamment en plus. Cours de l'infotrafic, hein, un instantané trafic. Bonjour Géraldine.
1: Bonsoir.
0: Vous allez bien?
1: Ça va, je suis sur la route du retour et donc en week-end. Là,
0: oh yes, week-end. Bon, avec du beau temps, vous avez vu en plus.
1: Alors, j'ai pas vu pour le week-end, mais là, c'est...
0: Il fait beau jusqu'à lundi prochain inclus.
1: Impeccable.
0: Formidable.

0: passe-t-il alors sur la route ?
1: Eh ben, il se passe justement une bonne nouvelle, c'est que l'accident qui générait un gros bouchon sur l'A1, donc dans le sens de Paris-Lille, la DIR s'est remis en route face à moi, donc ça y est, c'est reparti.
0: Véhicule retiré des voies de circulation.
1: Les véhicules retirés et la DIR juste redémarré, donc ça y est, les voies sont rendues à la circulation, ça va se remettre.
0: Oh là, il y a un camion qui klaxonne là.
1: Oui, il me collait un peu fort, donc j'ai un peu freiné, j'ai fait exprès pour l'embêter parce que ça me gonfle tout le temps de me faire doubler par un poids lourd qui est censé rouler à 90.
0: Voilà. Alors ne tendez pas la perche parce que là, je vais me faire un peu enguirlander parce que je vais m'étaler un peu dans le temps et c'est pas grave. Je l'ai encore constaté aujourd'hui sur l'autoroute que je prends tous les jours la 1 justement pour venir travailler. Voilà. J'ai encore eu, en me rabattant sur la voie du milieu parce que c'était limité à 90 à un endroit sur l'autoroute, j'avais un gros poids lourd belge, j'ai reconnu la plaque rouge derrière qui m'a fait, et je roulais à 90, sur la voie du milieu, qui m'a fait de gros appels de phare en me collant un peu à l'arrière du véhicule, et je continuais à rouler normalement comme je roulais. Ça m'a aussi prodigieusement agacé, je vous avoue que je suis un petit peu énervé. Voilà, en parole, dans la voiture, je me suis un peu défoulé.
1: Oui, voilà. Mais même quand on est des fois, on se fait doubler, même sur, enfin, à droite ou au milieu, on peut se faire
0: mais complètement
1: sur la voie de gauche par un poids lourd, alors qu'on est, dans les limitations normales.
0: Normal, et qu'on conduit normalement, que le poids lourd n'a pas parfois à se trouver, et ça arrive sur la voie de gauche aussi, parce que certains prennent la voie de gauche carrément pour doubler, alors qu'ils n'ont rien à faire là. Et voilà. Donc voilà, alors c'est pas tous les poids lourds, c'est pas tous les valages, je le remarque souvent, c'est des plaques néerlandaises, ou là, c'était une plaque belge. Voilà, mais ça peut arriver aussi avec des plaques françaises, mais toujours est-il que ça arrive régulièrement, et c'est un véritable danger. Le soir, quand je repars, et là, il commence à faire nuit, c'est pareil, même topo sur la 1, avec de la pluie, du brouillard, du vent, tout ce que vous voulez.
1: Ah, mais c'est incroyable. Même quand il y a des limitations pour la pollution, ils s'en fichent complètement.
0: Ça arrive que certains s'en fichent complètement. Hein, certains, je ne dis pas tous non plus. Je ne veux pas faire de généralité non plus.
1: Pas généraliser.
0: Non plus, parce qu'il y a des très bons chauffeurs de poids lourds. Mais il y en a certains où c'est juste incroyable. Hein. Moi, c'est retirer le permis et le camion. Allez hop. Mais bon.
1: Et puis oui, la police n'est jamais là à ce moment-là.
0: C'est ce que je me dis. Je me fais la même réflexion que vous. Et dommage que la police ne soit pas là à ce moment-là, parce que c'est dommage. Bref, allez, on referme la parenthèse. Merci en tout cas pour les petites infos sur la 1. Il reste encore 40 minutes quand même dans le bouchon pour l'instant. Ça va se résorber.
1: Bon courage à ceux qui sont dedans.
0: Bon courage. Merci. Passez un bon week-end, Géraldine.
1: Bonne soirée.
0: Merci, au revoir. Et nous, on va aller voir ce qui vient du côté des concerts chantés chez nous. Il y a Chantal qui arrive.
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0: Chantal Goya, ce dimanche, chez nous, dans la région, de 1975 à 2025, hein, on va arrondir comme ça, 50 ans de scène avec Chantal.
4: Mais vous savez, mes enfants, pour voir cette belle forêt, il faut y croire très très fort. Alors, il n'y a plus de petites chambres dans le noir, mais seulement un endroit merveilleux où personne n'est grondé. Alors, venez, je vous emmène tous dans la forêt magique. Allez, venez, venez avec moi. Venez, venez dans la forêt magique. Allez, allez-y, venez.
0: Alors, venez fêter avec elle, justement, 50 ans de féerie, de rêve, de chansons autour de l'univers enchanteur de Marie-Rose, son personnage, on va dire, récurrent, principal, évidemment, lors d'un spectacle inédit, exceptionnel, et même, Chantal nous dit, unique.
5: Le temps passe très, très, très vite, on ne se rend pas compte. Beaucoup d'émotions, surtout, parce que c'est toute une carrière importante, avec les mêmes chansons, sauf que les parents, ils étaient petits à l'époque, ce sont eux les parents, et ils amènent leurs enfants.

0: Retrouvez-vous plongé dans l'univers émerveillé de Marie-Rose, où chaque chanson est une invitation à l'imaginaire. Peut-être des souvenirs d'enfance pour vous, ou bien de même de parents avec vos jeunes enfants à l'époque, si vous les avez accompagnés dans les spectacles de Chantal. Replongez dans les plus beaux tableaux de ces grands spectacles. Et tous les amis de vos enfants, ou vous, si vous étiez petit, tous ces personnages vont reprendre vie, et le rêve va redevenir réalité en quelque sorte.
1: Un enfant, ça reste un enfant. Et quand on peut le faire rêver et qu'il vous aime, c'est pareil. Je me rends compte que ce que m'a écrit Jean-Jacques depuis tant d'années, c'est unique. Avoir le même compositeur, le même mari. Et je suis consciente aussi que tant que j'aurai la santé, tant que j'aurai la force, je serai toujours là pour eux. Ça, je leur dis tout le temps.
0: Laissez-vous transporter par la poésie et la douceur de ces mélodies de Jean-Jacques Debout. Bien sûr, c'est lui l'homme derrière toutes ces chansons. C'est donc ce dimanche, 4 octobre, à Gaillon Expo Douai. Chantal Goya et 50 ans de scène. Les places vont de 40 à 70 euros.
2: Alors mon père Lapapa, tout à l'heure, tu ne nous quittes pas, hein, tu reviens. Vous voulez qu'il revienne, hein?
0: Chantal. Voilà, j'adore Chantal Goya. Mais mon Dieu, c'est cultissime. Chantal, donc voilà, vous savez ce qu'il vous reste à faire si vous avez envie de retomber en enfance ou bien de revivre les moments avec vos enfants si vous êtes allé à ces concerts. Pour l'instant, moi, je vous offre deux places. C'est le cadeau de la semaine. Deux places pour Elton Tribute. Un superbe tribute, hommage donc de son vivant. C'est encore mieux à Elton John qu'on adore. Au Théâtre de Denain, ça sera le 16 octobre. Hein. J'adore Elton. 16 octobre, Théâtre de Denain, l'Elton Tribute. J'ai deux places pour vous. Simplement, si vous donnez à Alexandre au standard, le nom, quel est le vrai nom de naissance d'Elton John? C'est un pseudo, Elton John. Il a pris deux parties de gens qu'il admirait pour en faire son nom à lui, Elton John. Mais quel est son vrai nom à Sir Elton, hein? Ouais. Alors 03 20 55 89 89, c'est parti, le temps d'un petit Jackson, et je vous accueille après pour vous offrir les places.

0: One Two Three, la Jackson 5, la voix de Michael. Il était tout bébé, il était tout petit là quand même, hein, cette voix incroyable. Salut Laurent.
1: Salut, comment ça va?
0: Ça va bien, Laurent de Choc.
1: Tout à fait.
0: Bon, en pleine forme Laurent?
1: Impeccable, je suis en week-end donc tout va bien.
0: Ah bah voilà, c'est ça, et moi en vacances. Bon, c'est génial. Hein. Bon, bah, profitez bien, comme je l'ai dit tout à l'heure encore. Hein, il y a un instant, il va y avoir un beau temps, un super beau week-end jusqu'à lundi prochain même. Donc, c'est quoi le programme du week-end?
1: Alors, programme du week-end, ça va être, je vais m'occuper des enfants parce que ma compagne est au travail, donc je vais faire papa poule.
0: C'est bien. Mais en même temps, combien d'enfants?
1: Un beau programme, 2 enfants, 6 et 9 ans.
0: Garçon, fille?
1: Une fille en premier, ensuite un garçon, tout à fait.
0: C'est ça. Ah bah génial, le choix du roi, comme on dit. C'est cool, vous allez passer un bon moment avec eux. Hein.
1: Tout à fait. Ouais. On va profiter encore bon à cette période-ci, donc ça va être agréable en effet.
0: Exactement. C'est vous qui faites les conduites? Il y a des sorties, du sport, des choses comme ça, non?
1: Alors, il va y avoir, des sorties, il va y avoir de la musique pour mon fils demain, et du catéchisme pour ma fille, et puis après, voilà, les devoirs, un peu de sortie, donc un programme malgré tout qui va être bien rempli.
0: Musique, caté et bon moment avec papa, bah, c'est génial, voilà un beau week-end.
1: Voilà, tout à fait.
0: Parfait, Laurent.
1: Voilà, maman sera au travail et puis on lui prépare un bon petit plat pour son retour.
0: C'est génial, ben voilà une belle famille, comme j'aime, c'est superbe. Bon, quel est le nom, je demandais le nom de naissance d'Elton John, son vrai nom?
1: Alors son nom c'est Reginald Kenneth Dwight.
0: Bravo, il a pris les prénoms en fait, combiné les prénoms d'Elton Dean et de Long John Baldry, et il en a fait Elton John. Reginald Kenneth Dwight, bravo, vous le saviez ça de...
1: Je savais plus que c'était Kenneth, mais Reginald, j'ai un collègue qui a ce prénom-là, donc
0: très
1: ça
0: bon
1: m'a fait marquer.
0: Un beau prénom rare. Bon, bah, félicitations. Rare. Vous allez vous régaler avec, alors là, vous offrez à votre épouse peut-être la soirée tous les deux pour l'Elton Tribute.
1: Tout à fait. Bon, avec les enfants, on est beaucoup occupés, donc on fait un peu moins de sorties. Donc,
0: il faut.
1: De cette place, ça serait l'occasion de profiter ensemble.
0: Il faut garder vos moments à vous, de couple. C'est bien aussi. Elton Tribute, Théâtre de Denain, c'est très important, le 16 octobre, et vous allez lui faire la petite surprise quand elle rentrera. Ok?
1: Tout à fait. C'est gentil, merci.
0: Ça devra passer un bon week-end en famille, Laurent.
1: Tout à fait.
0: Ciao.
1: Ciao, à bientôt.
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0: moins sur la route. Malheureusement, on voulait plus d'accident. Et ça n'est produit, hein. Je vous donne l'info. On l'a eu à l'instant. L'accident sur la 25, sens Dunkerque-Lille, secteur de la Chapelle d'Armentières. Il y a trois véhicules sur voie de gauche. J'espère que c'est que de la tôle froissée, mais on verra ça tout à l'heure. Merci, Mickaël, à la préfecture, hein, pour ces précisions qui arrivent à l'instant.
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0: 18h et l'info, c'est avec Pascal Thiebold. L'enquête se poursuit après l'accident qui a fait trois morts cette nuit à Aumont, près de Maubeuge.
2: Il s'agit d'établir les circonstances de la sortie de route de cette voiture vers 2h ce matin. Le véhicule a dévié de sa trajectoire, a heurté des voitures en stationnement avant de finir sa course dans le jardin d'une propriété privée. Une quatrième victime, grièvement blessée, a été hospitalisée. Un homme de 66 ans a été transporté par hélicoptère au centre hospitalier d'Elfaux dans un état grave aujourd'hui. Cet habitant d'Ec, près de Saint-Omer, s'est blessé à l'abdomen avec une tronçonneuse. À Ouattrelot, dans la métropole lilloise, un homme est mort hier soir, quartier du Crétinier, victime d'un tir d'arme à feu. Un coup de feu qui serait parti accidentellement alors qu'il circulait à trottinette. Stéphane Barbereau, les faits se sont produits juste après le braquage d'une sandwicherie.
3: En fin de journée, un snack de la rue Claude Webb est attaqué par un homme armé. Le commerce vient d'ouvrir il y a seulement 3 semaines. Le braqueur quitte les lieux et s'enfuit avec un complice à trottinette. Il est installé à l'arrière, debout, avec toujours l'arme à feu sur lui. Lorsqu'un coup de feu retentit, apparemment un tir accidentel. L'homme est en sang, mortellement blessé. Son complice présumé, qui pilote l'engin, prend alors la fuite. Les pompiers arrivent rapidement sur place, ainsi que des équipages de la police nationale et de la police municipale. La scène a été filmée par les caméras de surveillance de la ville. Les enquêteurs ont donc pu retracer le chemin des deux auteurs présumés du braquage. La police judiciaire de Lille est chargée de l'enquête.
2: Et puis toujours à Ouattrelot, on en sait un peu plus sur la voiture en feu devant la cité scolaire Émile Zola. Mercredi matin, en pleine mobilisation lycéenne, une voiture s'est égarée devant la grille. Un homme cagoulé en était sorti et avait mis le feu. Le véhicule était signalé volé dans un autre département. Pas de lien donc avec le mouvement des lycéens. Ce mouvement qui s'est affaibli aujourd'hui puisque de nombreux établissements ont été fermés et que les cours ont été dispensés en visio. Dans le Nord-Pas-de-Calais, une quarantaine de lycées étaient concernés et pourraient maintenir la mesure lundi et mardi. Ce sera le cas par exemple au lycée Pasteur à Lille. La région qui a en charge les 270 lycées publics dans les Hauts-de-France a fait ses comptes. Depuis le début du mouvement et jusqu'à hier soir, le montant des dégradations est estimé à 1 million d'euros, ce qui comprend les équipements détruits ou abîmés, mais aussi le coût des agents de sécurité qui sont chargés désormais de surveiller les lieux dégradés. Le Conseil d'État vient de trancher. Il valide le PSE du groupe Auchan qui prévoit la suppression de plus de 2000 postes et le considère donc comme légal. Ce projet de réorganisation avait été invalidé, d'abord par le tribunal administratif de Lille, puis par la cour administrative d'appel de Douai.
0: L'équipe de France de football qui joue ce soir un nouveau match en Ligue des Nations.
2: Après sa victoire sur la Turquie et la Belgique, elle espère enchaîner face à l'Italie au Stade de France. Ce sera 20h45. Ce stade qui sera plein pour assister au premier match à domicile du nouveau sélectionneur des Bleus, Zinedine Zidane. Les places se sont arrachées presque aussi vite que pour les concerts de Céline Dion, Guillaume Batin.
4: Chloé est une fan absolue de Zinedine Zidane, cette directrice d'un centre de la protection de l'enfance à Avignon, vient voir France-Italie avec 2 éducateurs et 8 jeunes.
5: Ça fait 11 places à avoir. Ça fait déjà un moment que c'est sold out. Donc il y avait un peu de pression. Hier, on était un peu inquiets de ne pas avoir eu les places, mais ça y est, on sera là, donc on est trop trop contents. Une sacrée logistique, un petit budget aussi, mais l'événement en vaut la peine.
4: Plus facile pour Julien d'avoir les places, il fait partie de l'association Les Baroudeurs du Sport, qui va faire pour ce match son plus grand rassemblement. Ils seront 450 dans les tribunes du Stade de France, à 20 euros la place.
6: On a des places selon les demandes, donc on demande avant. Il y a un petit sondage par rapport à qui va y aller, ensuite on demande à la FFF et on a les places qu'on veut. Et bien sûr, Zidane, ça représente pour nous quelque chose de très important, c'est Zidane en 98, c'est Zidane qui, il y a quelques jours, tape dans le ballon et qui montre ses émotions. Et pour son premier match, c'est un grand moment et les Français veulent le voir.
4: La Fédération française de football a rarement vendu aussi vite les 80 000 places du Stade de France. Elles sont parties en moins de 10 jours, en plein milieu de l'été.
2: Et coup d'envoi donc de ce match France-Italie à 20h45 à suivre sur ici.fr et sur la chaîne ici sur YouTube. Pendant ce temps, les équipes de Ligue 1 et Ligue 2, contraintes à 3 semaines de pause, gardent le rythme en jouant des matchs amicaux. Cet après-midi, le LOSC s'est imposé 2-1 au domaine de Luchin face à Zulte Waregem. Victoire aussi des Lensois à la Gaillette, 2-0 face au Standard de Liège. Du côté de Dunkerque et Boulogne, 2 défaites cet après-midi. Les Dunkerquois ont perdu 4-0 face à la Louvière et Boulogne s'est incliné 6-1 face au Havre. Dans quelques minutes, on se retrouve cette fois pour le programme sportif du week-end. Et puis une belle surprise pour les gérants du Chiquito. Un tabac, presse, loto, PMU, installé à Aulnoy-lès-Valenciennes depuis quelques années. Un de leurs clients vient de décrocher un gain exceptionnel, 500 000 euros à un jeu de grattage. L'euro gagnant est un joueur occasionnel, mais un habitué des lieux qui a maintenant l'intention, on le comprend bien, de profiter de la vie, de faire plaisir à sa famille. C'est le premier gros gain pour Valène et Nicolas qui gèrent ce tabac presse donc à Aulnoy-lès-Valenciennes. Vous les retrouvez en vidéo sur ici.fr.
0: Jackpot, c'est bien, 500 000 c'est bien. Hein.
2: Ah bah c'est bien, oui.
0: Qu'est-ce que vous feriez, vous, Pascal, avec 500 000
2: Alors là, écoutez, vous me posez une colle.
0: Ah ouais
2: Je sais pas.
0: Non. On nous a soufflé dans le casque. Je rachèterai une tondeuse. Pourquoi? C'est un problème de tondeuse? C'est ça?
2: Elle lâche? C'est mon robot qui s'opère un peu dans le jardin. Mais ça va, il va bien. Hein.
0: Oui, c'est ça les robots. En même temps, à un moment, ils vont prendre le pouvoir. On le sait. Hein. Elle va tondre quand elle en aura envie, la tondeuse. Bon, bah écoutez, Pascal, on n'en est pas là avec nos 500 000. Donc,
2: et vous?
0: Je prendrai de longues vacances, je pense. Je pense que je ferai pas un tour du monde, mais je me ferai un beau voyage, un beau plaisir. Je sais où j'irai, je crois, quelques destinations et je partirai pour genre peut-être un mois et demi, 2 mois, un truc comme ça.
2: Ok.
0: Voilà.
2: Bon, bah, comme vous n'avez pas gagné, vous allez nous faire la météo.
0: Écoutez, j'ai le droit des petites vacances, c'est déjà ça. Hein, et puis j'en reviendrai après avec plaisir d'ici une quinzaine de jours. Mais avant cela, je vais faire la météo. Vous avez raison, parce qu'en plus, elle est optimiste, elle est chouette. Elle donne envie aux vacances, la météo, parce que c'est beau. Alors cette nuit, c'est un petit peu couvert, tout ça, 7 à 10 degrés, mais voilà, on dort, c'est bien, il ne fait pas trop chaud, c'est parfait. Demain samedi, 21 à 22 degrés, les températures sont bien. Là aussi, avec quelques nuages élevés, c'est un petit peu décoré le ciel, mais c'est lumineux. C'est très ensoleillé dimanche, 21 à 24 degrés, et déjà même lundi prochain, voyez-vous, 21 à 24, gros beau soleil, sans discontinuer du matin au soir, et pas un nuage. Donc vous voyez, c'est que du positif, donc même si on n'a pas 500 000 et qu'on passe pas par la case départ, au moins, on a le beau temps, Pascal. Vous revenez dans un instant, en tant que grande spécialiste du foot, je sais que vous allez nous parler, entre autres, du foot de ce week-end.
2: De basket, de handball, un peu de tennis de table. Moi, j'ai plein de choses pour vous.
0: D'accord. Et nos clubs jouent pas ce week-end, hein?
2: Non.
0: Et ben voilà. Et donc, on ira faire un petit tour du côté des autres sports avec Pascal dans quelques minutes.
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0: Alors ici, le mot de la circulation à 18h07, hein, l'infotrafic, c'est quand même toujours bien chargé sur l'A1, même si ça commence tout doucement à aller mieux en direction de Lille, hein, sens Paris-Lille. Mais comptez quand même encore 20 minutes hein, à partir de Canfranc-Carambeau, Falampin un peu avant, 20 minutes de temps de parcours supplémentaire pour venir sur Lille. La 356, on me disait dans le casque que c'est terminé hein, au niveau de l'accident, hein, c'est ça sur le secteur de la 356, hein, c'est de la voie rapide urbaine, en direction de Lille, pour venir sur Lille. Hein, on avait un pataquès quand même, hein. Pas mal de monde au niveau du conseil régional, hein, pas loin de la radio ici. Et donc c'est terminé, je vois que sur la carte ça commence tout doucement à rentrer dans l'ordre. Il reste encore la première partie de la traversée de Villeneuve-d'Ascq après la courbe de Babylone pour venir sur Lille, qui est toujours jusqu'à peu près mairie de Villeneuve-Pont-de-Bois en gros, qui est toujours assez chargé aussi. On a de la chapelle d'Armentières et là c'est un accident je crois bien hein, dont on parlait absolument tout à l'heure et donc on a secteur de Vémacar, chapelle d'Armentières, du ralentissement, pas mal de ralentissement. On est donc dans ce sens d'un Dunkerque-Lille, secteur Chapelle, c'est donc 3 véhicules sur voie de gauche. Michael nous a confirmé tout ça à la préfecture tout à l'heure. Alors à partir d'Arkingham, vous aurez quand même une 20aine de minutes, toujours d'actualité, de temps de parcours supplémentaire. Hein. Un petit peu de monde légèrement sur la rocade nord-ouest, hein, dans le sens ouest-calanglo, des à-coups. Soyez prudents, gardez la distance avec le véhicule qui est devant vous, parce qu'il n'y a voilà, pas d'accident s'il vous plaît, on en a eu quelques-uns là. Donc une densité voilà, moindre on va dire, mais donc prudence. Et puis du monde au niveau des deux sens du rond-point de Fournanouep, la RN41, hein, en direction de la basse, un peu plus conséquent, et en direction d'Anglo, on a aussi un petit ralentissement. Le rond-point d'Illy est également ralenti pour la jonction avec la Nationale 47. Je dirais qu'on a fait à peu près le tour hein, ailleurs pour un vendredi. Écoutez, c'est pas trop mal, surtout la 2 qui me surprend dans le bon sens, puisqu'on n'a qu'un léger ralentissement au niveau de Marly, Aulnoy-lès-Valenciennes, dans ce sens, Bruxelles-Paris. Pas de quoi être désenchanté, Mylène, hein, absolument pas. Mylène Farmer, désenchantée. Pascal Thiebold reste avec nous dans un instant pour un petit bilan foot. Le foot ce soir, bien sûr, mais tout le sport aussi du week-end. Même s'il n'y a pas du foot, il y aura plein de bonnes choses. Et puis la musique qui continue à vous accompagner pour le retour à la maison pour ce week-end jusqu'à 19h.

0: La génération des enchantés de Mylène Farmer. Bon non Mylène, on a la même. On va pas être désenchant, on va pas se laisser abattre comme ça, voyez-vous. Hein. Surtout qu'un beau week-end arrive, surtout qu'il fait beau, que tout va bien et que dans un instant, on fait le point complet sur ce week-end sportif.
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0: Et avant ça, un bon petit boulevard désert. On a les...

0: C'est pas si facile à l'instant boulevard désert, mais si que c'est facile, dites donc. Facile de tout savoir pour le week-end. Week-end de sport et soirée foot, hein, Pascal Thiebold. Effectivement, on va faire un petit tour sur l'actualité du sport. 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
1: Oui, comme je vous le disais tout à l'heure dans le journal de 18h, il n'y a pas de journée de championnat en Ligue 1 et Ligue 2, puisque la France joue ce soir en Ligue des Nations contre l'Italie. Mais donc, il y avait des matchs amicaux hier, cet après-midi. Le LOSC s'est imposé 2-1 au domaine de Luchin, face à Zulte-Waregem. Victoire aussi des Lensois. Là, c'était à la Gaillette, 2-0 face au Standard de Liège. Du côté de la Ligue 2, Dunkerque et Boulogne ont perdu cet après-midi. Les Dunkerquois ont perdu 4-0 face à la Louvière et Boulogne s'est incliné 6-1 face au Havre. Il y a de la Ligue 3 tout de même, du championnat avec Valenciennes qui affronte Versailles demain soir. Après plus d'un mois sans victoire, le VAFC s'est imposé le week-end dernier et va donc tenter la passe de 2. Valenciennes qui connaît d'ailleurs son adversaire pour le 5e tour de la Coupe de France. Le tirage s'est déroulé aujourd'hui à la mi-journée. Ce sera le CS Abarque, c'est un club de district de l'Artois, Abarque, qui est le village natal de l'ancien champion cycliste Adrien Petit. La rencontre se jouera le week-end des 10 et 11 octobre. Elles sont à la recherche de leur premier succès de la saison, ce sont les footballeuses du Racing Club de Lens. Elles sont en déplacement et vont affronter le Paris FC, actuellement 4e au classement. La rencontre se jouera demain à Charletti, au stade Charletti. La première ligue organise en effet une journée dans les grands stades ce week-end pour tenter d'augmenter l'attractivité du championnat féminin. Les matchs des footballeuses rassemblent en effet en moyenne 2000 personnes. On est bien bien loin des 28 000 de la Ligue 1.
0: Effectivement, il y a aussi Pascal du handball avec un match historique pour les Louves de Saint-Amand demain soir.
1: Elles rencontrent les Hongroises de Vats. Alors c'est pour leur premier match de Coupe d'Europe, premier match de l'histoire du club. Les Nordistes entament l'aventure européenne au deuxième tour de qualification. Un déplacement périlleux pour les basketteuses de Villeneuve-d'Ascq à Mont-de-Marsan, ce demain soir face à Basketland pour le compte de la 12e journée de Ligue féminine. Basketland, on le rappelle, qui a raflé tous les titres nationaux la saison passée. Ce sera donc compliqué pour le SBVA demain soir. Chez les hommes, les basketteurs de Gravelines jouent à domicile dimanche, cette fois contre Villeurbanne. Deuxième journée du championnat, le BCM a perdu la semaine dernière son premier match, c'était contre Le Mans. À suivre aussi la fin du rallye automobile de Sardaigne avec le pilote de Seclin, Adrien Fourmeau. Cet après-midi, il était en tête au classement général à l'issue de la 5e spéciale. Et puis on suivra aussi ce week-end Flavien Coton. Cette fois, c'est du tennis de table. Le licencié du club de Bruil-les-Marchiennes pourrait retrouver son compatriote et ami Félix Lebrun au Smash de Pékin. Mais pour cela, le nordiste 19e joueur mondial devra d'abord se débarrasser d'un joueur chinois. Donc vous voyez, Philippe, on peut se passer de football. Le Ligue 1 et le Ligue 2, il y a plein d'autres matchs de rencontres ce week-end dans notre région.
0: Effectivement, Pascal, et j'espère que ça ne sera pas trop coton pour Flavien qui arrivera à bout et voilà, qui placera les bonnes balles.
1: Bon. Très bien, je pense qu'on va,
0: on va s'arrêter là, on est un peu fatigué, c'est la fin de la semaine,
1: bon,
0: on va aller se reposer.
1: Vous êtes en vacances et ce sera bien finalement.
0: Comprenez pourquoi on me les a accordés, il était plus que temps que je laisse un peu les auditeurs tranquilles et que je me repose un petit peu. Merci Pascal, passez un bon week-end.
1: Bah vous aussi,
0: ouais,
1: à bientôt.
0: Et bonne tonte de votre pelouse. Goodbye Stranger, Super Trump, un bon classique à 18h20 sur Issy Nord pour vous souhaiter également un bon week-end.

0: Là, que c'est bon ça, Goodbye Stranger, la musique est bonne, avec les Supertramp. Benabar sera là dans un instant pour Elle Danse sur Ici Nord.
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0: Voilà extrait, nouveau single de l'album de Benabar qui était venu. Il était venu nous le présenter dans l'émission il y a déjà un petit moment, quelques mois. Hein. Le single s'appelle Elle danse. Alors avant de danser, on va regarder quand même un petit peu ce qui se passe sur la route. Hein, des conditions de circulation, Michael, à la cellule de vigilance routière. Hein, vous nous rejoignez pour justement des conditions de circulation. Je le disais, je le vois à l'instant, qui s'améliore sérieusement. Hein.
1: Tout à fait. Hein, il n'y a plus aucun accident en cours. Tout est redevenu normal. On avait un accident sur la nationale 227 et la 25. Les trois accidents sont terminés. Les répercussions par rapport à ces accidents au niveau des bouchons sont redevenues normales. Là reste quelques points de densité. Je dis vraiment quelques points. Mmh. On a un peu de monde sur la N41 rond-point de Fourne en direction de la Bassée. Ça ralentit un tout petit peu à l'échangeur d'Anglo. La jonction revenant de la rocade nord-ouest, donc pour partir vers Dunkerque. Sur l'autoroute 1, maintenant ça roule très très bien. Et sur la 22, léger ralentissement au niveau de Marc-en-Barœul en direction de Gand, mais vraiment très léger. Et après, on terminera avec la métropole Oise sur la jonction autoroute A27 vers le tronc commun de l'autoroute A22, donc secteur des quatre cantons. Voilà, ça ralentit également.
0: Ouais, je vois, c'est un peu rouge. Hein. Ouais, voilà. Fin de la 23 aussi, un tout petit peu à la fin de la 23.
1: Voilà, c'est ça, secteur, ouais, la 23, la 27 pour partir vers le tronc commun. Donc, voilà. En direction de Lille, ça ralentit un petit peu au niveau de cet échangeur.
0: Dû à quoi simplement de la densité, là.
1: C'est de la densité. On a regardé aux caméras, apparemment, il n'y a rien d'autre. C'est juste parce qu'on passe de devant, on passe à une voie, et après, les deux voies, on va dire, des deux axes se rejoignent. Voilà. C'est ça qui fait quelques petits soucis, mais c'est très léger. Sur le secteur de Lens, tout est ouvert. Sur le secteur d'Arras, on a du monde sur la N25, rocade nord de Damien, donc sur le secteur de Sainte-Catherine. Ensuite, sur le secteur de Valenciennes, c'est plutôt calme également. On a un petit ralentissement au niveau de Marly, dans le sens Bruxelles-Paris, avec la jonction qui vient de la 1049 en venant de Maubeuge. Voilà, c'est pareil, ça ralentit très légèrement. Une fois passé cet échangeur, ça roulera normalement. Et sur le littoral, tout est ouvert. Pas de problème à vous signaler ailleurs.
0: Ben voilà, des bonnes nouvelles en tout cas. On finit en beauté hein, pour profiter de ce beau week-end ensoleillé.
1: Voilà.
0: Vous êtes en week-end, vous allez en profiter ?
1: On sera en week-end également avec Mickaël, tous les deux. Là, voilà. Mais chacun de son côté, bien sûr.
0: Ah oui, d'accord, comme vous voulez.
1: Chacun de son côté, mais non, on part en week-end. Non, on est ensemble toute la journée, mais chacun de notre côté avec nos épouses.
0: Voilà, le week-end, ils font un petit peu se laisser tranquille et puis se retrouver la semaine qui suit.
1: Hein, on se retrouvera lundi.
0: Bon, vous retrouverez lundi avec Charlène qui prendra le relais hein, pour la première semaine, en tout cas la semaine prochaine. Et ensuite, Mickaël Pachen qui vous accompagnera cet après-midi. Bon week-end en tout cas.
1: Bonne journée.
0: Très vite.
1: Merci. À bientôt.
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0: Elle cartonne, elle est chez nous en ce moment, Céline. C'est ici que se passe l'actualité pour Céline Dion, à Paris en tout cas, avec ses concerts, cette résidence comme on dit. Et ce titre-là, on en profite, ça s'appelle « Parler à mon père ».

0: Oh, oh, Run Republic, Run Away.
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0: Et Patrice Gascoigne qui nous rejoint pour les coulisses de la télé. Un petit coup d'œil justement sur ce qui se prépare du côté des chaînes de télé. Aujourd'hui, Patrice, en cette belle fin de vendredi, de semaine aussi, vous nous proposez de tourner la roue sur M6. Pas n'importe quelle roue non plus, hein. C'est la roue de la fortune en plus.
2: Tout le monde ne résiste pas à la pression, même quand il s'agit de jouer à la célèbre roue de la fortune sur M6.
3: Arrêtez !
4: Les noces pralines !
3: C'est ma langue à la fourchée !
4: Les noces de l'éclair au chocolat !
2: Et oui, la langue peut fourcher rapidement quand on se retrouve à tourner la roue de la fortune. Et en même temps, avouez que c'est ça qui est drôle, voir des personnalités paniquer à l'idée de ne pas trouver rapidement la réponse. Donc, préparez-vous ce soir sur M6 à tomber sur de nouveaux fous rires. Place à une émission spéciale célébrité du jeu La Roue de la Fortune. Qui dit émission spéciale dit horaire spécial à 21h10. Et pour Eric Antoine, le drôlissime animateur du jeu, eh bien une veste spéciale. Dites-moi, on en parle de ce look, Eric Antoine ?
5: On commence comme ça. On m'a dit pas le physique, pas les vêtements.
2: Pour cette nouvelle émission sur La Roue de la Fortune, est-ce qu'il y a un choix vestimentaire particulier ?
5: Non. Alors le plateau étant complètement noir, je m'harmonise au plateau. Tu vois, par exemple, le juste prix, tout est blanc, tout est lumineux, donc je vais péter toutes les couleurs. Là, je suis sur une base noire, si tu veux, avec toujours une petite veste colorée, mon petit œillet porte-bonheur. Voilà.
2: Du coup, votre rapport avec la roue, ça se passe comment ?
5: Ça se passe super bien. Alors, ma roue s'appelle Caroline. Donc, il y a Caroline, qui est la roue principale, hein, qui est un peu la bosse de toutes les roues. J'ai ma mini-roue à moi, qui a été créée, qui s'appelle Carolinette. Et il y a aussi la roue de la finale, qui s'appelle Roubert. Roubert, c'est un type que des cadeaux, des gains surréalistes. J'ai un très bon rapport avec ces trois roues, hein, qui sont délicieux, qui sont espiègles, parfois un peu pervers, avec des nouvelles cases, les hold-up, les échanges. Enfin, non, pas hold-up, c'est ancien, mais les échanges, les mini-roues, etc. Donc, c'est drôle parce que la roue est un personnage à part entière, en effet. Elle fait évoluer le jeu dans un sens et puis dans l'autre. Et elle change. Parfois, elle est très amoureuse de certains candidats à qui elle donne beaucoup, et puis d'autres qu'elle déteste, qu'elle détruit psychologiquement. On a d'ailleurs une cellule d'aide psychologique pour les candidats détruits par Caroline.
2: Eric Antoine, qu'il ne faut pas toujours prendre au premier degré, mais dont l'humour fait mouche sur le plateau de La Roue de la Fortune, avec ce soir sur M6 une spéciale où des célébrités viennent jouer pour des associations. Vous retrouverez notamment Gilles Alma, Roselyne Bachelot, Marine Leonardi, Sophie Davant ou Arié Elmaleh.

0: Nexus, ni Dieu tonight à l'instant sur Ici Nord. Le pense pas si bête, voici Bruno qui nous rejoint.
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3: Aujourd'hui, avec Thierry Beckers, notre consultant retraite, nous parlons de la suspension de la réforme des retraites. La prime coup de pouce chauffage a évolué, on en parle également. Et tout de suite, une info pratique. Votre enfant mineur peut avoir sa propre carte vitale sous certaines conditions. Par exemple, tout mineur âgé de 16 ans et plus peut se voir délivrer une carte sous réserve de l'accord de l'une des personnes exerçant l'autorité parentale. Pour plus de détails, rendez-vous sur amélie.fr. La prime coup de pouce chauffage est une aide financière qui permet aux propriétaires et aux locataires de remplacer leur système de chauffage par une installation qui consomme moins d'énergie. Depuis le 1er septembre, les conditions pour en bénéficier ont évolué. Info sur la-prime-énergie.fr. Avec nous aujourd'hui, notre consultant retraite Thierry Beckers. Bonjour Thierry.
4: Bonjour Bruno.
3: Alors aujourd'hui, nous parlons de la suspension de la réforme des retraites.
4: Oui, tout à fait. La suspension de la réforme de retraite a pris effet à partir du 1er septembre. Cette réforme a été validée par le Premier ministre et donc des personnes seront susceptibles de partir plus tôt à la retraite. Je vais prendre un exemple. L'année 64 qui devait partir à 63 ans partirait à 62 ans et 9 mois et 170 trimestres. Le deuxième exemple, c'est l'année 65 qui a été coupée en deux fois. Donc ceux et celles qui sont nés entre janvier et mars 65 partiront à 62 ans et 9 mois et 170 trimestres. Et ceux et celles qui sont nés entre avril et décembre partiront à 63 ans et 171 trimestres. Ce qui veut dire que ces personnes-là, 64 et 65, partiront un peu plus tôt que la réforme de Madame Borne.
3: Est-ce que la suspension est définitive?
4: Malheureusement, une suspension veut dire un gel, mais le gel va continuer. Ça veut dire que l'année 66 va reprendre ses droits, va se recaler dans la réforme de Madame Borne. C'est-à-dire qu'on va continuer à mettre un trimestre de plus et des trimestres de plus pour l'obtention de l'âge légal. Ce qui veut dire que l'année 66 partirait à 63 ans et 3 mois et 172 trimestres. 1967, 63 ans et 6 mois et 172 trimestres. Ce qui veut dire que la réforme elle est gelée pour certaines années, mais elle continue après ce gel et la suspension de la réforme du Premier ministre.
3: Et le mot de la fin, ce sera et la suite au prochain épisode.
4: Comme la suspension a été signée jusqu'au 31 décembre 2027, il y aura certainement une nouvelle réforme courant 2028.
3: Merci beaucoup Thierry, à bientôt.
4: Merci Bruno.

0: Richard, à l'instant, c'était Marine. On s'est fait un petit plaisir avec la fin des années 80, carrément, et rock voisine Hélène, seule sur le sable, les yeux dans l'eau. Et dans un instant, on ira allumer la lumière avec Gold.
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0: rester là, se demander pourquoi chanter Gold, Ville de Lumière, bien évidemment. Voilà, mon petit classique comme ça pour arriver au week-end. Vous êtes peut-être déjà en week-end, alors je vous le souhaite excellent. La semaine prochaine, vous serez avec Louise dans le 16-19, Louise Petit. Et puis la semaine d'après, je parle d'une petite quinzaine de jours, ça sera avec Michael Pachen pour vous accompagner entre 16h et 19h. Vous serez là, bien sûr.
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0: Il est 19h, on va retrouver la rédaction pour le journal, bien sûr. Toute l'info, passez un bon week-end.
2: Les organisations lycéennes et étudiantes appellent à poursuivre leur mobilisation faute de mesures concrètes. Une déclaration à l'issue d'une réunion au ministère de l'Éducation nationale cet après-midi. 735 établissements ont été perturbés. Aujourd'hui, un chiffre en baisse de 30% des organisations qui se sont désolidarisées des violences qui émaillent les rassemblements de jeunes, comme ce matin à Belfort, où un commandant de police âgé d'une cinquantaine d'années qui intervenait a été roué de coups, Léonie Cornet.
3: C'est ce qu'on constate sur cette vidéo qui a fait le tour des réseaux sociaux. On y voit un policier roué de coups par un groupe de jeunes cagoulés, habillés en noir. L'agent est projeté au sol, puis frappé au visage à plusieurs reprises.
4: Des actes d'une violence inouïe qui ont été commis ce matin par un groupe d'individus.
3: Le procureur de la République de Belfort, Paul-Édouard Laloy.
4: Ce commandant de police s'est rapidement retrouvé encerclé par une horde d'individus particulièrement agressifs, véhément à son encontre.
3: Pour l'heure, un seul individu a été interpellé et placé en garde à vue, poursuit le procureur.
4: Il s'agit d'un jeune homme âgé de 17 ans, domicilié sur le territoire de Belfort, lycéen dans l'établissement en question et qui n'a aucun antécédent judiciaire ni n'est absolument connu des services de police ou de gendarmerie.
3: Une enquête est ouverte par le parquet de Belfort pour tentative de meurtre sur personne dépositaire de l'autorité publique.
2: Et puis à l'issue de cette journée de réunion entre représentants lycéens et le ministre de l'Éducation nationale, Édouard Geoffrey annonce un plan d'action pour accélérer les remplacements des professeurs. Mais la journée de mobilisation de mardi prochain est donc maintenue. Le lycée Nelson Mandela de Nantes, incendié hier et dont les images en flammes ont fait le tour des réseaux sociaux, restera lui fermé jusqu'à la Toussaint. La région Pays de la Loire estime les travaux à 2 millions d'euros. Elle était très attendue par la famille de Delphine Ossagel, mais la journée a été frustrante dans l'affaire Cédric Jubilard. Une nouvelle reconstitution avait lieu dans le Tarn aujourd'hui. Nouvelle, car cet homme est accusé d'avoir tué sa femme, Delphine. Il a dissimulé son corps en décembre 2020 et il a finalement avoué l'avoir tué cet été. Mais il n'a toujours pas livré toute sa vérité. Aurélien Tirard, vous êtes sur place à Cagnac-les-Mines.
5: Pendant cette reconstitution menée au pas de course, Cédric Jubilard aura livré sa version des faits. Il aura montré comment, dans la maison du couple, il a, selon lui, étranglé sa femme. Geste reproduit sur une gendarme de même corpulence que sa femme, avant de transporter le corps, puis de l'enterrer dans un champ 10 kilomètres plus loin. Autant de gestes réalisés minute après minute qui ne convainquent pas Laurent Boguet, avocat des enfants du couple.
6: Quand on dit la vérité, on dit la vraie vérité. On ne dit pas une vérité utilitaire. C'est ça qui me frustre, parce que moi, après, je rendais compte à des enfants qui, à l'issue de cet acte, ne viendront pas avec de nouvelles vérités. Il faudra encore une fois attendre patiemment le temps du procès pour peut-être d'ailleurs s'apercevoir qu'on a progresser à minima et qu'on n'ira pas bien au-delà.
5: Cela ne colle pas, ajoutent d'autres avocats de proches de la victime. Toute cette reconstitution a été photographiée. Les clichés serviront lors du prochain procès avec en toile de fond cette question. Cédric Jubilard a-t-il prémédité son geste? A-t-il assassiné sa femme? Ce sera à un nouveau jury populaire de trancher la question.
2: On passe au sport, on se rappelle de ce Zizou président projeté sur l'Arc de Triomphe, c'était en 1998, mais c'était en fait hier. Dans le monde du sport, l'aura de Zinedine Zidane n'a pas faibli. Valentin Plat, bonsoir.
7: Bonsoir.
2: Vous êtes au Stade de France pour assister à ce retour tant attendu de Zidane sur la pelouse, où 20 ans, plus tôt, même encore plus, parce que 20 ans c'est la fin de sa carrière, mais 98 c'est encore plus tôt, il avait trouvé le chemin des filets et on était devenu champion du monde. Le sélectionneur qui retrouve l'Italie ce soir est forcément très attendu par le public.
7: Eh oui, premier rendez-vous pour Zinedine Zidane sur le sol français en tant que sélectionneur des Bleus. Vous l'avez dit, le Stade de France, forcément, ça nous parle, mais ça lui parle aussi. 98, et cette Coupe du Monde soulevée, son doublé face au Brésil, qu'on soit fan de foot ou non, c'est ici que la légende de Zizou est née. Et puis jusqu'en 2006, vous avez parlé de cette date, son dernier match en bleu, c'était pas au Stade de France, mais c'était face à l'Italie, donc tout un symbole pour cette soirée, ce troisième match de Ligue des Nations qui attend le sélectionneur des Bleus et ses joueurs. Ce match, ce premier en tant que sélectionneur, donc sur le sol français, dans un stade français, personne ne voulait manquer ça, personne ne voulait manquer cette soirée. Le Stade de France, ça a plein à craquer, 80 000 places vendues très très rapidement pour assister justement à cette rencontre, à ce match.
2: Merci France-Italie, beaucoup Valentin Plan, on vous retrouvera ce soir sur ici.fr.
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2: Un petit point météo avec un nouvel épisode Cévenol dans le sud de la France qui va perturber notamment le département de l'Hérault avec une vigilance orange, pluie, inondation à surveiller donc. Le temps restera plus sec avec des éclaircies de la Bretagne, des Pays de la Loire jusqu'aux Hauts-de-France, des Ardennes à l'Alsace. Au petit matin, les températures 7 à 12 degrés. Il fera doux de 12 à 17 degrés en général localement et 18 à 20 en bord de Méditerranée.
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8: Salut à toutes, salut à tous et bienvenue sur votre radio. Ici c'est Décibel et c'est parti pour une petite heure en direct autour de l'actualité musicale. L'anniversaire de Sting, un petit blind test autour des chansons qui parlent de fleurs et puis un coup de cœur aujourd'hui, un groupe de rock qu'on aime beaucoup qui s'appelle Métro Verlaine. L'actu musicale de ce vendredi 2 octobre, c'est aussi le jour de la sortie du premier album de Marguerite.
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8: Un an après son premier EP, Grandir, 2 ans après la Starac, quasiment jour pour jour, Marguerite nous enchante avec un premier album qui s'appelle Guérir. Et elle vient fêter la sortie de ce disque ce soir dans Décibel. L'album de Marguerite qui sera à gagner au Blind Test. Donc n'hésitez pas à vous inscrire dès maintenant pour jouer avec nous tout à l'heure. Le thème du Blind Test, donc les chansons fleuries, comme Marguerite évidemment. Le numéro du standard 0810 055 056 0810 055 056. Alexandra est au standard ce soir. Venez jouer, on va s'amuser. Mais pour le moment, on va vous parler de ce qui se passe en Angleterre. Ça va très mal. Ce pays est nul à l'Eurovision. Ils sont bons dans plein de choses, ils sont nuls à l'Eurovision, à tel point que le Parlement anglais a décidé d'ouvrir une enquête. Voilà, la commission parlementaire qui déclare « Nous voulons déterminer si nos piètres résultats sont dus à un mauvais choix de chanson, à une prestation médiocre ou à toute autre chose. » Alors bon, on a l'air de rigoler comme ça, mais il se trouve que les Anglais s'affolent un petit peu parce que la dernière fois qu'ils ont gagné l'Eurovision, c'était il y a 50 ans. Non, 30 ans. Nous, ça va faire 50. On bouge pas un sourcil, ça va, nous on gère. Mais eux, voilà, ça fait 30 ans, ils commencent à paniquer. Alors je me suis dit, regardons dans les archives. Effectivement, la dernière fois que les Anglais ont gagné, c'était en 1997, mais ils avaient envoyé un vrai groupe aussi. C'est peut-être ça juste la clé du truc, c'est prendre des vrais gens qui chantent des vraies chansons, un vrai groupe quoi. Le groupe en question, c'était Katrina and the Waves. En 97, ils avaient gagné l'Eurovision pour l'Angleterre avec une chanson qui s'appelle Love Shine a Light. Mais c'est pas celle-là qu'on va écouter ce soir. Parce qu'ils ont un tube bien plus gros que normalement vous connaissez par cœur. On teste. Bah oui, dans la BO de Maman, ici bébé, ne serait-ce que ça. Walking on Sunshine, Catherine.

0: Katrina and the Waves, Walking on Sunshine. Ça, c'est leur gros tube de 85, Katrina and the Waves. Donc, le dernier groupe gagnant de l'Eurovision pour l'Angleterre, qui lance donc une commission parlementaire pour comprendre pourquoi ils ont été 6 fois derniers depuis 2003. C'est vrai que c'est la loose, hein, quand même, l'Angleterre à l'Eurovision. Ils ont eu 2 fois 0 point. Bisous, l'Angleterre. Bisous.
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0: Avant d'accueillir Marguerite pour fêter ensemble la sortie de son nouvel album, il est temps, les amis, de vous livrer notre coup de cœur. Il s'agit d'un groupe de rock français qui s'appelle Métro Verlaine. Ils sortent eux aussi aujourd'hui leur album qui s'appelle Rodéorama. Métro Verlaine, c'est un duo. Il y a Axel à la guitare et Raphaël au chant. Et la chanson Rodéo, comme son nom l'indique, va vous emmener en voyage, loin, au pays des cow-boys, où parfois les Indiens gagnent, et ça, ça fait plaisir. Métro Verlaine, ils ont joué partout en France, vous les avez peut-être croisés, les Anglais aussi les aiment bien. Purée, ils vont peut-être finir à l'Eurovision pour l'Angleterre, allez savoir. Non, on se les garde pour nous. Métro Verlaine, la tournée est en cours, en première partie de Temples. Ils seront dimanche soir

0: groupe Métro Verlaine, la chanson Rodéo et l'album Rodéorama. La tournée donc en première partie Temples, c'est dimanche prochain le 11 octobre à Strasbourg et puis Reims, Lille, Paris, ça sera le Trianon le 17 octobre. Rendez-vous aussi à Lyon le 19 octobre et puis à nouveau à Paris, mais cette fois-ci pas en première partie, c'est leur concert à eux au festival Les Femmes s'en mêlent, samedi 14 novembre pour retrouver Métro Verlaine. Restez dans le coin les amis, il est 19h15 et Marguerite arrive.
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2: 2 ans après la Starac, quasiment jour pour jour, 1 an après le premier EP, Grandir, Marguerite sort aujourd'hui son premier album, Guérir. Bonsoir Marguerite.
3: Bonsoir Émilie, ça
2: va ? Félicitations. Bah oui, ça va, parce que qu'est-ce qu'il est beau cet album.
3: Merci.
2: Oh là là, Grandir et 1 an après, Guérir. Alors c'est drôle, ça m'a fait penser aux 2 premiers albums de Miossec. Ça s'appelait Boire et Baiser. C'est pas le même genre de diptyque.
3: 2 salles, 2 ambiances.
2: Ouais, mais c'est intéressant parce qu'on se dit, ça veut dire que quand même les deux, ils sont un petit peu liés.
3: Oui, c'est comme un diptyque, un petit peu, je crois. C'est le constat que j'ai fait assez rapidement. Je pense que le verbe d'action, il permet vraiment plein de choses. Et c'est cette liberté-là que j'aime bien avec les verbes d'action en titre du disque.
2: Alors, la chanson qui a porté le premier EP, donc on la chante depuis 1 an, elle est devenue un hymne.
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2: tête. Un hymne que vous avez pu, Marguerite, tester en festival cet été. Petite archive du Festival des Solidarités à Namur en Belgique.
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2: Je n'ai pas entendu ça depuis Balance ton quoi d'Angèle. Donc en 2018, ça commence à dater. Ça fait quoi ça?
3: Ça donne vraiment des frissons. C'est épidermique pour moi. Ouais. Vraiment, ces moments-là, ils sont fous. Ça me réveille. C'est vivifiant. Ouais. Et c'est bouleversant en fait, d'autant que quand on a l'image aussi, moi je vois dans mes concerts, c'est beaucoup de jeunes femmes, beaucoup aussi de jeunes hommes et de jeunes enfants qui crient ces paroles-là avec leurs parents. C'est intergénérationnel au final, beaucoup plus qu'on ne le croit ce morceau, et ça me donne beaucoup d'espoir.
2: Oui,
3: de voir tant de générations chanter ces paroles-là, célébrer la pensée féministe, la pensée queer, c'est vraiment très très touchant pour moi.
2: C'est beau et à la fois, je m'imagine, et en écoutant votre album, j'ai un peu l'impression que j'ai raison, mais vous allez me dire, qu'il y a chez vous un sens de la responsabilité de ce que vous racontez. Alors, c'est pas pour dire que les autres artistes sont des gros inconscients, c'est pas ça que je dis. Je dis que chez vous, par exemple, une chanson comme Cartable, vous pensez à une frange de votre public qui a peut-être besoin d'entendre ce genre d'expérience.
3: Pas tout de suite, en fait. Non. Très souvent, ça part vraiment de l'intimité et de choses qui sont comme des petit truc que j'ai en moi où je sens que il y a plein de choses à dire, que c'est comme un petit socle duquel je peux partir pour déployer vraiment quelque chose et raconter un bout de moi avec de la profondeur. Mais c'est vrai que je fais toujours attention à chaque mot parce que j'ai besoin que tout ce que je dis soit très juste et dans le mille de exactement. J'ai pile poil toujours en tête la sensation exacte, la place du frisson de chaque phrase que j'ai besoin d'avoir. Et très souvent, enfin là, je me rends compte que ce travail-là, il permet vraiment de tirer l'intime vers l'universel et de, parce que si moi, je frissonne quand je dis que je suis pile poil dans l'alignement des mots que je chante, forcément, ça tape dans le mille des gens qui se reconnaissent aussi.
2: Ouais.
3: Et en fait, c'est ça un peu qui se passe. Et par exemple, Cartable, j'avais pas réalisé la portée que ce titre il pouvait avoir. Je reçois beaucoup de messages encore avant d'entrer dans le studio. Je recevais un message de quelqu'un qui me disait qu'il intervenait dans des écoles pour faire de la prévention contre le harcèlement, etc. Et qu'il y avait des élèves qui fredonnaient le titre quoi pendant ces interventions. Voilà. Et c'est assez bouleversant. Moi, je pensais pas que ça irait jusque là.
2: Cartable, qui est évidemment en bonne place dans Guérir, l'album de Marguerite.

0: Alors, est-ce qu'on se défait de ce qui pèse sur le dos? Est-ce qu'on guérit un jour de son enfance, de son adolescence?
1: Je pense que c'est jamais fini. J'ai l'impression qu'on porte, tous nos chagrins d'enfant un peu toute notre vie. Mais par contre, il y a, je crois, plein de micro ou maxi moments de lumière qui permettent de les apaiser un peu ou de leur donner une autre perspective.
0: Vous êtes connecté à votre enfant intérieur, à votre ado intérieur.
1: Oui, je l'étais pas tant que ça avant, mais c'est vrai que faire mon premier EP grandir, ça m'a vraiment permis de plonger là-dedans. J'ai rouvert beaucoup de carnets et je pensais jamais les relire un jour. Enfin, voilà. Donc et puis je me suis rendu compte qu'il y avait beaucoup de matière là-dedans. Et puis de m'y reconnecter, je me suis rendu compte que ça permettait vraiment, enfin, poser son regard d'adulte sur ça, c'est dans une démarche, en tout cas, de bienveillance envers soi-même et de création aussi. Enfin, c'est ça la guérison. Enfin, en tout cas, je trouve que donner une forme matérielle, artistique, un truc qu'on considère comme une forme qu'on considère comme belle, à des certaines douleurs, certaines questions, ben ça les soigne un petit peu, ou en tout cas, ça permet de vivre avec un petit peu mieux, de se sentir moins seul.
0: Et vous, les amis, visiblement, vous avez très envie de guérir avec Marguerite, puisque la chanson qu'on va écouter maintenant, un peu, beaucoup, est première de tous les top nouveautés là en ce moment. C'est un

0: aujourd'hui. Il y a l'album de Marguerite, Guérir, ça y est, il est sorti. Alors guérir, oui, mais jusqu'à un certain point, parce que quand tout va trop bien, quand on est guéri de tout, Marguerite, on écrit sur quoi ?
1: Bonne question. Je suis dans la mouise. Je n'ai plus de. J'ai tout mis dans l'album.
0: Mais non, il y en a toujours.
1: Bien sûr. Et puis surtout, on n'est vraiment jamais complètement guéri. Je crois que c'est vraiment un chemin qui dure toute la vie. Et j'ai l'impression que justement, moi là, le fait d'avoir sorti l'album, ça a ouvert plein de portes. Ouais. Je suis en mode bon, alors ça, c'est déposé. Maintenant, on va prendre ces dossiers-là. Hop. Non, c'est vraiment une manière de faire. Donc, c'est un diptyque pour l'instant. Peut-être qu'il faudra faire un triptyque pour.
0: C'est ça. Alors, je suis contente que vous employiez le mot chemin parce que je trouve que le disque en lui-même, les 11 chansons, c'est un chemin et c'est plutôt bien vu, si vous avez le temps, les amis, à la maison, de l'écouter dans l'ordre. Parce qu'il y a des chansons qui se parlent entre elles. Il y a par exemple, alors, Moleskine. Alors là, on est sur un gros dossier.

0: le doute, la chanson vraiment du doute. C'est dingue que vous arriviez à partager ça et à le rendre un peu dansant. En fait, là, vous êtes dans le mal à ce moment-là.
1: Dans le mal de ouf. En fait, cette chanson, elle arrive vraiment au moment où je suis en résidence pour créer l'album et que je suis dans une espèce de c'est le soir et je suis en mode mais j'ai rien, je suis vide, j'ai rien, je suis stressée.
0: Vous avez douté de vous ?
1: J'ai douté de moi, j'ai douté de tout. J'étais dans un et moi ça m'arrive très souvent, cette espèce de vertige profond. Je me sens au-dessus d'un gouffre et je suis en mode tout se dérobe sous mes pieds. Je flotte dans un univers de néant, vraiment le truc hyper deep. Et c'était dur. Et j'étais avec Vinci et François-Henri, avec qui on a fait l'album. Et Vinci il me dit mais meuf, genre vas-y, on fait la chanson sur ça, du coup, c'est ok, genre on y va, on fonce. Et il avait raison, mais du coup, je me suis dit, du coup, il faut la faire un peu badass, genre comme si c'était stylé même d'être un peu dans cette espèce d'angoisse. Ouais. Et en fait, je trouve ça cool parce que du coup, maintenant, quand j'angoisse, je me dis, c'est pas grave, c'est un peu badass en fait, peut-être.
0: Ouais. Et puis juste après, dans le disque, il y a la chanson qui répond, parce qu'en vrai, Marguerite, c'est la bosse. Ouais.

0: Bon, ça c'est un mantra. Est-ce qu'il y a des moments où vous y croyez vraiment? Peut-être quand vous montez sur scène ou des moments comme ça?
1: Mais totalement, totalement. Il y a des moments où je m'y crois. C'est même peut-être fake it till you make it un peu cette chanson. C'est-à-dire que j'aime bien me dire que les chansons c'est des petits talismans aussi, ouais. Et que bah, c'est un talisman qu'on peut invoquer dès que besoin. Voilà. Et la bosse, bah, je pense que moi j'en ai souvent besoin. Je pense que quand on est une femme, on a plus besoin probablement que quand on est un homme. Et y a plein de situations où j'ai envie que de dire voilà, là, c'est mon corps, c'est mes choix, je fonce, c'est moi qui décide en fait. Et je trouve ça cool. Et c'est ça qui est important aussi, je crois, pour moi de raconter, c'est qu'on peut être complètement Moleskine et complètement la bosse à des moments hyper différents de sa vie, que tout ça c'est hyper fluide, hyper mouvant. Et c'est un album que j'ai voulu vraiment en mouvement aussi, parce que il y a un jour où on croit qu'on a tout gagné sur son histoire et puis le lendemain on a l'impression que c'est pas du tout le cas, et c'est d'accepter ça aussi, de célébrer ses forces, d'accepter ses failles, et c'est vraiment cette dualité que je trouve hyper intéressante.
2: Et c'est ça, guérir aussi. Marguerite est l'invitée ce soir de Décibel. Son premier album est dispo et la tournée commence au mois de novembre. Je vous dis tout dans quelques secondes, à tout de suite.
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4: 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C'est vraiment un événement insolite, puisque c'est le seul salon du polar à se dérouler au sein d'une structure de formation de la police. Cela permet donc aux auteurs une immersion au cœur de leur univers littéraire. Ça s'inscrit aussi comme un espace d'échange entre ceux qui font la police et ceux qui la raconte. Le public peut participer également aux portes ouvertes pour assister aux animations et démonstrations réalisées par les élèves, gardiens de la paix et leur formation. C'est une manière aussi de découvrir autrement ce métier. Dans les auteurs invités, il y a le romancier Franck Tillier, qu'on connaît bien. Rendez-vous de 10h à 17h le samedi 10 octobre pour ce salon du polar doublé d'une journée portes ouvertes à l'École nationale de police de Roubaix-M.
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0: Quasiment jour pour jour, un an après la sortie de son premier EP, Grandir, Marguerite sort aujourd'hui son premier album, Guérir. Félicitations, Marguerite. Merci. Et nous, on chante.
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0: Cette année, elle a été, j'imagine, évidemment beaucoup consacrée à la création de cet album-là. Vous en retirez quoi de cette expérience? Alors déjà, vous en tirez un album, donc voilà, quoi qu'il arrive, vous avez bien fait. Mais est-ce que, pour plagier le nom de votre premier EP aussi, ça vous a fait grandir de faire un premier album?
1: Mais totalement, et j'ai même l'impression, moi, que je l'entends dans ma voix, par exemple, dans l'album. Ah ouais. J'ai l'impression qu'elle a mûri, que ma manière de poser ma voix, d'aller chercher des endroits de ma voix, d'en assumer certains aussi, dans cet album, ça va vraiment plus loin que dans l'EP. Je pense que...
0: Il y a aussi une tournée qui vous a poussé à ça.
1: Complètement,
0: hein.
1: Ah ouais. C'est certain. Et je pense que d'être dans le moment où aussi ben, je suis en train de défendre, grandir, mais en même temps, je crée, guérir, et tout ça se répond. Tout ça ouais, se s'entremêle. Et oui, je me sens vraiment plus grande et avec beaucoup plus d'expérience qu'avant.
0: Formidable. La tournée, je le disais, qui commence au mois de novembre. Et alors, il y a quand même un phénomène pour les dates parisiennes. Hein. Le 4 décembre, Paris, l'Olympia, c'est complet. On rajoute le 5 décembre, Paris, l'Olympia, c'est complet.
1: Oupsi.
0: Donc, 28 mai 2027, Paris, Zénith.
1: Ouais.
0: Premier Zénith l'année prochaine. C'est trop bien.
1: Ouais, c'est trop bien. J'essaye de pas y penser parce que je suis déjà tellement stressée pour les Olympiades. Je me dis, si en plus je commence à me mettre le... Donc pour le moment, le Zénith, c'est comme s'il n'existait pas.
0: D'accord. Bon. Il existe, et grouillez-vous, parce que si ça se remplit aussi vite que les Olympiades, il n'y en aura pas pour tout le monde. Donc voilà, je le dis, mais Marguerite n'entend pas. Mais grouillez-vous aussi pour le Zénith, donc le 28 mai 2027 à Paris. Et sinon, donc au mois de novembre, Saint-Lô, Lorient, Saint-Malo, Angers, Nantes, Reims, Lille, Grenoble, Lyon et Clermont-Ferrand. Ça, c'est au mois de décembre. Et puis après, ça c'est reparti au mois de janvier. Porto Vecchio, Bastia, Strasbourg, Bordeaux, Toulouse, Nancy, Dijon. Toujours un petit tour aussi en Belgique, en Suisse. Enfin, voilà,
1: et au Luxembourg cette fois.
0: Oui, Luxembourg, dites donc, le 14 janvier.
1: Dingue.
0: Ouais, fou. Février, ça sera Brest, Rennes et La Roche-sur-Yon. Mois de mars à Olivet, Marseille, Nîmes, Le Mans, La Rochelle. Et donc, attention, Marguerite, bouchez vos oreilles. 28 mai 2027, Paris, le Zénith. Mais on n'en parle pas. Passons plutôt au questionnaire des choix cornéliens. Marguerite, attention, si vous deviez changer de fleur pour une journée, préférez vous appeler Rose, comme dans Titanic, ou Iris, comme la réalisatrice de l'émission ?
1: Iris.
0: Ah, elle a gagné. Elle est contente. Pour le même nombre de spectateurs, Marguerite, vous préférez faire 40 Olympia ou un Stade de France ?
1: 40 Olympia à 1000%. En plus, moi, je viens du théâtre, donc faire 40 dates, quoi, c'est, ouais, c'est un rêve.
0: Travailler en famille ou compartimenter ?
1: Ben, travailler en famille et compartimenter. Moi, je travaille en famille, je travaille avec mon frère, et mais on compartimente, on fait attention.
0: Vous parlez pas boulot tout le temps.
1: Voilà, c'est ça. On
0: à Noël. Voilà, faut faire gaffe.
1: La première année, c'était compliqué de faire autrement, mais là, on essaie de mettre en place des rituels qui séparent bien les deux.
0: Le date parfait. Plutôt classique, resto, ciné, ou alors un truc d'aventure, saut en parachute, rando, escalade.
1: Rando, escalade, pardon, c'est grave pas mon truc. Moi, j'adore être dans un lit avec de la nourriture.
0: Ah, c'est bien ça.
1: Et regarder quelque chose, par exemple. Ça, je trouve ça super.
0: Pas voilà. Mal. Est-ce que, comme Ariel, la petite sirène, vous donneriez votre voix à Ursula par amour?
1: Ma voix, c'est dur à donner quand même.
0: Ouais, hein.
1: Non, je garde ma voix, je garde ma voix. Après, du coup, je peux plus dire je t'aime si j'ai plus ma voix.
0: Non, c'est le problème de la petite sirène.
1: Bah ouais, c'est ça.
0: La pauvre.
1: Je la garde.
0: Vous préférez que la personne qui partage votre vie vous appelle ma femme, ma meuf ou ma compagne ?
1: Ma femme, ma meuf, ouais. Compagne, c'est un peu...
0: C'est hyper angoissant.
1: Ouais, un peu.
0: Oui, j'avoue.
1: Concubine, tout ça.
0: Concubine. Ouais. Ça, c'est compliqué. Enfin, attention, attention, dans le club du mono-sourcil, vous invitez qui tout de suite ? Noël Gallagher, Eric Cantona, Emmanuel Chin ou Frida Kahlo ?
1: Ma Frida Kahlo, direct.
0: Elle est dans l'album, on l'écoute.
1: Oui !
0: Frida ! C'est sûr, Guérir, le premier album de Marguerite.

0: Ida sur le nouvel album de Marguerite, le premier album qui s'appelle Guérir. Alors on pourrait parler effectivement d'épilation sourcils, mais moi j'aimerais qu'on parle surtout des guitares sur cette chanson. Non mais pardon, mais en fait vous êtes une rockeuse.
1: Je suis une rockstar.
0: Mais c'est trop bien, ça vous va très très bien.
1: Merci.
0: Comment vous avez choisi là ces guitares? Racontez-moi, parce que alors évidemment vous n'avez pas l'âge, mais je vous le dis, ça me rappelle beaucoup plein de trucs très cool que j'écoutais dans les années 90.
1: Ça me fait plaisir.
0: Voilà.
1: Et ben je pense que déjà sur cet album, les guitares, elles, j'ai voulu qu'elles soient plus présentes parce que pour moi, elles ramènent une chaleur, elles ramènent un truc et qui est, je pense, primordial avec la thématique que j'ai choisie. Il fallait pas un album trop froid non plus. Donc ça, pour moi, c'était important, et puis de ramener des influences anglo-saxonnes qui avaient beaucoup moins dans l'EP et que moi, bah voilà, j'adore. J'ai grandi avec les Arctic Monkeys et les Strokes et tout. Et donc voilà, donc j'en avais vraiment besoin. Et puis cette chanson, on l'a composée avec Prat, qui est aussi guitariste sur ma tournée, directrice musicale, et elle, ben voilà, elle est guitariste, donc forcément, on a composé les accords à la guitare, et puis en fait, très vite, on s'est dit, il faut en faire un truc complètement un peu californien surf.
0: Ouais, ça vous va super bien. Vraiment, là, on est sur quelque chose. Maintenant, pour revenir sur la thématique, donc de l'apparence physique de ces fameux sourcils, je les aime, je les aime pas, les gens donnent leur avis, trouvent que, etc. Il y a un rapport au corps qui est quand même hyper intéressant dans l'album, plus qu'une remarque qu'on peut vous faire sur vos sourcils ou pas. C'est la chanson Mon ventre.

0: Mon ventre, c'est une lettre que vous écrivez à votre ventre. On dit que c'est le deuxième cerveau, le ventre. Vous confirmez ?
1: Je confirme. Je crois que c'est vraiment une partie du corps qui est le réceptacle de tellement de choses et qui nous envoie aussi beaucoup de messages.
0: Surtout quand on est une femme.
1: Ouais. Surtout quand on est une femme, et c'est une partie du corps. Quand on est une femme, on subit aussi le fait que la société a tendance à se l'approprier et à décider ce qu'on devrait en faire à notre place. Et cette partie du corps qui m'envoie tellement de messages depuis toujours et qui est le réceptacle aussi de pas mal de souffrances, notamment je pense genre aux douleurs de règles, des trucs comme ça. Enfin voilà, c'est quelque chose qui est tellement présent et qui est présent en fait ben toute l'année pour nous,
2: toute la vie,
1: on a ce parcours et ce dialogue permanent avec notre corps et notre ventre en tant que femme. Et j'avais envie de lui envoyer un message en retour. Et je crois que c'est ça la guérison aussi, c'est se réapproprier aussi ces parties-là de notre corps. Et moi, j'avais envie de reprendre en main le discours que je pouvais tenir à propos de mon corps et puis de lui parler, de choisir ce que je pouvais lui dire et aussi ben de renouer un lien de soin avec lui. Enfin, cette chanson, elle me procure aussi vraiment cette sensation-là.
0: Oui, il y a une grande douceur.
1: Ouais, totalement, et un espèce de lui parler comme on dirait un enfant. T'inquiète pas, tout va aller. Je t'aime, même si parfois c'est dur, etc. Et voilà, ça m'a fait beaucoup de bien d'écrire cette chanson.
0: Alors, et d'autant plus que vous êtes une chanteuse, et on vous dit parfois, il faut chanter avec son ventre.

0: c'est vrai ça aussi.
1: Ouais, donc, bien sûr.
0: C'est votre partenaire de carrière, quoi.
1: C'est une caisse de résonance, évidemment. Oui. C'est, c'est un outil très très important et c'est vraiment un endroit qu'on doit vraiment travailler en tant que chanteuse, en tant qu'artiste et voilà. Donc c'est en plus c'est le morceau le plus difficile à chanter. Donc, vraiment, j'ai fait et c'est quand je parlais tout à l'heure d'emmener ma voix dans des endroits différents et tout, une voix de tête qui est en studio, je suis là, mais non, mais c'était vraiment un trop beau challenge et au final j'ai adoré enregistrer cette chanson et j'ai hâte de la chanter en live.
0: Un très beau moment de l'album Guérir, vous allez l'aimer. Si vous voulez me faire plaisir, écoutez-le dans l'ordre parce qu'il y a un chemin quand même dans cet album de Marguerite. Félicitations. Il me reste 30 secondes, mais quand même je vais essayer de gratter l'info. On vous voit au cinéma bientôt ou pas? Parce qu'il y a des rumeurs, il y a des trucs qu'on ne sait pas. On sait que vous êtes comédienne, vous savez le faire, mais est-ce que vous allez le faire?
1: Alors je compte bien le faire et j'espère que ça va arriver le plus vite possible. En tout cas, j'ai tourné un petit peu dans un film, vraiment c'est une scène et demie, mais vraiment c'était trop fun. Ouais. Je ne sais pas quand il sort le film encore. Ah, bon. Voilà. Et en plus, ça se trouve, je vais être coupée au montage, on ne sait pas. Moi, je suis contente de ce que j'ai fait, donc on verra. Mais non, mais voilà. En tout cas, j'ai pas plus d'infos que ça, mais c'est évidemment un projet en cours.
0: Et je vous annonce, réalisateur et réalisatrice qui écoutez l'émission, que de toute façon, le carnet de balles de Marguerite est bien rempli, au moins jusqu'au. N'écoutez pas Marguerite. Jusqu'au 28 mai 2027, Marguerite. Paris, le Zénith, son premier Zénith. Merci beaucoup d'être venue nous voir.
1: Merci beaucoup.
0: À très bientôt. Guérir est disponible.
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6: Nous partirons. Klemt.
7: Fallait un jour poser les bases. 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
6: Originaire du Mans, Klemt porte cette énergie des terres de province. Force tranquille, humilité, texte fort, l'essence de son écriture, l'émotion, la sincérité et la...

0: Chiron, Klemt, un coup de cœur ici même.
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2: Et c'est l'heure de jouer au blind test puisque une marguerite vient de quitter le studio. Nous jouons avec des chansons qui parlent de fleurs et c'est Guérir, l'album de Marguerite qui est à gagner. Ce soir, je vous présente pour jouer avec nous Katharina, bonsoir.
3: Bonsoir.
2: Bienvenue sur Ici, comment
3: Merci
2: ça va
3: beaucoup.
2: Katharina?
3: Ça va très bien, ça va.
2: Bon, enchantée que nous jouions ensemble ce soir. Il y a aussi Romain avec nous. Salut Romain.
4: Bonsoir Émilie.
2: Comment ça va Romain?
4: Très bien, flippé parce que j'ai toujours voulu jouer à ce blind test et que j'y suis enfin.
2: Oui.
4: Donc, je suis totalement flippé, mais ça va.
2: Mais ça va très bien se passer Romain. En plus le cadeau, ça c'est l'avantage d'ici. Nous on est du tout cuit, c'est gagné d'avance, tout le monde gagne. Donc Romain et Katharina, vous pourrez dire que vous avez gagné au blind test de Décibel l'album de Marguerite. On vous en envoie à chacun un exemplaire immédiatement. Donc, quoi qu'il arrive, Romain, tout va bien se passer.
4: Super.
2: Bon, maintenant, c'est vrai que une fois qu'on a gagné, c'est bien quand même de jouer un petit peu. Les chansons donc parlent de fleurs et nous, on cherche les interprètes de ces chansons. Il y a un peu toutes les époques, un peu tous les styles. Et Romain ou Katharina, dès que vous avez la réponse, il faut donner votre prénom pour prendre la main, c'est l'équivalent du buzzer, mais voilà, on n'a pas de buzzer à distance. Et ensuite, vous proposez une réponse et on vérifie ensemble si c'est la bonne, d'accord?
3: Okay.
4: Ok.
2: Très bien, aucun suspense donc, puisque tout le monde a gagné. Juste le plaisir de jouer ensemble avec des chansons fleuries. Et c'est parti, première chanson, dites-moi, qui chante ça? Dire pour le moment, elle ne chante pas. Eh bien, dans 5 secondes, vous entendrez sa voix. Et son cœur, brisé de chez brisé. Crac.
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0: Fleur de toi. On est obligé de. On a les points serrés. Mais oui, Fleur.
1: Bien joué.
0: Romain vient de piger le concept, j'adore. Bonsoir Romain, comment ça va? Bienvenue, bienvenue.
1: Non, je ne comprenais pas justement bouger la fleur dans l'histoire, voyez-vous.
0: Elle est là, à Fleur de toi. Mais c'est vrai que c'est pas. Oui, c'est pas une chanson où on s'offre des bouquets de fleurs. Là, on est d'accord. Oui, oui, c'est vrai, c'est vrai. Mais ça s'appelle à Fleur de toi. Katharina et Romain, êtes-vous prêts pour la deuxième chanson fleurie?
2: Prêt.
0: On y va.
2: Oh, ah, ça me dit quelque chose.
0: Oui, Katharina. Ah. Elle était grande, blonde. Oui.
1: Ah, bah Romain, Dalida.
0: Eh bah oui.

0: Belle beauté, 1968, Dalida qui chantait Le temps des fleurs. Romain l'a trouvé en premier, mais Katharina l'a trouvé aussi. Et donc, puisque c'est moi l'arbitre, mais oui, je suis arbitre, tout à fait, juge arbitre. Je vais me donner un diplôme dans 2 secondes. Je mets aussi un point à Katharina. Voilà.
1: Ah, merci, c'est gentil. J'avais pas entendu Romain, c'est pour ça, désolé.
0: Mais oui, un point pour Katharina, 2 pour Romain. Et une dernière chanson de fleurs, attention, in English.
2: Romain, Miley Cyrus.
0: Oh là là.

0: Romain, bravo. Oui, là, j'avoue.
1: La génération Miley Cyrus, Anna Montana, quoi.
0: Ah, bah oui, évidemment.
1: Bah oui.
0: Bon, bah, Romain, c'était parfait. Les trois, à la suite. Si on était dans Question pour un champion, j'offrirais à Romain une encyclopédie sur les chamois. Heureusement. Bah oui, les trois, à la suite.
1: L'album de Marguerite.
0: Et ben voilà, ça sera l'album de Marguerite. Romain et Katharina ont bien choisi leur endroit pour jouer. Merci à tous les deux, je vous embrasse.
2: Merci beaucoup, merci. Avec plaisir. Bonne soirée à
0: la prochaine. Bye bye, merci beaucoup. Et puis forcément, quand on parle de fleurs et de chansons, on a notre petit Laurent Voulzy qui débarque avec Le pouvoir des fleurs, une chanson qui donne de l'élan et qui nous fait croire à des lendemains meilleurs. C'est ce que je vous souhaite, les amis. Voici Voulzy.

0: Des fleurs, des champs. Qu'est-ce qu'elle est belle cette chanson. Laurent Voulzy est en tournée, une trentaine de dates à venir. Il sera dimanche soir à Vittel. Rendez-vous ensuite la semaine prochaine au Zénith de Caen. Et puis Strasbourg, Châlons-en-Champagne, Troyes, Lille, Rennes. Rendez-vous aussi à Montpellier au mois de novembre. Ou encore à Marseille, à Béziers, à Périgueux, Agen, Bayonne au mois de décembre. Arcachon aussi et Toulouse. Bref, si vous le pouvez, ne ratez pas les concerts de Laurent Voulzy. C'est du bonheur.
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0: Et on termine comme d'hab avec l'anniversaire du jour. C'est l'anniversaire de Sting. Aujourd'hui, il a 75 ans. Sting a donc le même âge que Jean-Jacques Goldman, Phil Collins, Gilbert Montagnier, Gérard Jugnot et Jean-Luc Mélenchon. Chacun sa route, chacun son chemin, chacun sa routine beauté.

0: The Police, le groupe de Sting en 1978. Sting, 75 ans aujourd'hui. Allez, Décibel, c'est terminé pour ce soir. Je remercie l'équipe de l'émission. Il y avait Kinan Lageli, Alexandra Sackberg, Iris Guitoni, Thierry Boffa, Thomas de Moll, Mélodie Schaib. Et pour la dernière fois en studio avec nous ce soir, Emma Quenardel qui part rejoindre les Vénards de Ici Champagne à Reims. Merci pour tout, Emma. Et merci à vous, les amis, d'avoir écouté l'émission.
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0: Demain à 19h dans Décibel, les chansons préférées d'un des héros de notre enfance, Jackie, du Jackie Show. Il est 20h, bisous.
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5: Bonsoir à tous et bienvenue pour ce nouveau rendez-vous de Y'a pas que Paris dans la vie. J'espère que vous avez passé une bonne journée. Chaque soir, on se retrouve, vous voyez, il est 20h, on y est, avec une belle promesse, celle d'une balade qui va nous conduire une fois encore aux quatre coins de l'Hexagone. À travers vos initiatives en région, nous irons ce soir à Angers découvrir un savoir-faire ancestral en découvrant des couteaux artisanaux de qualité. On ira dans le sud, en ce début d'automne, en nous demandant ce que devient la cigale après l'été. Et puis nous avons notre invité. Un haut fonctionnaire territorial, géographe de formation. Il fera une grande partie de sa carrière dans l'administration publique, le développement territorial. Il s'investit tout au long de sa vie de manière croissante dans le monde associatif et la protection animale. Il est président depuis juin dernier de la SPA. C'est avec beaucoup de plaisir que je reçois un homme engagé qui aime l'environnement, le patrimoine. Jacques Gauchy est avec vous jusqu'à 21h. Bonsoir, monsieur le président de la SPA.
6: Bonsoir.
5: Société protectrice des animaux, est-il encore utile de le rappeler? Oui, parce qu'il y a toujours des campagnes de sensibilisation, c'est toujours important, et on en parlera en fin d'émission, pour évoquer évidemment toutes vos actions. On a trouvé que votre parcours, comme tous les parcours de nos invités, est atypique et surtout inspirant. C'est aussi pour ça qu'on a souhaité vous inviter à ce voyage. On y va?
6: On y va.
5: Vous êtes prêts? Je sais pas, vous regardez souvent dans les albums photos? Vous êtes du genre, Jacques Gauchy, aller droit devant sans vraiment regarder un peu derrière?
6: Alors, les deux à la fois, on est tous nostalgiques de quelque chose. Mais quand, et j'ai coutume de dire, quand je reçois, quand je vois des élus avec lesquels nous avons pu avoir par le passé des difficultés de relationnel au niveau donc de refuge ou d'autre chose, je leur dis, j'ai un excellent ami préfet qui avait coutume de dire, quand je conduis le char de l'État, je ne regarde pas dans le rétroviseur. Donc moi, sans prétention, je ne conduis pas de char, mais je conduis l'autobus de la SPA, et c'est vrai que j'ai tendance à regarder plutôt devant que derrière.
5: Votre parcours, il démarre à Alès, alors un peu par hasard, c'est la région Occitanie. Je dis par hasard parce que je crois que c'était votre papa qui travaillait là-bas à ce moment-là.
6: Alors,
5: des pharmaciens.
6: Alors mon père a ouvert sa première pharmacie à Saint-Lindre, un petit village à côté d'Alès, et donc c'est totalement par hasard que je suis né dans le Gard.
5: Mais vous y vivez ou vous allez pas y rester très longtemps?
6: Alors j'y reste, je pense, un an et demi.
5: Oui, donc vous avez pas de souvenir.
6: Aucun.
5: C'est un lieu. Vous y retournez aujourd'hui, c'est un lieu qui a une importance, c'est malgré tout un ancrage, c'est là où vous êtes né.
6: J'aime bien ce département. Il y a de magnifiques paysages. J'aime bien quand je me déplace et que je retourne dans le sud-est, où on verra après que j'ai quand même pas mal œuvré. J'aime bien ne pas prendre les grands axes, et j'aime bien descendre par la route des Gorges de la Vis, qui est un endroit absolument magnifique.
5: Bon, Alès et le Fort Vauban, c'est voilà, la cathédrale Saint-Jean-Baptiste et la région Occitanie, on ne va pas non plus s'y arrêter pour l'instant, même si ça reste l'ancrage puisque vous y êtes né. Mais très vite, voilà, vous allez grandir à Paris. Votre école primaire, votre collège, votre lycée, j'imagine, tout se fait sur Paris même.
6: Alors tout se fait à Paris, d'abord l'école communale de la rue de l'avenue de Bouvines, près de la Nation, parce que l'appartement familial était là, et ensuite on déménage, on va à rue Belgrand, et en fait, écoutez-moi, je n'ai pas connu le collège, puisque j'étais tout de suite de la 6e à terminale au lycée Voltaire.
5: Alors, certes Paris, mais vous savez qu'on essaye de s'éloigner de Paris. Il y a un lieu qui vous a particulièrement marqué, qui vous marque encore aujourd'hui, on va le comprendre, puisque vous allez aussi grandir là-bas, c'est dans l'Aveyron. Voilà, c'est une région qui va énormément compter, parce que je crois que vous aviez des grands-parents, tout simplement, qui étaient là-bas à ce moment-là.
6: Alors, du côté de mon père, mon grand-père est d'Ajac, ma grand-mère d'une commune du Tarn-et-Garonne qui jouxte Najac, qui s'appelle Ginals.
5: Ok.
6: Et j'ai passé toutes mes vacances scolaires à Najac.
5: Alors, Najac, parlons de Najac. On est non loin de Villefranche-sur-Ouergue. J'ai regardé, selon le dernier recensement, 770 habitants en 2023. C'est tout petit ?
6: C'est petit. C'est une petite commune, peu peuplée, mais très grande en superficie, puisqu'il y a eu, dans les années 60 de mémoire, une jonction entre la commune de Villers et celle de Najac. Donc, le territoire est très grand.
5: Quelle carte postale, tout de suite ? Vous parlez de Najac, vous m'envoyez une carte postale ? Quelles sont les images que l'on voit ?
6: Alors, l'essentiel de Najac, et c'est ce qui ressort régulièrement, c'est le château féodal, qui, je crois, figurait sur un des livres d'histoire géo de la classe de 3e ou de 4e, il y a quelques années. La page de garde, carrément.
5: D'accord. Alors, il y a ce château, il y a la porte de la ville, qui est la porte de la Pique, si je ne me trompe pas, le pont Saint-Blaise et la maison des gouverneurs.
6: Oui.
5: Du gouverneur ou des gouverneurs, ce sont peut-être plusieurs.
6: C'est du gouverneur.
5: Du gouverneur. Ça, ce sont quelques endroits comme ça, marquant un Ajac. Mais côté saveur, est-ce que c'est le gâteau à la broche qui remonte là ?
6: Pas du tout.
5: Pas du tout.
6: Non, pas du tout. Le gâteau emblématique de Najac, c'est ce qu'on appelle la foisse.
5: Et la foisse, oui.
6: Qui est fréquente dans d'autres communes de l'Aveyron. Mais la foisse de Najac est particulière. Elle est levée. Elle a le goût de la fleur d'oranger. Et il y a dedans des fruits confits.
5: Et puis, il y a cet asthète najacois, qui est une longe de porc farci, vous connaissez bien sûr, d'un filet mignon persillé roulé dans une crépine rôtie.
6: Exactement. C'est,
5: wow.
6: Vous savez, je pense qu'il y a très peu de villages qui ont un plat.
5: Mais oui.
6: Un plat. Alors, en général, c'est une région, c'est une micro-région, une plus grande région. Et c'est vrai que Najac, on ne sait pas pourquoi, mais c'est que à Najac que l'on fait l'asthète.
5: Ouais. Un imperfide qui est né à Najac.
6: Oui. Ses parents étaient instituteurs laïcs à Najac.
5: D'accord.
6: Il y est né, il est resté jusqu'à l'âge de 6 ou 7 ans, peut-être un peu plus. Et je me souviens de ma voisine, Paulette Tourette, je pense que ce sera un plaisir à la famille
5: Tourette. Bien sûr, toujours bien de citer les gens.
6: Que je la cite, qui se souvenait avoir promené à l'imperfide sur un âne dans le village pour s'occuper de lui. Ouais.
5: Bon, alors c'est un environnement particulier, avec la nature, les forêts. Et alors ça, vous adorez, puisque effectivement, Jacques Auchy, vous y passez toutes vos vacances scolaires. Il paraît que vous êtes un inconditionnel, et on va découvrir plus tard que l'univers forestier fera partie de votre vie. Les champignons, vous êtes capable de faire une omelette avec des champignons de toutes les couleurs.
6: Exactement, exactement. Oui, parce qu'en fait, vous savez, les pharmaciens sont censés connaître très bien les champignons. Et en fait, c'est une légende, parce que dans les études de pharmacie qui durent 5 ans, la mycologie, c'est environ, même pas un trimestre. Donc le pharmacien apprend par cœur. Mais certains pharmaciens, comme mon père, se passionnaient pour la mycologie. Il faisait partie du club des mycologues pharmaciens. Et donc je l'ai accompagné dans les problèmes écologique, et puis bien sûr à Najac, et il m'a appris à reconnaître des champignons de toutes les couleurs, par exemple me disant que voilà, les champignons violets sont tous bons, il n'y a pas un seul qui est mauvais, donc, et puis il y a les russules charbonnières, les verdâtres, voilà.
5: Vous y construisez des cabanes, vous grimpez dans les châtaigniers, vous avez de la chance parce que vous construisez des cabanes grâce à votre grande tante qui tenait une quincaillerie, quoi, et qui vous filait des clous, des marteaux, je sais pas, pour fabriquer vos cabanes dans les arbres.
6: Tout à fait, c'était la sœur de mon grand-père, qui avait une quincaillerie, donc, en face du kiosque, donc, de Najac, et qui, bien sûr, parmi tout ce qu'elle vendait, il y avait des clous, et c'était pratique d'avoir à disposition des clous charpentes pour construire une cabane avec des planches, c'est en hauteur surtout.
5: Alors, Jacques Gauchier, président de la SPA, merci d'être encore une fois notre invité. On est dans l'environnement. On va y rester avec Benoît Prospero dans la Revue des Merveilles. On va s'intéresser aujourd'hui à une révélation étonnante, figurez-vous, sur la cigale.
7: Et vous savez, on a toutes et tous appris que...
8: La cigale ayant chanté tout l'été...
7: se trouva fort dépourvu quand la bise fut venue, nous dit la fable de La Fontaine. Mais est-ce que c'est vrai ? Que devient la cigale après l'été ? Ici Garlozère avec Pascal Dardy de l'association La Cicindelle va tout nous expliquer. Alors d'abord, à quoi ressemble la première partie de la vie de la cigale, qui à ce moment-là s'appelle une nymphe ?
9: Donc la cigale, en fait, ce qu'il faut savoir, c'est qu'elle passe 4 ans sous terre et elle se nourrit de la sève des racines des arbres. Elle pompe avec leur trompe et elle vit pendant 4 ans sous terre.
7: Donc ça, c'est la première partie de sa vie, généralement 4 ans sous terre. Donc, et qu'est-ce qui se passe pour cette nymphe, appelons-la comme ça, ensuite.
9: Et au bout de 4 ans, à partir du début de l'été, elle commence à remonter en surface, elle grimpe sur les troncs d'arbres et elle mue. et elle se transforme en cigale.
7: Et donc, voilà les cigales sur les arbres. À ce propos, est-ce que vous savez à partir de quelle température une cigale chante ? Bon, ben, on vous le dit, dès que la température dépasse les 20 degrés. Et donc, à ce moment-là, il se passe quoi ?
9: Les mâles vont chanter pour attirer les femelles.
7: Ah oui, parce que petite précision, chez les cigales, il n'y a que la cigale mâle qui chante, ou plus exactement, qui symbolise. C'est comme ça qu'on dit. Pourquoi ? Eh ben, pour attirer les femelles, donc. Et ainsi, les cigales mâles et femelles vont s'accoupler. Et que vont faire les femelles quelques jours, semaines après l'accouplement ?
9: Les femelles vont faire une incision avec un genre de petite tarière qu'elles ont au bout de l'abdomen. Elles pondent leurs œufs dans des tiges de plantes sèches et après, elles vont mourir.
7: Ah ben oui, pardon, on ne vous avait pas prévenu. Ah ben oui, après 4 ans sous terre plus un été à chanter, les cigales disparaissent. Donc non, les cigales ne se trouvent pas fort dépourvues quand la bise fut venue, tout simplement parce qu'elles ne sont plus de ce monde. Mais elles ont quand même alors pris le temps de s'accoupler et de pondre leurs œufs.
9: Et ces œufs qui vont éclore, et il y a des petites larves qui vont sortir de ces tiges sèches, qui vont tomber sur le sol et qui vont creuser le sol et qui vont mener leur vie larvaire souterraine.
7: Et nous voici de retour sous terre, donc, pendant plusieurs années, et la boucle est bouclée. Et ça, c'est une merveille. Ah, et comme il nous reste une seconde, sachez que la cigale est l'insecte le plus bruyant du monde. Comme ça, vous savez. Merci Pascal Nardi de l'association La Cicindelle et merci ici Garlozer.
5: Merci Benoît Prospero. C'est pas à vous, Jacques Auchy, que je vais apprendre que les cigales font du bruit. Vous, qui, on le découvrira, connaissez bien le Mont Ventoux, le Vaucluse, le Sud. Et voilà, c'est un bruit qui vous parle, ça, les cigales, qui vous, tout de suite vous envoie vers quelque chose, vers un ailleurs.
10: Tout à fait. Mon passage assez long dans le Vaucluse m'a effectivement me revient pour ce bruit qui est caractéristique, ouais. Où ce sont, je crois, leurs écailles qu'elles frottent, qu'elles secouent, qui font que ça fait ce son tellement agréable et tellement reposant, en fait.
5: Évidemment, c'est vrai. Jacques Gauchy est votre invité ce soir. Jusqu'à 21h, il est président de la SPA. Il retrace les mécanismes, finalement, de son parcours, de sa construction. Il est avec vous jusqu'à 21h dans Il n'y a pas que Paris, dans la vie.
2: Jusqu'à 21h.
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5: Who's That Girl et Cécilie Madonna, sur Ici.

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2: Et ce soir, je reçois Jacques Gauchin, notre invité, votre invité, engagé de longue date dans la cause animale. Il est secrétaire de l'association Les Chats Libres de Najac, dans l'Aveyron, dont on parle depuis 20 ans. On va en reparler d'ailleurs, membre du conseil d'administration de la SPA en 2023. Il en est aujourd'hui le président, docteur en géographie. On voyage donc avec lui ce soir. Vous êtes laissé dans les arbres de Najac, suspendu aux cabanes de votre enfance, grâce à cette tente, cette grande tente quincaillère, un environnement forestier important pour vous. Vous avez aussi une enfance dans le Doubs, à un moment donné. Vous allez du côté de Besançon, vous y passez du temps là-bas?
3: Un petit peu. En fait, mon père est d'origine, par ses parents, aveyronnais et dernier garonnais, mais ma mère est du Doubs. Donc c'est vrai que ça fait un peu une diagonale, hein. Ça fait très très loin. Et donc c'est vrai que j'ai eu passé de temps en temps des vacances donc sur le plateau au-dessus du Doubs, entre Besançon et Baume-les-Dames.
2: C'est les grands sapins.
3: Alors ce sont des grands sapins. Ce sont des territoires qui sont magnifiques. Et puis où il peut faire très froid et où il peut aussi tomber beaucoup de neige. Et bon, ce sont de beaux endroits avec aussi des spécialités culinaires qui sont particulièrement agréables.
2: Ça, on en parle, plus on avance dans le temps et plus on s'approche de 21h pour passer à table, on parlera de votre carte culinaire. Alors vous avez eu des chats et deux chiens dans votre jeunesse, voilà, les chats vous fascinent, et c'est vrai qu'à Najac, dont nous avons parlé, gamin, vous aimiez soigner les chats, vous les ramassiez, vous les apportiez chez des gens pour les faire soigner.
3: Bien sûr. Quand on est enfant, quand on voit ces chatons qui sont souvent livrés eux-mêmes, voilà pourquoi la mère n'est plus là, elle est disparue. Et c'est vrai que on se dit, il faut faire quelque chose. Il faut trouver des gens qui pourraient les prendre en charge et les amener un peu plus loin.
2: Alors, on va reparler de ces chats, parce que ça compte évidemment pour vous. Vous poursuivez vos études à l'adolescence à Paris, puisque vous vivez à Paris, on parle beaucoup de Najac. Je rappelle que c'est votre maison familiale en tous les cas, que ce sont vos vacances scolaires. Je ne sais pas si vous avez une idée de ce que vous voulez faire au moment de l'adolescence, ou en tous les cas, vous pensez à faire la fête, et vous avez bien raison. C'est aussi là-bas que vous découvrez, dans le Tarn-et-Garonne, à une quarantaine de kilomètres de Najac, l'épopée des boîtes de nuit, quoi, hein, des discothèques, comme on dit.
3: Alors tout à fait, mais avec des amis que j'avais à l'époque, on fréquentait à la fois les bals musettes des villages, mais également les boîtes. Et c'est vrai que souvent, il y avait une en particulier, quand on en partait, il était 3-4 heures du matin, et on connaissait donc une sorte de guinguette qui était au bord de l'Aveyron, sur la commune de Saint-Antonin-le-Bleuval, et on avait l'habitude d'y aller, et donc la patronne nous faisait une soupe à l'oignon.
2: Et comment elle s'appelait cette boîte? C'est le Galaxy ou c'est encore une autre?
3: C'était le Galaxy à 7 francs.
2: Et ça n'existe plus aujourd'hui?
3: Alors, quand on passe devant, on voit encore le bâtiment, mais il ne s'y passe plus rien.
2: Mais vous alliez aussi à la limite du Quercy et du Rouergue à la Poutre?
3: Oui, tout à fait.
2: Ça, c'est une autre discothèque?
3: C'était une discothèque, oui.
2: Ben oui, j'ai identifié tout ça, voilà, avec ces bords de guinguette, vous l'avez évoqué. Les premiers boulots, il y a le castrage de maïs, assez logique, hein, quand on vit dans un milieu rural comme ça, à la ferme. Vous avez fait ça un été, ou peut-être plusieurs, je ne sais pas.
3: Plusieurs. J'avais un ami qui était donc fermier, hein. Il n'était donc pas propriétaire, mais il était fermier. C'était sur la commune de Najac, dans le hameau de Salt. Et il fallait, à une certaine période, pendant 3-4 jours, ce qu'on appelle castrer les maïs, à savoir, il fallait, donc on avait tous les bras en l'air, il fallait enlever donc les pointes des maïs pour pas qu'ils s'auto-fécondent entre eux. C'est pas une maïs de contrat, il fallait que ça soit effectivement des maïs d'une graine particulière.
2: Jacques Gauchy, vous intéressez à la géographie, vous allez entreprendre des études et vous allez devenir un docteur en géographie. Quand on est docteur en géographie, ça veut dire qu'on connaît le monde par cœur, la France par cœur, les régions par cœur? Pas du tout.
3: Alors, c'est vrai que je pense que j'ai une bonne connaissance des départements français.
2: J'imagine.
3: Mais pas du tout. On commence toujours par la géographie physique et puis on s'oriente vers la géographie humaine qui moi m'a plus intéressé. Mais dans la géographie physique, on fait aussi de la géologie. Donc voilà, c'est assez varié. Et mon intérêt pour la géologie et la minéralogie s'explique aussi parce que Najac est ce qu'on appelle sur la faille de Villefranche de Rouergue, une faille géologique très importante où d'un côté nous avons des terrains primaires, à côté des terrains secondaires.
2: Mais c'est aussi cet environnement familial gamin qui quelque part vous a façonné, vous a construit pour arriver peut-être à ce type d'études, je ne sais pas.
3: Sans doute.
2: Il y a forcément une résonance, une correspondance.
3: Sans doute.
2: C'est évident. Vous allez faire votre carrière à l'université Paris 7, puis vous avez une belle opportunité, vous allez rejoindre le secrétariat d'État au département et territoire d'outre-mer. Ça, c'est encore une belle aventure et une autre carte postale pour vous.
3: Oui, parce que j'avais donc 28 ans, et quand à 28 ans, on vous dit tu es responsable de la sphère anti-Guyane et les affaires économiques, et qu'on vous envoie donc deux fois par an en mission, c'est une belle opportunité pour découvrir l'outre-mer.
2: La Guadeloupe.
3: Guadeloupe, Martinique, Guyane.
2: Alors parlez-moi peut-être quelques cartes postales de ces lieux. Quel est celui qui vous a le plus marqué ?
3: Alors je ne vais pas dire que j'ai préféré parce que ça va vexer,
2: ça va déplaire, marquer.
3: c'est peut-être la Martinique parce que il y a ce volcan qui est assez impressionnant, qui a fait des ravages, qui a fait des dégâts considérables, qui occupe une grosse partie donc de l'île. Et en tant que géologue, c'est vrai que moi ça m'a marqué et je me souviens d'avoir eu du temps libre et de partir à pied, de remonter carrément jusqu'en haut, et en montant des ruisseaux, des sources chaudes, on ramasse une mangue mûre, on la mange avec un plaisir incommensurable.
2: Jacques Gauchy, votre parcours se poursuit dans la fonction publique territoriale, notamment en Île-de-France. Vous avez découvert les Îles-de-France, vous revenez cette fois en Île-de-France, sans faire de jeu de mots, et vous allez travailler pour les services de la ville de Sénart. C'est en Essonne. Pour ceux qui ne connaissent pas l'Essonne, c'est le 91. Sénart est une ville marquante, intéressante. Vous avez appris ici, passé quelques années, en tous les cas y travailler.
3: Oui, tout à fait. C'est au départ, c'est ce qu'on appelait les villes nouvelles. C'est donc l'idée de Gaulle et de l'ouvrier, donc c'est pas récent, c'était déconcentrer donc Paris, et de Gaulle et de l'ouvrier prennent l'hélicoptère, survolent l'Île-de-France et disent voilà, là on va mettre une ville nouvelle. Et c'était associé à ce qu'on appelait une opération d'intérêt national. L'État achète les terres, met à disposition des collectivités qui ensuite bâtissent dessus des villes nouvelles, des lycées, des collèges, etc. Donc,
2: Jacques Gauchy, on voit à quel point vous entreprenez petit à petit, comment vous progressez dans votre carrière. Et nous aussi, on entreprend chaque soir avec la complicité des locales du réseau ici. Et pour acheter un couteau de qualité, vous pouvez, figurez-vous, aller dans la capitale de la coutellerie à Thiers, dans le Puy-de-Dôme. On s'est dit que l'Aveyron, c'était pas loin d'ailleurs de la région Auvergne. Mais on n'est pas obligé d'aller à Thiers. Partout en France, il y a aussi des couteliers qui entreprennent. Reportage avec Catherine Quicandon.
4: À Angers, dans le Maine-et-Loire, on a le couteau le plus aiguisé du tiroir.
5: Brutus, cesse de jouer avec ce couteau, tu finiras par blesser quelqu'un.
4: Bienvenue à la coutellerie du Maine-en-Joux. Depuis 2012, Antoine Faucheux et son équipe perpétuent un savoir-faire artisanal.
6: Un couteau de qualité fabriqué par un artisan. On propose un service, nous nos couteaux, on les affûte gratuitement à vie.
4: Ah oui, quand même. 5 gammes de couteaux vous sont proposées. Les manches sont en bois naturel récupéré. Pas d'abattage d'arbres pour la production, ça c'est bien. Vous avez le choix entre 70 essences qui proviennent à 98% de la région à moins de 50 km. C'est bien, ça aussi. Et pour la lame, différents aciers également. Acier carbone, acier inoxydable et acier damas. Dans certains cas, Antoine crée des couteaux ultra personnalisés avec un modèle unique.
6: Pour un chef 2 étoiles qui s'appelle Christophe Heck et à Blois, il a dessiné et créé une gamme de couteaux. Son poisson, il est pêché par un pêcheur dans la Loire. Et le manche qu'on utilise sur le couteau, c'est des morceaux d'anciens bateaux.
4: Pour Antoine, un couteau, ce n'est pas juste un couteau, c'est aussi un peu d'histoire et de souvenirs familiaux.
6: Mon grand-père avait toujours son couteau sur lui, dans sa poche, il mangeait toujours avec son couteau, et puis quand il fermait son couteau, ça veut dire que leur repas était terminé, il fallait se lever de table, retourner travailler, enfin voilà, on entend plein d'histoires comme ça. Aujourd'hui, tout le monde a chez soi, quand on ouvre son tiroir, des dizaines de couteaux dans les tiroirs pour manger, pour cuisiner, pour machin, des couteaux qui coupent pas, et en fait, on en rachète.
4: Et oui, parce que comme dirait ma mère, ça peut toujours servir. Cet ancien infirmier ne fait pas que des couteaux, environ 2500 par an. Il propose aussi des stages pour fabriquer soi-même son couteau.
6: Ils vont de 1 heure à 2 jours. Plus c'est court, plus nous on a préparé le couteau et plus sur 2 jours on n'a absolument rien préparé. C'est vraiment, là c'est la création pure.
4: Et des visites pour découvrir le métier de coutelier.
6: C'est atypique, ça fait rêver. La coutellerie, c'est un métier un peu fantasmagorique. On s'imagine toujours plein de choses. Le feu, l'acier, le tablier en cuir, le charbon sur la tête.
4: Plus d'infos pour acheter un couteau, dont un kit de fabrication de couteaux à la maison, sur coutellerie-du-maine-anjou.com et dans les deux boutiques, une à Angers et l'autre à Château-Gontier. Merci à Ici Mayenne pour cette idée qui a du tranchant. Ici, ça entreprend dans le Maine-et-Loire avec la coutellerie du Maine-Anjou pour des couteaux de fou.
2: Ben j'adore l'idée que ce soit un reportage tranchant. Merci Catherine Picandon, Jacques Gauchy. Vous avez envie de réagir sur les couteaux. Couteau de l'Aïeul ?
3: Bien sûr. Le couteau de l'Aïeul qui est emblématique du département, qui a une forme très particulière. Il y a eu donc pas mal de bouquins qui ont été écrits là-dessus. Et moi, quand on va aux champignons, c'est bien agréable de pouvoir couper le bas du champignon, le nettoyer un petit peu avec son couteau de l'aïeul. Mais ce que je fais, c'est qu'en fait, j'achète souvent des couteaux en pièces détachées et je les fais moi-même. Et j'ai commencé par faire avec une manche en bois et après j'ai continué avec des manches en pierre. En polissant la pierre, j'en ai fait en serpentine, j'en ai fait en chine, j'en ai fait en calcaire. Wow.
2: Restez avec nous et qu'on a encore plein de choses à se dire. On va parler de votre investissement qui vous emmène à devenir conseiller adjoint au maire de votre commune de l'Aveyron, de Najac. Vous aimez les gens et le territoire. Jacques Gauchy, vous êtes président de SPA aujourd'hui. On ira dans le sud aussi. Vous avez joué une fonction importante au niveau des territoires. Vous êtes notre invité jusqu'à 21h ce soir sur Ici.
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2: Avec une des toutes nouvelles chansons de Florent Pagny, Le braquage des sentiments sur Ici.

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3: On le sait tous, c'est l'automne. Et qui dit l'automne, dit la période des courges. Des citrouilles de toutes les couleurs, des courges de toutes les formes, des producteurs locaux qui les mettent en avant, des sculptures originales. Tout ça, c'est à la fête de la citrouille ce week-end, samedi 3 et dimanche 4 octobre, au 143 rue Colbert à Villeneuve-d'Ascq. En métropole lilloise, là se situe le musée de plein air. Le musée de plein air vous restitue un bâti avec des matériaux traditionnels qui va vous permettre de replonger dans une époque ancienne où la ferme, où la nature était plus présente. Voilà pourquoi forcément on fête la citrouille. Samedi, c'est gratuit de 10h à 13h. C'est payant le samedi après-midi et le dimanche toute la journée. 5€ tarif plein, 3€ tarif réduit et gratuit pour les enfants de moins de 4 ans.
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4: Avec mon invité Jacques Gauchy, docteur en géographie, né à Alès un peu par hasard, il va grandir à Paris, passer ses vacances dans l'Aveyron, à Najac. Après une carrière dans la fonction publique, il est aujourd'hui pleinement investi depuis juin dernier dans ses activités de président de la SPA dont nous allons parler avant 21h. Bon, j'oublie pas que votre parcours nous permet aussi de découvrir votre ascension, vos motivations. Vous avez, durant plusieurs années, je crois que c'est 8 ans, dirigé l'action économique en région méditerranéenne.
5: Alors tout à fait, c'était au Conseil Général du Vaucluse, un département avec, comme on en évoquait, entre le Mont-Ventoux, le Luberon et les Monts de Vaucluse.
4: Alors je m'arrête 2 secondes. Vous devenez amoureux du Mont-Ventoux. Vous êtes fasciné en tous les cas par ces 1800 mètres de hauteur sur la vallée du Rhône.
5: 1812 mètres.
4: M'avez eu, mais en même temps, vous êtes docteur en géographie, je pouvais pas lutter. J'ai l'impression que vous avez envie de m'en parler de ce Mont-Ventoux.
5: Oui, c'est vrai qu'il est assez fascinant. On l'appelle le géant de Provence. Il domine largement donc la plaine du Comtat. Et c'est vrai que, comme on dit toujours en géographie, l'altitude compense la latitude. C'est une région méditerranéenne, chaude et sèche. Eh bien, le Ventoux dit le contraire, parce que la face nord, c'est une face avec une vision alpine, où le temps peut changer très très vite. Je me souviens être monté au Ventoux pour des raisons professionnelles.
4: Je crois que c'est 1812 mètres.
5: 812 mètres. Voilà. Et en vent de redescendre, dans une tempête de neige, ouais. Et c'était au mois d'avril.
4: Ah oui, quand même, effectivement. Ouais. Le Comtat Venessin, je crois, hein, c'est ça. Qui est là-bas. Alors vous découvrez peut-être également les Bouches-du-Rhône, j'imagine, puisqu'on parle de Méditerranée, les Alpes de Haute-Provence, enfin plusieurs de départements, plusieurs coins de France.
5: Oui, parce que dans les fonctions que j'occupe à ce moment-là, ça s'appelait un secrétaire général, c'est pas un directeur général, d'un syndicat mixte, c'est une collectivité qui regroupe départements, communes, syndicats de communes, et éventuellement dans les parcs du Luberon également.
4: On avait 130, hein.
5: 135.
4: Ah, vous me pigez sur tous les chiffres. Ah, c'est votre côté professeur. Ça. Non, je vais pas avoir une bonne note 100, à la fin.
5: 135.
4: Et
5: le sujet forêt méditerranéenne m'a amené à avoir des contacts, bien sûr, avec des départements méditerranéens voisins, comme le Var, les Bouches-du-Rhône, les Alpes-Maritimes, bien sûr.
4: Oui, et alors vous faisiez, je crois que vous travaillez à ce moment-là dans le but était la défense de Fraye contre les incendies.
5: Tout à fait.
4: Je vous imagine sensible à ce qui s'est passé cet été aussi. Non, en Gironde.
5: Bah, évidemment, quand on voit que les feux partent du bord de la route bêtement par une cigarette et les conséquences que ça peut avoir, ça brûle des dizaines de milliers d'hectares, c'est impressionnant. Donc le but c'était ça, c'était de faire en sorte que y ait une bande de débroussaillement le long de chaque côté des routes, ou alors du pôle léopard, on appelle des taches de végétation et puis des taches nues, ouais. Pour éviter cette propagation du feu.
4: Il y avait une fédération nationale des communes forestières. On retourne dans la forêt.
5: Tout à fait.
4: Vous avez fait des choses avec eux aussi.
5: Oui, j'en ai fait beaucoup de choses avec eux. C'est une fédération nationale dont le siège est à Paris et regroupe tous les maires forestiers de France. C'est une belle fédération et c'était l'occasion de connaître des régions françaises forestières que je connaissais pas forcément, comme l'Alsace par exemple.
4: Oui.
5: Un jour, je suis avec l'ancien maire adjoint de Tann, qui me dit chez toi, il y a du gibier, il y a du gibier. Alors je lui dis d'une manière. Ah, du gibier. L'accent, l'accent très prononcé. Des gens adorent amener.
4: Alors, vous découvrez aussi le Pays Basque, là, à cette occasion. Je crois les Ardennes, ce sont des régions que vous allez visiter, ou en tous les cas, vous avez croisé par rapport à
5: vos fonctions. Oui, je croise des élus avec qui je sympathise beaucoup. Et on peut le dire parce qu'il y a prescription. C'était une fois une réunion qui était au moment du Beaujolais Nouveau, et que l'on ne pouvait boire qu'à partir de minuit, le troisième jeudi de novembre. Et donc je retrouve les maires forestiers donc de Pays Basque en face de Drouot, la cave Drouot. Rendez-vous était pris et puis je dis à la patronne, mais où est-ce qu'ils sont? Il me dit, ils sont, tenez, descendez la cave, vous trouverez. Je descends à la cave, il y a un long couloir, des petites lumières, j'entends du bruit vaguement au fond, et je les trouve avec une pipette devant un tonneau de Beaujolais Nouveau en train de le boire avant la date fatidique de minuit.
4: Ah oui, effectivement. Consommez tout ça avec modération, on le rappelle. Jacques Gauchy, président de la SPA aujourd'hui. Le point de bascule, ou je dirais peut-être plus le point de jonction entre votre parcours institutionnel, que l'on découvre, que l'on évoque ce soir, et votre engagement animalier, c'est Najac. C'est les chats, qu'on a déjà évoqué durant votre enfance, mais c'est là plus récemment une implication dans une association.
5: Alors depuis 2000, avec mon épouse, nous avons créé une association, ce qu'on appelle de chats libres, à savoir qu'il y a malheureusement une prolifération trop importante donc de chats, qui sont souvent des chats domestiques. Les gens, par négligence ou par manque de moyens, ne les stérilisent pas, et on se retrouve avec des petits chats, des chatons qui arrivent de partout. Et donc nous avons monté l'association en partenariat avec la mairie de Najac, que je remercie parce que tous les maires successifs nous ont beaucoup de soutenu à ce sujet-là.
4: Chats libres de Najac.
5: Tout à fait, et avec les cliniques vétérinaires. Et nous en sommes actuellement une centaine de chats qui ont été stérilisés. Et on les relâche bien sûr sur le site où ils ont été capturés. Et bien sûr, l'association s'occupe de les nourrir.
4: Alors, stérilisation, vous insistez là-dessus, l'identification, le suivi des chats. Je trouve ça dingue quand même, vous qui sauviez des chats lorsque vous étiez môme à Najac. C'est une espèce de voyage à rebours. Mais c'est vrai.
5: On peut voir comme ça.
4: Ah, très clairement, je trouve. Qu'est-ce qui vous emmène à la SPA, Jacques Gauchy?
5: Alors en fait, je rencontre, dans le cadre de relations avec des militaires, je rencontre donc Jacques-Charles Frombonne, qui est donc l'ancien président de la SPA. On lit une amitié, et puis il sait que j'ai créé donc cette association, et il me dit, écoute, voilà, je monte une liste pour le conseil d'administration de la SPA, veux-tu en faire partie? Je lui dis oui. Donc je suis élu en 2023
4: conseil d'administration
5: de la SPA, et puis là voilà, pour un système de tirage au sort un peu cruel pour renouveler les membres, Jacques-Charles Frombonne n'est pas tiré au sort et il me dit écoute, tu vas prendre la suite. Voilà.
4: Et vous étiez papabilé, comme on dit, vous étiez intéressé par le poste?
5: Oui, bien sûr, ça m'intéressait.
4: Le job bénévole, je rappelle.
5: Ah ben complètement bénévole, bien sûr. Bien sûr, mais bon, il m'avait identifié comme étant celui qu'il préférait pour la succession, voilà.
4: C'est donc ça qui motive votre décision. Vous auriez pu en rester là, Najac, avec cette association des chats libres, mais vous recevez cette responsabilité de suivi du Grand Ouest d'abord, dans un premier temps. Hein. C'est ce que vous avez fait auprès de l'ESPA, ce qui vous a peut-être permis aussi de découvrir d'autres régions, d'ailleurs, encore une fois, jusqu'à cette présidence de l'ESPA en juin 2026. En 4 mois, on a le temps de faire des choses?
5: Alors, on a le temps de se rapprocher donc du terrain, parce que il faut impérativement être proche du terrain. Nous avons quand même 64 refuges sur le territoire, sur l'Hexagone, et puis Outre-mer, et nous avons 12 dispensaires, donc voilà, il faut être présent. Et puis, en fait, moi, je reprends, je marche dans les pas du prédécesseur, donc

0: Été, Drone et Belle a organisé une grande récolte de pommes de terre solidaires à un prix défiant toute concurrence, 50 centimes le kilo de patates. Au total, une tonne de pommes de terre a été récoltée et vendue, mais c'est un peu moins que certaines années car la sécheresse a abîmé les cultures, comme l'explique Sébastien Régnier, agriculteur et président de l'association, à notre reporter Alexandre Alves.
1: Trois périodes à plus de 40 degrés, ça chauffe trop la terre et du coup nos pommes de terre, elles sont comme le reste, et bien, elles en subissent de plein fouet cette grande chaleur. On savait qu'on n'en aurait pas assez. Du coup, exceptionnellement cette année, mais après peut-être qu'on refera, on verra pour les autres années, on a essayé de trouver d'autres pommes de terre déjà enfilées, déjà ramassées en fait, de la région de la pomme de terre qui est sur la Bourgogne, Marne, Bourgogne, Côte d'Or. Voilà.
0: Ici en Dordogne, cette récolte solidaire, ça marche, mais vous, qu'en pensez-vous? Je suis allé en discuter avec Chantal qui adore l'idée.
2: Je trouve ça super, mais vraiment c'est super parce que quand vous voyez le prix en ce moment... très élevé.
3: Vous seriez prête à aller, vous, dans le champ, récupérer vous-même les patates?
2: Ah oui. Ah oui, oui, ben on est bien obligé maintenant. Hein. Il faut donner de son corps, on va dire, pour avoir quelque chose de pas trop cher.
3: Comment on fait pour faire des économies aujourd'hui?
2: Ben on se prive. Malheureusement, on se prive. Ou alors, moi, ce que je fais personnellement, je vais dans les discounts hein, pour m'alimenter parce que ben, j'ai une petite retraite et c'est comme ça que je fais. Je prends des sous-marques, je prends des choses comme ça. Hein, je suis obligé, hein, de toute façon. Sinon, je ne peux pas finir fin de le mois. Hein, c'est pas possible.
0: Alors, avec Chantal, je me suis posé cette question. Comment pourrions-nous faire pour développer ce type d'initiative? Et surtout, est-ce que c'est possible?
2: Je ne sais pas comment faire pour justement trouver ça partout. Je ne sais pas comment on pourrait faire, mais ça doit être faisable. Il faut simplement que les gens... reste correct dans les prix, quoi.
0: Autre bonne nouvelle, sachez que tous les bénéfices de la vente en Dordogne, ainsi que ceux de la buvette, ont été reversés à la cagnotte pour aider les agriculteurs du coin, membres de l'association.
4: Merci beaucoup, Robin Bernot, pour ce reportage en région. Chaque jour, dans Yac-Pac Paris, dans la vie, on s'intéresse à vos bonnes initiatives avec grand plaisir. Jacques Gauchy, notre invité, il est président de SPA depuis juin 2026, et c'est avec lui que nous allons continuer ce voyage. Depuis 20h, on s'est pas mal baladé, même si on a offert un joli coup de projecteur au Najaquois et au Najaquoise, bien comme ça hein, qu'on prononce.
5: Tout à fait.
4: Les habitants de Najac dans l'Aveyron, les salue, puisque vous en êtes quand même l'ambassadeur ce soir. Mais vous êtes aussi président de la SPA et on va en parler dans les prochaines minutes sur ICI.
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4: ICI, la radio des plus belles mélodies et des souvenirs aussi. Michel Delpech et cette circonstance, il n'y a pas que Paris dans la vie. Voici Loire-et-Cher.

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2: Avec le parcours de notre invité Jacques Gauchy, très inspirant, après une longue carrière, un engagement territorial et dans la fonction publique. Eh bien, il est aujourd'hui président de la SPA. Il a traversé la France, il continue de le faire justement en visitant entre autres des refuges. Il est avec vous jusqu'à 21h. Quel constat vous faites alors aujourd'hui, en 2026, sur tout ce que vous avez pu observer tout au long de votre vie dans les régions en termes d'environnement, de nature et particulièrement autour de la protection animale? Vous avez quel avis sur tout ça aujourd'hui?
3: Alors, avec un petit peu de recul, on va dire c'était peut-être pas forcément mieux avant. Mais bon, ce qu'il y a, c'est que nous avons eu cet été un record donc de prise en charge et d'abandon dans nos refuges, plus 1%. On ne sait pas si ça continue comme ça, comment on va pouvoir suivre, parce que comme on l'évoquait, la SPA ne vit que grâce à la générosité donc du public, sans autres aides particulières. Donc c'est un constat qui nous inquiète un petit peu.
2: Alors je vais rappeler que c'est la plus ancienne association de protection animale en France. Ça a été fondée en décembre 1845 et reconnue d'utilité publique en 1960. Je ne suis pas trompé sur les dates cette fois.
3: C'est
2: plutôt
3: bon.
2: Pas mal. Combien de refuges aujourd'hui? Combien de maisons? Alors, s'il y a des refuges et des maisons SPA.
3: Alors, 64 refuges et maisons SPA, on les met ensemble parce que
2: c'est quoi la différence?
3: Ben en fait, il n'y a pas forcément toujours les mêmes choses dans les refuges et les maisons SPA. On globalise. Mais par contre, on l'oublie souvent. On a nos 12 dispensaires et là, c'est important parce que dans ces dispensaires, on soigne gratuitement les personnes qui amènent des animaux et qui sont des personnes qui ont des minimums vitaux et qui n'ont pas les moyens d'aller chez le vétérinaire.
2: Première mission, suite à un abandon, à une maltraitance, les animaux sont identifiés, stérilisés, vous avez parlé de l'importance de la stérilisation, notamment au niveau des chats, vaccinés, éduqués, parfois sociabilisés. C'est aussi important.
3: Tout à fait. On a des éducateurs canins, nos personnels sont très impliqués et je les remercie parce qu'ils font un travail considérable au quotidien. Cet été, par exemple, avec la canicule, ils ont trouvé des solutions. Ils sortaient les animaux plus tôt le matin ou plus tard le soir, mettaient des petites bassines pour rafraîchir les chiens, des brumisateurs, des gourmandises glacées. Donc il y a tout ça qui procède du bien-être animal.
2: Vous les proposez ensuite à l'adoption, avec des journées spéciales d'ailleurs que vous mettez en place.
3: Tout à fait. Là, c'est le week-end prochain. Ce sont les journées portes ouvertes où on espère avoir donc du monde pour placer donc nos animaux. Le constat donc de cet été, il est négatif en matière d'augmentation de 20%, mais positif en matière d'adoption. Nous avons eu plus 14% d'adoption pendant la période.
2: Les dispensaires, vous les avez évoqués, il y en a 12 qui aident aussi les propriétaires plus démunis. Vous avez des délégués enquêteurs bénévoles, et ça c'est important qu'on s'en parle, qui détectent aussi les mauvais traitements. Et vous avez même une cellule anti-trafic. C'est pas tout ça. C'est génial d'avoir mis ça en place.
3: C'est ça. Alors moi je les remercie. Hein, c'est des délégués enquêteurs. Ils sont sur le territoire national. Ils vont remonter et on leur fait remonter localement les cas de maltraitance. Je voudrais préciser que dans maltraitance il y a peut-être aussi de la négligence de la part des propriétaires parce que des animaux il n'y a pas que de la vraie maltraitance, mais la négligence. Ils sont mal nourris, pas assez d'eau, par exemple. Et donc c'est vrai que ces délégués nous font remonter l'information. Nous avons un partenariat donc avec les gendarmes et la police nationale. Dans chaque commissariat et dans chaque gendarmerie, il y a un délégué qui est en charge de ce sujet-là. Et donc ensuite, ce sont des réquisitions. Le procureur fait les réquisitions et nos agents viennent chercher donc les animaux dans nos véhicules. Des fois, les saisissent et une centaine d'animaux.
2: Ah ouais. Jacques Gauchy, on a aussi sur la générosité des donateurs. C'est plus de 800 salariés, la SPA, plus de 6000 bénévoles, dont vous, 20 000 adhérents. Et on ne peut que lancer encore le message aujourd'hui et à tout moment pour qu'on vous rejoigne.
3: Ah, tout à fait, absolument, on a besoin, nos besoins sont importants, nos bénévoles, il faut des fois les renouveler parce que il y en a qui malheureusement disparaissent, on a un besoin de gens qui viennent s'impliquer.
2: Alors vous faites le tour des refuges, vous avez été où dernièrement, vous allez où demain?
3: Alors, écoutez, c'est très récent. La semaine dernière, j'étais à Aix-en-Provence, où nous avons un refuge très particulier, où il y a des meutes de chiens. C'est-à-dire qu'en fait, dans les refuges classiques, vous avez donc des box dans lesquelles il y a un chien, voire deux chiens. Et là, c'est des parcs où les chiens sont en liberté. C'est des chiens qui s'entendent bien entre eux. Et donc, c'est assez joli à voir, de voir tous ces chiens qui se promènent. Donc, c'était Aix-en-Provence. Et ensuite, j'ai poursuivi sur le dispensaire de Marseille et celui de Toulon.
2: Ah oui, donc vous restez dans le sud là pour le coup, là, en ce moment.
3: Ah ben, j'ai profité du voyage de faire Aix-en-Provence, Toulon, Marseille.
2: Ben vous avez raison. Vous voulez dire un mot sur Marseille, sur Toulon? Ce sont des villes qui, à titre personnel, vous marquent. Vous y avez des souvenirs, vous y avez vécu des choses.
3: Oui, tout à fait. Marseille, c'est une ville que j'aime beaucoup. Lorsque j'étais donc en poste à Avignon, j'avais souvent des réunions qui m'amenaient à aller à Marseille ou à la région ou au département ou à la tribune administrative. Et je profitais souvent de ma journée pour prendre mon maillot de bain et ma serviette et faire un petit plongeon sur les corniches.
2: Sur la Côte Bleue.
3: Sur la corniche. Donc c'est vrai que c'est une ville que j'aime bien.
2: Toulon aussi, qui n'est pas très loin, effectivement, avec son port, avec sa rade.
3: Et la rade, ses bateaux. Fait, tout ça. Et ses militaires.
2: Oui, bien sûr.
0: La Seyne-sur-Mer, qui est juste en face. Mm-hmm. Voilà, c'est une région où voilà, vous appréciez.
2: Mais vous avez habité, quand vous parlez du Mont Ventoux, vous y avez passé 10 ans, vous habitiez là-bas? Vous étiez dans le Vaucluse,
3: tout à fait. Oh ben, j'habitais à Avignon, tout simplement.
2: Vous pouvez me parler un peu d'Avignon, parce qu'on parle toujours du festival, mais en dehors du festival, ça ressemble à quoi, Avignon?
3: Mais oui, c'est vrai. C'est souvent l'image qui est donnée, et qui dure que 3 semaines. Sinon, c'est une belle ville. Il y a le Palais des Papes où j'ai des bons souvenirs. Nous avions avec les communes forestières accueilli une année tous les maires forestiers de France au Palais des Papes dans le cadre d'une belle manifestation avec un grand repas sous les belles arcades donc de la salle voûtée du bas.
2: Et puis c'est les allées de Loul, c'est le pont Saint-Bénézé, enfin voilà, c'est tout ce que ça, tout ce que ça. L'on aime aussi, la rue des Teinturiers, enfin voilà, cette ville qui est tout aussi belle pour l'avoir connue, notamment à Noël avec ses marchés de Provence et Santon. Vous avez raison de ne pas la résumer à 3 semaines de festival. Parmi ces belles régions, à titre personnel, bon, vous êtes baladé tout au long de votre vie, professionnellement. Aujourd'hui, vous êtes arrêté ou vous vivez à Paris pour des raisons professionnelles, pour l'SPA?
3: Alors, je me partage, heureusement, entre Paris et ma province, et ma campagne aveyronnaise.
2: Oui.
3: Depuis que je suis président, je suis un peu plus parisien, mais je ne l'oublie pas et j'y descends dès que je peux, je redescends.
2: Bon, je ne demande pas le lien que vous avez aujourd'hui avec Najac, ça on l'a parfaitement compris. Est-ce qu'il y a d'autres régions qui vous plaisent, où vous avez été particulièrement sensible? Vous avez pu découvrir, vous avez décidé d'y passer des vacances dans votre vie, vous y avez peut-être même posé votre serviette chaque été?
3: Alors, peut-être la Normandie, notamment le Tréport. Mon père était assez fan de fruits de mer et des fois on allait passer le week-end au Tréport à côté de Dieppe et c'est vrai que les plateaux de fruits de mer nous tentaient et me tentent encore beaucoup.
2: Bon, il y a la Bretagne aussi. Alors vous connaissez beaucoup moins, c'est une région que vous aimeriez bien découvrir par exemple. Vous connaissez, mais bon, pas...
3: C'est vrai que j'ai pas eu l'occasion d'y aller souvent, mais oui, pourquoi pas, que ce soit le Bretagne Nord, le Bretagne Sud, la côte du Granit Rose, je l'avais faite, et puis peut-être une île comme l'île aux Moines, quelque chose comme ça.
2: Ouais. Alors tout à l'heure, vous m'avez dit, hors antenne, à un moment donné, il va bien falloir qu'on se parle de l'estofilade. On se parle un petit peu de votre carte, vous voyez, votre carte géographique culinaire. Alors, j'ai noté, c'est une sorte, vous allez me dire, c'est une branlade, c'est ça, avec de la morue sèche.
3: Hein. Alors, on peut le résumer comme ça, mais c'est vraiment, un plat emblématique. Il n'est pas que d'un village, il est d'une micro-région qui est la vallée du Lot. En fait, l'origine vient de ce qu'on appelait ces gabarres, c'était des péniches qui étaient donc tirées par les chevaux, qui remontent de Bordeaux, et il remontait jusque le Lot jusqu'à Port d'Agresse et donc il descendait donc du charbon parce qu'il y avait la région de Carmaux, le Carmaux de Casseville, et puis il remontait donc des poissons qui étaient donc des morues qui étaient donc qui étaient séchées, et donc on les faisait tremper et on mélangeait ça avec de la pomme de terre, des œufs, de l'huile, de l'ail, du persil, et ça fait le fameux estofilade.
2: Ça me donne faim tout ça. Jacques Gauchy, vous avez rencontré quand même tout au long de votre vie une grande partie des Français. Qu'est-ce que vous retenez d'eux? Quelle carte postale, quelle photo vous avez de la France aujourd'hui? Celle qu'on a traversée avec vous depuis 20 heures ou celle liée peut-être au refuge? Comment vous l'imaginez, l'identifiez aujourd'hui cette France?
3: Alors, il ne faudrait pas opposer les métropoles à la province. On a tendance à le faire. Il y a des mentalités, des comportements très différents. En plus, il ne faut pas oublier que la plupart des gens des métropoles viennent de la province, de leur province. J'espère qu'ils ne l'oublient pas et qu'il y a quelque part chez eux toujours un souvenir nostalgique de là où viennent leurs parents.
0: Est-ce que ce voyage vous a fait plaisir?
3: Absolument.
0: Il touche à sa fin.
3: Tout à fait.
0: On était très heureux, bien en sûr. Tous les cas, de découvrir aussi tout l'aspect humain et de comprendre comment vous en êtes arrivé aujourd'hui à être, je le rappelle, bénévole, président de la SPA. On salue tous les bénévoles de la SPA. Je rappelle que c'est ce week-end, les journées portes ouvertes. N'hésitez pas à vous rapprocher des refuges, des maisons de la SPA, à être bénévole, à donner, si vous pouvez, de votre temps et puis à adopter, pourquoi pas, ce week-end, mais c'est toute l'année, rappelons-le, pour se rapprocher de la SPA. Merci beaucoup, Jacques Gauchy, d'avoir été notre invité. L'émission se retrouve dès à présent sur ici.fr en podcast. On se retrouve avec plaisir dès lundi avec de nouveaux invités, mais ce week-end aussi, demain samedi et dimanche de 20h à 21h avec les meilleurs moments aux côtés de Benoît Prospero. Portez-vous bien d'ici là. Salut.
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1: Merci beaucoup d'écouter ici chaque soir, de plus en plus nombreux. Il est tout juste 21h. 100% années 80, c'est avec Laurent Petit-Guillaume.
2: Bonsoir à tous. Une fois de plus ce soir, je vous promets des chansons qui ont marqué toute une époque, qui aujourd'hui sont des références, et pour certaines, des souvenirs pour certains d'entre vous. C'est 100% années 80, et ça commence comme ça.

0: Cyndi Lauper. Girls just want to have fun.
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0: On est en 1983 et avec ce titre, Cyndi devient une star mondiale. Alors c'est vrai, à cette époque-là, il fallait choisir. Hein. Soit on était fan de Cyndi, soit de Madonna. Bon, je l'avoue, j'ai toujours été dans le camp de Cyndi Lauper. Mais quand même un petit peu de Madonna, hein, et toujours aujourd'hui. Bref, le temps passe, mais nos stars 80 sont toujours des idoles. Celui qui arrive maintenant et qui fête ce 2 octobre ses 75 ans, reste bien sûr un numéro 1 dans nos cœurs. Sting, If You Love Somebody, Set Them Free.

c'est avec cette chanson que la carrière d'Étienne s'est vraiment envolée. Bon, alors, le premier album Mythomane n'avait pas très bien marché. Hein. La maison de disques voulait lui rendre son contrat. Et puis, de nouvelles maquettes furent envoyées. Le Grand Sommeil devint un tube. Et le début d'un parcours loin d'être terminé. Alors aujourd'hui, vous le savez, on fête les 75 ans de Sting, prochainement les 75 ans de Jean-Jacques Goldman. Et pour fêter ça sur ici.fr, retrouvez le podcast qui retrace toute sa carrière. En 1982, il nous offrait « Je ne vous parlerai pas d'elle ».

0: Ciel, c'était Paradise Miabor. Bon, alors ça, c'est le son qu'on aime des années 80. Et si vous voulez en savoir plus sur le look, les coiffures, les chorégraphies, type de l'époque, je vous conseille le clip de ce tube sorti en 85. Lune de miel, trois danseuses, chanteuses et un chanteur se sont retrouvés numéro un des clubs dans toute l'Europe pendant tout l'été. Dans un instant, la classe au-dessus, Stevie Wonder, I Just Called to Say I Love You.
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Bowie, Under Pressure. Et quand on pense que ce titre est né dans un studio à Montreux en Suisse en improvisant, juste en s'amusant, c'est le mélange des voix de Bowie et de Freddie Mercury qui a séduit la maison de disques, qui décide d'en faire un single. Résultat, carton mondial, numéro 1 dans plus de 10 pays en 81. Plus modeste, mais tout aussi inoubliable, en 1984, on est fan de Regret. Je veux pas rentrer chez moi seul.

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1: Les tubes des années 80, c'est un puits sans fond. Il en reste toujours à découvrir ou redécouvrir. Donc rendez-vous demain, même endroit, même heure. Dans un instant, c'est 100% chansons françaises. Merci d'avoir choisi ici votre radio. Il est 22h.
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4: Mauvais rêve de Oshi, un titre qui fait la part belle à l'imperfection.
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4: En 2023, dans le silence d'une nuit de solitude, Oshi livre son combat le plus intime, celui contre la maladie de Ménière qui menace son audition. Ce titre « Mauvais rêve » est un cri à fleur de peau. Mais ce qui frappe, c'est le choix artistique de la chanteuse, refuser la perfection. À une époque où tout est lissé par ordinateur, Oshi a tenu à garder chaque imperfection vocale. Si vous tendez l'oreille, vous entendrez son souffle se couper, sa voix qui tremble presque sur le point de se briser.

0: Un moment de vérité pure qui prouve que la plus belle des musiques, c'est celle qui accepte sa propre fragilité.
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3: En écrivant Savoir aimer, Pascal Obispo s'est fait littéralement remonter les bretelles par sa maison de disques.
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3: En 1997, Florent Pagny est au creux de la vague. Son ami Pascal Obispo lui offre alors une ballade monumentale, Savoir aimer. En studio, le miracle se produit. Pagny l'enregistre avec une émotion si brute que les techniciens comprennent instantanément que ce titre va sauver sa carrière. En trois semaines, c'est un rêve.

0: Le succès est tel qu'Obispo se fait pourrir par sa propre maison de disques. Pourquoi tu as donné ce tube? Il était pour toi. Mais pour Pascal, la mission d'un compositeur, c'est de savoir s'effacer pour servir les grands interprètes.
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2: Bah, ça me fait toujours rire parce que les gens à la rigueur, j'ai pu les faire sourire seulement en mettant des arrosoirs contre une maison. Essayez de faire sourire maintenant, vous pouvez toujours rire, y attendre et rigoler.
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3: Nous sommes à Rougemont-le-Château devant une façade incroyable ornée de plus de 1000 arrosoirs. J'ai rencontré le créateur de ce lieu, Bruno. Bruno, 1000 arrosoirs sur une maison. Est-ce que c'est un défi un peu fou que vous vous êtes lancé?
2: Ah non, même pas du tout. Là, c'est quand j'allais au puits, je voyais un petit arrosoir abandonné là, à 5 francs. Je dis, viens vite à la maison. Alors, 1, 2, 3, 4, c'est pas du tout le but, en fait.
3: Parce qu'il y a une histoire particulière avec l'arrosoir, l'objet en lui-même, ou c'était un objet qui était arrivé à ce moment-là et vous êtes rentré dedans?
2: Non, je pense que de toute façon, c'est une histoire. Bah, si je vends des fleurs et je cultive des fleurs, il faut quand même leur donner à boire. Donc, par logique, il fallait quand même un arrosoir. Donc, c'est un complément de ce que je fais, en fait.
3: Quand on voit votre façade, vous l'avez dit, plus de 1000 arrosoirs qui sont disséminés sur la façade, autour également de votre belle boutique. Est-ce que des clients, est-ce que des proches, du coup, ça devient quelque part un cadeau, ça devient un présent qu'on reçoit à force?
2: Oui, c'est vrai que sur les 1000, il y en a peut-être 100 ou 200 que des gens m'ont amené parce qu'ils vidaient la maison de leurs grands-parents ou autres. Donc, automatiquement, j'en ai eu des quantités qui me laissent devant la porte. Je peux même pas leur dire merci puisqu'il n'y a pas de mots, mais merci à ceux qui m'ont donné des arrosoirs.
3: C'est vrai que vous mettez ces arrosoirs sur votre façade. À l'intérieur, quand on rentre dans votre boutique, les fleurs, on a l'impression de rentrer dans un conte de fées. C'est ça, en fait, vous avez envie de partager du positif, quelque part un peu de rêve quand on passe la porte de votre boutique?
2: Moi, je pense qu'à la rigueur, déjà, les fleurs, ça donne de la couleur, donc de l'énergie et compagnie. Et je pense que de se promener dans les plusieurs pièces du magasin, ça fait du bien. C'est pas moi qui le dis, c'est aussi les clients qui viennent à la rigueur, aussi bien à Noël, à Pâques et autres. Elles me disent qu'on passe chez vous, on a de nouveau de l'énergie et compagnie. Moi, je répète.
3: Et vous-même, quand vous voyez tous les jours cette façade, quand vous rentrez dans votre boutique avec toutes ces fleurs, toutes ces couleurs, ça vous procure quoi?
2: En fait, j'ai fait plus ou moins l'univers, donc ces couleurs correspondent à ce que j'ai bien voulu faire. Mais le résultat, c'est surtout le brillant des gens qui me racontent et qui sont contents de venir. C'est surtout ça qui est le résultat de tout ce que j'ai fait.
3: J'ai cru comprendre aussi que les gens s'arrêtent aussi, notamment pour prendre en photo votre façade. On peut la retrouver sur les réseaux pour partager aussi ce lieu quelque part insolite. Ça vous fait quoi quand vous voyez que votre façade est prise en photo avec tous ces arrosoirs?
2: Bah, ça me fait toujours rire parce que les gens, à la rigueur, j'ai pu les faire sourire seulement en mettant des arrosoirs contre une maison. Essayez de faire sourire maintenant, vous pouvez toujours rire. Il y a et rigoler. Donc ça, je suis déjà arrivé sans sortir, sans que les personnes rentrent dans le magasin. Donc c'est déjà un bon point, en fait.
3: Un immense merci à Bruno pour son accueil, cette énergie communicative à Rougemont-le-Château. Et si vous avez besoin d'une dose de merveilleux pour attaquer 2026, levez les yeux juste devant sa façade et le sourire est garanti.
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4: Parfois dès l'enfance, on connaît son destin. Lionel Terray est à Grenoble le 25 juillet 1921. Sa famille, aisée, envisage pour lui un futur bourgeois, alors que lui n'a déjà que la montagne en tête. À 3 ans, il chausse les skis. À 5 ans, il cherche à escalader tout ce qu'il croise. Durant sa jeunesse, le grenoblois sèche régulièrement l'école pour aller crapahuter en montagne. Son déménagement à Chamonix pour accompagner son père malade ne va pas arranger les choses. À seulement 12 ans, il devient chef de cordée pour la première fois. Parallèlement, il se lance dans les sports de glisse et se taille en grandissant un petit palmarès, notamment en combiné descente slalom.
5: Ça c'est mes skis, ils ont fait le deuxième à Grand-Montana, c'est ce qu'il a. Oh, j'ai une pêche les gars. Wouh !
4: Nous sommes alors en 1941, la future légende de l'alpinisme rentre à la formation Jeunesse et Montagne, ancêtre de l'UCPA. En plus de vivre pleinement sa passion, c'est là qu'il va rencontrer l'un de ses futurs grands amis, Gaston Rébuffat. C'est une nouvelle conception de la montagne que Lionel Terray découvre. Rébuffat, en avance sur son temps, anticipe déjà les ascension de grands sommets. Pendant plusieurs années, les deux hommes alterneront expéditions en montagne et travaillent dans la ferme de Lionel. Leur coopération prendra une pause à la fin de la guerre. Lionel Terray entre dans la résistance où il intègre la mythique compagnie Stéphane.
6: Et bonjour. Bonjour.
4: Un groupe spécialisé dans le combat en montagne, encadré par les meilleurs alpinistes du moment. Leurs actions durant le conflit deviendront d'ailleurs une référence dans le domaine de la guérilla.
7: C'est le genre de type qui boirait un bidon d'essence pour pouvoir pisser sur ton feu de camp.
4: Après la guerre, la libération pour Lionel Terray, elle est autant politique que professionnelle. Il se lance définitivement et complètement dans l'alpinisme. Instructeur à l'école de haute montagne, moniteur de ski, puis guide de haute montagne, il aspire à protéger ce qu'il y a de plus important pour lui, sa liberté.
8: Belle activité, beau projet.
4: Il s'associe à cette époque à celui qu'il découvre lors d'une ascension et qui ne le lâchera plus, Louis Lachenal. Alliance de l'audace de Lachenal et de la réflexion de Terray, le duo démarre une des plus grandes épopées de l'ascension des Alpes.
9: Je vais faire le maximum, je me lance, je suis prêt.
4: Cette corde mythique enchaîne les performances et les records. La face nord des Grandes Jorasses, l'éperon nord des droites, la terrible face nord de Lager en Suisse qui leur prend seulement 2 jours.
10: Plus que quelques kilomètres et bientôt nous serons dans une bonne auberge.
4: Après ce dernier exploit, il est alors temps pour le duo de fusée alpine de se tourner vers un autre défi, direction l'Himalaya. Il participe à la seconde expédition pour tenter de monter au sommet de l'Annapurna, soit la première fois qu'un homme marcherait au-dessus de 8000 mètres. L'expédition est un succès. Si Herzog et Lachenal sont les seuls à atteindre le sommet, Lionel Terray jouera un rôle considérable de soutien, notamment en portant son ami qui avait les pieds gelés pendant la descente du sommet. Les Français rentrent à Orly et sont accueillis en héros.
11: J'avais des papillons dans le ventre, c'est comme ça.
4: Pendant les 14 années qui suivront, Lionel Terray continuera de réaliser des exploits. Que les sommets impossibles soient dans les Andes ou dans l'Himalaya, il laissera sa marque dans l'histoire de l'alpinisme.
12: Ce Lascar est une légende comme le grand Manitou.
4: Et quel que soit l'altitude ou l'expérience, le danger est toujours là. Le 19 septembre 1965, dans le Vercors, Lionel Terray chute avec un ami lors de l'ascension des arêtes du Gerbier. Leurs corps sont retrouvés quelques jours plus tard. Le monde de l'alpinisme se rendra à Chamonix, où le Grenoblois sera inhumé pour lui rendre hommage. Lionel Terray, l'un des plus grands alpinistes de l'histoire, est un Isérois, illustre Isérois.
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13: L'ail est un des condiments les plus incroyables. Il peut transformer un plat simple en un plat remarquable et aromatique. Il faut rappeler qu'en fait, chez nous, en Occitanie, on a 3 eaux remarquables. L'ail blanc de Lomagne qui est IGP, l'ail rose de Lautrec qui est IGP et label rouge, et l'ail violet de Cadour qui est AOP. Bon, la récolte pour ces eaux-là se fait en début d'été. C'est comme tous les légumes avec une production saisonnière, on dira. Comme on en trouve toute l'année sur les étals, on oublie souvent que l'ail est un produit de saison.
14: Alors l'ail que l'on trouve toute l'année, il vient d'où ?
13: Ah ben, en majorité, il vient de Chine ou d'Argentine. Or là, il faut savoir que c'est une plante qui se nourrit de son terroir, un peu comme la vigne. C'est une plante qui est très sensible aux intrants qui vont être utilisés pour la culture. Donc, les eaux qui arrivent du bout du monde, outre un bilan carbone qui est catastrophique, sont également remplies pour la plupart de pesticides et d'autres produits chimiques joyeux. Donc, en fait, ils sont très mauvais et pour la planète et pour notre santé.
14: Ok, mais si l'ail est un produit de saison, comment peut-on faire pour en utiliser toute l'année dans les recettes ?
13: Alors du coup, on l'achète correctement. On achète nos eaux à nous. On achète une jolie tresque et on va la suspendre dans un endroit frais, sec, aéré, à l'abri de la lumière. Et puis, on va aussi pouvoir congeler l'ail. Et ça, c'est une solution incroyable parce qu'il va conserver l'essentiel de son arôme. Et je vous assure que ça marche. Vous pourrez le conserver jusqu'à 6 mois, ce qui est plutôt pas mal. Alors, il va devenir un peu plus mou après décongélation, mais ça n'a pas d'importance puisque dans la plupart de vos préparations, vous allez le faire cuire en sauce, en soupe, en poêlée, en plat mijoté. Ça va être idéal pour avoir toujours de l'ail prêt à l'emploi. Vous allez éviter qu'il ne germe, qu'il ne se sèche dans le placard. En fait, vous avez tout à y gagner. Zéro déchet. Alors, comment on fait ? On va hacher l'ail ou alors on va le ciseler, le mettre en lamelles, on fait un petit peu comme on a envie. On va prendre un bac à glaçons, par exemple, et on va mettre des petites proportions d'ail haché, d'ail râpé, d'ail en lamelles, enfin, vous faites comme vous voulez, vous pouvez mettre des gousses entières aussi, si vous voulez. Vous allez mettre à congeler. Et puis quand c'est congelé, vous récupérez tout, vous démoulez et vous mettez ça dans un sac plastique en mettant bien la date. Vous n'avez pas de bac à glaçons parce que tous vos bacs à glaçons sont utilisés par l'eau pour faire les glaçons, pour des boissons fraîches, nous dirons. Eh bien dans ce cas-là, vous prenez une plaque, vous mettez un papier cuisson dessus et vous allez à la petite cuillère faire des petits tas. vous allez mettre à congeler. Et quand c'est congelé, de la même façon, vous récupérez les petits tas, vous mettez ça dans une poche congélation que vous étiquetez, vous chassez bien l'air pour fermer hermétiquement. Et quand vous avez besoin pour votre recette, vous ouvrez le sac, vous prenez une petite proportion et vous mettez dans vos plats. Vous êtes sûr de savoir d'où vient l'ail, vous n'avez pas fait de déchets, vous n'avez pas fait de pertes et vous avez été hyper éco-responsable. Elle est pas belle la vie, ça marche quand même.

0: 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Wikizef, petit guide à l'usage des étrangers du sud du péage d'Arras en vacances dans notre belle région.
1: Il arrive quelquefois ici ce qu'on croirait ne jamais arriver, des températures très importantes, genre qui dépassent les 25 degrés. Ce qui n'est pas un temps à mettre un gens du Nord dehors. Parce qu'en général, au bout de quelques instants, quelques mètres dehors qui lui semblent interminables et qui ressent une réelle compassion pour le homard qui fait trempette dans une eau à 100 degrés, il se retourne vers vous et il dit « Je retourne à le carré, mi, je bout de co !» Ne paniquez pas, Wikizef est là pour vous aider. Jboutko n'est pas, contrairement à ce qu'on pourrait croire au premier abord, un truc en un mot seulement. D'ailleurs, on se demande ce que ça pourrait bien être comme truc, le jboutko. Un jeu de plage. Et si on faisait une partie de jboutko? Un plat. Vous avez du jboutko? Ah bah, je vais prendre ça. Saignante, la cuisson. Un médicament? T'as pris ton jboutko ce matin?
2: Définition.
1: Jboutko, c'est je suis en ébullition tellement j'ai chaud. L'inconvénient du français, c'est que c'est tellement long à dire que le gens du Nord peut faire un malaise avant la fin de la phrase.
2: Exemple.
1: Jboutko est valable aussi pour les dames qui ont des vapeurs de belle-mère. Ça peut être aussi valable pour notre ami le homard suscité qui a parfaitement le droit de dire en sortant de la marmite « Je retourne à mon aquarium, mi, jboutko !»
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3: À la base, le chemin de Saint-Jacques, c'est vrai que ça, c'est plus ou moins spiritueux, quand même. Il ne faut pas se leurrer.
4: Spirituel, parce que spirituel.
3: Oui, spirituel, pardon. Excusez-moi, spirituel. Spirituel, excusez-moi. Vous n'avez pas enregistré, bon, c'est bon.
5: Virginie et vous.
6: Virginie, on vous attend à 13h ce dimanche, Ville-la-Plaisance, dans le centre-ville de Lodève. Signé Bruno et Lily. Le couple héberge des marcheurs du chemin de Saint-Jacques-de-Compostelle. Et ce dimanche, ils ont invité une trentaine d'hébergeurs héroltais à une journée de rencontre. Avec Théo, le technicien du son, on arrive pendant l'apéro. Dans la cour de leur maison vide, des tables hautes ont été installées. Tout le monde se parle avec le sourire, un verre ou un toast à la main. Quand je suis partie faire ce reportage, je pensais aborder l'hébergement des marcheurs. Pourquoi on héberge? Comment? Mais très vite, un autre sujet s'est imposé. La marche. Car s'ils sont devenus hébergeurs, c'est parce qu'ils ont été hébergés et que cette rencontre a changé quelque chose en eux pour toujours. Exemple avec Miguel qui accueille les gens sur Lunas depuis 2016.
3: J'étais marcheur avant d'être hébergeur. Je fais les deux parce que je continue de marcher. C'est un manque qu'on a dans le cœur que à un moment donné, on se disait, ça me manque, c'est un besoin qu'il nous faut combler.
6: C'est-à-dire que tous les ans, vous partez pour marcher?
3: Oui, moi, tous les ans, je fais un chemin ou l'autre. Tu vois. Cette année, j'ai fait le chemin de Saint-Guyen. J'ai fait une partie du chemin de Saint-Guyen.
6: Ouais.
3: Et bon, l'an dernier, il y a deux ans, j'ai fait le Camino Primitivo en Espagne.
6: Ah ouais,
3: aussi, qui était magnifique, qui est très beau.
6: Qu'est-ce qui fait qu'à un moment donné, vous vous dites, Miguel, je vais accueillir des gens?
3: Grâce à une pèlerine. Et qui avait eu un souci et qui était tombée. Et je n'avais pas encore le gîte ouvert. Et que grâce à elle, par rapport à ce qu'elle a vécu, ce qu'elle était tombée, tout ça, elle sortait d'une séparation, d'une maladie. Et je l'ai accueillie, on l'a accueillie ce jour-là. Et donc, ça fait que le déclenchement de pouvoir entamer le gîte.
7: Il n'y a pas de hasard, en fait.
6: Albine, marcheuse et accompagnatrice sur le chemin.
7: Le chemin vient nous chercher et ne nous lâche pas, en fait. Et donc après, ben même après avoir cheminé, il va encore créer des choses pour nous. Et...
6: C'est drôle, vous dites c'est le chemin qui vient nous chercher.
7: Vraiment.
6: C'est-à-dire que quand on a l'idée, parce que moi ça m'a déjà traversé l'esprit, de me dire, tiens, je vais faire un bout du chemin de Saint-Jacques-de-Compostelle, pour vous, c'est pas moi qui décide, c'est le chemin qui vient m'appeler.
7: Totalement.
6: Ça, c'est hyper religieux et mystique, votre truc.
7: Pas du tout, non.
3: Non, pas spécialement. Vraiment... Ouais. Non, pas spécialement. Pour moi. Comme on dit, chacun trouve midi à sa porte.
7: Oui, c'est la foi. Et la foi n'est pas forcément religieuse.
6: Mmh. Si après tu deviens toi-même hébergeur, c'est parce que tu n'as pas envie de quitter ce truc-là, tu as envie de continuer.
3: C'est un peu ça, c'est-à-dire retracer la convivialité, tout l'accueil que j'ai eu.
6: Alors voilà. Ça veut dire que vous transformez votre maison à ce moment-là? Comment ça
3: pas
6: se passe?
3: Pas spécialement. Mais oui, mais moi j'ai la chance que je suis dans une villa et que j'ai le rez-de-chaussée à disposition.
6: Là, et là, est-ce que c'est payant ou pas?
7: Oui, mais alors oui.
6: C'est dérisoire.
3: Oui, c'est-à-dire on fait des sommes en s'adaptant aux pèlerins.
7: De toute façon, c'est ça le chemin. C'est vraiment l'idée, je pense, comme tu le disais tout à l'heure, c'est de rendre ce qu'on a reçu. C'est de continuer en fait le chemin d'une autre façon.
6: Miguel me dit qu'il y a une grande différence entre randonner et marcher. Quand je lui demande laquelle, il me répond « Il faut le vivre pour le comprendre ».
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5: Je vous emmène dans les locaux d'un transporteur mayennais, ceux de Brégé, entreprise de plus de 1000 collaborateurs. Il y a 12 agences en France, une présence également en Espagne et au Portugal. Le siège est à Saint-Berthevin, où il y a les bureaux, des entrepôts et aussi un garage, un atelier de réparation et d'entretien des véhicules. Je démarre la visite avec Sébastien Bluteau, c'est le chef d'atelier, dans une partie de ce garage que je trouve un peu trop calme.
8: Oui, en effet, là on se situe dans le magasin. Donc, le magasin des pièces détachées dans lesquelles on va retrouver les composants nécessaires soit pour la carrosserie, soit pour les entretiens des véhicules.
5: Bon, moi je veux entendre du bruit et voir du monde. Je pense qu'il faut s'avancer par là.
8: Oui, en effet, en allant par ici, je pense qu'on va trouver plus d'activité.
5: Voilà, on rentre dans l'atelier où il y a plein de pneus. Alors des pneus de camion, évidemment. Là, on est sur du format, du volume XXL.
8: Ouais, tout à fait. Donc là, on va retrouver les pneus à la fois pour les remorques et pour les tracteurs, les véhicules moteurs. On travaille tous nos pneumatiques ici en local, sauf bien sûr les véhicules qui crèvent sur la route pour lesquels on fait des dépannages à l'extérieur.
5: Vous êtes combien à travailler dans cet atelier en tout, Sébastien ?
8: Les pneumatiques, c'est 2 personnes. Et si on élargit à l'ensemble de l'atelier des activités de l'atelier, on est en tout 20 personnes. On va inclure dans ces 20 personnes toute la partie aussi administrative qui fait le planning et qui contribue aussi à piloter les activités, qu'elles soient ici en interne ou qu'elles soient en externe.
5: Et justement, on se rapproche de vos mécaniciens. Oh là là, il y a de l'étincelle là devant nous.
8: Ouais, donc là on est sur des opérations de carrosserie, donc qui vont consister à remettre et maintenir en état les remorques pour que les opérations de chargement puissent se faire en sécurité pour le conducteur et puissent se faire de façon efficace au moment des passages chez les clients.
5: Alors au sein de l'entreprise, un camion va faire jusqu'à 800 000 km. Pendant notre conversation avec Sébastien, nous sommes interrompus par un gros bruit.
8: Donc là, on est sur le démontage de roues sur un véhicule moteur, donc justement pour pouvoir effectuer les opérations sur les pneumatiques.
5: Alors, il y a environ 350 véhicules moteurs, donc les cabines. Pour le nombre de remorques, c'est le double. Alors, il y a des diesels, une partie qui roule au gaz, une nouvelle génération de véhicules électriques. Dans l'atelier, je rejoins Steven, c'est l'un des salariés mécaniciens chez Brégé. Il est en train d'intervenir sur l'un des poids lourds.
9: Mon collègue est en train de démonter la face avant parce qu'il a tapé un sanglier.
5: C'est pas votre collègue qui a tapé, c'est le camion, non, le poids lourd.
9: Oui, oui. Quand même, on fait aussi des entretiens. On va basculer pour voir s'il n'y a pas une fuite. On va faire un peu de tout ça, un peu de préventif.
5: Et vous, apparemment, vous êtes le chef d'équipe, Steven, vous confirmez ?
9: Oui, je gère 2 gars avec moi. On est soit de matin, soit d'après-midi. Le garage, il est ouvert de 5h30 à 21h.
5: Et donc là, aujourd'hui, vous êtes de l'équipe du matin, ce qui veut dire que vous êtes réveillé à quelle heure ? Hyper tôt ?
9: Eh bien, 4h30, on est debout pour être là à 5h30.
5: Qu'est-ce qui vous plaît dans votre métier ?
9: On aime bien travailler sur la mécanique, on aime bien avoir un peu les mains sales, un peu toucher à tout.
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2: Il est 7h40, l'heure de retrouver Arnaud Fromage pour la nécessaire minute comtoise. Un peu d'infos insolites, hein. Bonjour Arnaud.
3: Bonjour Loïs, bonjour Anne, bonjour à tous.
2: Aujourd'hui, 1er septembre, c'est le jour de la rentrée scolaire. Donc première leçon, il y a 310 ans, mourait le roi soleil Louis-Xiv.
3: Alors on dit 14, mais oui, vous avez raison, Louis XIV est bien mort un 1er septembre. Sûrement une angoisse à l'approche de la rentrée, ça l'histoire ne le dit pas. Ce qu'elle nous dit en revanche, l'histoire, c'est que si la Franche-Comté est française, eh bien c'est grâce à lui. Bon, il a dû s'y reprendre à deux fois, il a galéré pendant 9 mois, mais ce qui compte, c'est les 3 points comme on dit, et le match s'est déroulé d'octobre 1673 à juillet 1674. Au départ, les comtois résistent bien, mais à partir de février, Louis XIV décide d'envoyer des soldats en masse qui vont commencer à prendre une grande partie de la Haute-Saône avec une technique qui a fait ses preuves, celle du bon vieux siège, à Grez par exemple, du 23 au 28 février 1674. Et ça marche. Les Français continuent alors direction le Jura. À Arbois, les habitants fuient en apprenant l'arrivée des Français car ils savent leur ville peu défendue. Poligny résiste 2 jours, Orgelée est conquise le 1er avril.
2: Et c'est à ce moment-là que Louis XIV en personne arrive en Franche-Comté.
3: Oui, il veut être là pour la prise de Besançon, capitale économique, et de Dole, capitale politique et religieuse. Le 19 avril 1674 démarre le siège de Besançon, et le 2 mai, Louis XIV débarque donc avec son armée perso. Et laissez-moi vous dire que ça canarde sur place. Il y a des canons installés à Brugis et à Chaudanne. Le roi fait creuser des tranchées à Chamart pour inonder le secteur. Le 5 mai, alors que Louis Tho est en visite à Chaudanne, un boulet de canon le manque de peu, en passant à moins de 10 mètres de sa tronche. Et pendant ce temps-là, Vauban, en vieux routier qui lui en est à son 22e siège, se dit que ça ferait pas mal une citadelle dans le paysage et commence à prendre des mesures. Les Byzantins finissent par se rendre le 22 mai 1674, après avoir tenu 33 jours. Louis XIV monte alors à Beauregard et contemple la ville qu'il vient de conquérir.
2: Mais il reste une question, Arnaud.
3: La question intendance. Où donc Louis XIV était-il installé le temps du siège de Besançon? Bah oui, il a pas pris un mobilhome au camping municipal, le bougue. Il s'est installé au Tilleroy. Et si vous y passez, il est facile de repérer l'endroit puisqu'une colonne a été installée à l'emplacement exact de la tente royale. Une autre colonne, marquant un endroit où le séant royal est passé, un peu plus secrète, celle-ci est érigée à la clairière, derrière l'actuel centre des pompiers. Oui, c'était le spot préféré du roi pour regarder la bataille. Bon, j'espère qu'avec tout ça, vous serez prêts pour votre exposé d'histoire. Et bonne rentrée à tous.
2: Merci beaucoup Arnaud, un petit cours d'histoire ça fait pas de mal hein, avant de reprendre l'école comme ça aujourd'hui. Alors finalement la Franche-Comté c'est pas si vieux qu'on est en France, hein, 3 siècles seulement. 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
8: Adieu Marceline.
6: Adieu.
8: Kimbas.
6: Plat.
8: Des kebabs par là.
6: Kebabs par là, des la allergie à la tomate. On va parler de mon allergie à la tomate.
8: Et qui ne sait pas ce qui était allergie. Comment ça se passe cette allergie?
6: Qu'à combien ça quand une minjat qu'aime prudible. Ça a commencé quand j'ai mangé de la tomate et que ça a commencé à me gratter. Et du coup, qu'elle m'a dit l'allergologue qui m'a dit qu'elle est allergique à la tomate et au spoulen à l'interview. On est allé voir l'allergologue qui m'a dit que j'étais allergique à la tomate et au pollen présent dans la tomate.
8: Et son qu'à la tomate? Est-ce que tu es allergique qu'à la tomate?
6: Non, qu'elle soit allergique à plein des causes. Vraiment, qu'elle soit allergique au pollen et qu'il y a pollen sous ben dense, les fruits et les légumes. Du coup, qu'elle est quoi, une mingi, qu'elle est prude. Je suis allergique à plein d'autres fruits et légumes, car je suis allergique au pollen présent dans les fruits et les légumes.
8: Merci, R. Marceli. Agnore Ticop.
6: Adichat.
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2: C'est l'heure de vous écouter, le rendez-vous des authentiques azuréens. Et aujourd'hui, c'est un jeune garçon de 19 ans de Beaulieu-sur-Mer. 5 mois après un gros accident duquel il est sorti amputé d'un bras, il a repris la compétition de son sport de prédilection, c'est-à-dire la voile. Il compte pas s'arrêter là. Il s'appelle Nathan et son histoire, il l'a raconté à Liazé Gaoula. Il se décrit d'abord en 3 mots. Écoutez.
3: Résilient, têtu, je suis très têtu. Je dirais que je suis drôle. J'espère que je suis drôle en tout cas. Je me dis que j'aurais pu y passer. J'aurais pu être tétraplégique, paraplégique. Et finalement, en fait, un bras, c'est pas grand-chose. Voilà, je décide de sauter sous un train en rentrant chez moi après les cours. Mon pronostic vital est engagé toute la soirée. Moi, j'ai eu de la beaucoup de chance finalement. Je suis pas passé loin d'y passer, mais j'ai eu de la chance. Les deux images que j'ai, c'est le train qui m'est boué avec ses phares avant de me percuter. Et ensuite, moi, sous le train, parce que du coup, le train s'est arrêté une fois que j'étais dessous, en train de crier de douleur et avec les secours qui essaient de me sortir de là. C'est les images que j'ai. Après, je sais pas si elles sont réelles, mais en tout cas, c'est les images que j'ai depuis le début.
4: Vous étiez passionné de sport avant cet accident et ça a décuplé, j'ai l'impression, en tous les cas, cette envie de faire quelque chose de ce sport.
3: Cette passion de la voile, c'est ce qui m'a permis de me relever en fait, après mon accident. En fait, je me suis dit que si j'ai eu la chance de rester en vie et que si j'étais en vie ce soir-là, c'était pour une raison. Donc il fallait que j'en fasse quelque chose quoi, et je me suis tourné vers la voile. C'était ce que j'aimais quoi. De vivre des choses difficiles, forcément, ça renforce le mental. En tout cas, j'essaye juste d'être le mieux possible quoi. Et je sais pas si je suis mature, mais en tout cas. Moi, je suis content de ce que je suis aujourd'hui, de ce que j'ai fait après cet accident.
4: Alors justement, est-ce qu'on se sent pas un peu porte-drapeau ? Il y a un message, vous, derrière ce parcours qui est le vôtre, ce côté, oui, j'ai perdu un bras, j'ai que 19 ans, mais je suis plein d'envie et je vais pas m'arrêter.
3: Pour tous ceux qui ont des doutes, à qui on a dit que c'était impossible, leur projet, voilà, qui ont eu des moments difficiles dans leur vie, pour montrer que c'est possible, que la vie, elle est belle, elle est courte et qu'on doit réaliser nos rêves et on a le droit de réaliser nos rêves et on est pas trop jeune, pas trop vieux, en fait, on est qui on est. Et aujourd'hui, si j'ai un regret, c'est pas de plus avoir de bras, où j'aimerais revenir comme avant, pas du tout. Moi aujourd'hui, mon regret, c'est d'avoir fait du mal aux gens qui m'entourent, que ce soit mes proches ou pas d'ailleurs, ceux qui étaient présents en gare ce jour-là, que j'ai peut-être traumatisé, le cheminot notamment, je pense. Si je devais avoir un regret, en tout cas, c'est celui-là. J'ai envoyé une lettre pour m'excuser, pour lui dire que j'allais bien, parce que c'est vrai qu'après, eux, ils n'ont pas de retour, ils ne savent pas si je suis vivant ou pas. Enfin, il n'a rien demandé, lui, il est à son travail comme tous les jours et percute un gamin de 15 ans, donc ouais.
4: Qu'est-ce que ça a changé dans votre vie ce soir de 2022, Nathan ?
3: Maintenant, j'ai goût à la vie, quoi. J'aime vivre et je suis content d'être là et je profite de chaque instant parce que je sais que tout peut s'arrêter du jour au lendemain. On peut avoir des moments difficiles dans notre vie. Enfin, la solution, elle n'est pas de partir. La solution, justement, elle est de se relever et juste croyez en vous, quoi. Personne ne le fera à votre place. Moi, on m'a beaucoup dit que c'est impossible ce que je faisais, même après mon accident d'aller au championnat de France. Mais en fait, juste, j'ai cru en moi, j'ai préféré écouter personne et j'ai bien fait. La vie, elle est belle et vous êtes plus capable que ce que vous pensez.
4: Le prochain gros objectif pour vous, Nathan, c'est lequel ?
3: Là, à court terme, ça serait la qualification de la course, que je vais faire sûrement en mai-juin. On doit partir en solitaire pendant 10 jours autour de la Méditerranée. Je dirais qu'à moyen terme, ça serait la course, du coup, la Mini Transat 2027, ce serait mon objectif à moyen terme. L'objectif ultime, ce serait de faire le Vendée Globe. J'en rêve depuis que j'ai 6 ans, donc un jour, j'y serai.
2: Et Nathan Mesiano qui donne rendez-vous ce soir pour une vente aux enchères caritative pour l'aider à financer l'achat de son bateau qui va permettre de participer à cette compétition. Rendez-vous à 18h au casino de Beaulieu-sur-Mer.

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1: Bonjour Nicolas Villerette.
2: Bonjour Olivier.
1: Responsable zoologique, c'est tout mignon, hein, raton laveur. Décrivez-nous cet animal.
2: C'est un animal qui fait à peu près la taille d'un renard, qui va être tendance gris avec cette belle queue annelée, avec des anneaux qui sont noirs un peu plus foncés. C'est comme un petit ourson. Et puis c'est très dynamique.
1: Il vit où?
2: On peut le trouver de plus en plus d'ailleurs, parce que les densités augmentent ces dernières décennies. Nous ici, dans notre secteur, on va dire en Argonne-Ardennaise, autour de tous les villes, si on sort la nuit en voiture, il n'est pas rare de croiser un ou quelques ratons laveurs maintenant. Au départ, les ratons laveurs, c'est nord-américain. On les retrouve au Canada. Ça n'est pas une espèce de chez nous, mais qui a été importée notamment dans notre secteur par les militaires canadiens au sortir de la Seconde Guerre mondiale. Et en fait, ils retrouvent ici tout ce qui leur correspond. Des forêts de feuillus dans les zones tempérées qui leur permettent d'avoir des refuges que quand ils se sentent agressés ou en danger, ils montent à la cime des arbres et là, ils sont inatteignables.
1: Qu'est-ce que ça mange, un raton laveur ?
2: Eh bien, c'est omnivore, ça mange de tout. Donc, quelqu'un qui a un beau jardin, eh bien, ça en fait une belle assiette pour les ratons laveurs.
1: Qui va se servir dans le potager.
2: Ah oui, il va se servir dans le potager. Alors voilà, effectivement, donc, ils vont manger des légumes, des fruits bien sucrés, ça c'est ce qu'ils aiment bien, et de la viande, et c'est là où ils posent problème. Sur les passereaux, notamment les populations de mésanges, de moineaux, parce qu'ils vont aller prélever les petits ou les œufs directement. Et puis, ils vont manger aussi beaucoup de grenouilles, par exemple, dans les milieux humides. Ils vont manger aussi beaucoup d'amphibiens. Donc c'est là où effectivement en surdensité il peut poser des problèmes à la biodiversité.
1: On trouve souvent en lisière de village. Est-ce qu'il rentre dans les villages? Est-ce qu'il fouille dans les poubelles?
2: Alors oui, typiquement si on retrouve un jour une poubelle un peu éventrée, c'est pas nécessairement un chien errant, ça peut être un raton laveur.
1: Ça reste actif toute l'année, hiver comme été?
2: Alors il n'y a pas d'hibernation au sens strict, mais il y a une hivernation, c'est-à-dire que les périodes froides, et lorsqu'on va dire qu'on descend en dessous de 0 degré, ils vont se mettre dans une cachette et ils vont rester là, tranquilles, s'endormir. La température de leur corps baisse un petit peu. Ils ne vont plus chercher à manger. Ils restent au chaud. Ça peut durer quelques semaines, 2-3 semaines. Et dès que les températures sont plus clémentes, hop, ils restent en activité. Ce qui est très pratique quand il fait froid. Ils n'ont pas besoin de chercher à manger.
1: En matière de reproduction, comment ça se passe?
2: C'est comme les chats, on va dire. Les petits naissent au printemps. 3-4 petits par femelle en général. Et je fais le comparatif avec les chats et on en parle ici au parc parce que parfois des gens trouvent un jeune raton laveur à la traîne, vont le prendre, c'est trop mignon. On peut le biberonner facilement. Les gens vont parfois les garder chez eux. Mais quand vient le moment de l'adolescence, ça devient bougon, c'est compliqué, ça met le bazar à la maison. Donc on déconseille vivement qui que ce soit de ramasser des ratons laveurs. Laissons-les là où ils sont. S'il est à la traîne, ça arrive, c'est pas grave, il n'est pas nécessairement oublié par sa maman.
1: D'ailleurs, en préparant cette interview, vous me racontiez qu'il y a des ratons laveurs qui passent par les chatières dans des habitations.
2: Ah oui, tout à fait, si jamais, parce que c'est la bonne taille, si jamais il y a à manger pas très loin après la chatière, ils sont tout à fait capables de rentrer dans les maisons, manger les croquettes et ressortir presque incognito. Et puis autre chose, leur particularité, ils aiment bien ouvrir les robinets et ils les ouvrent, mais généralement ils ne le referment pas. Donc ça, c'est souvent signe qu'il y a un raton laveur par ici.
1: Ces animaux tout mignons, on les a mis à l'honneur aujourd'hui dans Terre de Champagne-Ardenne. Avec vous, Nicolas Villerette, les ratons laveurs de notre région.
2: Avec grand plaisir, Olivier.
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3: Oui, j'adore.

0: Et pourquoi tu chantes et pourquoi tu... Qu'est-ce que ça t'apporte en fait?
1: Pour s'amuser, pour nous donner de la joie.
0: Est-ce que ça fait du bien par exemple de chanter?
1: Oui, ça délibère les émotions.
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3: Et Alicia, écoutez, c'est plein simple, c'est très simple. Vous dites l'électricité, c'est simple.
4: L'électricité.
3: Bah, plat. Alors, si les moulins du Bazac ont disparu à la fin du XVIIIe siècle, ils ont été remplacés par une centrale électrique qui a permis d'alimenter le premier réseau d'éclairage à Toulouse. Alors, pour parler de la lumière en Occitan, eh bien, figurez-vous qu'il y a 12 mouts, l'eau lune et la lutte.
4: Ah bon? Pourquoi deux mots? Il y a une différence entre ces deux mots?
3: Eh bien, l'eau lune, qu'est-ce que ça coûte? Ben, c'est la lumière, l'éclairage, hein. Ben, ou les phares de votre véhicule. L'eau lune correspond à la base à l'électricité. La lutte, qu'est-ce que ça coûte? Eh bien, c'est la lumière naturelle, la clarté. Papla, à peu près moins lune. Ouais, c'est clair comme l'eau de roche.
4: Ça a l'air à peu près clair.
3: Ouais. Alors, en occitan, c'est clair comme l'eau de roche, se dit à peu près moins à lune. Éclaire-moi, ça veut dire en occitan, faille-moi lune. Faille-moi lune, pour moi, c'est fais-moi de la lumière. Donc, éclaire-moi. On dit ici, on dit aussi, alluca pour allumer la lumière. Et le contrari, eh bien, c'est dit atuda.
4: Ça veut dire éteindre.
3: Eh oh, Balint. En effet, le verbe atuda s'emploie quand vous éteignez la lumière, l'ordinateur, la télévision, bref, tout appareil électrique. Falune, c'est donc allumer la lumière, mais aussi regarder, travailler les autres et même tenir la chandelle. Justement, la chandelle se traduit en occitan par la candelle, sans oublier l'oukalel ou l'oukarei. Alors, c'est l'ancienne lampe à huile. Vous avez connu ça, mon cher François?
4: Bien sûr, oui,
3: des
4: sécures.
3: L'oukalel qui n'éclairait pas toujours très très bien. Fifina Lebremund, j'espère que cette chronique vous aura suffisamment éclairé. Buono fide semman a tutes.
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1: Laetitia, 54 ans, j'habite à Saint-Jean-de-Bray, je fais partie depuis toujours de l'association ANCO. Alors ANCO, pour faire court, c'est Association Navigation sur le Canal d'Orléans, et on milite pour la réouverture de ce canal à la navigation, en le gardant dans son jus du XVIIe siècle, quelque chose de très naturel, on n'a pas envie du canal du Midi. Alors le permis bateau, moi je l'ai passé en 1997, j'étais toute jeune maman.
2: Ça vous fait quoi Laetitia quand vous conduisez un bateau?
1: Alors moi ça me vide complètement la tête, je suis heureuse, en fait j'aurais pu en faire mon métier. C'est mon échappatoire.
2: Grand bol d'air.
1: Ah oui, complètement. Le canal, c'est très calme, c'est serein. Et les écluses, moi j'adore, c'est sympa.
2: Pourquoi vous adorez?
1: Parce que d'une écluse à l'autre, surtout sur notre canal qui est déclassé, il y en a qui pulsent au niveau de l'eau. Il y a certaines écluses, ça passe par en dessous, on est soulevé doucement. Quand on est tous ensemble dans les écluses, on attend, on se marre bien. Et c'est simple. Hein.
2: C'est quoi les discussions entre mariniers quand on attend?
1: Oh là là, je ne sais pas si je dois le dire. Non, mais on chante, on rigole, c'est vraiment...
2: Vous avez une petite chanson de marinier, là, à nous chanter? A cappella?
1: A cappella, je chante très mal. Après, ce serait bienvenue sur le port d'Orléans. Eh oh, eh oh, bienvenue au port d'Orléans, eh oh. Voilà, mais je suis nulle en chanson. Hein.
2: Ah non, c'était pas mal, moi, je l'aurais bien fait plus fort, quoi. Yeah.

0: Et c'est un milieu où il n'y a pas beaucoup de femmes.
1: Alors en effet, mais je pense qu'il y en a de plus en plus, surtout la Loire, ce qu'on appelle la Loire d'en bas, parce que nous on est la Loire d'en haut.
0: Attendez, c'est quoi la Loire ?
1: La Loire d'en bas, ce serait plus vers Chalonne et puis arriver vers l'estuaire. Il y a beaucoup plus de jeunes sportifs, j'ai envie de dire, mais nous on va essayer de rajeunir aussi de ce côté-là. J'ai toujours très bien été accueillie de toute façon, je me suis même pas posé la question à vrai dire de savoir si j'étais une femme et qu'il y avait que des hommes. Je n'ai pas fait attention à ça.
0: Est-ce que vous avez des rêves ou des ambitions avec le canal d'Orléans, ou des voyages ?
1: Le rêve, ce serait bien sûr qu'il soit réouvert à la navigation, que tout le monde puisse faire ce fameux triangle d'eau, canal de Briard, canal d'Orléans et la Loire. Ça dépayse complètement.
0: On a l'impression, du coup, là, quand on est sur ce triangle d'eau, d'être encore dans le Loiret.
1: Non. Non, non. Pour avoir fait le bief de partage, donc c'est vers Suré-au-Bois il y a plusieurs années, j'avais l'impression, j'ai jamais été, hein, mais d'être en Amazonie.
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3: Nous sommes avec une des dernières et la plus ancienne fabrique de pâtes de fruits en Auvergne. Avec Anthony Vallat, qui est le directeur général. Merci de nous recevoir, Anthony. Nous sommes face à une vieille photo qui montre, je pense, le tout début de cette maison Cruzy, c'est ça ?
4: C'est pas le début historique, hein, puisque la maison Cruzy a été fondée en 1880, mais c'est effectivement une photo du site de fabrication ici, sur la zone du Brézé, telle qu'il était en 1956, au moment où la maison Cruzy a déménagé du centre de Clermont pour venir s'installer sur la zone du Brézé.
3: Construction de l'usine Goffredi, avenue Jean-Mermoz, sur le champ d'Angélique. Et on aperçoit des angéliques,
4: oui,
3: sur ce champ.
4: Et l'angélique étant un des produits un petit peu signature des confiseurs et de la confiserie. Et donc c'est un beau clin d'œil de l'histoire que de penser que voilà, notre site de fabrication ici est basé sur un ancien champ d'angélique. Voilà.
3: L'angélique, ces petits bâtonnets de couleur verte, hein, c'est
4: exactement.
3: Ça, je ne dis pas de bêtises.
4: Il y a beaucoup de particuliers qui ont aussi de l'angélique à la maison.
3: Voilà. C'est la tige.
4: On confie la tige, tout à fait.
3: D'accord, oui. Ok. Et aujourd'hui, vous en faites toujours. Vous avez toujours des producteurs d'angélique qui bossent avec vous.
4: Oui, tout à fait. C'est un agriculteur qui vient nous livrer en tracteur chaque année. C'est au mois d'août, quand la récolte est prête. On se met d'accord avec lui l'année d'avance sur les quantités dont on aura besoin. Et puis il vient nous livrer. On la travaille, on la prépare. Et puis après, on va la faire confire. Donc c'est un produit auquel on tient beaucoup.
3: Il y a toujours une grosse tradition autour de ça. Enfin, en Auvergne, on offrait des pâtes de fruits. C'était un incontournable.
4: Effectivement, la création de la pâte de fruits a été faite en Auvergne. Hein, à la base, la pâte de fruits s'appelait la pâte d'Auvergne. Et c'était vraiment une spécialité, on va dire, régionale. Ce qui a fait que l'Auvergne était une terre de fruits confits, c'est que, on va dire que la noblesse venait, descendait de Paris dans le 16e, 17e siècle et venait dans les cures, à Roya ou autre. Ils découvraient, ils dégustaient les fruits d'Auvergne. Et la méthode de conservation à l'époque, hein, puisqu'on n'avait pas toute la pasteurisation, etc., là, c'était de confire les fruits. Ce qui faisait que, du coup, les confiseurs auvergnats ont prospéré sur la base des gens qui venaient en cure et qui ramenaient leurs fruits à Paris en général. C'est comme ça que la confiserie et le métier de confiseur a démarré en Auvergne.
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5: Saviez-vous qu'en France, une grande partie des voitures de police que vous voyez dans les séries n'ont jamais arrêté personne ? Non, non, elles viennent parfois d'un hangar très discret en Alsace. Oui, ici, entre deux zones industrielles, on fabrique l'illusion du cinéma avec plus de 90 000 objets différents. Aujourd'hui, je teste pour vous Ciné-Régie à Geispolsheim. Nous sommes dans une zone d'activité en périphérie de la ville. Assez classique, hein, sauf que sur le parking, on peut apercevoir plusieurs voitures de police qui attendent tranquillement. Intriguant, hein. Et là-bas, j'y retrouve Mickaël. C'est le directeur fondateur de Ciné-Régie. C'est une compagnie d'ici, hein, qui propose à la location des uniformes, des costumes, des véhicules, des armes et même de la décoration pour le cinéma et la télévision. Mickaël m'accueille avec un super sourire et une phrase plutôt rassurante. Tu verras ici, tout est faux, mais tout doit paraître vrai. Et il a pas tort, hein. En poussant la porte de l'immense hangar, je comprends que je viens d'entrer dans un monde littéralement parallèle où se mettent personnels des uniformes à perte de vue. Police nationale, gendarmerie, pompiers, militaires. Chaque uniforme correspond à une époque précise. Une couture, un écusson, une nuance de bleu. Tout compte parce qu'un détail faux peut ruiner littéralement la crédibilité d'une scène. Alors comme le veut la chronique, j'ai évidemment tenté d'en porter un. Mais je découvre immédiatement un problème. Oui, marcher avec assurance quand on porte un uniforme officiel, ça ne s'improvise pas. Non, je ressemblais davantage à un agent de sécurité un peu paumé plutôt qu'au commissaire Boulin, si vous voyez ce que je vais dire. On poursuit en changement littéralement d'ambiance. Place aux fusils, aux flingues et autres lance-roquettes. Méga impressionnant. Mais Michael insiste, toutes les armes sont neutralisées ou adaptées pour le cinéma. Ah oui, ici on rigole pas avec la sécurité. Elle est maximale pour une illusion absolument totale. Et je vous le confirme, ici, on n'est pas avec des petits joujoux en plastoc. Non. Et Michael a déjà fourni des tournages de films assez balèzes. Si je vous dis Fury avec Brad Pitt, ou encore Sherlock Holmes avec Robert Downey Jr. Et même le film Les Rivières Pourpres. La classe quand même. Ciné-Régie peut même livrer ses véhicules et ses équipements sur des tournages partout en France et même en Europe. Alors je vous laisse imaginer la scène, lorsqu'il y a un contrôle routier disons banal, la tête de l'agent quand il réalise que le véhicule de police n'est pas un officiel et qu'à l'intérieur on y trouve un bazooka, 10 mitraillettes et 12 fusils à pompe. Et heureusement, avec l'attestation très spéciale que présente Michael, tout est réglé. Mais il faut le dire, la scène reste quand même très cocasse. Comme quoi, à Geispolsheim, on peut vivre un polar sans même commettre de délit.

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2: Ils sont jeunes et ont un avis sur tout. Ici Picardie donne la parole au Tchou Picard. Annick Bonhomme.
3: Que veut dire l'expression « les cordonniers sont les plus mal chaussés » ?
4: Les cordonniers, ils n'étaient pas les plus riches, du coup, ils n'avaient pas les plus belles chaussures.
5: Ils avaient tellement de clients qu'ils n'avaient pas le temps de s'en faire à eux-mêmes.
6: Ou alors, c'est, par exemple, quand on dit les cordonniers sont les plus mal chaussés, c'est ils sont mal chanceux peut-être.
7: Pour moi, les cordonniers les plus mal chaussés, c'est eux qui font les chaussures. Donc eux, forcément, ils les vendent, mais ils oublient tout le temps pour eux et ils pensent pas à eux. Donc forcément, eux, ils ont rien du tout. Ils sont pauvres, je veux dire. Bref.
3: Quand est-ce qu'on l'utilise, cette expression ?
8: Quand on a des chaussures, ils sont cassés.
9: Par exemple, si quelqu'un n'aime pas nos chaussures, ils vont nous dire « Ah toi, t'es le mal chaussé de l'école, par exemple, ou alors de la famille. » Ça dépend, après, notre cas de situation.
10: Pour moi, on peut l'utiliser souvent quand quelqu'un n'aime pas les habits ou tout simplement quand on a de la malchance ou en cas d'harcèlement, mais à mon avis, c'est rare. Et surtout quand il y a des gens qui viennent avec des habits sales, alors qu'il y a d'autres gens qui viennent avec des habits riches, tissus bien, et les autres, ils s'habillent plus mode vitesse, quoi. Et du coup, forcément, on leur dit « Oh, mais t'es vraiment un cordonnier mal chaussé, toi, dis donc. Hein. »
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11: Bonjour Médéric Gasquet-Cérus.
12: Bonjour Philippe, bonjour tout le monde.
11: Notre linguiste marseillais, Médé, vous avez un joli menu à nous proposer aujourd'hui.
12: Ah oui, il y a quelques semaines, on a beaucoup parlé de ce chiffre, vous vous souvenez. Les 3/4 des établissements de restauration du 15e arrondissement de Marseille sont des fast-food.
11: Ouais.
12: Ce qui pose bien sûr plein de questions, et notamment en termes de vie de quartier, de sociabilité et d'économie, et bien sûr de santé, car on est ce que l'on mange. Et souvent, ce que l'on mange, c'est pas bon. Pas bon au goût, mais surtout pas bon pour la santé. Colorants, additifs, sorbate de trompation, acide trichydrique, j'invente, truc en tox ou plastoc, plat réchauffé dans des barquettas au goût fadas. On trouve ça dans certains fast-food, bien sûr, mais pas tous, ne pas tout confondre, mais aussi dans beaucoup de cantines où vont manger les minots, dans les rayons de supermarché, mais aussi dans la restauration collective, mais aussi dans certains restaurants, attrape touriste ou attrape couillon, ou resto plus ou moins branché, ou brasserie de cake, mais qui gratte sur la qualité. Et j'ajoute, je pense aussi à cette boulangerie-pâtisserie que je ne nommerai pas, mais où j'ai acheté récemment des bugnes, des mini-bugnes, vous voyez, toutes petites comme ça, là, franchement, j'ai été là-bas pour acheter 8 bugnes. C'était grasse, mais grasse, pas bonne, écœurante, et ça m'a fait rouméguer quand je pense que mon grand-père était boulanger. Bref, voilà.
11: Ouais.
12: Je pense aussi à ces platées de pâtes trop cuites ou de riz collé estouffe gari. Je pense à ces carottes râpées orange fluo qu'on dirait qu'elles sont surlignées ou surligneurs, vous voyez. Je pense à ces choux qui sentent les scaufis. Je pense à cette salade rasqueuse qui n'a jamais vu la terre et qu'on vous met dans un coin d'assiette comme ça, à côté du steak rasqueux aussi. Je pense à ces brocolis mouligas, ces gorgées d'eau. Je pense à ce surimi orange fluo, lui aussi, qui contient tout sauf du crabe, et il a plus la tête des cheveux de Trump qu'autre chose. Je pense à ces desserts goût fraise, sans que jamais aucune fraise n'ait justement ramené sa fraise dans l'emballage.
11: Ouais.
12: Bon bref, voilà. Il y a un moulon d'autre chose aussi appétissante que les fameuses cigarettes de bordille, de cigalon, de pagnol, cigarettes de bordille, autrement dit, les cannellonis dans lesquels on refourgue tout ce qui n'a pas été mangé de la semaine. Tout ça n'a aucun goût, ou comme le chante le groupe Quartier Nord, en utilisant l'expression de chez nous, ça n'a ni goût, ni gouste.

0: ça n'a plus cours.
1: Pour vous dire, les boules posta, les boules posta,
2: les boules posta. Dans notre parler, nigou nigouste, c'est une expression qui veut bien dire ce qu'elle veut dire, et une tournure qui insiste sur la fadeur d'un plat, d'un aliment ou même d'un événement. Nigou nigouste, avec prononciation du S originel que l'on retrouve dans le provençal gustus, goûteux, et qui a été remplacé depuis par l'accent circonflexe dans notre orthographe moderne. Le tout venant de la locution provençale nave nigou nigouste. Et pourtant, en Provence, nous en avons des choses qui ont du goût, de bons produits, de bonnes recettes traditionnelles, des plats gustus comme les pieds paquets, la daube ou l'aioli. Même si Pierre Blasi donne comme exemple son aioli, il avait ni goût ni gouste. Ouais, il faut le faire, un aioli sans goût quand même. Hein. Oui, c'est ce qu'on appelle chez nous, désolé, aussi un aioli de parisien. Mais méfie de ne pas tout mettre dans le même panier. Ah, il y a des fast-foods de qualité qui font de très bons burgers, des snacks où l'on mange de très bons sandwichs, de très bons kebabs. Et merci à eux d'être là le midi ou en fin de soirée ou quand on rentre du stade. Moi, j'apprécie. Chacun ses goûts, mais parfois, chacun ses dégoûts, voire ses égouts. Vive le bon goût, car le fada, ça rend fada.
1: Pour vous dire,
3: ah, c'est un bonheur. C'est aussi bon que l'aioli. C'est Médéric Gasquet-Serré sur Marseille tous les matins. À demain, Médé.
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5: Dans le Nord-Pas-de-Calais, dès que les beaux jours reviennent, il n'y a pas que les shorts et les jupes qui font leur réapparition.
6: Je m'appelle Marc Osselet et je suis glacier artisanal dans le Pas-de-Calais.
5: Alors Marc, c'est quoi votre histoire? Vous avez été longtemps éloigné de la région, non?
6: Moi, je suis né à Lens, en 81. Quand j'ai eu 7 ans, mes parents ils ont quitté la France pour partir en Polynésie française. Donc j'ai grandi à Tahiti et je suis revenu vivre en France sur mes terres, j'ai envie de dire, en 2011. Aujourd'hui, j'ai eu un petit parcours qui a fait qu'aujourd'hui, j'ai monté mon entreprise en 2019 et on fabrique des glaces artisanales à l'étrême.
5: Et à Tahiti, vous étiez déjà en train de fabriquer des glaces?
6: Oui, oui. Pendant presque 7 ans aussi, mon père avait racheté une fabrique de glace là-bas et on servait tous les archipels de Polynésie en glace pour la restauration, les hôtels, les cafés, les restaurants, et je me suis régalé là-dedans et c'est là que j'ai appris à découvrir tout ce qui est le goût, les produits locaux, exotiques, etc., l'appétence sur le goût et le produit. Ouais.
5: Partir en vacances à Tahiti et vivre à Tahiti, c'est deux choses qui n'ont rien à voir, c'est très différent j'imagine.
6: C'est toujours pareil, c'est différent, c'est comme, faut comparer ça à la vie dans un village, parce que tout le monde se connaît à peu près. Moi je crois que j'ai jamais passé une fois à aller faire mes courses dans un supermarché sans croiser quelqu'un que je connaissais, donc c'est comme un village, c'est la belle vie quoi. C'est quand on s'en va qu'on se rend compte qu'avoir la mer à proximité, l'océan, la mer bleue, les lagons, et puis Moréa qui est juste en face, c'est quand on s'en rend plus trop compte. Quand on y est, ça paraît évident, mais quand on en part, on a effectivement ce manque qui revient, quoi.
5: Revenons à la crème glacée. Il paraît que c'est dans le Nord-Pas-de-Calais qu'on en mange le plus, c'est vrai?
6: Il fait pas très beau dans notre secteur, donc on se réchauffe avec des produits froids, j'en sais rien, ça réchauffe le cœur.
5: Et qu'est-ce qu'ils ont de commun avec Tahiti, vos crèmes glacées?
6: La générosité. Parce que là-bas, c'est une population qui est très généreuse, très accueillante. Là-bas, il y a pas de règles. C'est-à-dire, tu passes, t'es là, bah viens, on t'accueille, tu manges. Enfin, c'est vraiment rassembleur. Et moi, je pense que dans l'éthique que j'ai de mes recettes, c'est ça, c'est de la générosité, de l'intensité, du goût, donner du goût, quoi. Voilà, et de l'amour dans ce qu'on fait. Ça, c'est très important. Alors moi, c'est ici à l'Étrême où j'ai eu la chance de pouvoir m'installer dans notre entreprise Les Glaces de Marc, juste en face de chez Roquette, où on essaye de vraiment respecter la tradition de l'authenticité, de la naturalité, de la générosité, comme j'ai pu connaître à Tahiti et dans le cœur des gens du Nord-Pas-de-Calais.

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1: Eh oui, bien avant les Vélib à Paris ou les Vélov à Lyon, La Rochelle avait déjà inventé le vélo en libre service. Ce sont les fameux Yellow. Et c'était en 1976, hein, il y a 50 ans déjà, et ils étaient jaunes, évidemment. Nous sommes le 16 juillet 1976 et La Rochelle devient tout simplement la première ville de France à tester le vélo en libre service.
2: Quand on partait de bon matin, quand on partait sur les chemins, à bicyclette.
1: À l'époque, on met à disposition environ 250 bicyclettes gratuites réparties sur trois stations du centre-ville. Et le tout est lancé en grande pompe, hein, avec un défilé dans les rues et des journalistes venus voir si cette drôle d'idée pouvait vraiment marcher. Alors, derrière ce projet un peu fou, eh bien, il y a un homme, le maire de l'époque, le célèbre Michel Crépeau, évidemment. Un écologiste convaincu, hein, déjà connu pour ses combats contre la voiture en centre-ville. Et puis, deux ans plus tôt, hein, il avait même créé d'ailleurs le premier secteur piétonnier de France. Avec les vélos jaunes, son objectif est clair, faire respirer la ville et aussi tester le sens du bien commun chez les Rochelais. Au début, il y a des vols, des dégradations et certains vélos sont même retrouvés très loin de La Rochelle, hein, carrément à l'étranger. Et puis pendant longtemps, bah, ce sont surtout les touristes qui en ont profité. Mais petit à petit, eh bien, l'idée, elle a fait son chemin et elle a séduit un public plus large, habitants y compris. Et ce qui est assez fou, c'est que cette initiative rochelaise a très vite fait parler d'elle à l'international. Le New York Times, attention, hein, s'émerveille de cette petite ville française qui, je le cite, hein, lutte contre la voiture avec ses bicyclettes. Ou encore le magazine Newsweek qui dresse le portrait d'un maire agitateur et visionnaire. Pendant ce temps, ailleurs en France, on continue, hein, à imaginer des villes pensées avant tout pour la voiture. Rappelons que les célèbres Vélib parisiens n'arriveront que 30 ans après les Yellow Rochelais. Donc oui, les débuts ont été compliqués, mais La Rochelle a tenu bon. Résultat, eh bien aujourd'hui encore, hein, près de 700 vélos jaunes circulent en libre service dans la ville. Alors, après les participants là, du trail urbain du week-end dernier, pensez-y, hein, depuis près de 50 ans, La Rochelle se parcourt aussi à coups de pédale.
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3: Itinéraire bis cette semaine, nous sommes à Tonnerre et aujourd'hui je me suis arrêtée à l'atelier Terre, 6 rue de la Bonnetterie, tout près du port de Plaisance. Vanessa Akoka, bonjour.
4: Bonjour.
3: Merci de nous accueillir dans ce superbe lieu, l'atelier Terre. Vanessa, c'est quoi ?
4: C'est un atelier de poterie et boutique aussi, où on fabrique des poteries utilitaires, de la vaisselle, et on vend sur place.
3: On fabrique, vous n'êtes pas toute seule.
4: Et non, je suis avec Philomène Petitjean, et nous sommes donc un quatre mains pour fabriquer toutes ces réalisations.
3: C'est-à-dire quatre mains, expliquez-moi Vanessa, ça veut dire quoi ?
4: Ça veut dire que ensemble, on part du morceau de terre et on fabrique ensuite toutes nos céramiques, du plat à gratin, aux marmites, aux théières, aux saladiers, ensemble, et on les décore ensemble. Il y a vraiment c'est vraiment un mélange. C'est-à-dire que si l'une tourne, l'autre peut décorer, ou inversement, voilà, toutes les étapes sont faites à quatre mains. Mais ça reste toujours, de toute manière, des pièces uniques, et même quand on fait le même décor, c'est toujours un décor à main levée, donc toujours unique à chaque pièce.
3: Vous avez des décors très originaux. Moi, j'adore parce que ici, dans cette boutique atelier, il y a énormément de couleurs.
4: Oui, bah en fait, c'est notre métier de tous les jours. Donc, on a choisi de faire des choses plutôt gaies, plutôt colorées. On a cherché beaucoup, hein, des couleurs joyeuses et voilà, on en fait. On s'inspire de plein de choses, de la nature. C'est parfois un peu naïf, c'est parfois très graphique. Voilà, floral, il y a plein de décors différents.
3: Qu'est-ce qui vous plaît dans ce métier ?
4: Toutes les étapes. Je trouve que c'est un métier au départ très physique quand on travaille l'argile, parce qu'on travaille des poids de terre, on doit pétrir, on doit malaxer la terre. Et puis ensuite, on passe au décor, où c'est beaucoup plus délicat. Et donc, ce que j'aime dans ce métier, c'est la variété des étapes. Puis la matière, la terre, c'est vraiment formidable.
3: Alors, vous ne restez pas qu'à Tonnerre, vous faites avec Philomène plusieurs salons. L'accueil du public face à vos poteries, c'est quoi ?
4: Et bien ça, pour nous, c'est un peu la récompense. C'est vrai que quand on va sur des salons, parce qu'en fait, on n'en fait pas tant que ça dans l'année, hein, parce qu'on a vu avec la boutique, c'est pas facile. Mais vraiment, on est super content de voir la réaction des gens. Ils trouvent ça aussi très coloré, très joyeux. Et en même temps, on va sur des salons autour de la cuisine, des restaurateurs, etc. Et en fait, ils aiment beaucoup le fait qu'on puisse se servir de nos poteries au quotidien. Leur quotidien, d'avoir des tasses, des assiettes, des plats qui vont vraiment au four. Et des fois, ils nous racontent aussi leurs recettes. Et ça, c'est super agréable.
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6: Complètement gaga avec Olivier Glin. Alors, bonjour Olivier, on parle d'eau aujourd'hui ?
5: Vouille, sagazouille. Bonjour les amis, aujourd'hui on va voir des mots comme on en trouve nulle part ailleurs. Chez nous, dans le parler gaga, on a des termes pour tout. Et pour patauger dans l'eau ou la gadoue, on n'a pas un mot, mais trois. Bassouiller, gabouiller et gassouiller. Oui, trois verbes pour exprimer le bonheur de tripoter de la flotte ou de barboter dans la boue liquide. Et, comme on est généreux hein, quand même, on ne s'est pas arrêté là. Et on a même des noms qui vont avec. On appelle ça des déverbaux, car ces noms viennent des verbes. On a la bassouille, la gassouille et la gabouille. Ces mots sont employés dans la Loire, mais également dans le Lyonnais et le Beaujolais, et puis de façon plus générale dans une bonne partie de la région Rhône-Alpes. Voici une maxime qui nous est donnée par Jean-Baptiste Martin. T'as beau gabouiller la bassouille, t'en feras pas rien des œufs à la neige. La plupart du temps, c'est juste remuer l'eau, éclabousser, patauger. Bref, faire ce que les mamans, elles y trouvent à redire quand les enfants reviennent avec le pantalon trempé. Et s'il y a des gens qui aiment bien gassouiller, ce sont bien les enfants. Les matrus, il n'y a pas besoin de faire grand-chose pour leur faire plaisir. Tu sors une petite bassine, tu mets un peu d'eau au fond et c'est parti pour la gassouille. C'est que ça peut gassouiller jusqu'à l'évaporation totale. La gassouille, c'est révélateur de la personnalité profonde des gens. Hein. Comme le dit l'adage, dans la gassouille, il y a deux sortes de gens. Ceux et ceux qui y tombent et ceux et celles qui t'y poussent. Bon, la nage n'existait pas hein, jusqu'à aujourd'hui, mais mieux vaut tard que jamais. Ou alors celui-ci, d'adage. Quand t'as les pieds dans la gabouille, c'est pas le moment de chercher tes pantoufles. Et oui, chez nous, la gassouille, c'est souvent un souvenir d'enfance. Mais entre nous, on est tous encore un peu des garagnas. Hein. On y aime bien parfois encore. Quel plaisir de gassouiller un peu.

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3: Salut Brésil.
4: Comment elle s'appelle?
3: Alors, je m'appelle Oriane, j'ai 33 ans.
4: Et tu fais quoi dans la vie?
3: Et mon job, je suis graphiste.
5: Je voyais plus le genre graphiste, une bonne trentaine.
6: Ah oui, c'est étonnant.
7: Qu'est-ce que vous foutez là?
3: Je suis dans les petits bonheurs.
8: Le bonheur aussi peut arriver comme ça.
9: Vous habitez où, vous m'avez dit?
3: J'habite à Quimper et je suis arrivée ici parce que je voulais vivre en Bretagne et j'ai trouvé un emploi ici, dans le Finistère.
10: Comment tu as trouvé du travail?
11: Comment tu as fait pour deviner? Elle est extraordinaire, ta mère.
3: J'ai cherché dans les 4 départements et c'est tombé dans le Finistère et moi j'adore Quimper, donc je suis ravie.
12: Pourquoi croyez-vous qu'on l'adore?
3: Ça s'explique pas trop, j'avais l'impression que j'appartenais à cette région. J'ai tout fait pour arriver ici, mais je sais pas trop pourquoi et je suis super heureuse.
13: Heureusement que vous avez pas compté sur moi, hein, parce que sinon il fera ça le temps.
14: On ira se balader ensemble un de ces jours, tu veux?
3: Mon coin préféré quand je me balade, c'est au bord de la mer et surtout la plage de Sainte-Marine.
15: Quelle plage?
3: Combris de Sainte-Marine, puisque la plage est sublime avec les dunes assez nature. Ça a été le coup de foudre avec cette plage-là.
16: Sur la plage, j'irai te chercher des coquillages.
2: Et le premier baiser, quand est-ce que vous vous l'êtes donné?
3: Alors moi je me souviens que quand j'étais en primaire, il y avait beaucoup de garçons qui s'intéressaient à moi. Mais alors moi j'y connaissais rien, donc j'ai eu des cadeaux, j'ai eu des bagues, j'ai eu des trucs comme ça.
17: S'ils veulent te faire un cadeau, refuse pas, hein.
3: Et je pense que les pauvres, ils n'avaient pas beaucoup de réponses. Et moi après c'est arrivé assez tard, ouais. Oui si, c'était au lycée. Mais pareil, c'était pas moi qui étais intéressée, c'était toujours le garçon quoi. Je me cherche encore je pense.
18: Moi je m'en fous parce que j'ai un amour chez moi et un amour à l'école. C'est qui? C'est mon cousin, mais je suis comme ma mère, je préfère le célibataire.
2: Prononcez trois fois la phrase impossible.
3: Ok, la jolie rose jaune de Josette jaunit dans le jardin. La jolie rose jaune de Josette jaunit dans le jardin. La jolie rose jaune de Josette jaunit dans le jardin. Ça va?
19: D'où elle sort cette Josette? Qui a lancé cette Josette?
3: Moi je connais Tadery. T'adora, t'adori tantant, t'adora tanté, t'adori tantant tanta, t'adora tanté, t'adora tanté, tata, t'adori tantant.
20: Bravo! Merci!
3: Allez, salut.
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21: Paris, c'est le trait d'union, disons-le, entre les cultures. C'est le cas entre l'Alsace et l'Île-de-France. La preuve avec la réussite d'un Alsacien qui va créer chez nous la brasserie Beaufinger, devenue un monument de la gastronomie à Paris. Thierry Boeuf vous y invite, c'est Bistrot de Paris.
22: Et le cocktail américain, c'est quoi?
23: C'est un cocktail grillé avec une sauce américaine, tomate, échalote, une pointe de cognac, du vin blanc. C'est un peu relevé.
24: Un déca.
25: Pâté, jambon, c'est du canvrier, gruyère, chantal, rosier, jambon de pays.
26: Eh bien, tout ça, ça va aller dans la blanquette.
27: Bon appétit.
21: À Paris, subsistent encore quelques mammouths de la gastronomie, encerclés de toutes parts de chinoiseries et de fast-food endémiques.
28: Sandy, une pointe de sel, un coup de moulin à poivre dans l'aioli, s'il te plaît.
21: Le dernier rempart de la Bastille se nomme Beaufinger. La résistance est rude, soutenue par des tonnes de guirlandes de saucisses de Strasbourg et de plats de choucroute fumante, où jadis, les critiques Go et Millot aimaient s'attabler.
29: Henri Go, Christian Millot, vous allez nous faire les honneurs de cette table qui est certainement l'une des meilleures de Paris.
30: Elle est surtout réputée pour sa choucroute qui est merveilleuse, je dois dire.
31: Ça s'appelle Beaufinger et la brasserie Beaufinger a été à partir de 1920 le lit des années folles. Il y avait une assistance très brillante qui venait dans cette vieille brasserie alsacienne avec des, il y a une salle de peinture de Hancy et on voyait Cocteau, Chaplin, Marie-Laure de Noailles. Tout Paris venait de, chez Boffinger, qui était célèbre également pour ses huîtres et son banc d'huîtres. C'est le concurrent de Lippe maintenant, vraiment.
0: Boffinger est la plus vieille brasserie de la capitale. En 1864, Frédéric Boffinger, originaire de Colmar, quitte son Alsace chérie pour Paris avec dans ses malles toutes les spécialités de l'Est de la France. Mais le coup de génie du jeune Alsacien consiste à servir de la bière fraîche et mousseuse, brassée à l'air et distribuée à l'aide d'une pompe. Autrement dit, les Parisiens découvrent pour la première fois la bière pression. Repas d'affaires, dîner d'anniversaire, virée entre copains, touristes en goguette, couple légitime, amant pressé, pour paraphraser André Malraux, Boffinger, c'est comme le métro parisien à 18h. Et même un renfort inattendu vient prêter main forte à la brasserie, en la personne de l'intellectuel et philosophe Roland Barthes.
1: Les cafés à Paris, chez lui, c'était plutôt le Flore, c'était le Bonaparte,
4: oui,
1: c'était son quartier de Saint-Germain-des-Prés.
4: Oui, c'est ça. Mais le seul restaurant vraiment d'élection, en quelque sorte, qui ne soit pas lié à des opportunités de géographiques, c'est cette manie, dit-il, pour Boffinger. Et il a beaucoup aimé Boffinger dans ces années-là, qui était un restaurant parce qu'il y mangeait du poisson.
1: Ça, c'était pas du tout dans son quartier. Ça.
4: Non, justement.
1: C'était un expatrié.
4: Ça voulait dire que c'était justement un choix.
0: Envie d'une soupe à l'oignon gratinée, de 6 huîtres creuses de Normandie, de gros escargots de Bourgogne, un œuf mayonnaise, un pâté en croûte, un homard flambé au whisky ou la fameuse choucroute servie depuis 160 ans. Direction la Bastille, qui a fait sa révolution à deux reprises, en 1789, aux commandes des révolutionnaires du Faubourg Saint-Antoine, et en 1864, grâce à un seul homme, Frédéric Boffinger.
21: Eh bien, je ne sais pas vous, mais toute l'équipe du 7-9, ça nous a ouvert l'appétit avec cette chronique. Les bistrots de Paris, on réécoute sur francebleuparis.fr. Merci à Thierry Boeuf.
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6: Nous partirons. Klemt.
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6: Originaire du Mans, Klemt porte cette énergie des terres de province. Force tranquille, humilité, texte fort, l'essence de son écriture, l'émotion, la sincérité et le mot juste.

0: Tiron, Klemt, un coup de cœur ici même.
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4: Allez, on passe côté helvétique avec David Aubry qui nous rejoint. Bonjour David.
5: Bonjour Louise, bonjour à tous.
4: Un artiste genevois vient d'avoir une drôle de surprise.
5: Absolument. Alors si vous vous promenez dans les bois du côté de Genève, vous pourriez tomber sur un espèce de dragon serpent de 4 mètres ou encore un buste de femme. Alors rassurez-vous, rien de fantastique ou rien de gore, c'est juste des sculptures réalisées sur du bois mort par un artiste local. Le Jacques Baume, un sympathique retraité, il aime en effet jouer de la gouge et du ciseau à bois. Alors il s'est dit, je vais faire profiter de mes passions aux promeneurs. Et ben, mauvaise pioche, Jaco, il y a un truc qu'il a oublié, les fonctionnaires suisses. Ils ont la tête dure comme du bois, et quand ils disent non, et ben c'est non.
4: Ah, pourtant, ces œuvres, elles ne gênent personne, David.
5: Ben, c'est clair que pour l'instant, pas un chevreuil ou un écureuil ne s'est plaint, ni même les promeneurs, de plus en plus nombreux d'ailleurs, pour aller admirer ses œuvres. Oui, mais voilà, le Jacques, il a fait ça sans autorisation dans une zone boisée appartenant à la ville. Conclusion, il s'est fait engueuler par les gratte-papiers et tout doit disparaître d'ici au 31 octobre. 4 mois de boulot, ça représente, par tous les temps, au fond des bois, du matin au soir, et ben l'administration s'en fout. Après les outils de précision, il n'a plus qu'à sortir la tronçonneuse et foutre tout ça au feu.
4: Bon, la réaction officielle a été assez étonnante quand même.
5: Ça s'appelle la douche écossaise version suisse. Un petit coup de pommade pour commencer et un gros taquet pour finir. Je cite, nous tenons à saluer la qualité et la beauté des œuvres d'art réalisées. Cependant, conformément aux principes de gestion des espaces forestiers de la ville, aucune sculpture ni installation artistique n'est autorisée dans les forêts. Point final. La raison, écoutez bien, il faut rendre la nature à la nature. Un arbre qui meurt, ça sert de refuge à plein de petites bestioles, donc on n'y touche pas. Conclusion d'administration, on ne met pas la ville devant le fait accompli. Il n'avait qu'à demander. Et il conclut que s'il avait demandé, eh ben de toute façon, ils auraient dit non. Donc voilà. Le Jacques vient donc d'inventer, bien malgré lui, l'art forestier éphémère. Néanmoins, Loïs, il y a une chose qui est bien. C'est qu'il aura de quoi se chauffer cet hiver.
4: Oui, c'est ça. Bon, après, c'est quand même bien des heures de boulot foutues en l'air. Merci beaucoup, David, pour cette nouvelle anecdote. Je rappelle qu'on y retrouve toutes vos histoires sur l'application ici, puis sur ici.fr Besançon. Et puis moi, je vous souhaite un très bon week-end. On se dit à lundi.
5: Bon week-end à lundi.
4: À lundi, David.
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1: Sébastien, Jean-Marc et Francis font partie du club de self-défense catalan de Rodez, à 25 minutes de Perpignan. On y pratique le Bosendo, un art martial au bâton venu de Chine et du Japon, et le Yawara, un art martial aux mains nues.
2: En garde, dozo.
1: Dites donc qu'il faut être agile avec le bâton, Sébastien.
3: On essaye de développer, de travailler tout le corps dans une coordination et progressivement être à l'aise avec l'arme.
1: Alors, on est ici dans les jardins de la mairie de Rodez. Et vous, Sébastien, vous dirigez cette section de self-défense catalan. C'est quoi exactement ce que vous pratiquez ?
3: Alors, nous avons deux techniques martiales, deux arts martiaux. Le Yawara, qui est un art martial à main nue, et le Bosendo, qui est une escrime chinoise au bâton long. Les deux ont été importés et développés par un maître d'armes, Francis Vigoureux, qui, lors de la guerre d'Indochine, a pris des très vieilles techniques et les a adaptées à sa pratique personnelle. Le sport a continué à évoluer jusqu'à maintenant.
1: Et comment vous avez connu ce sport ?
3: Sur Perpignan, le premier dojo était dans le quartier de Saint-Gaudéric, et puis il y avait un autre club aussi sur Avenue de la Gare, et donc c'est là où on a démarré.
1: Et vous l'avez amené ici à Rodez ?
3: Tout à fait.
1: Alors messieurs, comment ça se passe ?
4: Très bien.
1: Il y a des danes comme au judo ?
4: Oui, première, deuxième, troisième, jusqu'à sept, je crois.
3: Jusqu'au sixième dan, ce sont des danes techniques, et ensuite c'est des danes honorifiques, septième, huitième, jusqu'au dixième dan. Voilà, ça marche exactement sur le système du judo.
1: Et vous avez tous la ceinture noire ?
3: Bruno, il y a encore...
1: Encore marron.
3: Ceinture marron, mais en préparation de la ceinture noire.
1: Vous, Jean-Marc, ça fait longtemps que vous pratiquez ?
5: Eh bien, maintenant, ça fait 12 ans. Oui, je suis arrivé ici un peu par hasard, et puis voilà, je cherchais à la base refaire des arts martiaux, type Aïkido, et j'ai découvert le Yawara Bosendo, et ça m'a plu beaucoup. Voilà.
1: Vous habitez Rodez ?
5: Oui, c'est ça.
1: Et c'est une chance de pratiquer en plein air ?
5: Oui, mais à côté de ça, on a un super dojo aussi, hein, donc on profite du plein air quand il fait vraiment bon, sinon à côté on est à l'abri, il n'y a pas de souci.
1: Sébastien, on entre dans votre dojo, mais qui est occupé, dites-moi ?
3: Là, c'est le cours de gym pour les seniors.
1: C'est un peu vous, Albert, hein, à l'origine de la construction de ce dojo, hein, c'est vous qui l'avez construit.
4: Oui, j'ai construit, j'ai fait les plans et tout.
1: Donc là, vous avez utilisé et repris cette ancienne école ?
4: Ben oui, on a refait les murs, tout, les chapes, tout, on a tout refait. Enfin, il n'y avait rien au départ, il y avait juste un préau ouvert, c'est tout. On a mis 6 mois pour le faire.
1: Bravo !
4: Voilà, ça a été assez rapide.
1: Donc, vous, Sébastien, vous êtes l'entraîneur ?
3: Tout à fait, Jean-Marc est président, Bruno, trésorier, il manque le secrétaire aussi.
1: Et combien y a-t-il d'adhérents ?
3: On est entre 15 et 20 adhérents sur l'année, oui.
1: Sébastien, cet art martial... Il n'y a pas de compétition, c'est vraiment pour soi.
3: Voilà, tout à fait. C'est un peu sur le système de l'aïkido, c'est un art martial non compétitif. On travaille avec des partenaires et non contre des adversaires. On évolue ensemble.
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6: On ne fait pas un personnage sans que la personnalité ait validé son modelage.
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6: Bonjour, donc je m'appelle Stéphane Barret, je vais avoir 62 ans, créateur d'imaginaire, ça c'est vraiment mon truc, surtout dans ma partie personnelle.
1: Soprano, les lapins crétins, Kenji Girac ou Brad Pitt, c'est lui. L'un des sculpteurs de visage du célèbre musée Grévin et Tourangeau, parlons hyperréalisme et expo perso avec lui.
6: Eh bien, je vous ai donné rendez-vous à mon atelier, rue des Landes, à Tours. Je suis très content de vous accueillir. Je suis originaire de Vierzon, un BTS de fabrication mécanique, donc ça n'a rien à voir avec la sculpture. Mes soirs et mes nuits à faire ma passion et aller travailler la journée. J'ai donc décidé de quitter Vierzon pour partir sur la région parisienne. C'était de faire de la sculpture, travailler pour des musées, travailler pour le théâtre. J'ai beaucoup travaillé pour Disney. Donc ça fait 30 ans et que je travaille sur commande. Et j'ai eu la chance en 2000 de pouvoir commencer à travailler pour le musée.

0: Et les arrêts sur image, c'était des bougies pas possibles. Donc c'est vrai que mon premier personnage a été très difficile. Moi, pour ma partie, au niveau modelage d'une tête, on s'est fixé entre 5 et 8 semaines de travail. L'hyperréalisme, il faut pas travailler 8 heures de suite parce que l'œil s'habitue des fois dans des directions qui sont fausses.
1: Ces visages sont vus par des centaines de milliers de personnes à Paris. Son travail plus personnel se voit lui bientôt à jouer les tours.
0: Alors je suis resté dans l'hyperréalisme, c'est mon truc, c'est quelque chose que j'adore. Hommes, femmes, avec des coiffures surdimensionnées, des hippopotames, j'ai des crocos, masques humains et animaliers. J'ai envie aussi d'avoir une reconnaissance sur mon travail personnel.
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1: Dimanche matin, levé avant le soleil, vers 9h, vous descendez prendre un café que vous pensez amplement mérité. 8 heures de sommeil, franchement, on mérite une pause café. Et devant la cafetière, votre cousin regarde attentivement le café couler. Ça s'appelle une sentinelle de cafetière. Et là, il se retourne et dit « Bon, t'es déjà debout ? Il fait corps noir, t'as quitté ta lit ou quoi ?» Ne paniquez pas, Wikizef est là pour vous aider. T'as quitté ta lit. C'est une réflexion

0: mi-désagréable. Parce qu'il y a plusieurs niveaux de réflexion désagréable. Ça dépend de l'heure qu'il est, du temps qu'il fait. Admettons, il fait 27 degrés à l'ombre, et ben c'est l'heure de « fais pas chier ». Ou alors, il y a 3 grammes à quart. Et ben c'est pas la peine de se demander pourquoi il est désagréable d'un seul coup, c'est parce qu'il n'y a plus de canette.
1: Exemple.
0: Vous avez la réflexion désagréable qui serait « t'es déjà debout ? Ah, retourne te coucher, c'est pas le jour à me faire quiller du côté de la cafetière. Hein. » La réflexion pas désagréable, t'es déjà debout. Oh bah alors, j'ai fait du café pour un régiment de soldats, t'inquiète, assis-toi, je te ramène un jet. Réflexion semi-désagréable, bah t'inquiète, t'as lié ou quoi ? Petite phrase qui présuppose que pour que vous parvinciez à vous lever tôt, il faille forcément que vous fûtes tombé du lit. Vu que vous n'êtes pas totalement du nord et que forcément tout ce qui est au sud du péage d'Arras possède un degré de fainéantise qui augmente au fur et à mesure qu'on s'approche de la Côte d'Azur. Ou là-bas, pour se lever tôt, bah faut pas qu'ils quittent leur lit, hein, mais qu'ils descendent en rappel. Allez, au revoir hein, et un baisse à ma reine.
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3: Je rêvais d'avoir une maison à la campagne. Cette maison, c'est comme si j'y étais née. C'est ma maison de famille.
4: Ma maison s'appelle l'Ostao de la Mar.
5: C'est une maison un peu envoûtante.
6: Eh bien, vous voyez, des livres et trois fenêtres qui me donnent le paysage du pays, comme si c'était trois tableaux.
7: Ils ont vécu ici.
8: Thibaut Gaudry.
9: Ce fut autrefois Montmartre ou Montparnasse. C'est aujourd'hui Saint-Germain-des-Prés, avec ses rendez-vous littéraires, ses silhouettes et ses figures. Avec Juliette Gréco, qui en fut l'enfance et n'y est plus qu'une passante.
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7: Symbole de liberté et de féminité, la jolie môme Juliette Gréco devient à la fin des années 50 la muse de Saint-Germain-des-Prés, avant de devenir une icône de la chanson française à texte. Ce qu'elle n'avait pas prévu, se rêvant plutôt danseuse.
11: Je donne mes textes à Cosma, il aime si tu t'imagines, et l'après-midi même, il en fait la musique. Moi je suis là, maintenant il va me falloir chanter. Et puis tout d'un coup le miracle s'est produit. Pour moi, il y a eu un miracle. Voilà, ça y est, je m'envole, je me mets à chanter. Et depuis, j'ai toujours chanté.
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7: Juliette s'échappe régulièrement de Saint-Germain-des-Prés, fuit le tourbillon de la vie parisienne pour goûter la douceur de vivre du Sud, en virée parfois à Saint-Tropez avec ses copains Boris Vian ou François Sagan. Jusqu'en 1985, où elle est invitée à chanter au festival de Ramatuel. Et c'est le déclic. C'est là qu'elle veut vivre avec son mari, le musicien Gérard Joannest.
13: Je voulais une maison face à la mer. Je voulais le soleil qui tourne autour de la maison toute la journée, parce que Gérard adore ça. Et je voulais une maison qui me permette de rêver dans le silence.
7: Elle achète un terrain et demande à Serge Meige, l'architecte du théâtre de Verdure où elle a chanté pendant l'été, de lui concevoir son futur havre de paix qu'elle baptise la Maya. Elle va en penser les moindres détails, comme cette table de jardin construite autour d'un mûrier platane ou la tortue en mosaïque au fond de la piscine.
14: 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Mais comment s'y prendre quand on est dans l'eau ?
7: Juliette, contemplative, aime se ressourcer sur la terrasse, avec vue sur la Méditerranée, et dans son jardin constellé de toutes sortes d'espèces méridionales. Elle développe même une passion pour les orchidées blanches. Elle fait de ce jardin et de sa maison son petit coin de paradis, son refuge. Celui qu'elle n'a jamais eu petite et qu'elle partage avec ses chats, ses chiens, un ménate prénommé Goya et même un bébé panthère. Mais on peut aussi la croiser dans Ramatuel, au marché ou au café de l'Ormeau. Et puis femme libre, c'est également une collectionneuse, notamment d'objets érotiques, mais aussi religieux.
15: Déshabillez-moi.
7: Et l'été venu, elle aime toujours chanter au festival de Ramatuel.
13: C'est vrai que ça ressemble un peu à Avignon, quand Avignon a démarré. C'est-à-dire une chose totalement artisanale, faite d'amour, de tendresse et de sueur, de larmes de sang, de larmes de sel, de larmes de miel.

0: C'est dans cette maison, face à sa Méditerranée, le 23 septembre 2020, que la jolie môme quitte la scène.
1: Jolie môme.
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3: Salut les aventuriers, je suis Florentin, votre guide dans les mystérieuses contrées de Défi Planète.
4: Aujourd'hui, je vous propose de tester une mission un petit peu particulière, mission Areca. On est à Défi Planète sur la commune de Diéné et on va tester l'un des trois parcours proposés. Je vous propose de me suivre.
3: Que l'aventure commence et à très vite.
4: Stéphanie, nous voici en plein cœur de la forêt. On est sur le plein des parcours de Mission Areca. Qu'est-ce que c'est Mission Areca ?
5: Alors Mission Areca, c'est un jeu d'aventure avec plein d'énigmes. Donc vous découvrez à la fois des éléments qui sont liés au développement durable. Vous allez voir comment pouvoir sauver la princesse Areca. Et surtout, voyager sur tout un périmètre, découvrir des villages du monde, la faune, la flore qui s'y rapporte. Donc c'est vraiment un jeu qui s'adresse à tout le monde, à la fois les familles, les enfants. Tout le monde peut participer puisque c'est vraiment tout un parcours très immersif.
6: Salutations, brave tornade. Mon nom est Tala, l'enchanteresse de l'eau. Votre quête est urgente. Je le sais, car vous devez des Morgane, le farfadet du clan des Aquanins, à réveiller la mythique pierre de l'eau.
4: Effectivement, on apprend des choses en s'amusant, et en fait, on n'a pas spécialement l'impression qu'on est en train d'emmagasiner du savoir, mais parce qu'on s'amuse, quoi.
5: Ben c'est le but, c'est l'objectif, c'est aussi faire travailler chacun, apprendre sur les développements durables et sur des gestes du quotidien sans avoir l'impression d'apprendre en soi, mais vraiment en s'amusant de façon très ludique. C'est pour ça que ça s'adresse à tout le monde, même aux enfants.
4: Et de façon immersive avec des lieux, des décors et des animaux. Ça aussi, j'imagine que ça marche très bien sur les enfants.
5: Oui, alors là, il faisait un peu la sieste quand on est passé, mais il y a quand même des animaux, donc assez insolites, puisque des animaux qu'on trouve plutôt en Mongolie ou chez les Berbères, et qui ne sont pas que des animaux du Poitou, même s'il y en a pas mal dans le village du Poitou.
4: Et ce qui est assez incroyable aussi, c'est que la technologie, l'interaction, elle est partout, même au cœur de la forêt. On ne va pas tout dévoiler pour que les gens viennent essayer par eux-mêmes, mais il y a beaucoup de technologie.
3: Pour rencontrer Tala, l'enchanteresse de l'eau, passez votre badge Multipass sur le récepteur.
5: Beaucoup de technologies qu'on a essayé effectivement de rendre quand même accessibles à tous, avec un système de badge où vous déclenchez donc vos propres animations pour vraiment faire votre parcours et découvrir à la fin la princesse.
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2: Et merci d'être avec nous pour continuer votre soirée. Bonsoir, bonsoir à toutes et tous. Ravi de vous retrouver pour ce nouveau rendez-vous. Il n'y a pas que Paris dans la vie. Ce samedi soir, on repart en balade à travers la France en retrouvant plusieurs des personnalités qui sont venues cette semaine partager leurs souvenirs avec Éric Bastien. Parce que chaque soir, un invité nous emmène dans une France très personnelle. Celle de son enfance, de ses vacances, de ses rencontres, des villes dans lesquelles il a vécu ou encore de ces endroits qui, parfois, sans qu'on s'en rende compte, finissent par devenir importants dans une vie. Et pour ouvrir cette sélection, nous retrouvons une personnalité pleine d'énergie que vous connaissez, notamment pour ses talents de musicienne et de chanteuse dans l'émission N'oubliez pas les paroles, aux côtés de Nagui, Magali Ripoll. Elle était cette semaine avec Éric Bastien pour revenir sur les lieux qui ont accompagné son parcours et les souvenirs qui y sont associés. On vous propose de retrouver son passage dans Il n'y a pas que Paris dans la vie.
3: Bonsoir Magali.
4: Bonsoir Eric.
3: Comment ça va?
4: Ça va bien et vous? Merci de me recevoir.
3: C'est un plaisir de vous recevoir. Vous avez un très joli sourire. Vous avez toujours cette communication qu'on voit qui transpire à la télévision, mais dans la vraie vie aussi. Je vous sens quelqu'un d'heureuse et d'enjouée.
4: Eh bien non, pas du tout. Et j'espère que votre plaisir sera le même au bout d'une heure d'émission.
3: Bon, on va tenter d'en savoir un petit peu plus sur vous. Et vous l'avez compris, parce que je sais que vous avez écouté cette émission, de retracer un petit peu votre parcours avec un premier point de départ qui est le Creusot. C'est le début de tout, c'est là où vous êtes né, au Creusot.
4: C'est ça, le Creusot.
3: Le Creusot. Ah, pourquoi il faut rouler le R pour le Creusot?
4: Alors, il faut, non, mais c'est vrai que c'est mieux vu de reproduire l'accent bourguignon. Je suis né au Creusot, en Bourgogne.
3: Qu'est-ce que vos parents faisaient au Creusot, en Bourgogne, à ce moment-là, au moment de votre naissance?
4: Eux-mêmes se le demandent encore. En fait, mes parents se sont rencontrés dans cette région-là parce que ma mère y est née également.
3: D'accord.
4: De parents immigrés de Pologne. Sa famille vient de Pologne.
3: Alors vous avez un mélange polonais et espagnol.
4: Exactement. Et mon papa grandit à Chalon-sur-Saône, arrivé à l'âge de 9 ans en France d'Algérie française,
3: ouais.
4: Avec ses parents qui vivent aussi à Chalon-sur-Saône, et ils se sont rencontrés grâce à la musique. Voilà. Parce que mon papa faisait de la musique avec mon oncle qui était le frère de ma maman, voilà.
3: Ouais.
4: Et ils se sont rencontrés, puis ils se sont aimés et ils m'ont fabriqué.
3: Et vous avez toujours un lien particulier avec le Creusot. Je crois aujourd'hui vous y retournez de temps en temps.
4: Oui, oui, j'y retourne déjà pour parcourir de temps en temps, quand je peux en prendre le temps, les rues dans lesquelles j'ai vadrouillé, parce que j'ai souvent été, bien que partie très très jeune, visiter ma famille et surtout mes grands-parents dont j'étais très très proche, et je repasse de temps en temps devant leur habitation.
3: Ils tenaient un bar, vos parents, à ce moment-là?
4: Exactement, un bistrot. Je suis née dans un bistrot.
3: Il existe toujours ce bistrot?
4: Non, non, justement, il a été démoli.
3: À la place?
4: Il y a quoi? Il y a des immeubles.
3: Immeubles
4: sur une place.
3: Dur de voir ça, non, quand vous y repassez?
4: Alors moi non, parce que je n'ai pas de souvenir. J'étais vraiment bébé quand on est parti. Et mes parents ont un tempérament qui va de l'avant. Ils n'ont pas la nostalgie des lieux dans les traces.
3: Alors vous n'allez pas y rester très longtemps. Très vite, il y a un déracinement qui n'est pas vraiment un déracinement, parce que vous en rendez pas compte, vous êtes toute petite. Mais vous partez avec vos parents donc dans le sud. Et le deuxième point d'ancrage, c'est la région PACA, c'est Saint-Raphaël.
4: Exactement.